0: Il est 2h.
1: Bonne nuit à tous, Julie Buron pour ces informations. Le 24 juin, le plus chaud de mémoire belge, la température a battu un record vieux de 50 ans. Elle a atteint 35,1 à Uccle, faisant donc de ce 24 juin le plus chaud depuis le début des relevés. L'association de défense animale SEA pour suppression des expériences sur l'animal lance un appel. Elle demande aux autorités de suspendre le transport d'animaux vivants vers les abattoirs en cette période de canicule. Selon elle, lorsque les températures extérieures atteignent 36 degrés, le thermomètre peut grimper jusqu'à 50, voire 60 degrés à l'intérieur des bétailleurs ou des cageots utilisés pour transporter les volailles. Ces conditions exposent les animaux à d'importantes souffrances. Pour appuyer sa demande, l'association a également lancé une pétition en ligne. Un arrêté de police en province de Luxembourg au vu des fortes chaleurs sur le territoire. L'arrêté rappelle qu'il est interdit d'allumer ou de maintenir un feu dans les bois et les forêts à moins de 100 mètres de ces bois, ces forêts et même ces broussailles. 5 personnes qui étaient dans l'avion avec le médecin diagnostiqué positif à Ebola lors de son retour en France en provenance de Kinshasa sont considérées comme possibles cas contact par précaution. Elles ont été identifiées et placées en isolement. Donald Trump a répété ce mardi que les pays de l'OTAN avaient laissé tomber les États-Unis pendant la guerre contre l'Iran. Il l'a dit en présence du patron de l'Alliance, Mark Rutte, qu'il recevait à la Maison-Blanche. Le président américain s'en est ensuite pris particulièrement à l'Espagne, tout en critiquant également l'Italie, le Royaume-Uni, l'Allemagne et la France. À la Coupe du monde de football, Jérémy Doku a retrouvé mardi soir le groupe des Diables Rouges après l'accouchement de sa compagne. Ce mercredi, il a suivi un programme allégé à l'occasion de l'entraînement collectif. L'ailier de Manchester City avait été déclaré inapte pour le match contre l'Iran en raison de problèmes respiratoires. Sa bonne forme n'a pas encore été confirmée en vue du match contre la Nouvelle-Zélande. C'est tout pour ces informations. Merci de nous écouter.
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0: Une heure.

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0: Il est 3h.
1: Bonne nuit à tous, Julie Buron pour ces informations. Le 24 juin, le plus chaud de mémoire belge, la température a battu un record vieux de 50 ans. Elle a atteint 35,1 degrés à Uccle, faisant donc de ce 24 juin le plus chaud depuis le début des relevés. L'association de défense animale SEA pour suppression des expériences sur l'animal lance un appel. Elle demande aux autorités de suspendre le transport d'animaux vivants vers les abattoirs en cette période de canicule. Selon elle, lorsque les températures extérieures atteignent 36 degrés, le thermomètre peut grimper jusqu'à 50, voire 60 degrés à l'intérieur des bétailleurs ou des cageots utilisés pour transporter les volailles. Ces conditions exposent les animaux à d'importantes souffrances. Pour appuyer sa demande, l'association a également lancé une pétition en ligne. Un arrêté de police en province de Luxembourg au vu des fortes chaleurs sur le territoire. L'arrêté rappelle qu'il est interdit d'allumer ou de maintenir un feu dans les bois et les forêts à moins de 100 mètres de ces bois, ces forêts et même ces broussailles. 5 personnes qui étaient dans l'avion avec le médecin diagnostiqué positif à Ebola lors de son retour en France en provenance de Kinshasa sont considérées comme possibles cas contact par précaution. Elles ont été identifiées et placées en isolement. Donald Trump a répété ce mardi que les pays de l'OTAN avaient laissé tomber les États-Unis pendant la guerre contre l'Iran. Il l'a dit en présence du patron de l'Alliance, Mark Rutte, qu'il recevait à la Maison-Blanche. Le président américain s'en est ensuite pris particulièrement à l'Espagne, tout en critiquant également l'Italie, le Royaume-Uni, l'Allemagne et la France. À la Coupe du monde de football, Jérémy Doku a retrouvé mardi soir le groupe des Diables Rouges après l'accouchement de sa compagne. Ce mercredi, il a suivi un programme allégé à l'occasion de l'entraînement collectif. L'ailier de Manchester City avait été déclaré inapte pour le match contre l'Iran en raison de problèmes respiratoires. Sa bonne forme n'a pas encore été confirmée en vue du match contre la Nouvelle-Zélande. C'est tout pour ces informations. Merci de nous écouter.
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0: Une heure, 4h30, vivacité.

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0: Il est 4 heures.
1: Bonne nuit à tous, Julie Buron pour ces informations. Le 24 juin, le plus chaud de mémoire belge, la température a battu un record vieux de 50 ans. Elle a atteint 35,1 à Uccle, faisant donc de ce 24 juin le plus chaud depuis le début des relevés. L'association de défense animale SEA pour suppression des expériences sur l'animal lance un appel. Elle demande aux autorités de suspendre le transport d'animaux vivants vers les abattoirs en cette période de canicule. Selon elle, lorsque les températures extérieures atteignent 36 degrés, le thermomètre peut grimper jusqu'à 50 voire 60 degrés à l'intérieur des bétailleurs ou des cageots utilisés pour transporter les volailles. Ces conditions exposent les animaux à d'importantes souffrances. Pour appuyer sa demande, l'association a également lancé une pétition en ligne. Un arrêté de police en province de Luxembourg au vu des fortes chaleurs sur le territoire. L'arrêté rappelle qu'il est interdit d'allumer ou de maintenir un feu dans les bois et les forêts à moins de 100 mètres de ces bois, ces forêts et même ces broussailles. 5 personnes qui étaient dans l'avion avec le médecin diagnostiqué positif à Ebola lors de son retour en France en provenance de Kinshasa sont considérées comme possibles cas contact par précaution. Elles ont été identifiées et placées en isolement. Donald Trump a répété ce mardi que les pays de l'OTAN avaient laissé tomber les États-Unis pendant la guerre contre l'Iran. Il l'a dit en présence du patron de l'Alliance, Mark Rutte, qu'il recevait à la Maison-Blanche. Le président américain s'en est ensuite pris particulièrement à l'Espagne, tout en critiquant également l'Italie, le Royaume-Uni, l'Allemagne et la France. À la Coupe du monde de football, Jérémy Doku a retrouvé mardi soir le groupe des Diables Rouges après l'accouchement de sa compagne. Ce mercredi, il a suivi un programme allégé à l'occasion de l'entraînement collectif. L'ailier de Manchester City avait été déclaré inapte pour le match contre l'Iran en raison de problèmes respiratoires. Sa bonne forme n'a pas encore été confirmée en vue du match contre la Nouvelle-Zélande. C'est tout pour ces informations. Merci de nous écouter.
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0: Bonjour, merci d'en joindre, il est 14h30.
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0: Et avec vous, le Club Elefto. Bonjour à tous, bienvenue, merci de nous rejoindre jeudi le 25 juin. J'espère que vous avez bien dormi, un peu étouffant encore hein, comme nuit. Et Sylvain Druard, qui réalise cette émission, me disait « Oui, mais tu sais, il y a plein de personnes qui n'ont pas réussi à fermer l'œil de la nuit, qui sont avec nous peut-être maintenant. Donc si vous êtes avec nous, bah, écoutez, bienvenue, merci de nous accompagner, que ce soit sur Vivacité ou sur la Une en télé, avant de retrouver Walid tout à l'heure à 6h et vos émissions en région. Le soleil va nous rejoindre, il sera à 5h30, 22h. Aujourd'hui pour le coucher, en fait, les Guillaume. Donc si vous connaissez des Guillaume, bah, n'hésitez pas à aller leur souhaiter évidemment une bonne fête. Quelques anniversaires également à souhaiter. Les 24 ans de Benson Boone aujourd'hui. Vous connaissez ce titre, hein. On le diffuse assez souvent sur Viva. Léonie, 29 ans. On va essayer de le faire avec l'accent. Robert Charlebois, 82 ans. Évidemment qu'on vous aime. Je crois que l'accent québécois, c'était pas ça, hein. C'est pas très grave. Merci donc à Sylvain qui réalise cette émission. J'aurais eu les meilleurs hein, cette semaine, hein. C'est chouette hein, pour nous accompagner. Venez me rejoindre sur WhatsApp, je suis connecté. Le petit QR code se trouve ici, en télé, pas très loin. Voilà, 0470 07 20 23 si vous êtes en voiture, si on fait quelques kilomètres ensemble. Et la musique d'Olivia Dean dans quelques instants.

0: On n'a pas envie de la déranger, hein.
1: Waouh, qu'est-ce que c'est doux, c'est beau ça. Olivia Dean avec So Easy. Ce matin sur Vivacité et sur la Une. Bienvenue à tous, merci de nous rejoindre. Il est 4h34. Et la météo, ça dit quoi? Bah écoutez, le temps sec à nouveau aujourd'hui, très ensoleillé. Hier, c'était déjà très très chaud, 33 degrés dans le Hauts-de-France, 37 à 38 dans les grandes villes, peu plus frais évidemment, bord de mer, 34 à peine par là. Hein, et puis voilà, dans les terres, ça chauffe et ça va encore bien bien chauffer, donc on n'hésite pas d'aérer là maintenant. On se collecte sur vos messages. Chez Mathieu, on est à Tournai. Bonjour Geoffrey, bonne journée à tout le monde, courage. Ça va chauffer, 24 degrés déjà en ce moment. On a cité des 5 clochers. Venez me laisser un petit message, 0 470 07 20 23. Le Stoupéki Derawet, c'est bien ça, c'est ce qu'on va retrouver dans quelques instants. Vous n'étiez pas là lundi, vous n'avez pas eu le temps d'écouter les séquences cette semaine sur Ovio, ce n'est pas grave, tous les matins c'est une petite piqûre de rappel. On va parler des myrtilles de Vielsalm ce matin.
2: Aujourd'hui, cap sur le Val de Salm, où la forêt garde des traces du passé et où la myrtille est bien plus qu'un fruit. Une mémoire et une fierté locale. Depuis 2000, la confrérie de la myrtille de Salm protège ce patrimoine, ses recettes et ses légendes.

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2: Comment cette mission est-elle née et comment la confrérie est-elle devenue la voix de l'âme du Val de Salme ?
3: Eh bien, donc c'est en l'an 2000 que, lors d'un séjour en Auvergne, Monsieur Philippe Andrian, qui est toujours membre de la confrérie depuis lors, a profité du passage de notre bourgmestre de l'époque, Monsieur Jacques Zenon, pour lui faire découvrir une confrérie gastronomique, celle de la Gentiane. Et de retour à Vielsalme, le bourgmestre s'est dit, mais enfin, nous avons aussi à Vielsalme une plante emblématique, la myrtille. Pourquoi est-ce que nous ne créerions pas une confrérie de la myrtille? Et c'est à Monsieur Charles Legros, qui est d'ailleurs le premier grand maître de la confrérie, qu'a été confié le soin de créer cette confrérie et de la porter devant les fonts baptismaux en présence de nos parrains, la royale confrérie des Herbiers d'Ardenne de Bastogne. Et c'est comme ça que la confrérie est née. Je suis le quatrième grand maître et nous avons actuellement 16 membres actifs de la confrérie.
2: Entre les teintureries anglaises, les colons américains qui en faisaient un remède et les aviateurs de la Seconde Guerre mondiale qui en consommaient pour mieux voir la nuit, la myrtille semble avoir mille vies. Quelle histoire parmi toutes celles qui entourent ce fruit vous fascine ou vous amuse le plus, Philippe ?
3: Eh bien, en fait, celle qui me fascine le plus, c'est peut-être le côté un peu sombre que l'on peut avoir en utilisant la myrtille. Vous avez cité tous les bienfaits, mais il y a aussi la myrtille qui sert à fabriquer le tcha-tcha. Alors, savez-vous ce qu'est le tcha-tcha ?
2: J'ai peur de vous répondre.
3: <rire> Qu'est-ce que c'est ? Je sais que certains animateurs de la RTB savent ce que c'est, parce que c'est la boisson qui transforme les gens en sorcières. Car ce que nous avons à Vielsalme, les célèbres maquerales du Val de Salme, et ces sorcières, eh bien, c'est leur boisson, le tcha-tcha, qui est fait à base de myrtille et d'autres produits dont la bienséance me dit de ne pas en citer trop à l'antenne.
2: À boire avec modération ?
3: Le tcha-tcha, oui, notre élixir, non.
2: D'accord, ok. Et enfin, Philippe, quelle est la devise de votre confrérie ?
3: Eh bien, comme vous l'avez dit tout à l'heure, la myrtille a énormément de bienfaits et soigne beaucoup de choses. Eh bien, notre devise, c'est « nul mal ne craint ». Parce que à partir du moment où vous dégustez des myrtilles, eh bien, vous ne craignez aucune maladie.
2: D'accord, il ne peut plus rien nous arriver.
3: Voilà. Et alors, je voudrais quand même ajouter que pour ceux qui sont intéressés par trouver des myrtilles, etc., eh bien, le 21 juillet à Vielsalme, il y a la fête des myrtilles, où notre confrérie est présente et où les visiteurs peuvent se procurer les vraies myrtilles cueillies dans nos forêts, de même que notre élixir et notre pâté.
2: Très bien, donc à retenir, hein, le 21 juillet. 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Allez, c'est Stevoy.
4: Allez, Stevoy, l'excellent Divya Dushkov, s'il vous plaît, madame, monsieur. De retour sur Ovio, parce que c'est congé la semaine prochaine. Ah bah oui, gris d'été, donc il n'y aura pas de Divya Dushkov en matinale. Merci de nous rejoindre. Viva la vida, ça pourrait être notre slogan, ça. Hein, voici Coldplay. Il est pratiquement 4h40.

0: Le monde coloré de Coldplay, viva la vida ce jeudi, ça sera bien bien chaud. Le 25 juin déjà, ça sent la fin de saison, c'est les vacances qui arrivent évidemment dans les prochains jours, les fins des examens aussi pour certains d'entre vous. Allez, courage. Le 8-9, et notre invité hier c'était Éric Fouassier, il était là pour son tout nouveau roman policier, Les Archanges de la Nuit, le tome 5 de la série, Le Bureau des Affaires Occultes, qui est sorti en avril 2026. Vous n'étiez pas là hier, ce n'est pas grave. Piqûre de rappel, comme tous les matins.
1: Je ne sais pas si on est en sécurité avec notre invité ce matin, Éric Fouassier, qui est avec nous. Bonjour.
2: Bonjour.
1: Merci d'être là. Vous avez sorti la suite du Bureau des Affaires Occultes. Ça s'appelle Les Archanges de la Nuit. Et si je dis que je ne sais pas si on est en sécurité avec vous... C'est qu'il y a quand même des trucs un peu flippants dans votre livre.
2: Ils ne sont pas très catholiques, mes archanges.
1: Ce sont des vrais faits que vous racontez. En tout cas, les techniques utilisées ont réellement existé. Donc, on est dans la France du passé. Il y a des petites tensions. On en veut aux riches. Ouais. Ça fait penser à ce qui s'est passé il y a très longtemps.
2: Oui, mais c'est ce qui, je pense, qui fait le succès de cette série, Le Bureau des Affaires Occultes, qui se passe en fait au début du règne de Louis-Philippe. Là, on est en 1834. C'est qu'en fait, c'est une période qui présente pas mal de similitudes avec la nôtre, en fait. C'est un moment où la haute finance prend le pouvoir, supplante la noblesse. C'est un moment de grève ouvrière des artisans, parce que justement, la révolution industrielle se met en place, les gens ne gagnent plus leur vie. Et donc, c'est aussi le début du féminisme. En France, pour la première fois, le féminisme va se structurer en France. On aura le premier journal entièrement écrit par des femmes. Et je pense que c'est ça qui contribue au succès de la série. Effectivement, tout l'arrière-plan historique du livre est réel, notamment les révoltes ouvrières.
1: Ça, c'est pour la partie historique. Il y a la partie gore aussi. Là, je vois un sourire qui apparaît sur votre visage. Vous aimez ça ?
2: C'est génial de créer des méchants. En fait, c'est jouissif pour un écrivain.
1: Mais il y a créer des méchants et puis il y a les techniques qui sont derrière. Oui. Par exemple, le plomb coulé dans la bouche, bah, ça ne se passe pas bien pour la personne qui vit ça.
2: Ouais, forcément.
1: Ça vous vient d'où ?
2: Bah, en fait, moi j'ai d'abord fait des études de pharmacie, hein, après des études de droit, mais j'ai commencé par des études de pharmacie. Ouais. Et du coup, la chimie, ça a toujours été quelque chose d'important, parce qu'en fait, c'est la première chimie archaïque, hein, les premières grandes découvertes de la chimie, on les doit à des alchimistes.
1: Hein. Et donc, ouais, vous avez fait pharmacie d'abord, et puis droit pour vous défendre des expériences que vous avez tentées pendant vos études.
2: Je me suis dit qu'il fallait se prémunir contre sa responsabilité juridique. Donc, il vaut mieux être un expert.
3: Je ne peux pas être chimiste pour savoir que ce n'est pas une bonne idée.
2: Donc là, effectivement, ce qui est la particularité de ce livre-là, c'est qu'on va découvrir des personnes qui sont assassinées et chacune porte un métal différent fondu dans la bouche avec un signe particulier gravé sur elle. Et tout ça suit en fait la voie du grand œuvre, donc la voie de la transmutation des métaux alchimiques. Et effectivement, voilà, le policier, mon héros, qui est l'inspecteur Valentin Verne, se demande ce que l'alchimie vient faire avec des crimes en série. Voilà.
1: Rassurez-moi, vous ne testez pas tout avant de l'écrire.
2: Si, bien sûr. Si. En général, sur les journalistes qui m'interviewent.
4: Oh là là !
1: Alors, dans le livre, vous avez tenu à parler du féminisme. Vous jouez un peu avec les dates et vous le précisez à la fin du roman. Vous changez les dates pour en parler. Pourquoi c'était important pour vous ? Vous évoquez Georges Sand dans le livre.
2: Oui, oui. Pour moi, c'était important justement de rendre compte de cette période et donc de rendre compte de cette montée du féminisme. Et je pense que quand on est auteur de polar historique, on s'adresse à des lecteurs qui ont envie d'apprendre des choses. Donc, c'est très important. Et c'est ce que je fais à la fin de chaque roman, de préciser, si je prends une petite liberté avec l'histoire pour le bien du roman, il faut le signaler au lecteur. Et là, effectivement, on est au printemps 1834, et donc Georges Sand intervient ici. Elle va essayer de faire passer une proposition de loi pour protéger les filles mères.
1: Qui est fictive.
2: Alors, la proposition de loi est fictive, mais correspond effectivement à un souci politique à l'époque. Et au printemps 1834, l'histoire nous dit que Georges Sand était avec Alfred de Musset à Venise. Donc, elle ne pouvait pas être à Paris. Donc ça, moi, quand mon romancier, ça ne me dérange pas. Ça ne me dérange pas de tordre. Et puis, mais parce que c'est tellement important de mettre un personnage comme Georges Sand dans le roman à cette époque-là. Elle est quand même assez emblématique de ce qui se passe autour de la condition féminine. Donc pour moi, c'est important. Je trucide quelques femmes dans le roman. Il faut bien aussi que je les mette à l'honneur.
1: C'est le cinquième tome des Bureaux des Affaires Occultes. Il y aura une suite ?
2: Oui. On est à peu près à la moitié de la série. Parce que dès le départ, je savais où je voulais amener mes héros. Donc, on est à peu près à la moitié de la série.
1: Vous avez fait une petite pause. Vous avez écrit Oui. Sur d'autres personnages entre-temps. Vous avez saoulé ? Est-ce que là, ils vous ont manqué, vos personnages ?
2: Ah ben, j'étais très content de les retrouver. En fait, quand on a comme ça des personnages avec une récurrence, ce qui est génial, c'est que ça crée une attente chez le lecteur. Ouais. Le lecteur, d'ailleurs, moi j'ai plein sur les réseaux sociaux de lecteurs qui me disent « Mais on aimerait bien qu'Aglaé et Valentin, qui sont mes deux héros, voilà, vivent telle chose, se rapprochent de telle façon. » Et ça, c'est génial de jouer avec ça, soit pour contenter le lecteur, soit au contraire pour le frustrer. Mais l'inconvénient, par contre, d'avoir des héros récurrents, c'est que ça vous enferme dans une époque, et comme j'ai dit, moi je suis curieux, donc j'ai envie d'explorer aussi d'autres époques, et puis que ça vous enferme dans un certain schéma narratif, donc c'est bien d'aller voir ailleurs. Et là, pour l'an prochain, je prépare une très très grosse surprise.
1: Un roman qui sera
2: normalement, qui fera se lire de deux façons différentes, qui permettra de faire des choses une fois qu'on aura terminé le roman. Bon.
1: Le nouveau roman s'appelle Les Archanges de la Nuit, c'est la suite du Bureau des Affaires Occultes. Merci beaucoup Eric d'être passé nous voir ce matin.
0: Merci Cyril, ton retour tout à l'heure dans le 8-9 avec Laurie, ce sera notre invité pour ce jeudi, Laurie qui va nous parler de ses concerts en Belgique. Elle sera bien sûr avec nous dans le 8-9, ça va faire plaisir, elle chantera peut-être, c'est le week-end. Cool ça, au 4h49, bienvenue, voici Harry Styles, American Girls.

Harry Styles avec American Girls à 4h52 sur Vivacité. Ça chauffe déjà pas mal pour ce matin. J'ai les petites notes de Mélanie Poussor qu'on va retrouver. Grand soleil, léger cirrus perdu dans le bleu du ciel. Aujourd'hui, le vent restera faible. Les températures déjà 23 sur Bruxelles, 22 sur Namur, également à Saint-Hubert, 23 sur Spa. Et puis là, cet après-midi, ça va chauffer très vite. Hein. 31 degrés sur Ostende, 36 sur Tournai. Même chose pour Mons, 35 sur Namur et 37 sur Virton. Voilà, on fait le point avec Mélanie après l'info de 5h. Voici Julien Doré sur Viva à nous.

Nous et vous ce matin. T'es pas beau ça, 4h55 sur Vivacité, c'était Julien Doré. Les ambassadeurs, tout à l'heure avec Sophie et Philippe, ce sera 15h. Et on aime aller tous les matins faire un petit tour dans l'agenda des ambassadeurs. Aujourd'hui, on va parler de cet événement qui va nous surprendre tout cet été, au parc austère à Chauxfontaine, au détour d'une allée. Une chaise géante, un peu plus loin des petits oiseaux colorés, partout des œuvres étonnantes qui dialoguent avec la nature. Le festival des 5 saisons s'appelle comme ça, enrichit à nouveau cette galerie à ciel ouvert, unique en Wallonie, avec des sculptures, des installations à découvrir en pleine promenade. Bref, c'est vraiment un moment magique. Je suis allé voir un tout petit peu les images. Rendez-vous le 28 juin pour découvrir gratuitement ces nouvelles créations en famille ou entre amis. Et vous aurez toutes les infos en allant dès maintenant sur rtbf.be, RTB Factu en général. Et vous allez dans les ambassadeurs, bien sûr, et là vous pouvez un peu looker, comme on dit, tous les événements. Les ambassadeurs, c'est tout à l'heure sur Vivacité, à 15h, avec Sophie et Philippe, dans la bonne humeur, comme d'habitude. Lady Gaga, oh yeah, on va s'approcher déjà de l'info de 5h.

0: 5h, le rappel de l'actu, c'est dans quelques instants sur Vivacité. Et puis le jeu de l'intro tout à l'heure après 5h. On aura des places pour les Ardentes qui se tiennent le 2 juillet à Raucourt. Et si Sylvain Druard est de bonne humeur, vous aurez même l'indice. C'est pas beau ça, c'est magnifique. Hein. Donc restez bien avec nous, jeudi 25 juin. Allez, bon réveil et à tout de suite avec l'info. Et on fera un point sur la météo également avec Mélanie Pousseur.
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0: Il est 5 heures.
1: Bonne nuit à tous, Julie Buron pour ces informations. Le 24 juin, le plus chaud de mémoire belge, la température a battu un record vieux de 50 ans. Elle a atteint 35,1 à Uccle, faisant donc de ce 24 juin le plus chaud depuis le début des relevés. L'association de défense animale SEA pour suppression des expériences sur l'animal lance un appel. Elle demande aux autorités de suspendre le transport d'animaux vivants vers les abattoirs en cette période de canicule. Selon elle, lorsque les températures extérieures atteignent 36 degrés, le thermomètre peut grimper jusqu'à 50 voire 60 degrés à l'intérieur des bétailleurs ou des cageots utilisés pour transporter les volailles. Ces conditions exposent les animaux à d'importantes souffrances. Pour appuyer sa demande, l'association a également lancé une pétition en ligne. Un arrêté de police en province de Luxembourg au vu des fortes chaleurs sur le territoire. L'arrêté rappelle qu'il est interdit d'allumer ou de maintenir un feu dans les bois et les forêts à moins de 100 mètres de ces bois, ces forêts et même ces broussailles. 5 personnes qui étaient dans l'avion avec le médecin diagnostiqué positif à Ebola lors de son retour en France en provenance de Kinshasa sont considérées comme possibles cas contact par précaution. Elles ont été identifiées et placées en isolement. Donald Trump a répété ce mardi que les pays de l'OTAN avaient laissé tomber les États-Unis pendant la guerre contre l'Iran. Il l'a dit en présence du patron de l'Alliance, Mark Rutte, qu'il recevait à la Maison-Blanche. Le président américain s'en est ensuite pris particulièrement à l'Espagne, tout en critiquant également l'Italie, le Royaume-Uni, l'Allemagne et la France. À la Coupe du monde de football, Jérémy Doku a retrouvé mardi soir le groupe des Diables Rouges après l'accouchement de sa compagne. Ce mercredi, il a suivi un programme allégé à l'occasion de l'entraînement collectif. L'ailier de Manchester City avait été déclaré inapte pour le match contre l'Iran en raison de problèmes respiratoires. Sa bonne forme n'a pas encore été confirmée en vue du match contre la Nouvelle-Zélande. C'est tout pour ces informations. Merci de nous écouter.
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3: 5h02, on va faire un petit point sur la météo. Mélanie Pousseur, bonjour.
4: Bonjour Geoffrey, bonjour tout le monde.
3: Bon, j'imagine que ce sera encore une journée bien bien chaude pour ce jeudi.
4: Eh oui, caliente. Alors au niveau des températures, en effet, elles seront, on va dire, sensiblement les mêmes qu'hier. Donc il va faire à nouveau très très chaud, protégez-vous. Et puis si on doit résumer un peu vite fait la situation, sachez que vendredi et samedi, il fera encore plus chaud. Pourquoi ? Eh bien car le dôme de chaleur présent en France va se décaler sur l'Allemagne et le Benelux. Donc vous voilà prévenus, on attend 40 degrés en Campine, notamment samedi. Alors dans le détail, pour l'instant, il fait chaud et ça continue. J'espère que vous avez quand même trouver le sommeil. Hein. Il fait par exemple 24 degrés déjà maintenant à l'heure où je vous parle, 5h02, à Corroy-le-Grand. On a 23 degrés à Uccle, 21 degrés à Houillet, 20 degrés en bord de mer, vous l'aurez compris. Il fait déjà bien chaud avec des températures qui vont atteindre les 30 voire 31 degrés déjà en de nombreux endroits. Ce sera vers 10 ou 11 heures. Cet après-midi, le ciel il va se voiler un tout petit peu. On y ajoute quelques petits cumulus dans l'est. Mais ce qui va retenir l'attention, ce sont évidemment les températures. On attend 31 degrés au littoral, 33 à 34 degrés sur les hauteurs, 35 degrés le long du Sion sans Brémeuse, 36 degrés à Bruxelles et à Mons et 37 degrés pour Anvers et Virton. On rappelle l'avertissement orange émis par l'IRM. Il concerne tout le pays excepté le littoral qui reste en jaune. Ce soir et cette nuit, rien de neuf. Un ciel dégagé, peu voilé, il fera étouffant, des minima de 19 à 25 degrés. Je vous le disais, demain samedi encore plus chaud. Et puis dimanche, on attend un changement de masse d'air, donc il fera un peu plus respirable. Entre 23 et 31 degrés hein, tout de même, et même 33 degrés pour la Campine. On attend plusieurs salves orageuses à travers le pays, donc on va quand même surveiller la situation. Et puis à partir de lundi, pour le reste de la semaine, plus respirable, ça se confirme, avec notamment lundi de 21 à 28 degrés, 21 à 25 degrés, ce sera pour le mercredi 1er juillet.
3: Ah oui, là on change, tout est fait. Hein.
4: Ah oui, ça va changer, mais ça va faire un peu de bien, je pense,
3: mais
4: à tout le monde.
3: Oui, Mélanie, mais oui. On vous récupère dans quelques minutes, ça marche ?
4: Avec plaisir, à tout à l'heure.
3: Merci, à tout à l'heure.
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3: Et avec vous surtout, bonjour, merci de nous rejoindre, il est 5h04, vous êtes peut-être sur la une, en ce moment il y avait du foot avant, donc c'est pour ça qu'on ne s'est pas encore vu ce matin, mais en tout cas on s'entend à la radio, vous êtes là avec un soleil qui vient nous rejoindre à 5h30, 22h pour le coucher, on ne gagne rien, on ne perd rien pour aujourd'hui. On a quelques anniversaires également à souhaiter, je pars sur la bonne page pour souhaiter un bon anniversaire aujourd'hui à Benson Boone qui fête ses 24 ans, on va sûrement nous écouter à cette heure-ci, Léonie la chanteuse allemande, 29 ans, et Robert Charlebois, pardon, 82 ans. Si c'est votre anniversaire aujourd'hui, un petit beurre et des tuyaux, évidemment. On va jouer tout à l'heure avec le jeu de l'intro. Et vous le savez, bah avec le jeu de l'intro, il y a toujours de chouettes cadeaux à vous offrir. Aujourd'hui, on aura des places pour les Ardentes. Deux places pour le 2 juillet à Roucourt. Vos messages également, si vous avez envie de nous parler du point météo dans votre région. Quel temps fait-il ce matin? Ça nous fait toujours plaisir de vous lire. 0470 07 20 23. Merci à Sylvain Druard qui est là-bas derrière la régie et qui réalise cette émission et qui nous accompagne et qui va appuyer dans un instant sur le petit bouton pour écouter Angèle, What You Want. Bon réveil, bienvenue.

What you want, Angèle, sur Vivacité, il est 5h08. Que regarder ce soir en télé? On va tout vous dire maintenant. Tout d'abord, sur la une, 20h25, ce sera Vizorek qui raconte Goutals. C'est un grand, grand moment, ça. Hein. Alex revient avec humour et passion sur la carrière du mythique entraîneur Raymond Goutals, vainqueur de la Ligue des Champions, je le rappelle, en 1993. Et puis, toujours sur la une, 21h50, place à la Coupe du Monde 2026, grâce aux Côtes d'Ivoire, du foot et encore du foot. Et puis, on bascule sur Tipeee avec un peu plus 18h55, une chouette affiche, Tchéquie-Mexique, suivi à 21h55 de Équateur-Allemagne. Vous n'êtes pas foot, vous ne voulez pas de foot, je peux comprendre. Sur la 3, 20h35, comment ciné, avec le discours d'une comédie grinçante où un dîner de famille tourne vraiment à la spirale d'absurde en gros, gros malaise. Rendez-vous donc si vous êtes branché avec ce genre de film sur la 3 à 20h35. Et puis grille des programmes comme d'habitude. Sur RTB Factu pour ne rien rater, de Ovio également, parce que là on a du chouette programme, et même durant cet été, allez voir ça avec les enfants, c'est intéressant. Indochine, bon souvenir ça, 4 minutes de pur bonheur. Maintenant vous êtes peut-être en voiture sur la route du travail, on vous accompagne, ou à la maison, là en télé, vous êtes là, vous prenez un peu de fraîcheur ce matin, vous avez bien raison. Voici Troisième Sexe, vous allez chanter, je peux compter sur vous. Allez, montez le son, souvenez-vous, ça commençait comme ceci.

Ah, ce matin, on est gâtés parce qu'il y aura un prochain grand souvenir. C'est le disque qui fait du bien, comme tous les jours. Donc là aussi, il pourrait à nouveau monter le son. Bienvenue, c'est Indochine, il est 5h14. 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Dans l'info, tout à l'heure, on reviendra sur ces dégâts qui ont lieu cette nuit au Venezuela. Le pays a été touché par plusieurs tremblements de terre, des séismes de magnitude de 7.5 sur l'échelle de Richter. De nombreux immeubles se sont écroulés. Les équipes de secours sont à pied d'œuvre pour retrouver des victimes dans les décombres. Pas encore de bilan humain à 7h, mais la présidente a déclaré que l'état d'urgence était lancé. Et puis à la Coupe du Monde de football, le Brésil termine premier du groupe B après sa victoire 3-0 sur l'Écosse cette nuit. Le Maroc s'est lui aussi imposé, mais plus difficilement face à Haïti. Le score était de 4-2. Vous ne ratez rien évidemment en suivant cette Coupe du Monde sur les médias de la RTBF, vous le savez, sur Viva Sport également, et en allant sur RTBF Actu. Le disque qui fait du bien. Ah ouais, ça c'est chouette. On met la boule à facettes ce matin. On met les watts. Sorti en 80, ce titre écrit par le duo Leon Silvers et William Shelby est devenu le plus grand succès des Whispers dans les charts américains. And the beat goes on. Bon réveil tout le monde.

0: Ouais, chouette ce disque qui fait du bien. Allez, Whispers and the Beat Goes On ce matin sur Vivacité sur la Une. Bonjour, bienvenue. Si vous venez d'enjoindre, j'espère que vous n'êtes pas trop chaud parce que ça chauffe déjà à cette heure-ci. On va venir vous piquer avec le cactus d'hier. Si vous n'étiez pas là, et Gaëtan Delferrière nous parlait de son spectacle.
1: Gaëtan, ce vendredi se tenait votre spectacle au Centre culturel d'Auderghem et apparemment, il se dit, selon vous, c'était une grande réussite.
2: En effet, mon cher Cyril, selon moi, vendredi, s'est tenu mon spectacle au Centre culturel d'Auderghem. La salle était pleine, standing ovation à la fin, un bonheur. En même temps, je vous raconte ça, mais vous étiez tous les quatre là, hein, n'est-ce pas, dans la salle, comme des vrais amis, n'est-ce pas? Bon, Alessia, je vous pardonne, parce que vous travaillez, soit vous travaillez, soit vous dormez. Hein. Parfois, vous faites les deux en même temps, le Zap Media. Les gens ne le savent que trop peu, mais c'est avant tout du somnambulisme, le Zap Media. Des fois, je se trahis et elle ronfle. Parlons de la royauté anglaise et du prince. Cyril, je ne peux pas vous en vouloir, car de 1, vous avez déjà vu le spectacle, ouais. Et de 2, vous me payez grassement. Pas que je sois beaucoup payé, mais il me paye en bidon d'huile de friture. Mais Cathy, oh non, pas vous, ouais. Ma Cathy, vous savez ce qu'elle m'a dit ce matin? Oh Gaëtan, j'allais me rendre à ton spectacle, je te jure. Mais en chemin, tu sais pas ce que j'ai eu? Pas envie de venir. Cathy, attention, vous ferez gaffe avec vos chaussures, c'est pas un paillasson sur lequel vous vous essuyez les pieds, mais c'est mon cœur. Oh. Je croyais qu'on s'aimait, ma Cathy. Je croyais que notre relation, c'était le Golden Gate de San Francisco, mais en fait, c'était juste le pont d'Avignon, à sens unique et à jamais inachevé. Oh. Dire que je vous ai soutenu, ma Cathy, même dans le cœur de la tourmente, quand vous aviez dit que le Camping 4, c'était, et je cite, comme la Grande Vadrouille, mais avec des vrais acteurs, un bout de bras,
3: c'est pas vrai.
2: Après, je vous pardonne, hein, car nous sommes en pleine canicule. La canicule, ça fait faire et dire des choses folles. Ce matin encore, Cyril m'a dit « Je suis vraiment content que tu sois là aujourd'hui, James. » J'ai dit « J'ai dit merci. » J'ai pas relevé parce que pour j'en suis un compliment, même mal adressé, ça reste un compliment et je le prends. Je suis nu dans le désert de l'affection. Je me désaltère de vos molars. Non, merci, monseigneur, c'est trop bon. Toujours en parlant d'être nu, ça me fait penser à Théo le chat nu. À chaque fois que vous dites son nom, Cyril, j'imagine un chat qui se cache les parties génitales. Comme si en disant le chat nu, le félin se rendait compte de sa soudaine nudité. Oh, mais il n'y a que moi. Bon, c'est comme Winnie l'ourson. Il porte un t-shirt, il a donc la notion du vêtement, mais il ne porte pas de pantalon. Est-ce que ça veut dire que Winnie est un flasheur? Vraie question. En plus, je ne voulais pas dire ça à la base. Non, ce que je voulais dire, c'est qu'en parlant d'être nu, une récente étude a confirmé qu'il était fortement conseillé durant les périodes de forte chaleur d'être nu. C'est une étude très sérieuse parue dans Bruel Magazine. Non, mais c'est vrai. Être nu, ça permet apparemment de mieux réguler sa température corporelle, de régler son taux de sudation et de réduire les risques d'infection vaginale. Cyril, vous m'en parliez encore ce matin que vous souffriez énormément de ça. Moi, j'ai d'abord essayé de vous raisonner en vous disant que vous n'aviez pas de vagin et vous m'avez répondu c'est vrai, t'as raison. En tout cas, je suis très content que tu sois là aujourd'hui, James. Seul problème dans le fait de dormir nu, selon l'étude, la baisse de libido chez les partenaires partageant le même lit. Et je trouve que c'est totalement faux. La nudité totale n'empêche pas le rapport sexuel. Non, c'est la canicule qui empêche le rapport sexuel. On colle, on transpire, on suffoque. Chaque fois qu'on se frôle dans le lit, on a l'impression de partager la couche avec le Vésuve. Franchement, faire l'amour sous 40 degrés, ça relève plus de la déviance sexuelle à mon sens. Hein. Même faire la bise sous 40 degrés, c'est non. On a l'impression d'être sur Mars, touche-moi pas en fait, avec ta grosse bouche. Et les gens qui osent te faire « Oh, chez moi, c'est 4 !» Mais peine de mort. Donc tout ça pour dire que dans le consentement et dans le cadre de votre domicile privé, vivez nu, vivez heureux.
4: Bravo James.
0: Allez, bravo James. Non, Gaëtan évidemment. Gaëtan Leferrière qui sera tout à l'heure pour un prochain cactus dans le 8-9. Il est 5h22, bonjour, bienvenue, voici Alex Warren, Fever Dream.

0: Il est sympa ce titre hein, d'Alex Warren, Fever Dream sur Vivacité. Bienvenue, bon jeudi, il est 5h24. Dormir est tout un art, bien s'informer au niveau météo est tout un art. Et pour ça, Mélanie Pousseur, madame, monsieur, s'il vous plaît. Bienvenue, oui. Mélanie.
1: Merci, merci Geoffrey. Ben, bon. J'entendais la publicité avec vous, je me dis bien dormir avec cette température-là.
0: Oui, non, c'est pas vraiment, oui, tout à fait. Oui.
1: Ça va pas être... Ça, j'espère que vous avez passé une bonne nuit, parce que c'est vrai que pour trouver le sommeil, c'est pas
0: c'est
1: évident.
0: C'est pas évident, hein. Non, franchement. Franchement.
1: Et alors, bah oui, parce que si je fais un petit tour, hein, juste maintenant, température, elle est un petit peu partout dans vos jardins. Serrefontaine, j'y ai pas été, hein, c'est ce que je vois sur la carte, hein, je vous rassure. Serrefontaine, 22 degrés, 24 degrés pour Vielsalm. On a déjà 24 degrés également du côté de Uccle, 20 degrés à Westende, 18 degrés à Tintigny. Et les températures vont continuer d'augmenter, évidemment, au fil des heures. Il fera déjà, tenez-vous bien, vers 10 ou 11 heures, 30, voire 31
0: Incroyable.
1: Degrés. En de nombreux endroits. Donc on se protège bien. Alors ça peut paraître un peu bateau, mais c'est vrai, n'attendez pas d'avoir soif, buvez plus que de coutume, évitez évidemment le soleil, évitez les exercices physiques intenses ou le sport, et puis soyons solidaires, hein, prenons soin les uns des autres. On protège évidemment les personnes les plus vulnérables de notre entourage, car cet après-midi il va faire très très chaud, entre 31 et 37 degrés. L'avertissement orange émis par l'IRM reste d'ailleurs en vigueur. Il concerne tout le pays, excepté le littoral, qui reste en jaune. Je vous disais, j'espère que vous avez passé une bonne nuit, car la nuit qui arrive, il va faire encore plus chaud, 19 à 25 degrés. On parle bien des minima. Pour demain, on aura de 31 à 39 degrés au niveau des maxima, avec un soleil brûlant. À noter quand même, hein, la possibilité d'avoir un orage isolé en fin d'après-midi en province de Namur ou encore du côté de Saint-Hubert ou de Spa. Samedi, toujours un beau et grand soleil. On attend 40 degrés en Campine, 31 pour le littoral, 39 à Bruxelles, avec là aussi un orage attendu dans l'ouest, mais plutôt en fin de journée. Dimanche, en revanche, là, la dégradation sera plus généralisée, plus marquée en tout cas, avec donc des salves orageuses au programme. Il fera entre 23 et 31, voire 33 degrés, ce sera pour la Campine.
0: Oh là là, j'ai pas l'impression qu'il puisse faire plus chaud qu'hier, Mélanie, pourtant, c'est fou
1: et
0: ça.
1: Et pourtant, on va monter d'un cran encore demain et samedi. Voilà,
0: bon,
1: donc
0: courage.
1: On pense bien à tout le monde et
0: évidemment,
1: on se protège évidemment.
0: Oui. Merci beaucoup, Mélanie, à tout à l'heure.
1: À tout à l'heure.

0: Allez, vas-y, c'est ce que ça veut dire en fait. Shakira, Burna Boy, hymne de cette Coupe du Monde 2026. Écoutez, on y va dans la prochaine demi-heure. On va s'informer dans quelques instants, puis on jouera avec le jeu de l'intro, le sketch également, après 5h30.
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0: 5h30. Yasmina Favaro avec vous pour l'essentiel de l'info. Bonjour, des bâtiments qui tremblent, des débris qui tombent du plafond, la panique des habitants, le Venezuela secoué cette nuit par un double séisme, deux forts tremblements de terre, 7,2 et 7,5 sur l'échelle de Richter et une vingtaine de répliques ont suivi. La présidente du pays a déclaré l'état d'urgence. Sur les premières images, on peut voir des bâtiments totalement effondrés, des secours qui tentent de retrouver des survivants. Le bilan des morts risque d'être très lourd selon les autorités. L'aéroport est fermé et le réseau de gaz coupé par mesure de précaution. Avons-nous battu un nouveau record de température cette nuit en Belgique? Bien au-delà d'une vingtaine de degrés, en tout cas, nous avons peut-être battu le record des 24,4 de 2015. Hier, en tout cas, le record du 24 juin, le plus chaud jamais enregistré depuis le début des relevés, a été battu avec 35,1 degrés. Une chaleur toujours importante aujourd'hui et jusqu'à samedi, des pics jusqu'à 39 degrés sont annoncés. De quoi prendre de nouvelles précautions avec cet arrêté de police en province de Luxembourg pour éviter les incendies. Il rappelle qu'il est interdit d'allumer un feu dans et à moins de 100 mètres de bois, forêts et de prairies et terres agricoles. L'utilisation de désherbeurs thermiques ou encore de feux d'artifice est également interdit car ça pourrait provoquer des incendies. En France, cet accident impressionnant, un pan de falaise s'est effondré dans la mer à Biarritz vers 20h hier soir. Il y a probablement deux morts, des plongeurs qui nageaient en contrebas. Le corps d'une femme a déjà été retrouvé, un homme est toujours porté disparu, probablement enseveli par la roche. À la Coupe du Monde de football, de nouveau qualifié pour les 16e de finale du tournoi cette nuit. Il y a quelques minutes, dans le groupe A, l'Afrique du Sud, coachée par le Belge Hugo Broos, a dominé la Corée du Sud et passe ainsi ce premier tour pour la première fois. Le premier du groupe est le Mexique. Il aligne 3 victoires après avoir battu la République tchèque 3-0 il y a quelques minutes. Et un peu plus tôt, il y a eu le Brésil, le Maroc, la Suisse, le Canada et la Bosnie-Herzégovine. Ils ont tous validé leur ticket pour les 16e. Voilà pour l'essentiel de l'info. Bon réveil avec nous.
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2: Merci Yasmina, qu'on va retrouver un peu plus tard évidemment pour vous informer sur la route. Ça se passe comment à 5h32? On aura quelques ralentissements aujourd'hui avec des travaux entre Bruxelles et Namur dans le secteur de Wavre-Bierge. D'autres travaux sur la E40 Liège-Bruxelles à hauteur de Votem et sur le Ring Ouest aussi dans la zone Zaventem-Mechelen. Vous êtes témoin d'un accident aujourd'hui, d'un ralentissement. On vous rappelle comment faire pour nous joindre.
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2: Bonjour à tous, très très bon jeudi matin, 5h33, on s'hydrate évidemment, on a la petite gourde, hein, voilà, bah oui, écoutez, les corporates aussi, c'est important. On s'hydrate, on met le couvre-chef, ce sera une journée encore bien bien chaude, Mélanie Pousseur nous le disait tout à l'heure, et elle reviendra dans les prochaines minutes pour nous reparler météo jusqu'à 37, 38 degrés, ah là là, c'est incroyable. Guillaume est à l'honneur, c'est le prénom aujourd'hui qu'on fête, le soleil, lui, il est venu nous rejoindre, il a pointé le bout de son pinet, il était 5h30, 22h pour le coucher. Le sketch, on va entretenir vos idiomatiques dans cette émission, évidemment. On va jouer dans quelques petites minutes aussi avec le jeu de l'intro et on aura des places pour les Ardentes à vous offrir pour le 2 juillet à Recours. 0470 07 20 23, ça c'est pour vos petits messages. Vous pouvez vous connecter directement ici si vous nous regardez en télé avec votre smartphone pour nous faire un petit coucou comme Mathieu ce matin. Liliane, Béatrice qui nous dit quelle chaleur, on étouffe. Ben courage, pense à ceux et celles qui travaillent dans des situations où c'est pas évident, secteur du bâtiment, là où voilà, vous êtes avec la chaleur, nos amis les boulangers également aussi. Axelle Red est avec nous, elle va nous rafraîchir un tout petit peu avec ce superbe titre. Voici ma prière.

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0: Et on a certains dans leur prière ces matins, c'est ce matin, c'est qu'ils fassent moins chaud, s'il vous plaît. Oui, je peux tout à fait comprendre quand je lis vos messages. Là, je sens réellement que à cette heure-ci, déjà, ça chauffe. On aère, hein, on met, c'est important, on ouvre les fenêtres. Bon, on ouvre la place aux cadeaux, là, maintenant, tout de suite, sur Vivacité. On va vous offrir deux places pour les Ardentes. Ce sera pour le 2 juillet à Raucourt. Vous connaissez le principe, on vous diffuse une petite intro. Et bam, vous retrouvez celle-ci, vous envoyez votre réponse au 3063 et vous repartirez évidemment avec ces deux places. Voici l'extrait. Il fête son anniversaire aujourd'hui et puis on a l'indice de Sylvain Druard qui nous dit tabernacle. Voilà pour l'indice. 3063, j'aurai besoin de toutes vos coordonnées complètes ainsi que votre mail. Comme ça, on vous enverra à la cool, tranquillement. C'est deux places pour les Ardentes. Bonne chance. Avant tout cela, le sketch de Stéphane Théman. C'est un vieux sketch, ça, qu'on va se remettre dans l'oreille ce matin. Et c'est même un canular téléphonique, précisément. Le voici.
1: Quelle plaque que je parle?
2: Oui.
1: Et quoi, je parle des plaques qu'il faut remplacer, les plaques que vous avez sur les murs avec le numéro de votre...
2: Écoutez, la plaque, je m'en fous, elle est à la rue, vous savez.
1: Si, que vous vous en foutez, d'accord, aussi, d'accord, olé.
2: D'accord, moi pas d'italiana, pas de guata spaghetti, monsieur, pas du tout de guata spaghetti.
1: Ah que non, que je ne suis pas des spaghetti, comme vous dites, je suis...
2: Écoutez, vous voulez rigoler, monsieur?
1: Madame.
2: Pues j'ai pas de temps pour rigoler, vous savez.
1: Madame, c'est pour...
2: Si vous voulez changer la plaque, je m'en fous, la plaque, elle est à la rue. Quand vous voulez venir, vous changez la plaque, qu'est-ce que vous me comptez à moi?
1: Si, d'accord.
2: Comme aussi.
1: Olé. D'accord, que je vais remplacer, mais que c'est pour remplacer la plaque que vous avez avec une autre que je vais mettre sur la porta.
2: Écoutez, je pas la propriétaire de la maison. Vous en faire qu'est-ce que vous voulez avec la plaque? Qu'est-ce que vous me dites à moi? Je ne sais pas rien de ça. Qu'est-ce que vous se fabrique?
1: Que je dis à vous, madame?
2: Oui, quand vous voulez changer la plaque, quand je suis ici à la maison, patati patatan, je compris très bien. Aujourd'hui, je suis à la maison et lundi, je ne suis ici.
1: Si.
2: Comment si? Pas rigoler. Je n'ai rien.

0: la rue, vous savez, monsieur. Si vous voulez rigoler un petit peu, je aussi sais pas rigoler.
1: Ah, qu'on ne peut s'asseoir ici. Mais que madame, que je vous dis, que moi, Dominguin, que je viens porter la plaque, une autre...
0: Écoutez, monsieur, je ne sais pas qu'est-ce que vous fabriquez de la plaque. A moi ne m'intéresse pas la plaque que vous me dites. C'est obligé de prendre la plaque, ça. Pas du tout, non, monsieur. Qu'est-ce que vous se fabrique avec la plaque de la rue de Sion? A moi ne m'intéresse pas parce que je pas la propriété de la maison. Vous comprenez très bien, parce que vous rigolez moi aussi.
2: Si.
0: De la commune, la commune. La commune est l'affaire qu'est-ce que vous voulez. A moi ne m'intéresse pas qu'est-ce que vous voulez faire la commune. Je pas la propriété ni moi l'alcalde de la maison, vous savez. Qu'est-ce que vous se fabrique?
2: Si.
0: Et aussi, vous téléphone pour rigoler un petit peu, hein? Vous, pas beaucoup qu'à faire, hein? Pour moi, c'est beaucoup de travail. Et l'interprète de l'italien guatas en spaghetti, je m'en fous parce que moi, pas guata en spaghetti. Je sais espagnola, pas italiana. D'accord?
1: Et que moi, espagnol aussi, que pas italiano non plus.
0: Je m'en fous, los italianos.
1: Là, que je suis madame, espagnol.
0: Bon, muy bien, vous êtes espagnol. Bon.
1: Si.
0: Y après.
1: Après.
0: Après. La comuna de la placa de su maison de la rue de tal y cual. Yo sé ya esa historia, yo ya le conozco. Y après.
1: Ole.
0: Ole, oui, los toros.
3: Voilà, ole. Collector là ce matin, hein. Ouais, on était dans les archives. Merci Bernard Doué pour cette petite pépite. Stéphane Steman à l'instant sur Vivacité avec Bello Sketch qui revient demain. 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Chapelle One, voici Pink Pony Club ce matin. Oh.

Et pas trop d'activité physique, s'il vous plaît. Le Pink Pony Club, heureusement, c'est en musique. Chapel Run à 5h47. Dans les titres de l'info, tout à l'heure, à 6h, d'énormes dégâts cette nuit au Venezuela. On en reparlera. Le pays a été touché par plusieurs tremblements de terre, des séismes de magnitude de 7,2 sur l'échelle de Richter. De nombreux immeubles se sont écroulés. Les équipes de secours sont à pied d'œuvre, évidemment, pour retrouver des victimes dans les décombres. Pas encore de bilan humain. À 7h, la présidente a déclaré l'état d'urgence. Et puis à la Coupe du monde de football, le Brésil termine premier du groupe B après sa victoire. 3-0 sur l'Écosse cette nuit. Le Maroc, c'est lui imposé également, mais plus difficilement face à Haïti. Le score est de 4-2. On suit évidemment tout ça sur les médias de la RTBF, comme d'habitude, et sur Viva Sport également, pour ne rien rater de cette Coupe du Monde. Sympa ce morceau, le retour de Nathalie Mbruglia, l'espace de quelques minutes. Voici Torn.

0: La voix de Nathalie Mouelia avec Thorn sur Vivacité, sur la Une en télé ce matin, 5h51. Le jeu de l'intro, on va partir du côté de Mons. J'accueille Jean-Luc. Bonjour Jean-Luc.
1: Oui, bonjour, comment allez-vous ?
0: Mais bien Jean-Luc, bien bien, on est à Mons avec vous aujourd'hui.
1: Oui, c'est bien ça.
0: Et vous êtes hospitalisé en ce moment, c'est ce que vous disiez hors antenne. Pas trop chaud dans la chambre, ça va ?
1: Non, la clim, c'est cool.
0: Bon, c'est bien, voilà. La clim, détendue, vous nous regardez et vous êtes dit, tiens, je vais tenter ma chance. Vous avez bien fait, vous étiez étonné quand vous appelez, voilà, c'est tombé sur vous. C'est la première fois que vous participez à un jeu radio ?
1: Non, dans le temps, j'ai déjà participé à quelques jeux, oui.
0: Ah ben voilà, et là, ce matin, on vous sélectionne. Est-ce que c'était compliqué, dites-moi, cette intro ?
1: Non, facile.
0: Il fallait reconnaître quoi ?
1: Robert Charlebois.
0: Robert Charlebois, évidemment. On écoute l'extrait ?
1: Oui.
0: Et voilà.
1: Ouais.
0: C'est doux, hein, ça. Ça détend.
1: Ouais,
0: hein.
1: Cool. Un grand tactique.
0: Un grand, effectivement. Je vous envoie les deux invitations donc, pour les Ardentes le 2 juillet à Roucourt. Beaucoup de courage, en tout cas.
1: Ok. Merci
0: beaucoup, Jean-Luc. Très, très bonne journée. Courage. À bientôt.
1: Merci à vous. Au revoir.

0: voilà, c'est vraiment la collaboration surprise, mais ils sont en contact quand même depuis quelques années déjà. Tovelo et Stromae avec Des Fleurs ce matin, 5h55. Mélanie Pousseur qui va nous parler de chaleur et encore de chaleur ce matin.
1: Oui, j'ai envie de vous dire, Geoffrey, tous à Mühringen. Pourquoi, à votre avis?
0: Je sais pas.
1: Parce que c'est là qu'il fait le plus frais.
0: D'accord.
1: Okay. 13 degrés.
0: J'ai pas tilté.
1: 13 degrés. 13 degrés. On est là sur l'extrême est du territoire. On est en province de Liège. Donc tous là-bas. Pourquoi? Parce qu'ailleurs, ben, c'est vraiment déjà très très chaud. Hein. 24 degrés à Uccle. On a 20 degrés à Westend. On a 22 degrés à Estine. Déjà à cette heure-ci. Hein. On a 23 degrés à Ciney. On a 22 degrés du côté de Jemeppe-sur-Sambre. Et ça va continuer de grimper au fil des heures de la journée. Puisque déjà vers 10, 11 heures du matin, on attend 30 voire 31 degrés en de nombreux endroits. Et pour votre après-midi, il fera à nouveau très très chaud. Chaleur accablante, 31 à 37 degrés pour les maxima. Si vous pensez aller à la mer pour avoir un peu d'air frais, ben, 31 degrés tout de même. 37 degrés là où il fera le plus chaud, c'est du côté d'Anvers et de Virton. Pensez à vous hydrater un maximum, évidemment. C'est important. On rappelle aussi l'avertissement orange émis par l'IRM qui reste en vigueur. Il concerne tout le pays excepté le littoral qui reste en jaune. Alors le ciel, il va se voiler un petit peu cet après-midi. On y ajoute quelques petits cumulus de beau temps dans l'Est, mais donc pas d'orage en vue. Si vous avez mal dormi cette nuit, ben c'est pas prêt de s'arranger la nuit prochaine, car on attend des minima de 19 à 25 degrés. Il fera donc plutôt étouffant. Pour demain, les maxima vont osciller entre 31 et 39 degrés. On va donc monter d'un cran. Même température pour samedi, avec demain et samedi quelques petits orages très localisés. Dimanche, en revanche, là, on attend plusieurs salves orageuses. En tout cas, la dégradation sera plus généralisée, plus marquée. Côté température, il fera dimanche 23 à 31 degrés sur l'ensemble du territoire. Et puis un petit mot pour la semaine prochaine quand même, Geoffrey,
0: oui.
1: Car il faut le dire, il va faire plus respirable. Voilà qui va faire du bien. On prend par exemple le cas du mercredi 1er juillet avec 21 degrés attendus l'après-midi à Ostende et à Saint-Hubert, 25 degrés pour Liège, 24 degrés pour Bruxelles. Donc voilà, il va faire plus respirable,
0: ça
1: va faire du bien à un peu tout le monde. En attendant, on rappelle quand même vite fait qu'il faut se protéger, ça on ne le dira jamais assez, éviter les exercices physiques intenses ou le sport, et puis n'attendez pas d'avoir soif et buvez plus que de coutume.
0: Merci pour tous ces conseils et
1: avec
0: cette bienveillance,
1: plaisir.
0: Mélanie Pousseur, belle journée. Walid en télé dans quelques instants sur la Une et vos émissions régionales. On se retrouve quant à nous demain pour clôturer cette semaine. Ce sera dès 4h30 pour les Lève-Tôt. Bonne journée, portez-vous bien, à demain.
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4: Un peu plus tôt ces derniers temps. Pour profiter de la fraîcheur durant cette émission entre 6h et 8h, eh bien, c'est là qu'il va faire le plus frais dans la région de Charleroi.
2: Oui.
4: Donc voilà, on en profite pour ouvrir un peu les fenêtres, prendre un petit peu cet air déjà chaud, il faut l'avouer, mais frais tout de même. Nous, eh bien, on va pouvoir vous parler de beaux villages.
5: Oui, on va aller se balader du côté de Fagnols. Peut-être une idée de sortie justement pour ce week-end, hein, si vous cherchez une activité. Fagnols qui est redevenu un des plus beaux villages de Wallonie. En fait, il avait perdu ce titre, il l'a récupéré.
4: On va
5: vous expliquer pourquoi.
4: Et puis on parlera aussi de toutes les conséquences de la chaleur pour l'instant. Donc prenez soin de vous. Je pensais à un petit truc, Nadège. Pourquoi pas un seau d'eau bien froide et on met les pieds dedans.
5: Vous faites
4: ça dès le matin pour un peu vous relaxer. Début de journée, on se retrouve d'ici quelques secondes après le journal. Vivacité, il est pile 6h. On s'informe.
6: Des immeubles qui s'effondrent sous la force des tremblements. Plusieurs séismes ont secoué le Venezuela cette nuit. L'état d'urgence est décrété. Les maisons de repos sous pression de la chaleur. Il faut redoubler d'imagination. Exemple à Marche-en-Famenne où on rejoue avec des ballons de baudruche pour rafraîchir les résidents. Il n'avait plus joué avec le Brésil depuis quasiment 3 ans. Neymar a joué cette nuit à la Coupe du Monde. On entendra la satisfaction de son coach Ancelotti.
4: Le journal, c'est avec Lionel de Neubourg. Bonjour Lionel.
6: Bonjour, des immeubles de 20 étages effondrés en quelques secondes. Le Venezuela a été frappé cette nuit par plusieurs séismes. Le premier tremblement de terre de 7,2 suivi par une vingtaine de répliques, dont certaines encore plus puissantes. Aline Gonsalves, les autorités redoutent un lourd bilan humain.
7: Les premières images montrent des immeubles effondrés comme des châteaux de cartes, des secouristes qui s'activent et des habitants qui crient le nom de leurs proches en espérant entendre un signe de vie sous les décombres. Cet homme, lui, a eu de la chance.
8: Heureusement, ma famille, ma femme, ma petite fille et moi n'étions pas dans l'immeuble à ce moment-là. À notre retour, nous avons constaté qu'il était complètement détruit. Heureusement, les voisins ont eux aussi réussi à s'en sortir sains et saufs.
7: Cet ancien parlementaire se trouvait à l'aéroport de Caracas au moment du séisme. Il filme l'effondrement d'une partie du plafond dans un grand fracas. Le séisme s'est produit à 160 km de la capitale. Il était 18h, heure locale, un jour férié au Venezuela. De nombreux habitants se trouvaient chez eux. Les autorités n'ont encore partagé aucun bilan humain.
6: L'état d'urgence a évidemment été déclaré. Le Venezuela, régulièrement touché par des séismes, mais c'est le premier tremblement de terre de cette ampleur depuis quasiment 60 ans. Autre tremblement de terre cette nuit au large du Japon, avec une magnitude de 6,9. Il n'y a pas de risque de tsunami, selon les autorités. Les prix du pétrole diminuent encore ce matin. Les cours du baril de Brent de la mer du Nord, qui servent de référence internationale, eh bien ce matin, les prix sont tombés sous le niveau enregistré avant le début de la guerre contre l'Iran. Votre nuit a sans doute été encore agitée à 3 heures. Il y avait encore 25,6 degrés dans la station de référence à Uccle. Et le mercure va assez vite reprendre sa course vers les sommets, jusqu'à 37-38 degrés attendus cet après-midi. Dans ces conditions, les maisons de repos redoublent de vigilance. Simon Berriot est allé dans un établissement de marche en famine. Et là-bas, on redouble aussi d'imagination pour soulager les aînés.
9: Un seau rempli d'eau, des ballons de baudruche, l'idée simple et efficace de Théa Pregardia, ergothérapeute, pour rafraîchir les résidents.
10: On devait faire une sortie, mais au vu de la chaleur, on a annulé. Et alors on fait des petits jeux d'eau pour les rafraîchir et pour être à l'ombre. Voilà.
9: Céline, 92 ans, retombe en enfance.
11: Ça me fait rire, je fais comme les autres. Je cours tout le dos mouillé.
9: Dans cette maison de repos, il n'y a pas d'air conditionné partout. Alors on s'adapte. Le restaurant, par exemple, est transformé en zone de repli. François Marchal, directeur.
12: C'est une zone où on peut maîtriser la chaleur, en tout cas plus facilement que dans les étages. Et donc, c'est une zone de repli dans le sens où on peut avoir une surveillance plus rapprochée.
9: Ce qu'on surveille aussi, c'est ce qu'on met dans les assiettes. Marie Jacot, diététicienne.
13: Le fait de donner des légumes froids, déjà, ça les hydrate mieux. Par exemple, des concombres ou des tomates, etc. Et en plus, ça régule la température du corps.
9: L'infirmière en chef, pour sa part, adapte, voire supprime certains médicaments. Patricia Gabriel.
14: On peut faire un stop pendant quelques jours, le temps de passer l'étape de cette période caniculaire. On peut aussi ajouter une perfusion pour compenser l'hydratation dans un contexte où ils transpirent plus parce qu'il fait plus chaud, ils sont plus faibles.
9: Rien ne semble laissé au hasard, mais malgré tout...
11: C'est difficile, hein, il fait très chaud.
6: Reportage de Simon Berriot avec Benjamin Carlier. Avec ces températures, la ville de Charleroi suspend à son tour les cours dans ses écoles communales aujourd'hui et demain. Comme l'a déjà décidé Liège, des garderies sont mises en place dans pas mal d'écoles également. Les secours sont suspendus à partir de midi. La Wallonie doit équiper correctement ses gardes forestiers. C'est ce que dit le tribunal de première instance de Namur. Il condamne la région wallonne. Les agents du DNF du département Nature et Forêt avait saisi la justice pour dénoncer le manque de renouvellement d'équipement, les dernières livraisons de chaussures, d'uniformes remontées à 2016. Il y a quelques jours, avant la décision de justice, la ministre wallonne de la Nature, Anne-Catherine Dalk, avait débloqué 1 200 000 euros pour acheter de nouveaux équipements. Un revenant cette nuit à la Coupe du Monde de football et un petit événement dans l'équipe du Brésil, Neymar a joué les 20 dernières minutes à cause de plusieurs blessures. Il n'avait plus évolué en équipe nationale depuis octobre 2023. Le coach du Brésil, Carlo Ancelotti, apprécie l'enthousiasme de son joueur vedette.
15: Neymar n'a pas besoin de motivation pour jouer. En réalité, je ne pense pas que quiconque ici ait besoin d'être motivé pour porter le maillot du Brésil. Neymar est toujours le même, à 34 ans. Il a la même passion pour le football qu'un jeune garçon. C'est ce qu'il aime faire.
16: Le Brésil qui a battu l'Écosse 3-0, le Maroc a battu Haïti 4-2. Et donc au total, 6 rencontres ces dernières heures à la Coupe du Monde et pas mal de verdicts puisque c'était les derniers matchs de poule. Le Mexique et l'Afrique du Sud sont en 16e de finale, tout comme la Suisse, le Canada et la Bosnie qui sont qualifiés. Il est 6h06, bon début de journée avec nous sur Viva.
4: Merci Lionel.
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4: Oui, il est déjà 6h06. C'est vite passé. Bon, j'espère que, voilà, que ça passe aussi doucement et le plus fraîchement possible pour vous aujourd'hui. Il va faire chaud aujourd'hui encore les jours suivants, mais dans quelques jours, allez, on soufflera à nouveau.
5: Mais oui, voilà, il faut, comme on dit, mordre sur sa chic encore aujourd'hui, voilà. Et demain, parce qu'en fait, ça va être le dessus de la vague, la vague de chaleur. C'est ici maintenant qu'on va avoir le pic au niveau vraiment des températures. Oui. Donc, prenez votre courage à demain. En tout cas, ce qu'on voit sur la place de la Digue, c'est qu'il y a beaucoup de gens qui ouvrent déjà leurs fenêtres maintenant à 6h du matin, pour aérer, pour prendre un peu la fraîcheur qu'il y a maintenant, avant évidemment le pire cet après-midi.
4: Comme vous le disiez, Nadège, c'est maintenant qu'on promène les chiens, qu'on sort un peu les animaux. Pas de soleil pour l'instant. Ça fait plaisir aussi, ça chauffe un peu moins. Bon, justement, il y a quand même des marchés, il y a quand même plein d'activités, même ce week-end. Donc, on va d'ailleurs parler d'un marché tout à l'heure, dans le journal de 6h30.
5: Oui, et surtout de l'impact de la chaleur sur les marchés. Hein, pas simple de laisser les produits, etc., sur les étals quand il fait chaud à ce point. Et surtout qu'il y a moins de clients. Et puis, on ira se balader du côté de Fagnols aussi, qui est redevenu un des plus beaux villages de Wallonie. Puis, ce matin, notre journaliste Lisa Becken, mais là, c'est dans la deuxième heure d'émission, ira dans une ferme, mais de fleurs, du côté des bons Villers, pour parler justement qu'on peut avoir des fleurs locales ici chez nous pour faire de magnifiques bouquets. Et donc ce sera dans la deuxième heure d'émission, donc encore un peu de patience.
4: Encore un peu de patience avant de sentir cette bonne odeur de fleurs dans Charleroi matin. On est là pour vous voulez réagir, 0470 99 6000, c'est le WhatsApp de l'émission. Dites-nous un petit peu comment vous allez simplement et comment vous vivez la chose, quelles sont vos petites astuces pour surmonter ces journées bien chaudes. On démarre avec Taylor Swift, un peu de fraîcheur, ça c'est clair.
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0: peut-être chez vous, vous allumez la une télé à 20h25, vous aurez Visorek qui va vous raconter Goutals. J'ai 100 ans, fieu. Eh bien, c'est un documentaire sportif qui doit être bien sympa. Puis à 21h50, là, c'est Coupe du Monde, hein, avec le match entre Curaçao et la Côte d'Ivoire sur Tipeee à 18h55. Autre match tchéquie face au Mexique. À 21h55 encore, un match ce soir Équateur face à l'Allemagne. Et puis sur la 3, là, c'est plutôt comme au ciné, le discours, une comédie à 20h35. Et puis sur Télé-Sambre, votre télé locale, c'est Éric Guilin qui vous propose un débat sur une thématique de saison, le tourisme dans notre région. On se retrouve d'ici quelques minutes. On reste avec vous, évidemment. Le WhatsApp reste là, 0470 99 6000. Donnez-nous de vos nouvelles. Irène Cara, côté musique, 6h13.
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0: Nous étions en 1983 avec Irène Cara, What a Feeling. Ça vous a sûrement rappelé de jolies choses. 6h18. Oui, il fait chaud et donc on a envie d'aller se baigner, c'est clair. Sauf qu'il faut absolument, et on le rappelle, hein, parce que voilà, il y a eu des accidents graves. Il faut absolument éviter les carrières, les étangs, les plans d'eau. En tout cas, tous ceux où vous voyez le panneau baignade interdite.
1: Évidemment.
0: Parce que là-bas, les profondeurs parfois la profondeur sont parfois importantes et irrégulières. Il y a des vases qui pourraient vous piéger. Il y a des obstacles, des branches, des déchets, des objets métalliques. Ça peut être très dangereux. Puis parfois, la qualité de l'eau, elle n'est pas contrôlée. Donc, on peut avoir des problèmes de santé. Mais il y a quelques endroits où on peut aller de Charleroi.
1: Il y a des zones de baignade, en tout cas officielles, oui. Qui sont, où on contrôle également la qualité de l'eau. Alors, on pense évidemment au lac de la Plataille, vu du côté des lacs de l'Oder. Si vous allez, vous quittez Charleroi, vous allez un peu plus dans la région de Namuroise, mais c'est pas si loin que ça, le lac de Bambois également, un endroit très sympa aussi pour aller se rafraîchir. Et puis plutôt dans la région du centre, là, vous avez le plan d'eau de la Marlette, donc voilà, plusieurs endroits. Et puis on a également aussi toutes les piscines.
0: Comme Marcinelle, évidemment.
1: Ben oui, comme le centre de délassement où le journal télévisé était direct hier à 13h.
0: Et ça ouvre aujourd'hui à partir de 13h.
1: Enfin, oui, ouverture exceptionnelle, encore aujourd'hui et demain, parce qu'il va encore faire très chaud.
0: Voilà, on se retrouve dans un instant, on va parler de beaux villages aussi dans la région, histoire d'aller prendre un peu l'air.
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0: On écoutera Kenji
1: Girac, J'ai changé, il sera en concert au Franco de Spa en juillet prochain, 6h22.
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1: Allez, on va se balader, on part en escapade ce matin, direction un des plus beaux villages de Wallonie, Nadège.
3: Oui, nous partons aujourd'hui pour Fagnols, dans l'entité de Philippeville, non loin en fait de Virouinval et de Couvin. Alors Fagnols vient de récupérer son titre et devient le 34e plus beau village de Wallonie. Alors je viens de dire récupérer, car en fait le village avait déjà obtenu ce titre dans le passé, mais il l'avait perdu en 2020 parce que la dynamique sur place s'était essoufflée. Mais aujourd'hui, un nouveau comité villageois a été mis en place et les autorités communales ont décidé de relancer les démarches pour obtenir donc ce label de plus beau village de Wallonie. D'ailleurs, Nicolas Lehmann nous emmène visiter ce charmant village de Fagnols.
4: Ce qui frappe dès le premier coup d'œil, c'est le caractère très homogène de Fagnols. Ici, la plupart des murs sont gris, en pierre calcaire de Calestienne, et de nombreuses maisons présentent de grands portails, témoins d'une intense activité agricole passée. Guillaume Massard, coordinateur de l'Office du tourisme de Philippeville.
5: On a un village qui s'est tourné complètement ici sur l'agriculture à partir du 19e. Bon, quand on est sorti de cette logique de terre seigneuriale, d'organisation de foires, voilà, le village s'est vraiment axé autour de l'agriculture. Il y a encore pas mal de fermes en activité ici sur Fagnols et les environs. Et on va retrouver dans ce qui est aujourd'hui de l'habitat, on va retrouver effectivement au niveau du petit patrimoine populaire wallon, tout un inventaire a été réalisé de ces grands portails. Et évidemment toujours cette unité du patrimoine bâti au niveau des moellons calcaires.
4: Un peu à l'écart du village, les ruines d'un château fort dont la première mention remonte à la fin du XIIe siècle et dont de nombreuses pierres serviront plus tard pour d'autres édifices. Ne manquez pas non plus le lavoir de Fagnols, classé lui aussi et qui date du 19e siècle.
5: Assez paradoxalement pour le français de l'époque qui était hyper logique, un lavoir ne sert pas à laver le linge, mais à le rincer. Il n'y a pas d'eau courante dans les habitations, et donc les ménagères vont faire chauffer le linge dans ces grosses cuves ancêtres de la machine à laver. Elles vont prendre ce linge, l'essorer un maximum, le placer dans leur hotte et venir ici où il y a l'eau courante pour pouvoir le rincer avec une eau abondante et claire.
4: Ce riche patrimoine avait déjà valu à Fagnols le label de plus beau village de Wallonie avant de le perdre, surtout pour des raisons administratives. Le village, lui, avait gardé son âme, son authenticité et sa vie communautaire. Récupérer le label aujourd'hui, ce n'est donc qu'un juste retour des choses pour ses habitants.
6: Ben, on l'avait déjà avant, donc le perte, on ne l'a pas vraiment perdu, parce que de toute façon, on n'a pas vu la différence pendant qu'on ne l'avait pas. Donc,
7: Espérons que ça va amener des gens aussi, et amener un peu d'activité touristique.
4: Jérémy Demartin, le bourgmestre de Philippeville.
8: C'est vrai que l'ancienne majorité, dont on faisait partie, avait décidé de ne plus reprendre ce label-là, de l'annuler tout simplement. Et ici, on peut dire qu'on répare une erreur du passé parce qu'on a senti que les gens du village, ça leur tenait à cœur. Je ne m'attends pas à devenir le village le plus touristique de Wallonie pour autant. Ça paraît peut-être symbolique, mais ça nous permettra en tout cas de rentrer dans une dynamique parce que c'est une association, les plus beaux villages de Wallonie, qui dynamise beaucoup de choses, qui crée des événements. Mais il faut aussi qu'au niveau local, on joue le jeu, un comité soit actif sur place, crée des activités. Et l'un dans l'autre, ça va remettre un petit peu Fagnols, mais l'entité de Philippeville au premier plan.
4: La commune s'acquittera donc d'une cotisation de 1 500 euros par an et bénéficiera en retour de la promotion touristique, mais aussi de l'accompagnement urbanistique de la SBL des plus beaux villages de Wallonie.
3: Moi, je vous avoue, ça me donne envie d'aller visiter Fagnols ce
1: évidemment,
3: week-end.
1: Évidemment, c'est une bonne nouvelle en plus pour la région, pour les villageois, évidemment. Kenji Girac pour aller jusqu'à l'info de 6h30.

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0: Il est pile 6h30 sur Vivacité, Charleroi Matin, bienvenue, voici le journal. Nous entrons aujourd'hui et demain dans la phase la plus chaude de cette vague de chaleur.
6: Oui, on frôlera les 40 degrés dans les prochaines 48 heures et ensuite, eh bien, les températures diminueront progressivement. Il faut donc encore rester prudent, boire suffisamment, éviter de sortir aux heures les plus chaudes. Un quotidien, on peut dire, chamboulé par cette chaleur, surtout si on travaille en extérieur. C'est le cas sur les marchés. La gestion sur place est compliquée. Il faut, par exemple, que les légumes, les fruits restent attractifs, ne se gâtent pas, mais les clients, eux, se font quand même rares. Exemple à Montigny-sur-Sambre, en compagnie de Fiona Collienne et David Watley.
7: 10h ce matin, déjà 29 degrés sur le marché de Montigny-sur-Sambre. Mais sous les bâches des vendeurs, comptez au moins 3 degrés plus, alors on sort les ventilateurs.
8: Je l'ai mis exprès parce que hier, on n'avançait plus, alors aujourd'hui je vais mettre quelque chose pour dire d'avoir un peu d'air.
9: Il fait très chaud. On est à Charleroi, mais on se croirait en Provence.
7: Les fruits et légumes sont les premiers à souffrir de la chaleur. Ils flétrissent rapidement, avec le risque de finir à la poubelle.
10: On est obligé d'arroser à fond les plantes pour que ça reste. Et voilà, une fois au dépôt retourné, le même train-train, arroser encore et encore.
9: Les laitues vont vite faner avec la chaleur. Il faudrait être dans un frigo, mais on ne sait pas. On a un vaporisateur d'eau qu'on met dessus quoi, pour les rafraîchir.
7: Alors, on s'adapte. Encore faut-il avoir des clients. Avec cette météo, certains sont restés à la maison. Heureusement, les autres comptent sur leurs vendeurs favoris pour concocter des menus d'été.
11: Tout ce qui est bien juteux, tout ce qui est rafraîchi, quoi.
7: Et puis, il y a ceux que la chaleur n'effraie pas. Derrière son grill, Nico salue le retour du soleil.
12: Les clients qui rouspètent parce qu'ils ont chaud, on les envoie chez les autres. Je ne veux pas les entendre se plaindre quand il fait bon.
7: Des vendeurs qui tout de même replieront leurs étals plus tôt que prévu.
6: Et avec les 37 degrés attendus à Charleroi, la ville a pris la décision de suspendre les cours aujourd'hui et demain dans ses écoles communales. Alors si vous ne savez pas garder votre enfant chez vous, pas de panique. Des systèmes d'accueil sont mis en place durant les heures d'école et de garderie. Et avec la chaleur, le sommeil est moins bon et nos réflexes aussi au volant sont moins bons. C'est prouvé. Il y a plus d'accidents en période de forte chaleur, plus 1% pour chaque degré supplémentaire. Alors, comment prendre notre véhicule en toute sécurité? Voici les conseils de Benoît Godard, porte-parole de l'Institut pour la sécurité routière, VIAS.
13: Les conseils sont les mêmes que lorsqu'il y a de forts épisodes neigeux en hiver, à savoir éviter de se déplacer quand le déplacement n'est pas vraiment nécessaire, et éviter aussi les heures les plus chaudes, forcément. Et quand absolument vous devez vous déplacer, c'est essayer de refroidir tant que peut se faire la température de l'habitacle. Par exemple, quand vous la garez au soleil, avoir un pare-soleil, ça va vous permettre, quand vous remontez dans la voiture, de au moins pouvoir toucher le volant. Parce qu'il faut quand même savoir qu'en une heure, la température dans l'habitacle d'une voiture peut passer de 25 degrés à plus de 50 degrés, voire plus. Et donc là, c'est très important d'être au maximum à l'ombre quand c'est possible.
6: Des conseils recueillis par Philippine Wambercy. Et puis dans le reste de l'actualité, cette décision annoncée par l'Union Belge de football hier, les prochains matchs entre le Standard et Charleroi se joueront à huis clos la saison prochaine. Aussi bien les rencontres de championnat en coupe ou même des matchs amicaux. Des sanctions prises après les incidents survenus en mai dernier à Sclessin lors de la dernière journée des Europe Playoffs. Des affrontements entre supporters avaient eu lieu sur la pelouse.
0: Côté météo, pas de Oui, alors voilà, pas de surprise. Hein. Ce matin, on a déjà pratiquement 30 degrés, mais à partir de midi. Hein, là, pour l'instant, c'est 22-23 degrés. Après-midi, vous le savez, on va monter jusqu'à 35 degrés le long du sillon Sambre-et-Meuse. 36 degrés, par exemple, du côté globalement de Charleroi. Donc, hydratez-vous bien ce soir et cette nuit. Attention, bah, il fera étouffant. Il faut le savoir. La nuit prochaine, il fera encore plus chaud hein, que cette nuit-ci. 19 à 25 degrés. Comme ça, vous savez, demain, encore plus chaud, c'est bien de le savoir, histoire de se préparer, de rester, de pas trop programmer de choses. 39 degrés hein, pour les maxima, hein, soleil brûlant demain. Samedi, toujours beau, grand soleil, il fera à peine voilé 40 degrés, hein, globalement 39 degrés. Allez, sur la région de Charleroi, les orages sont attendus dans l'ouest en fin de journée, samedi. Puis dimanche, changement de master qui se confirme. Je voulais quand même terminer par cette petite bonne nouvelle. Il fera encore chaud, mais jusqu'à 30 degrés normalement maximum, avec plusieurs vagues orageuses ce dimanche. Avril Lavigne, côté musique, Complicated, 16h35.

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1: Nous retrouvons à présent Olivier Marchal, directeur de la Cité des Métiers. Bonjour Olivier.
2: Bonjour tout le monde.
3: Bonjour Olivier. Alors vous êtes avec nous une fois par mois pour parler évidemment métier, on l'aura compris. Et alors que les congés scolaires approchent, eh bien c'est l'heure quand même de faire un petit bilan.
2: Eh oui, le bilan du mois de juin, le mois des examens, des bilans de fin d'année. Alors parlons-en de cette année, une année pleine de bonnes nouvelles. Malgré le contexte, pas toujours rose, Charleroi a cessé de broyer du noir et marche vers son avenir avec le plein, oui, le plein de bonnes nouvelles.
1: Et avec un monde économique en bonne voie, c'est bien ça ?
2: Oui, et vous savez, une métropole, c'est comme un enfant. Toute l'énergie qu'on met au début ne devient réellement gagnante que des années plus tard. Et conscient de ça, Charleroi a pris la décision de développer son économie à travers des écosystèmes. En gros, c'est des secteurs clés qui créent déjà de l'emploi et qui vont en créer plus encore à condition qu'on mette le paquet avec des nouvelles entreprises, des centres de recherche et de la formation. Et pour le coup, Charleroi, ben vous le savez, se concentre sur des écosystèmes, les biotechnologies au service de nos vies, les clean tech pour produire plus propre, sur la ceinture alimentaire pour nourrir la ville avec des productions locales et sur l'industrie 4.0. Et les fruits commencent à se voir et c'est réjouissant. Charleroi est la deuxième ville de Belgique la plus créatrice d'emplois derrière Gand et devant Anvers.
3: Oui, avec des succès en plus bien précis.
2: Oui, avec l'impressionnante usine de satellites Aerospace Lab qui ouvrira en septembre, mais aussi avec le secteur de l'aéronautique et des nouveaux contrats, l'informatique, les biotech qui continuent de grandir chez nous, avec à la clé de nombreux nouveaux emplois dans les années qui viennent. Et pour ça, Charleroi croise les doigts, mais ne croise pas les bras en attirant de nouvelles entreprises et en soutenant les carolos qui ont des idées avec Charleroi Entreprendre, en développant et en soutenant la formation de tous les carolos, en rénovant les écoles et en regroupant les centres de formation dans des lieux clés au cœur de la ville.
3: Oui, avec, on le suppose quand même, on l'espère aussi, un de plus en plus de carolos en formation.
2: En formation et au final à l'emploi, c'est tout à fait ça. Parce que l'enjeu, c'est que tous ces nouveaux emplois qui sont en train de se créer ne correspondent pas aux métiers dans lesquels les gens travaillaient jusque-là, ou alors dans lesquels ils se projettent, ou alors dans lesquels et pour lesquels ils sont compétents. C'est pour ça que l'orientation et la formation, c'est la seconde clé du développement socio-économique de Charleroi. Pas de business sans entrepreneurs, pas d'entreprise sans travailleurs qualifiés, bien formés et bien orientés. Et pour le coup, cette année, ça se voit, Charleroi a littéralement cartonné. Un campus U bien installé, la Cité des Métiers qui vient enfin d'arriver, l'hôpital Notre-Dame, avec l'UCL en chantier, dernière pierre d'un campus unique en son genre, qu'on appelle le campus Charleroi Métropole, un nom qui me plaît, moi je trouve que ça claque, et qu'on retrouvera peut-être un jour sur tous les t-shirts de la jeunesse de Wallonie. Et dernier projet à avoir germé dans la tête des partenaires Carolo, Assisca E6K, un véritable pôle d'innovation et de formation au métier du digital et de l'industrie, en travaux actuellement, mais pas pour longtemps. Alors pour résumer, avec de nouveaux emplois qui commencent à pointer le bout de leur nez, un campus bien achalandé, une Cité des Métiers pour vous orienter, l'avenir vous tend les bras, à vous simplement de faire le bon choix. Et en plus, avec tout ce que je viens de vous raconter, faire le bon choix, c'est choisir Charleroi.
3: J'adore. Bien de terminer là-dessus.
1: Je suis fan.
3: Merci beaucoup. 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

0: BTS avec Swim, ça veut dire nage, justement, à Marcinelle. Ils ont réouvert la piscine en plein air. Bon, dernières ouvertures exceptionnelles, ça a démarré hier, vous pouvez y aller encore aujourd'hui à partir de 13h, demain aussi, mais il faut réserver, c'est important parce qu'on ne peut pas aller à plus de 1000 personnes de 13h à 19h, voilà. Donc, n'hésitez pas, cette piscine en plein air à Marcinelle est ouverte. Voilà, c'était pour faire le lien. Dans un instant, on va parler d'une idée révolutionnaire dans le Zoom Sport, mais avant cela aussi, au journal de 7h, on s'intéresse à un titre important, on va au Venezuela.
1: Mais oui, puisque le pays a été touché par deux séismes de magnitude de 7,2 et de 7,5. Des secousses qui ont provoqué évidemment de nombreux dégâts dans le pays. Maintenant, il faut désormais retrouver les victimes. En tout cas, plusieurs pays du continent américain ont déjà proposé leur aide au Venezuela, justement pour retrouver toutes ces victimes. Et le bilan humain reste encore inconnu, on y reviendra dans le journal de 7h.
0: 6h47.
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0: Avec Christine Anquet, on parle Formule 1, Christine, ce matin, avec l'idée révolutionnaire d'un pilote.
9: Oui, Carlos Sainz Jr. a accordé une interview au quotidien sportif espagnol Mundo Deportivo et il a expliqué ce qu'il a en tête ces temps-ci et qui concerne l'avenir de la Formule 1. En un mot, il faut tout changer. Pour lui, l'idéal serait que dans une même saison, 20 pilotes roulent tous pour les 10 écuries du plateau. Donc chacun ferait 2 grands prix avec Mercedes, 2 avec Ferrari, 2 avec Williams, etc. Et comme cela, on ne se demanderait plus si un pilote est champion du monde parce qu'il a la meilleure voiture ou parce qu'il est vraiment le plus fort. Et ce serait le plus talentueux, le plus rapide, le plus audacieux, le plus adroit et qui gagnerait le titre, l'homme plutôt que la machine. Il y aurait plus d'équité, plus de suspense et le championnat serait plus intéressant selon lui. Le pilote espagnol a gagné 4 courses quand il était chez Ferrari il y a quelques années, mais maintenant il se morfond un peu chez Williams. Il n'est que 14e du championnat et il est impatient de pouvoir briller à nouveau, donc il cogite.
0: Ok, mais est-ce qu'il a une chance d'être entendu?
9: Aucune, et il le sait très bien. Il rêve tout haut et il en est conscient. Pour arriver à ce qu'il propose, il faudrait modifier ce qui existe depuis des décennies. Les pilotes ne seraient plus engagés par des écuries, mais par les patrons de la Formule 1. C'est impossible parce qu'il y a toute une économie autour de ce sport, avec des contrats, du sponsoring, une communication axée sur l'image d'un pilote associé à sa monoplace. Et qui imagine les plus grands champions accepter ce jeu et aller rouler pour des constructeurs de second plan? Et puis ceux qui conduisent en course sont aussi ceux qui aident au développement de la voiture avant la saison. Effectuer tout ce travail ne serait plus possible. C'est vrai que l'idée de Carlos Sainz est séduisante, mais elle est trop folle pour être adoptée.
0: Bon, merci Christine pour ces idées folles matinales. Kate Bush, pour suivre, on va doucement aller vers jusqu'à 7h ensemble.

0: On a écouté tout à l'heure un reportage dans Charleroi matin, on parlait des marchés où déjà là, on doit jeter parfois des choses parce que ces fruits et ces légumes sont exposés déjà à la chaleur pendant des heures. On évite le gaspillage alimentaire et on a des astuces du côté de Florus.
1: Mais oui, j'ai trouvé cette information sur le site de nos confrères de Télésambre, qui relaie justement une initiative donc à Florus. Le projet s'appelle Frigus. Et donc, en fait, le but, c'est de récolter des denrées alimentaires qui arrivent à leur date de péremption le jour même et qui sont directement le jour même redistribuées gratuitement aux particuliers justement. Donc ça évite d'être consommé plutôt que jeté toutes ces denrées. Alors, il faut vous inscrire pour recevoir justement ces denrées alimentaires. Il y a un numéro, c'est le 071 820 202, et en fait toutes ces denrées sont à récupérer à l'espace communautaire du vieux Campinaire. Mais de toute manière, toutes les informations se retrouvent notamment aussi sur la page Facebook de la ville de Florus.
0: C'est pratique, Florus.be. 6h54.

0: Elena, mélatonine à 6h58. C'est clair que bien dormir pour l'instant, c'est un peu compliqué. Mélanie, bonjour.
1: Bonjour Marjorie, bonjour tout le monde.
0: Il fait toujours aussi chaud aujourd'hui. Bah, on atteint même ce pic de chaleur aujourd'hui, demain.
1: Oui, c'est ça en fait. Donc pour l'instant, les températures, c'est vrai qu'il y a déjà 20 degrés en de nombreux endroits dans la province de Hainaut. Donc voilà, évidemment, c'est pas facile de trouver le sommeil et ça va pas s'arranger car la nuit prochaine, vous allez l'entendre, il fera toujours aussi chaud. En attendant, eh bien, c'est un ciel bien dégagé qui nous attend ce matin. Côté température, on y revient car en effet, c'est ce qui fait l'actualité à Marjorie aujourd'hui encore. Oui. 30 degrés attendus vers 10-11h du matin déjà à Charleroi et pour votre après-midi, il fera 35 degrés sous les parasols. On pense évidemment à bien s'hydrater, on pense aux personnes les plus vulnérables de notre entourage, c'est important, vous le savez. Alors côté ciel, ce sera toujours autant de soleil, mais peut-être un léger voile de cirrus de temps à autre. La nuit prochaine, 24 degrés, on parle bien des minima. Et puis pour demain, toujours autant de soleil, quelques légers voiles de cirrus, il fera 37 degrés l'après-midi à Charleroi, avec peut-être l'un ou l'autre autre orage en province de Namur qui pourrait déborder chez nous.
0: D'accord.
1: Mais bon, rien en termes de cumul d'important. En tout cas, alors pour la suite, le week-end qui arrive, il fera encore à nouveau très très chaud samedi, plein soleil avant l'arrivée des orages, en tout cas plus généralisé cette fois pour dimanche, avec 30 degrés quand même encore attendu du côté de Charleroi. Et puis me direz-vous, la semaine prochaine, il fera plus respirable. Par exemple, pour le mercredi 1er, on attend 24 degrés.
0: Magnifique.
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0: Vivacité, il est pile 7h. Bon matin, bon réveil avec nous. Voici le journal.
3: De hauts immeubles réduits à un tas de débris, des habitants qui hurlent, des secours qui cherchent des survivants. Le Venezuela frappé par d'importantes secousses cette nuit. L'état d'urgence est déclaré et le nombre de morts risque d'être très important. La nuit fut chaude encore en Belgique, ça nous fatigue et ça plombe nos performances. Au volant, il y a plus d'accidents et au boulot, moins productif, l'économie belge en prend un coup. La joie des joueurs marocains, ils sont qualifiés pour les 16e de finale de la Coupe du Monde de football et ont battu cette nuit 4-2 Haïti.
0: Le journal, c'est avec Yasmina Favaro. Bonjour Yasmina.
3: Bonjour. Il était 18h là-bas quand la terre a tremblé une première fois. Un séisme de 7,2 sur l'échelle de Richter qui a frappé le Venezuela. Une vingtaine de répliques ont suivi, l'une des plus puissantes à 7,5. Cette habitante de Caracas, la capitale, est indemne, mais sous le choc. Écoutez-la.
4: On a réussi à ouvrir la porte comme on a pu. Un nuage de fumée nous empêchait de voir. En descendant, la scène était digne d'un film d'horreur. On a dû escalader les décombres. Le concierge avec le bébé et tous les voisins descendaient. Mais de cet immeuble, je n'ai vu qu'une seule famille s'échapper.
3: Le témoignage glaçant d'une habitante de la capitale Caracas, il démontre la violence de ce séisme dont l'épicentre est situé à 160 km de là, à l'ouest. Des images d'apocalypse qui ont déclenché la panique des habitants au milieu des débris. Alice Compagnol, notre correspondante sur place, nous raconte.
5: C'est le chaos ce soir à Caracas et particulièrement dans le quartier de Los Palos Grandes, une zone sismique. Un immeuble de 22 étages s'y est complètement effondré et des dizaines de bâtiments ont les murs éventrés. Les rues sont jonchées de décombres à l'heure qu'il est. Tandis que les équipes de secours cherchent des survivants, ce soir des centaines d'habitants errent dans les rues, tentant de joindre leurs proches. Ils craignent également de rentrer dans leurs immeubles de peur qu'ils ne s'effondrent. Ce n'est pas seulement Caracas qui a été touché, toute la région l'a été, notamment l'aéroport international qui a été fermé ce soir en raison des dégâts causés par le séisme. Les villes autour de l'aéroport ont été fortement affectées également. Le pays n'avait pas vécu un tremblement de terre de cette magnitude depuis 1967. L'état d'urgence a été décrété par la présidente qui n'a pas communiqué de bilan des personnes décédées, mais ce bilan risque d'être très lourd.
3: Et un premier bilan vient justement de tomber. À l'instant, il est de 32 morts et plus de 700 blessés. Plusieurs pays du continent américain ont proposé leur aide. Au Venezuela, l'Équateur, le Brésil ou encore le Mexique sont prêts à envoyer là-bas de l'aide humanitaire. Cette nuit, le Japon a également été touché par un tremblement de terre, 6,9 de magnitude, un séisme au large, au nord donc de l'île. Selon les autorités, il n'y a pas de risque de tsunami et aucune victime ou dégâts n'ont été rapportés jusqu'ici. Venons-nous de passer la nuit la plus chaude jamais enregistrée? Les relevés ne sont pas encore disponibles, mais par endroit, le thermomètre affichait pendant très longtemps les 25 degrés. Pas de quoi nous aider à nous reposer. Conséquence, nous avons moins bons réflexes, notamment au volant. Les chiffres le prouvent, il y a plus d'accidents en période de forte chaleur. Les explications de Philippine Ouambercy avec Valentin Lecoq.
6: Dépassements dangereux, agressivité, des comportements plus fréquents en période de chaleur, ces automobilistes le constatent.
7: Les gens roulent comme des cinglés quand il fait chaud, jamais vu ça. Ils sont plus énervés, ils dépassent, ils accélèrent.
8: Le soleil, ça endormit un petit peu les gens, la chaleur aussi.
6: Des comportements qui augmentent le risque d'accident, Benoît Godard, porte-parole de l'Institut de sécurité routière VIAS.
9: On estime que chaque degré supplémentaire augmente d'1% environ le risque d'accident. On peut estimer à environ une douzaine le nombre d'accidents corporels supplémentaire due à la chaleur.
6: Éviter les déplacements non essentiels aux heures les plus chaudes, boire de l'eau, essayer de bien dormir, quelques conseils pour être plus zen. Mais il faut aussi faire attention à son véhicule. Les pneus et la batterie sont mis à rude épreuve. Belinda Dematia, porte-parole de l'Agence Wallonne pour la sécurité routière.
10: L'idéal, c'est de se garer à l'ombre quand c'est possible. Et puis quand on monte dans son véhicule, ne pas non plus directement activer l'air conditionné pendant les premiers kilomètres, ouvrir les vitres pour éviter qu'on ne puisse trop d'énergie dans la batterie. On conseille aussi de ne pas avoir une différence de température trop importante à l'intérieur de l'habitacle par rapport à l'extérieur, 4 à 7 degrés maximum pour éviter aussi de trop consommer.
6: Dernier conseil, faites aussi attention à l'état des routes. Avec la chaleur, les soulèvements de chaussées sont fréquents.
3: Et il n'y a pas que derrière un volant que nous avons de moins bons réflexes. Nous sommes également moins efficaces au boulot et ça se répercute à l'échelle du pays. Sébastien Remacle, la chaleur assomme aussi l'économie.
11: Oui, parce que quand il fait chaud, on travaille moins bien. Une étude s'est penchée sur la question. Conclusion, baisse de productivité à partir des 25 degrés. Et dès qu'on atteint les 30 degrés, ce phénomène s'amplifie. On est moins concentré, les prises de décision sont plus lentes. Et quand le mercure grimpe, ça se dégrade encore. Pour chaque degré supplémentaire, c'est 2% de productivité en moins. Donc, s'il fait 35 degrés, c'est une chute de 10% de productivité. C'est évidemment un énorme manque à gagner.
3: Manque à gagner pour les entreprises, mais elles ne sont pas les seules concernées.
11: Non, c'est vrai, puisque ça a aussi des répercussions sur les caisses de l'État. Moins de richesses créées, c'est moins de taxes. Et si on ajoute à cela qu'avec la canicule, on a moins envie de bouger au-dessus des 35 degrés. Est-ce que vous avez envie de faire vos courses, d'aller au marché ou d'aller à la salle de sport, Yasmina?
3: Pas vraiment, non.
11: Non, globalement, avec la canicule, on consomme moins. Là aussi, donc, on fait moins de choses, ça fait moins de rentrées pour les commerçants et moins de recettes pour les caisses de l'État.
3: Merci Sébastien Remacle avec Simon Bourgeois. Et la chaleur, ce n'est pas terminé. Des pics jusqu'à 39 degrés sont annoncés aujourd'hui. Tout le pays, sauf la côte, est toujours placé sous avertissement orange à la chaleur par l'IRM. Demain, ça passera au rouge dans le Limbourg et Liège. De quoi prendre de nouvelles mesures de précaution, comme cet arrêté de police en province de Luxembourg pour éviter les incendies. Il rappelle qu'il est interdit d'allumer un feu dans et à moins de 100 mètres des bois et forêts. Pareil pour les prairies, les terres agricoles. L'utilisation de désherbeurs thermiques, de feux d'artifice ou tout autre objet qui pourrait provoquer des étincelles est bien sûr interdit. La région wallonne, condamnée par le tribunal correctionnel de Namur, elle doit fournir des uniformes et des chaussures à ses agents DNF, les gardes forestiers du département Nature et Forêt. Les agents avaient saisi la justice il y a un an. Ils assuraient ne pas avoir reçu de nouveaux équipements complets depuis 2016, soit près de 10 ans. Juste avant ce jugement, la ministre wallonne de la Nature avait annoncé débloquer plus d'1 200 000 euros pour financer de nouveaux uniformes. Porter des manches longues, même sous ces températures, le réflexe de patients souffrant de vitiligo, cette maladie chronique auto-immune qui touche environ 100 000 personnes en Belgique. Le vitiligo provoque l'apparition de taches blanches sur la peau, de la dépigmentation. À l'occasion de la journée mondiale de cette maladie, le danseur Florian Lacroix prend la parole. Il a été diagnostiqué à l'âge de 14 ans et il insiste auprès des autres patients à accepter la maladie.
12: En tant que danseur, il m'est arrivé d'être recalé parce que j'étais atteint du vitiligo qui demande une trop grosse dose de travail pour le masquer sur scène. Déjà ça, ensuite il y a l'éclairage parce que si ça se voit, les gens du public le voient aussi, donc c'est problématique. Avant, je le cachais beaucoup pour justement ne pas avoir à me justifier. Mais maintenant, vu qu'on est dans une espèce d'air d'acceptation, qu'on essaye de faire en sorte que tout le monde s'accepte tel qu'il est et qu'on ne doit pas juger un physique pour du travail, maintenant je me montre clairement. Je me dis, ben voilà, ça c'est moi, vous me prenez en conséquence de cause. Mais vous ne devez pas me juger sur mon physique, je suis tel que je suis.
3: Et un témoignage recueilli par Marie Mikils. En France, cet impressionnant accident hier soir, un pan de falaise s'est effondré dans la mer à Biarritz vers 20h. Il y a probablement 2 morts, des plongeurs qui nageaient en contrebas. Le corps d'une femme a déjà été retrouvé. Un homme est toujours porté disparu, probablement enseveli par la roche. Les causes de cet effondrement ne sont pas encore connues. Une première depuis le début du conflit au Moyen-Orient. Le cours du baril de pétrole est à un peu plus de 72 $. C'était le niveau qu'il avait juste avant la guerre. Les discussions entre les États-Unis et l'Iran et la reprise progressive du trafic dans le détroit d'Ormuz expliquent cette baisse. À la Coupe du Monde de football, les derniers matchs de poule ont été joués dans les groupes A, B et C. Ça nous donne donc de nouveaux qualifiés pour les 16e de finale. Pour le Mexique, c'était déjà fait, mais il a tenu malgré tout à vaincre la Tchéquie 3-0. L'Afrique du Sud a battu la Corée du Sud 1-0 et passe aussi. La Suisse a battu le Canada 2-1. Les deux équipes terminent donc aux deux premières places. La Bosnie a battu le Qatar 3-1 et est certaine donc de figurer parmi les 8 meilleurs 3e. Enfin, le Brésil a battu l'Écosse 3-0 et s'est qualifié, de même que le Maroc dans le même groupe, vainqueur d'Haïti 4-2. Des Marocains demi-finalistes il y a 4 ans qui ont été menés 2 fois. La star Achraf Hakimi sait que son équipe en tout cas est perfectible.
13: Je suis très content et fier pour le travail de l'équipe avec l'esprit qu'on a sorti. Et on a revenu que c'était pas facile, même 2 fois. Très content pour l'équipe et on espère que ça se donne en force et en plus pour la suite. C'est sûr que tous les matchs, il y a des choses qui améliorer. Si on a cassé 2 buts, c'est parce qu'il y a quelque chose qu'on n'a pas fait bien. On va voir ça avec les coachs, avec les staffs. Et c'est sûr que pour les prochains matchs, on va essayer de, que ça passe pas et surtout de qu'ils marquent pas des buts contre nous comme on a fait contre le Brésil ou contre Écosse.
3: Et aujourd'hui, encore 6 matchs au programme à cette Coupe du Monde de football. On épingle Équateur, Allemagne ou encore Tunisie, Pays-Bas. Des matchs qui seront à suivre en télé sur la Une et sur Typique en parallèle. Voilà pour l'essentiel de l'info. Je vous souhaite à toutes et tous une excellente journée.
0: Merci Yasmina. Côté trafic, alors si vous allez en train, il y a moins de trains S et trains P aujourd'hui. Certains sont supprimés, sachez-le. Au niveau des voitures, des routes, eh bien, il y a quand même déjà beaucoup de monde sur la route ce matin. Globalement, c'est une constatation globale. Et puis, on perd 10 minutes sur le 19 avant Senef en direction de Bruxelles. Ça, c'est vraiment pour les bouchons qui coincent. Ayez toujours votre gourde d'eau avec vous. C'est mieux quand vous partez comme ça pour des déplacements. Bonne route.
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0: Et puis vous aussi, merci d'être avec nous ce matin, de vous connecter à Charleroi Matin. On est avec vous jusqu'à 8h sur Vivacité. Nadège, on va aller voir comment vont les fleurs en fait.
15: Mais oui, Lisa Becken, notre journaliste, était dans une ferme hier pour aller voir l'impact de la chaleur sur les animaux. Mais ici maintenant, elle est toujours dans une ferme, oui, mais une ferme de fleurs du côté des Bonvillers. Car oui, on peut avoir des fleurs locales ici et faire de magnifiques bouquets. Elle va nous présenter ça dans quelques minutes. Et puis, on restera un peu dans le même domaine, puisqu'on va parler de la 2e édition des Jardins des Possibles. C'est ce week-end du côté de Thouin, l'occasion de visiter ces fameux jardins suspendus de cette cité médiévale. On en parlera également avec notre invité ce matin. Un beau programme qui donnera envie de mettre le nez dehors, mais attention, il fera encore très chaud.
0: Voilà, donc parfois on ira brièvement dehors, mais bon, on prend l'air quand même dans Charleroi Matin, 7h12.
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0: Rose et Bruno Mars à pâté à 7h15. Des fleurs locales de saison cultivées ici chez nous, c'est ce que propose une ferme un peu particulière au Bonvillers.
1: Oui, et d'ailleurs à l'occasion des journées fermes ouvertes ce week-end, les visiteurs pourront découvrir les coulisses de cette exploitation florale. Une centaine de variétés de fleurs y poussent au fil des saisons, avec un objectif donc produire localement ce qu'on a parfois l'habitude d'importer de très très loin. Sur place, on retrouve Lisa Becken, vous êtes dans les champs. Alors Lisa, est-ce que ça fleurit alors partout autour de vous ?
2: Ben oui, c'est super joli, je vous plante le décor, hein. Beaucoup de couleurs forcément, une petite odeur de fleurs aussi plutôt agréable. Et derrière ce beau paysage, il y a le travail de Pauline, la fondatrice de Paulette à des fleurs, qui est à mes côtés ce matin. Pauline, ici vous produisez des fleurs locales, comment cette idée est née ?
3: Alors cette idée, elle est venue d'un constat quand même assez alarmant, c'est que ben, voilà, la plupart des fleurs viennent de l'étranger et sont importées, et donc on voulait vraiment replacer la fleur locale au centre de nos intérêts et pouvoir proposer quelque chose de saison à nos clients en fait, et aussi aux fleuristes.
2: Une fleur locale, ça veut aussi dire une fleur de saison, donc on ne va pas trouver les mêmes variétés tout au long de l'année.
3: Non, en effet, donc le but c'est vraiment de respecter la saisonnalité des fleurs. Donc par exemple, on va prendre l'exemple de la pivoine qui est très concret. La pivoine, vous ne l'aurez que courant du mois de mai. C'est vraiment ça qui fait notre force, et qu'on respecte vraiment les saisons.
2: C'est quoi les fleurs du moment ? Qu'est-ce qu'on peut voir de déjà fleuri autour de nous ?
3: Alors, donc en ce moment, on a déjà les dahlias qui sont en fleurs, donc ils sont un peu plus tôt cette année. On a aussi les delphiniums, on a aussi du limonium, on a les petites tagettes aussi qui commencent à démarrer, on a les pois de senteur et les cosmos également, et bien d'autres.
2: Alors, quand on achète un bouquet, on ne pense pas forcément à tout le travail qu'il y a derrière. Ça ressemble à quoi, vos journées ?
3: Nos journées, elles sont bien remplies. En ce moment, elles commencent très tôt à cause de la chaleur, mais c'est surtout de la récolte, la préparation de commandes. On s'occupe aussi aux bonnes périodes des semis, de l'entretien des cultures, les plantations. Tout ce qui fait en fait que, le circuit complet, en tout cas pour la production, on passe de A à Z, on fait tout nous-mêmes, quoi. On ne s'ennuie pas.
2: Merci beaucoup Pauline, et on vous retrouvera un petit peu plus tard encore dans notre matinale. On parlera notamment du week-end des fermes ouvertes auquel vous allez participer.
1: Mais oui, justement, si vous avez envie de découvrir cette production de fleurs, Lisa vient de le dire, hein, il y a ces journées des fermes ouvertes. Soit à les découvrir, donc Paulette a des fleurs du côté des Bonvillers, mais il y a aussi plein d'autres fermes qui seront justement accessibles au public. Il suffit de taper sur internet « Journée des fermes ouvertes » et vous trouverez tout le programme ici dans la région, ou si vous voulez aller plus loin, aussi dans une autre province, c'est tout à fait possible.
0: C'est possible. 7h18, on a Mika. Elle me dit, puis on suivra l'invité de ce matin.
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0: 17h21, on va partir du côté de Thouin. Il se passe de chouette, un chouette événement là ce week-end. On en parle dans quelques secondes.
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0: Ce week-end, c'est à Thouin qu'on va célébrer la deuxième édition des Jardins des Possibles.
3: Oui, l'occasion de se balader dans les rues et les jardins de cette cité médiévale. Nous avons à nos côtés Domenico Deliglio, le directeur du Centre culturel Haute-Sambre. Bonjour.
4: Bonjour.
3: Alors, c'est un parcours, une déambulation hein, au cœur donc des fameux jardins suspendus. Mais pour nos auditeurs qui découvrent, c'est quoi en fait un jardin suspendu ?
4: Jardin suspendu, c'est une pépite patrimoniale qui est propre à la Tudini, à Thouin en particulier. Vous allez pouvoir en fait découvrir de magnifiques lieux non loin de la Sambre, de la BML, avec une particularité, c'est que 95% de ces jardins sont des propriétés privées et donc pas accessibles aux touristes qui se baladent de manière très régulière dans les ruelles, mais sans pouvoir découvrir l'intérieur de ces jardins. Et donc le Jardin des Possibles, c'est une collaboration entre le Centre culturel et des riverains propriétaires pour ouvrir ces magnifiques jardins.
3: Oui, décrivez-nous, ce n'est pas un jardin classique comme on pourrait l'avoir en tête, c'est vraiment un jardin vraiment au cœur de la ville. Hein. C'est vraiment ça la particularité.
4: Tout à fait. Au cœur de la ville haute à la ville basse, avec plusieurs étages, des murs ancestraux, avec des riverains qui en prennent soin et qui font qu'il y a un résultat absolument merveilleux. On n'a parfois pas l'impression d'être en Belgique quand on s'y promène, et particulièrement, il avait déjà fait très beau il y a 2 ans et il va faire très beau ce week-end également, donc effectivement, c'est très particulier et propre à Thouin.
0: Et c'est à un seul endroit. Tous ces jardins se retrouvent à un seul endroit ou il faut aller à plusieurs endroits ?
4: Alors, ils sont assez concentrés dans le centre-ville. Le point de départ sera le centre culturel. Et puis, c'est vraiment un festival déambulatoire pour l'ensemble des jardins participants. On en a un peu moins d'une vingtaine qui participent.
3: Okay. Et est-ce qu'ils se ressemblent tous ou ils ont chacun leur particularité ?
4: Alors, sans faire de jaloux, ils ont toutes leur singularité, ils ne se ressemblent pas. Okay. Il y en a qui sont vraiment très petits, dans une ambiance très cosy, et puis il y en a, quand on arrive, on ne découvre pas qu'on peut, par exemple, dans le centre-ville de Thouin, non loin du beffroi du centre culturel, avoir un jardin qui fait 1 demi-hectare, qui est absolument magnifique, sur plusieurs étages. Et ce sont des jardins qui sont véritablement entretenus par des propriétaires passionnés, parce que ça prend énormément de temps d'entretenir un jardin comme celui-là, et le résultat est absolument magique.
3: Il y en a un quand même que vous admirez particulièrement ou vous ne voulez pas froisser les propriétaires ?
4: Alors je ne vais froisser personne et pour ne froisser personne, je vais dire alors celui du centre culturel.
3: Oui.
4: Parce que nous en avons un, donc au 32 rue des Nobles, qui sera le point d'accueil du festival.
3: D'accord.
4: Nous avons un jardin suspendu qui a été pris véritablement en main par mes collègues il y a quelques années. Je suis seulement directeur depuis 2 ans dans quelques jours. Et donc la deuxième édition de ce festival fait que la première édition s'étant très bien passée, suite à l'initiative de mes collègues de prendre en main le jardin du centre culturel. Et on a un jardinier bénévole que nous appelons Magic Claude, véritablement un magicien qui, grâce à lui, a sublimé notre jardin.
3: Oui, qui a la main verte, quoi. C'est sûr.
0: Je veux bien prendre son numéro.
3: Et puis, c'est l'occasion, donc, évidemment, d'admirer ces jardins, mais aussi de découvrir de l'artisanat local. Et ça passe notamment par... pour ne citer que les vignes hein, du Clos des Ouaves aussi.
4: Tout à fait, tout à fait. Il y a un vignoble en fait à côté de, en plein cœur des jardins suspendus. Et donc le principe, c'est véritablement de lancer cette initiative. C'est un projet en co-construction avec les riverains. Et puis ce qui est formidable, en fait, c'est l'engouement. Et donc chacun dans son jardin, en fonction de ses possibilités, de la taille du jardin, va pouvoir accueillir des artisans, des spectacles, des concerts, des contes.
3: Oui, des artistes qui exposent aussi leurs œuvres.
4: Tout à fait.
3: Donc c'est vraiment une belle collaboration.
4: Travail du cuir, de la céramique.
3: Donc vraiment très chouette en tout cas à voir. Et puis cet événement, il est aussi en partenariat avec la Maison des Jeunes. La Maison des Jeunes qui va proposer cette année donc un marché vintage.
4: Tout à fait. C'est aussi la deuxième édition de leur Vintage Market. Ils ont un peu déplacé la date et donc on s'est dit, bah alors travaillons ensemble. D'autant plus que quand vous allez partir du centre culturel et avoir ce parcours déambulatoire, les jardins suspendus vont pratiquement jusqu'à la Maison des Jeunes, où ils ont aussi un projet citoyen. Ils vont créer un jardin partagé avec les jeunes et les riverains de la Maison des Jeunes. Et donc, dans ce cadre-là, c'était véritablement l'occasion de collaborer. Et donc, la journée du samedi va commencer à 11h, se termine à 18h. Pendant l'après-midi, il y aura un concert de la Nodje qui est une fanfare locale, et puis un concert le soir, et puis rebelote le dimanche, 11h-18h, et on termine par de l'art de rue à l'avenue de Ragny, auprès d'une aire de jeu.
3: Il va encore faire chaud ce week-end, hein, jusqu'à au-dessus, en tout cas des 30 degrés encore samedi. Est-ce que vous avez dû revoir l'organisation et prévoir peut-être des points de fraîcheur à certains endroits ?
4: Oui. On est à la recherche de tonnelles, encore plus, comme hier et avant-hier. Mmh. Et donc, effectivement, on va tenter de faire en sorte d'organiser des points d'ombrage et le plus possible, au moins un ou deux dans chaque jardin. Mmh. Donc, grâce à la collaboration des villes de Thouin, de l'Aube, entre autres, on a pu avoir beaucoup de tonnelles. Donc, on va les installer aujourd'hui et demain. On a aussi fait appel à la Croix-Rouge. Alors, c'est pas forcément quelque chose qu'on a fait au départ, mais depuis hier, on a fait appel à la Croix-Rouge. On va savoir aujourd'hui si on peut avoir de bénévoles qui pourront en fait déambuler afin de s'occuper, surtout au point chaud début d'après-midi, des personnes qui en auraient besoin. On va mettre de l'eau à disposition dans les jardins, d'autant plus que ce que nous avions prévu. Donc, on s'est adapté.
3: Et justement, en parlant de déambulation, dernière question, est-ce que vous pouvez nous dire plus ou moins combien de temps ça prend? Si on veut voir un peu tous les jardins, qu'on démarre depuis le centre culturel, voilà, à votre avis, c'est une bonne après-midi quand même?
4: Oui, clairement. Oui. Clairement. Quand je l'ai fait il y a 2 ans, j'ai commencé à travailler le lendemain. Sur une journée complète, j'ai fait la moitié des jardins.
3: Ah oui.
4: Parce que ce qui est passionnant aussi, c'est non seulement découvrir le lieu, mais c'est découvrir le propriétaire.
3: Oui, et de parler avec eux, d'échanger.
4: Clairement, qui va, voilà, effectivement.
3: Évidemment. En tout cas, très belle sortie à faire ce week-end. Les Jardins des Possibles, c'est donc ce week-end, samedi et dimanche, du côté de Thouin. On conseille quand même de mettre de bonnes chaussures pour justement s'y balader, éviter les petites espadrilles, hein, même s'il va faire chaud.
0: Oui, non.
3: Et puis attention quand même, les jardins ne sont malheureusement pas accessibles à toutes et tous parce qu'ils sont en escalier, puisque c'est la configuration. Oui. Évidemment. Mais voilà, donc n'oubliez pas de mettre quand même des bonnes chaussures et puis il y aura de quoi s'hydrater évidemment sur place.
0: Super, merci pour cette mise au vert en tout cas. Cette mise au vert.
3: Ah oui, on sera dans des jardins.
0: Dans les jardins. On va pouvoir un peu mieux respirer dans la nature, c'était ça.
3: Il fera certainement plus frais sur place, oui, dans les jardins.
0: Exactement. Merci.

0: va bien chez vous. 7h29, on va se retrouver et parler du journal des infos de la région dans un instant.
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0: Vivacité, il est pile 7h30. Bienvenue, voici le journal. Et on entre ce jeudi dans le pic de la canicule avec des températures qui frôleront les 40 degrés aujourd'hui et demain.
10: Oui, une chaleur difficilement supportable dans de nombreuses écoles mal isolées. Raison pour laquelle la ville de Charleroi a décidé de suspendre les cours dans l'ensemble de ses écoles communales. Les cours de l'après-midi étaient déjà suspendus depuis lundi. On écoute Julie Pat, l'échevine Carolo de l'enseignement.
11: On avait maintenu les matinées mais parce qu'il y avait des épreuves externes. On a eu énormément de retours des équipes éducatives sur vraiment la pénibilité, mais déjà dès les premières heures du matin, au niveau des températures dans les locaux, et où même, et on a énormément d'équipes pédagogiques qui ont eu des activités dehors, etc., sur vraiment la difficulté de pouvoir vraiment avoir des véritables activités pédagogiques, même en matinée. Et donc, vu les températures extrêmes qui sont annoncées particulièrement jeudi et vendredi, on a décidé de suspendre les cours.
10: Une interview de Philippine Wambersi. Sachez quand même que des systèmes d'accueil sont mis en place durant les heures d'école et de garderie pour les familles, évidemment, qui le souhaitent. Et avec la chaleur, sachez aussi que les techs à Charleroi rouleront bien cet après-midi, mais seulement les bus qui possèdent une clim à l'intérieur. Donc renseignez-vous bien auprès de l'application et le site du tech pour connaître plus en détail les lignes impactées. Et puis sur le rail, je vous rappelle que certains trains P sont également encore annulés aujourd'hui. Cela fait un mois que Tim Arcinel est à l'arrêt. Les travailleurs sont en grève et ils veulent un avenir pour leur emploi. Le contexte est tendu, très tendu, mais la ville de Charleroi apporte son soutien à ces travailleurs. Comment ? Eh bien en menaçant d'exproprier le groupe Riva qui est propriétaire de Tim Arcinel. L'objectif est de contraindre le patron italien à ne plus s'opposer aux solutions possibles pour préserver l'emploi. On fait le point avec vous ce matin, Hugues de Caluet.
12: Oui, en fait, plus grand monde ne croit en la volonté réelle de Riva de sauver Tim Arcinel. Et dans ce contexte, des discussions sont en cours pour une éventuelle reconversion du site. Une opportunité existe et elle est en discrète discussion depuis des mois. À la Louvière, le groupe russe NLMK, dont un des actionnaires est la région Wallonne, ne pourra bientôt plus importer de matières premières venues de Russie, conséquence des sanctions suite à la guerre en Ukraine.
10: Et l'idée, donc, Hugues, serait de fabriquer cette matière première, hein, qu'on appelle les brames, sur le site de Marcinel.
12: Oui, mais voilà, pour l'instant, le propriétaire italien Riva refuse ce scénario. Et du coup, Thomas Dermine, le bourgmestre de Charleroi, a décidé de menacer Riva.
13: Mais Riva a refusé une première offre de NLMK de racheter le site. Et Riva, surtout, est dans une position extrêmement dure dans la concertation sociale. Et donc aujourd'hui, on veut le dire haut et fort, les pouvoirs publics ont des moyens d'action. On peut lancer, avec l'appui de la région, une procédure d'expropriation pour intérêt public. Et l'intérêt public, le Conseil d'État nous le dit, peut inclure comme motif valable la préservation de l'emploi industriel, le fait de ne pas avoir de chancre industriel nouveau et le fait de préserver l'intérêt économique de la région.
12: Et c'est dans le cadre de cette volonté d'avancer vers une reconversion du site qu'une nouvelle réunion est prévue ce jeudi après-midi. Elle aura lieu entre les organisations syndicales et une délégation du gouvernement wallon emmenée par Adrien Dolimont, le ministre-président.
10: Eh bien, merci beaucoup Hugues pour ces précisions. Et sur la route à 7h34, c'est plutôt calme.
0: Oui, oui. Enfin, voilà, on a quelques ralentissements, mais quand même, ça, beaucoup de monde sur la route, mais pas trop d'incidents, je dirais. Alors, 5 à 7 minutes perdues entre Manage et Senef. C'est sur le 19 pour aller vers le ring de Bruxelles. Et puis, du côté de Charleroi, ça a l'air d'aller ring 9, ring 3. Sans trop de soucis, si vous prenez la route, c'est vrai qu'il n'est que 7h30. Voilà. En tout cas, si vous prenez la route, n'oubliez pas de bien vous hydrater, prendre de l'eau toujours avec vous. Si vous prenez le train, sachez que jusqu'à vendredi, demain, certains trains S et P sont supprimés.
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0: Kin, pour poursuivre cette dernière, demeure ensemble, Bend and Break. Bon petit déj, bon café, bon matin avec nous, 7h35.

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3: Bon, la Coupe du Monde, bah, sont pleins. 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
4: Oui, et vous serez peut-être nombreux à vous lever tôt pour regarder le prochain match des Diables. Ce sera samedi à 5h du matin, quand même, face à la Nouvelle-Zélande. Certaines fan zones, d'ailleurs, retransmettent le match aux petites heures. Et il n'est pas rare de constater que ces grands rassemblements produisent pas mal de déchets. On en parle avec Céline Peterbrook, responsable de la communication de Tibi, l'intercommunal, donc en charge de la gestion des déchets sur notre territoire. Bonjour, Céline.
5: Bonjour.
4: Oui, c'est vrai que voilà, il y a les buts, mais en même temps, il y a les déchets aussi.
5: Ah oui, en effet, c'est sûr que sur le terrain, on veut voir des buts, mais dans nos poubelles, on veut surtout éviter les cartons rouges, si je puis dire. Et pendant la Coupe du Monde, entre les canettes, les chips, les barbecues, les plateaux apéro, on peut vite perdre le match du tri ou perdre aussi certaines bonnes habitudes. Et donc, pendant les grands événements sportifs, on constate vraiment une hausse importante des déchets ménagers, mais également, malheureusement, des incivilités dans l'espace public. On a pu le remarquer ici encore à Charleroi lors de la diffusion des deux matchs sur la place de la Digue où on a des marées de gobelets, des dépôts, des sacs sortis trop tôt, des canettes et autres déchets abandonnés sur la voie publique.
4: Oui, justement, alors on va remettre les bases. Commençons par le classique, les boissons, tout ce qui est canettes, bouteilles, on les met où alors ?
5: Alors, les consignes sont assez claires et je pense sont assez comprises par l'ensemble de la population. Les canettes, tout comme les bouteilles en plastique, ça va bien évidemment dans le sac PMC. Elles doivent être vidées, mais pas nécessairement nettoyées, lavées ou rincées. Quant aux bouteilles en verre qu'on consomme également avec des bières, soit si elles sont consignées, on les rapporte au magasin. Si elles ne le sont pas, elles doivent être présentées dans une caisse ou un bac rigide lors de la collecte en porte-à-porte pour les communes qui sont en porte-à-porte ou dans les réseaux de bulles à verre qui existent. Et puis, il faut aussi spécifier que les reciparcs accueillent également le verre dans leur fraction.
4: Oui, et en plus, les reciparcs ont modifié les horaires avec la chaleur, justement, ils sont ouverts un peu plus tôt. Donc, c'est à retenir. Et puis, pour les emballages alimentaires, là aussi, ils sont nombreux lors de ces soirées.
5: Et oui, les emballages alimentaires sont nombreux. Les sachets de chips, les films plastiques, les barquettes en plastique, tout ça, ça va bien, évidemment, dans le PMC. Oui. Les restes alimentaires, les épluchures ou autres, ça va dans les déchets organiques, donc soit dans le sac vert, soit dans le conteneur vert. Pour les serviettes, les essuie-tout, etc. Si elles sont vraiment souillées, ça va dans les déchets résiduels, donc le sac blanc, le conteneur gris. Si elles ne sont pas complètement souillées, elles peuvent aller aussi dans les déchets organiques. Donc ça, c'est un petit rappel qu'on ne sait pas toujours. Et puis, on peut se dire aussi soirée pizza pour faciliter avec les amis la soirée. Si le carton à pizza est propre, il peut aller au papier carton. Par contre, s'il est souillé, donc avec du gras, des restes de nourriture, il doit être jeté dans les déchets résiduels.
4: Ah, ça, c'est bon à savoir. Ouais, parce que, on peut se dire directement, on va mettre ça du côté des papiers cartons. Et puis, pour les événements sur grand écran, on est notamment face à la fan zone, ici, place de la Digue à Charleroi. Là, le public est nombreux. Quelles sont vos recommandations, justement, pour ces grands rassemblements ?
5: Alors, sur les places publiques, en règle générale, il existe déjà des poubelles. Quand on organise des grands événements, les organisateurs d'événements prévoient également de mettre à disposition des poubelles complémentaires, souvent des espaces de tri avec une poubelle PMC et une poubelle de déchets résiduels. Eh bien, ces poubelles, elles sont là pour qu'on s'en serve. Et donc, j'invite chacun à aller juste jusqu'à la poubelle pour déposer son déchet. Ne pas laisser un déchet au sol. Tout déchet jeté au sol, c'est une incivilité environnementale. Donc, il faut vraiment faire attention à ça. Et puis, il ne faut pas non plus jeter dans les poubelles publiques des trop grands volumes. Je veux dire, on ne vient pas avec son sac de déchets ménagers de la maison pour aller spécifiquement jeter ses déchets. Et puis, si on est en groupe, on délègue à quelqu'un le fait de prendre un petit sac avec soi, on ramasse tous ses déchets, et puis on les emporte et on les jette à la maison. C'est assez simple aussi. On espère que tous ces petits conseils vous aideront mieux à respecter les équipes de propreté publique qui sont là à main d'œuvre autour de ces grands événements sportifs pour nettoyer après l'événement. Et puis parce que tout ça, ça permet vraiment de garantir un espace public plutôt propre, plutôt sécurisé. C'est quand même plus agréable que d'avoir une marée de déchets par terre.
4: En tout cas, un grand merci aux équipes de Tibi parce que c'est vrai, quand il y a eu les rassemblements ici, place de la Digue, il y avait des déchets partout et en quelques heures, tout a été nettoyé. Donc c'est vrai qu'il faut penser aussi à la population et aux gens qui habitent à côté des fan zones.

0: faut pas laisser évidemment son déchet par terre. Merci beaucoup en tout cas Céline d'avoir été encore avec nous ce matin et bel été.
1: Bel été à vous, merci.
2: Merci Céline. 7h43 Pierre Garnier, puis on ira retourner un petit peu du côté des fleurs.

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1: 7h46, c'est pas trop tard pour faire un point sur le journal de 8h. On va parler, retourner du côté du Venezuela.
2: Mais oui, avec le pays qui a été touché par deux séismes. Alors, pour le moment, le bilan est encore provisoire. C'est vraiment un tout premier bilan. Il y aurait au moins 32 personnes qui ont péri, 700 qui ont été blessées. Mais comme je vous dis, les secours arrivent sur place et doivent évidemment fouiller dans les décombres parce que les dégâts sont assez importants. On en parlera dans le journal de 8h.
1: Oui, et puis dans un instant, on va retrouver Lisa Becken. C'est la journée des fermes ouvertes ce week-end. Il y a 60 fermes en Wallonie qui ouvrent leurs portes. Et là, eh bien, on va aller dans une ferme qui cultive des fleurs. 7h47, à tout de suite.
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1: Et on va retrouver Lisa Becken, elle est au Bonvillers, Nadège.
2: Oui, dans cette ferme florale qui participe ce week-end aux journées fermes ouvertes. Mm-hmm. En fait, sur place, des centaines de variétés y sont cultivées vraiment localement, au rythme des saisons en plus. Lisa, c'est l'occasion donc ce week-end pour le public de découvrir ce qui se passe réellement derrière un bouquet de fleurs cultivées localement.
12: Exactement, parce qu'on achète parfois des fleurs sans vraiment savoir d'où elles viennent. Ici, le but, c'est justement de recréer ce lien entre le producteur et le consommateur. Je suis toujours avec Pauline de Paulette à des fleurs. Ce week-end de Pauline, qu'est-ce que les visiteurs vont pouvoir découvrir ici?
13: Alors, ils vont pouvoir découvrir nos cultures de fleurs, notre production locale. Donc, essentiellement, la fleur coupée qu'ils vont pouvoir retrouver dans leur bouquet, aussi chez nos fleuristes. Ils vont pouvoir avoir accès à des visites guidées. Donc, on va vraiment parcourir tout le terrain avec eux et leur faire découvrir, en fait, notre univers et notre métier, en fait.
12: Les gens sont parfois surpris d'apprendre que beaucoup de fleurs qu'ils achètent viennent plutôt de l'étranger.
13: Oui, on a vraiment deux écoles. On a des gens qui sont très conscients de ce qu'ils achètent. Et donc, c'est pour ça qu'ils viennent chez nous. Et il y en a d'autres, en fait, qui le découvrent. Et c'est pour ça ils veulent trouver une alternative. Et donc, ils viennent consommer nos fleurs ici ou chez les fleuristes.
12: Faire pousser des fleurs ici, est-ce que c'est plus difficile qu'à l'étranger ?
13: Alors, c'est pas plus difficile, c'est juste qu'il faut bien sélectionner, en fait, les fleurs qui vont s'acclimater chez nous et qui vont vraiment pouvoir s'épanouir correctement et pouvoir être coupées et mises en bouquet. Donc, c'est vraiment un travail de sélection et aussi de test tout au long de l'année.
12: On a des exemples. Il y a, par exemple, des fleurs qu'on ne peut pas faire pousser en Wallonie. C'est pas possible.
13: Alors, j'ai pas un exemple en particulier à donner, mais je dirais surtout que c'est celle qui demande une production vraiment très millimétrée, avec un taux d'humidité ou de chaleur qui doit être vraiment respecté. Mais à part ces variétés-là, une grande partie peuvent être produites chez nous.
12: On sait qu'en Belgique, on a une météo qui varie parfois aussi. La météo, ça a un fort impact sur la production de vos fleurs?
13: Alors, l'avantage, en fait, de produire des fleurs locales et de respecter leur saisonnalité, c'est leur force. Et donc, elles vont s'acclimater. Ici, il fait, par exemple, très chaud. Mais les fleurs, en fait, sont habituées depuis le début à cette chaleur. Et donc, en fait, elles vont vraiment crescendo s'acclimater. Donc, c'est vraiment pas un souci. On n'a pas une fleur qui passe de 4 degrés à tout de suite 40 degrés. Elles sont habituées. Et donc, c'est ça qui fait leur force, en fait, au final.
12: Alors, on a dit que produire des fleurs, c'était pas forcément beaucoup plus difficile. Mais vous, ça fait quand même 8 ans que vous vous êtes lancé. Il y a quand même vous avez quand même dû beaucoup expérimenter.
13: Oui, il faut expérimenter parce que dès le départ, il n'y a pas un livre qui nous indique telle ou telle variété fonctionne. Donc oui, en effet, on a dû faire un petit peu nos essais et des essais, on en fait tous les ans quand on veut, par exemple, intégrer de nouvelles variétés où on ne sait pas exactement si elles vont pouvoir tenir le coup et être coupées. Mais voilà, c'est des essais en fait tous les ans et je crois que ça va se faire tout au long de notre métier.
12: Acheter des fleurs locales, c'est une démarche qui progresse?
13: Oui, c'est vraiment, il y a une très belle progression et il y a vraiment une prise de conscience de la part du consommateur. Alors bien sûr, tout n'est pas gagné, il faut continuer. Mais voilà, en 8 ans, on a vraiment vu une très très belle évolution et on a vraiment des clients qui ne viennent que pour nos fleurs.
12: Pourquoi c'est important d'acheter du local? Qu'est-ce que ça change?
13: Alors, ce qui change, c'est que déjà, les fleurs locales tiennent très bien. Donc, contrairement à ce qu'on peut imaginer, ce sont des fleurs qui tiennent très bien en vase. Car, comme je l'ai dit précédemment, elles sont vraiment acclimatées à nos températures et au mode de vie qu'elles ont du début à la fin. Et puis, ben voilà, pour le parfum, on retrouve vraiment le parfum authentique des fleurs, les couleurs et puis la saisonnalité. Le fait d'avoir un produit qui ne va pas être disponible toute la saison, ça lui apporte vraiment sa force et sa beauté. Enfin, voilà, c'est pour ça que les gens reviennent.
12: On sent que vous êtes passionnée, en tout cas. Merci beaucoup, Pauline, d'avoir été avec nous ce matin. Et pour nos auditeurs intéressés, les fermes ouvertes, ça se passe donc ce week-end.
2: Oui, et c'est dommage qu'en radio, on ne peut pas avoir les odeurs aussi.
1: Oui,
2: parce que Lisa, je suis sûre que ça doit sentir merveilleusement bon autour de vous dans ce champ de fleurs.
1: Lisa, elle est dans les fleurs, elle est au milieu, elle
2: voilà,
1: est perdue dans les champs,
2: que
1: dans les fleurs.
2: Elle a déjà son nez justement
1: dans
2: les fleurs,
1: là,
2: les pivoines, etc. qui sont sur place. Donc c'est à découvrir,
1: allez-y.
2: Comme elle disait Lisa.
1: Oui.
2: Donc ce week-end, les journées donc des fermes ouvertes. Alors vous pouvez évidemment visiter ici Paulette à des fleurs du côté des Bonvillers, mais il y a d'autres fermes qui ouvriront également leurs portes. Toute la liste, justement, vous tapez journée fermes ouvertes et vous trouverez l'information facilement.
1: Mais merci beaucoup Nadège, ça nous a fait beaucoup de bien. 7h53. Amel Bent, ma philosophie. On va doucement aller jusqu'à 8h ensemble.

0: 7h55.
1: Toujours le point levé, Amel Bent. Alors, ne levez pas trop les mains si vous êtes les mains au volant, s'il vous plaît. On a déjà pas mal de monde sur les routes. C'est déjà compliqué avec la chaleur d'être bien concentré sur les routes. Donc, restez prudent. Par contre, vous perdrez un peu de temps. Ça va encore, hein, 5 à 10 minutes, mais c'est beaucoup trop. À hauteur de Senef sur le 19 vers Bruxelles. Et puis, si vous arrivez sur le ring de Bruxelles à hauteur de Waterloo, vous allez perdre 10-15 minutes sur le tronçon Waterloo vers Tervuren pour aller donc vers Zaventem. Je pense que c'est le tronçon du ring que vous devez davantage utiliser, emprunter si vous venez de Charleroi vers Bruxelles. Pour le reste, on rappelle que certains trains S et P ne circulent pas aujourd'hui au niveau des bus. Les bus du côté de Charleroi qui ne sont pas climatisés, eh bien, ne rouleront pas non plus. C'est normal. Il vaut mieux aller dans... Pareil pour les trains. Les trains S ou P, s'ils sont supprimés, c'est parce qu'il n'y a pas la climatisation. Donc, ce serait d'autant plus difficile pour vos déplacements. Donc, prenez bien de l'eau, hein, si vous vous déplacez aujourd'hui, s'hydrater, même quand on a... Enfin, c'est pas impossible, c'est pas possible de pas avoir soif par ces temps. Donc, restez attentifs. Bonne route.
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1: On a pris l'air dans Charleroi matin. Aujourd'hui, on était dans la nature.
3: On vous a donné plein d'idées de sortie.
1: En tout cas, évidemment.
3: Pour ce week-end. Et oui, on disait dans la nature parce que c'est vrai que c'est là que c'est un peu plus frais. Aussi,
1: oui, c'est vrai.
3: Quand on est sous les arbres, etc. Donc, pourquoi pas aller visiter donc les fermes ouvertes ce week-end et notamment la ferme Les Paulettes à des fleurs, justement, du côté des Bonvillers. On a également fait un petit tour à Thouin pour la deuxième édition des Jardins des Possibles. C'est ce week-end à l'occasion d'aller découvrir ces fameux jardins suspendus, parler avec les propriétaires.
1: Marcher quelques escaliers, il faut l'avouer.
3: Oui, voilà. Il faut mettre des bonnes chaussures. Ouais, ça, c'est sûr. Pas des petites espadrilles parce que ça monte, ça descend. Voilà,
1: mais c'est magnifique.
3: Au centre de cette cité médiévale, je vous invite vraiment à aller le faire. C'est très sympa, en tout cas.
1: Et moi, ce que j'ai retenu, c'est que les fleurs s'adaptent à toute température, toute météo. C'est dingue.
3: Oui.
1: Donc, une météo qui va passer de 5 degrés à 20 degrés, la fleur s'adapte et elle n'en souffre pas vraiment.
3: Et c'est bien de consommer local aussi.
1: Et c'est très bien de consommer local. Voilà, apprenons-en de la nature. Belle journée, bon jeudi. Vivacité le 8-9 arrive après le journal.
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5: Bonjour tout le monde, j'espère que vous allez bien ce matin. Nous sommes jeudi aujourd'hui, le jeudi, il y a David Jeanmotte avec nous. Bonjour David.
6: Bonjour à tous, Cyril, vous allez bien tout le monde? Moi je suis en pleine forme, j'ai mis de la couleur.
5: Ça on sait, je vous raconterai un truc dans un instant. Vous n'êtes pas prêts.
6: Mais s'ils sont prêts.
5: Non, pas pour ce que vous venez de me raconter et qu'évidemment je vais raconter après le journal. Bonjour Alessia.
7: Bonjour Cyril, bonjour tout le monde.
5: Zapédia avec vous dans quelques minutes, Gaëtan Delferrière est là aussi.
8: Oui bonjour, j'ai entendu l'histoire aussi, du coup je suis...
5: Vous êtes traumatisé vous aussi?
7: Ah, je veux savoir.
9: Il est un peu traumatisé.
8: Non, je ne suis pas traumatisé, je suis juste un peu retourné, c'est tout.
5: Oui, mais voilà. Ouais.
6: Perplexe.
7: Un indice?
5: C'est...
6: Sopalin.
7: Ouh là là.
8: Et tout.
5: Oui.
6: Absorbe tout.
7: Oh, c'est pas vrai.
5: Chaleur. Chaleur et problème de toilette. On va en reparler dans un instant.
6: Bon,
5: restez,
6: oui, ça, par contre,
5: avec
6: ça
5: nous.
6: C'est clair.
5: Oui. Vérifie si ça
7: c'est
5: sent
7: ça,
5: pas.
7: L'odeur.
5: Oui, non, mais vous n'êtes pas prête pour cette histoire. Restez là.
6: Mais si, soyez prêts, vous allez voir, ça va être parfait.
5: Vos astuces, ce sera quoi aujourd'hui?
6: Alors, ce sera les glaçons cosmétiques, les amis. Donc, on va pouvoir mettre plein de choses dans les glaçons pour décongestionner donc, le visage, pour le rendre plus frais, pour enlever donc, certaines rougeurs, pour faire plein de belles choses et redonner même... pour l'état interne, redonner de la couleur. On va même mettre de la betterave dans les glaçons.
5: Ouh là là, restez avec nous.
6: Oui.
5: Les astuces beauté de David avant 9h. Et puis on en parlait hier dans le Zap Média. Une invitée qui va vous rappeler plein de souvenirs ce matin. C'est elle qui sera avec nous.
6: Mais non.
5: Mais si.
6: Laurie,
5: nouvelle coach de The Voice Kids. Elle sera notre invitée tout à l'heure dans l'émission. Restez bien avec nous dans un instant le journal. Et juste avant, c'est la météo.
10: Viens dormir et tout.
5: On fait le point sur la météo du jour, encore de la chaleur. Théo Le Chenu, bonjour.
0: Bonjour Cyril, eh bien oui c'est ça, le ciel est bleu certes, mais la chaleur est déjà bien présente, 21 à 24 degrés au petit matin. L'avertissement orange IRM reste en vigueur sur tout le pays, sauf au littoral qui reste en jaune. Et cet après-midi, le ciel se voile légèrement, quelques bourgeonnements nuageux sont attendus en Gaume, mais cela n'empêchera pas les températures de bien grimper. On attend entre 33 et 37 degrés sur le pays, 31 degrés à la côte seulement. Et ce soir et la nuit prochaine, le temps sera encore une fois lourd et étouffant, avec des températures minimales qui vont avoir du mal à descendre. On attend entre 19 et 25 degrés. Et puis pour la journée de demain, eh bien ce sera encore de la chaleur au programme. Il fera vite très chaud. Le thermomètre pourra atteindre entre 35 et 39 degrés, un petit peu moins au littoral de nouveau. Et quelques orages isolés pourraient apparaître en province de Namur ou entre Spa et Saint-Hubert, notamment en fin de journée. Et pour la suite du programme, samedi, journée extrêmement chaude encore, avec les 40 degrés qui pourraient être dépassés, notamment dans le Limbourg. Et pour dimanche, bonne nouvelle, on va enfin respirer, même si les orages pourraient éclater.
5: Bon jeudi, merci d'avoir choisi RTBF Vivacité. Il est 8h, on s'informe tout de suite avec Lionel de Neubourg.
9: Le chaos à Caracas, la capitale du Venezuela, touchée par de puissants séismes cette nuit. Plusieurs bâtiments se sont effondrés.
10: On a dû escalader les décombres. Mais de cet immeuble, je n'ai vu qu'une seule famille s'échapper.
9: Les secours cherchent des survivants. Il y a au moins 32 morts et 700 blessés. Il est 8h à peine et le thermomètre regrimpe déjà depuis un moment. 40 degrés attendus demain dans l'est de la Belgique. L'IRM placera d'ailleurs les provinces de Liège et de Limbourg en avertissement rouge ce vendredi. Conditions intenables. Nous avons accompagné une aide familiale dans sa tournée. On a rencontré aussi un boulanger. Lui aussi s'adapte à la chaleur. Moins de crème fraîche et moins de quantité dans le comptoir. Le vitiligo, maladie méconnue dont souffrent pourtant 100 000 Belges. Nous avons rencontré des patients et des médecins qui veulent que l'on parle plus de cette maladie. Comment est décédée la petite Liana, 11 ans? L'autopsie du corps ne peut pas le dire avec certitude. Les causes du décès restent inconnues à ce stade. Comment jouer un match de haut niveau sous le cagnard? Nos joueuses et nos joueurs de hockey jouent la Pro League en ce moment sous la canicule. On verra comment les Red Panthers se sont adaptés.
5: Le puissant séisme a donc frappé le Venezuela.
9: Une première secousse cette nuit de magnitude 7,2, immédiatement suivie par une autre plus forte encore de 7,5 et ensuite dans la foulée une vingtaine de répliques. Des dizaines d'immeubles sont effondrés, éventrés, tailladés. La présidente du Venezuela annonce au moins 32 morts, mais le bilan pourrait encore être nettement plus élevé. Il y a plusieurs centaines de blessés également. À l'île Gonsalves, les secouristes sont évidemment mobilisés depuis des heures.
11: Comme ici à Caracas, sur ces premières images d'agences qui nous parviennent, on voit des immeubles à appartements effondrés, d'autres fissurés ou éventrés. Les secours qui s'activent dans la nuit et ces habitants qui crient le nom de leurs proches, espérant entendre un signe de vie sous les décombres. Cet homme, lui, a eu de la chance.
12: Heureusement, ma famille, ma femme, ma petite-fille et moi n'étions pas dans l'immeuble à ce moment-là. À notre retour, nous avons constaté qu'il était complètement détruit. Heureusement, les voisins ont eux aussi réussi à s'en sortir sains et saufs.
11: Cet ancien parlementaire se trouvait à l'aéroport international de Caracas au moment du séisme. Il a pu filmer l'effondrement d'une partie du plafond dans un grand fracas. L'aéroport de Caracas qui est fermé en raison de ces destructions. La présidente du Venezuela, Delcy Rodriguez, s'est adressée à la population.
13: Il s'agit d'un événement grave et certains États ont été particulièrement touchés. À l'heure qu'il est, nous déclarons l'état d'urgence conformément à notre constitution.
11: L'épicentre est situé à 160 km à l'ouest de la capitale Caracas, mais les secousses ont été ressenties jusqu'à Bogota, en Colombie, pourtant située à 1000 km de là.
9: Oui, selon l'Institut d'études géologiques des États-Unis, il pourrait y avoir plusieurs milliers de morts à cause de ce tremblement de terre. Le Venezuela, régulièrement touché par des séismes, mais celui-ci de cette ampleur n'a plus été connu depuis quasiment 60 ans. Autre tremblement de terre cette nuit au large du Japon. Il n'y a pas de risque au tsunami selon les autorités.
5: Votre sommeil a sans doute été agité. À 3 heures cette nuit, il y avait encore 25,6 degrés dans la station de référence à Uccle.
9: Ça a baissé un tout petit peu vers 5-6 heures, mais le mercure a déjà repris sa course vers les sommets du thermomètre jusqu'à 37-38 degrés cet après-midi. Demain, l'est du pays touchera même les 40 degrés. Et d'ailleurs, l'IRM, l'Institut Royal Météo, a refusé son code couleur pour deux provinces, celle de Liège et du Limbourg. Elles passeront au rouge demain. Avec ces chaleurs extrêmes, les aides familiales sont de plus que jamais des aides précieuses pour assister les personnes âgées, fragilisées. Serge Autier a suivi l'une de leurs tournées.
14: Isis Van de Poncel est aide familiale. Elle commence sa tournée chez Madame Smeyers, 88 ans.
15: C'est très désagréable, cette chaleur, pour avancer.
14: Malgré les rideaux fermés et le ventilateur, le thermomètre va grimper tout au long de la journée. Dans ces conditions, Isis, comme aide familiale, est encore plus indispensable.
16: Les personnes âgées ont besoin que l'on passe, ils ont besoin de nous pour les repas, ils ont besoin de nous pour justement leur rappeler de bien s'hydrater, de fermer les rideaux, de fermer les fenêtres au possible, de rester bien tranquille, de ne pas trop faire d'efforts, de ne serait-ce que les rafraîchir également.
14: Il est l'heure d'aller chez d'autres bénéficiaires et là, c'est la fournaise dans la voiture. Isis continue sa tournée, éventail à la main.
16: Ça c'est mon élément indispensable de l'été, je ne le quitte pas.
14: Son employeur a aussi prévu un plan canicule pour elle comme pour ses collègues.
16: Il y a peut-être possibilité d'arrangement au niveau des horaires, si on a besoin d'un quart d'heure dans la journée pour souffler. S'il y a du repassage, on ne fait que 30 minutes par jour.
14: Il y a bien quelques boissons fraîches offertes par les bénéficiaires. Mais comme la chaleur s'accumule dans les habitations, les journées de jeudi et vendredi s'annoncent comme encore plus difficiles.
9: Reportage de Serge Autier avec Baudouin Remy. Avec ces températures, la ville de Charleroi suspend à son tour les cours dans ses écoles communales aujourd'hui et demain. Comme à Liège, donc, des garderies seront mises en place dans pas mal d'écoles. Les cours sont suspendus à partir de midi.
5: Les boulangers-pâtissiers, eux aussi, doivent s'adapter.
9: Et changer leur fouet d'épaule pour adapter l'assortiment dans les comptoirs. Les crèmes fraîches résistent difficilement à la chaleur. Anne-Catherine Crouffert a poussé la porte d'un boulanger de Tilleur et en ce moment, il a réduit sa production.
17: En entrant dans la boulangerie, un petit écriteau dans l'étalage de la pâtisserie attire notre œil. En raison de fortes chaleurs, nous vous proposons momentanément un assortiment réduit.
18: Tout ce qui est produits fragiles comme les crèmes fraîches, les tiramisu, les produits à base de crème légère tiennent très mal à la chaleur.
17: Fini donc les gâteaux à la crème fraîche, il laisse la place aux gaufres ou aux tartes aux fruits. De plus, Eric Troisfontaine réduit aussi sa quantité de produits.
18: Au lieu de faire par exemple 16 éclairs, on n'en fait plus que 4 ou 6 pour justement essayer de vendre tout.
17: La qualité du pain est également impactée. La levure étant un produit vivant, elle réagit fortement à la chaleur.
18: Il y a des trous dans le pain, il y a des pains qui se forment mal ou qui cuisent mal parce que la pâte n'est plus stable.
17: Conséquence, les clients se font plus rares. Le magasin fermera d'ailleurs plus tôt ces prochains jours. Tout cela pour limiter la casse. Éric Troisfontaine constate en effet une baisse de la clientèle de 30%.
19: Merci, bonne journée.
9: Les TGV, eux, seront un peu moins rapides entre Bruxelles et Paris aux heures les plus chaudes. La vitesse sera limitée l'après-midi sur la portion belge du rail à cause de la chaleur, et ça jusque samedi. 100 000 personnes en souffrent en Belgique et pourtant on parle peu de cette maladie chronique, le vitiligo, une maladie auto-immune qui provoque l'apparition de taches blanches sur la peau dépigmentée. Michael Jackson en souffrait notamment. Ce jeudi, c'est la journée mondiale du vitiligo. Marie Mikils a rencontré des médecins et des patients qui veulent mettre en lumière cette maladie méconnue.
19: Aujourd'hui, il existe des traitements qui permettent de ralentir la progression de la maladie et d'aider à repigmenter la peau. Plus tôt se fera le diagnostic, plus il sera possible d'agir. Le docteur Nickels, au CHU de Liège, évoque les causes de l'apparition du vitiligo.
20: Il y a un terrain génétique, ça c'est sûr. Il y a un terrain auto-immun en général. Maintenant, il y a des facteurs aussi psychologiques. Il y a de temps en temps des déclenchements de ce type de maladie suite à un fort choc psychologique, un décès, un divorce.
19: Les risques que présente le vitiligo sont ceux d'une peau très blanche, par plaques ou taches et extrêmement sensible au soleil. Sur l'aspect psychologique, selon des statistiques européennes récentes, un malade sur deux rapporte des symptômes de dépression. Le danseur Florian Lacroix a été diagnostiqué à 14 ans suite à un stress post-traumatique. Il lui a fallu plusieurs années pour accepter le regard des autres.
21: Il faut des porte-étendards qui soient là. On est fiers, entre guillemets, d'avoir cette maladie. Elle se voit, elle est présente. On ne doit pas la cacher. Il faut qu'on soit qui on est et se faire accepter tel quel.
19: En Belgique, des patients peuvent attendre des mois avant d'obtenir un diagnostic formel et le délai de prise en charge chez un dermatologue pose de réels problèmes.
9: La Wallonie doit équiper correctement ses gardes forestiers. C'est ce que dit le tribunal de première instance de Namur. Il condamne la région wallonne. Les agents du DNF, le département nature et forêt, avaient saisi la justice pour dénoncer le manque de renouvellement d'équipement, les dernières livraisons de chaussures et d'uniformes datant de 2016. Il y a quelques jours, la ministre wallonne de la nature, Anne-Catherine Dalk, avait annoncé, avant donc la décision de justice, qu'elle débloquer 1 200 000 euros pour acheter de nouveaux équipements.
22: Les résultats de l'autopsie de Liana sont enfin connus.
9: 3 semaines après la découverte du corps de la petite fille de 11 ans dans un silo agricole du sud-ouest de la France, le producteur d'Agen a communiqué les résultats de l'autopsie. L'enquête est ouverte pour meurtre, mais désormais également pour viol contre le principal suspect Jérôme Barella. Pour l'heure, il n'est pas possible malgré tout de déterminer les causes du décès, Aurélien Tirard.
23: Les 3 médecins légistes de la gendarmerie n'avancent aucune hypothèse. Qui ont fait les constatations sur le corps de Liana n'ont pas observé de traces visibles qui puissent expliquer le décès de la petite fille avec certitude. Sur son cadavre, ils ont tout de même vu des ecchymoses, mais cela est probablement lié au fait que l'enfant a été attaché par son agresseur. Probablement, car lorsque Liana a été découverte dans le silo à grains, elle n'était pas attachée. Alors pour connaître l'origine du décès de la petite victime avec précision, les experts de la gendarmerie mènent en ce moment d'autres analyses, des analyses toxicologiques notamment qui prennent du temps, prévient le procureur d'Agen. En revanche, avec cette autopsie, il est désormais certain que la petite fille a été violée, d'où cette enquête ouverte désormais également pour viol à l'encontre de Jérôme Barella. De leur côté, les parents de l'enfant ont été reçus hier par les juges d'instruction qui dirigent l'enquête. Leur avocat appelle au respect de l'image de Liana.
9: Les explications d'Aurélien Tirard de Radio France. Les prix du pétrole diminuent ce matin. Les cours du baril de Brent de la mer du Nord, ceux qui servent de référence internationale pour le pétrole, eh bien ce matin, ces prix sont tombés sous le niveau enregistré avant le début de la guerre contre l'Iran.
22: Nos panthères souffrent aussi de la chaleur.
9: Les joueuses nationales de hockey, les Red Panthers, elles jouent en ce moment la fin de la Pro League, cette compétition qui réunit les 9 meilleures nations de la planète. Ça se joue à Wavre et donc sous le cagnard. Et même pour des sportifs aguerris, c'est difficile à gérer. Christophe Reculé a rencontré les joueuses entre deux matchs.
24: Avec 5 rencontres lors des 10 derniers jours, les Red Panthers ont largement subi la vague de chaleur en Belgique. Le thermomètre en bord terrain a affiché jusqu'à 41 degrés cette semaine. Et même pour des sportifs de haut niveau, c'est délicat à supporter. Camille Bellis, joueuse des Red Panthers.
25: Il fait très lourd, le terrain absorbe beaucoup de chaleur et la renvoie en fait. Donc on ne se rend peut-être pas compte qu'on est en tribune, mais après 5 minutes, en fait, on est dans le rouge, on est fatigué. Donc peut-être en tribune, on a l'impression qu'on ne court pas et que ce n'est pas fatigant, mais je vous assure que la chaleur, vraiment, elle pèse sur le corps.
24: Mais rien n'est évidemment laissé au hasard pour supporter mieux la chaleur. Les Red Panthers ont reçu toute une série de recommandations de leur staff, comme ne pas trop rester dans leur chambre d'hôtel avec l'air conditionné, mais se balader dehors pour s'habituer à la chaleur. Alex Garnier, ce milieu de terrain des Red Panthers.
26: On a des vestes de glace pendant l'échauffement. Il y a des bains de glace aussi à disposition pour quand même la température un peu la faire descendre. Continuer à boire avant. Il faut bien s'hydrater. Bon, c'est aussi important de ne pas trop boire parce que bon, moi j'ai par exemple trop bu à la mi-temps et je ne me sentais pas trop bien après la mi-temps. Donc voilà, non, il faut gérer. Bon, il y a des filles qui vont plus boire que d'autres. Mmh. Donc voilà.
24: Boire le plus possible, la recette est connue mais efficace. D'ailleurs, chaque Red Panther a à disposition les jours de match 5 à 6 litres d'eau à boire si possible. Une chaleur qu'il faudra encore supporter durant les 3 prochaines rencontres qui attendent les Red Panthers avant la fin de cette Pro League ce dimanche.
9: Les Red Panthers se jouent d'ailleurs ce soir face aux Néerlandaises championnes du monde. Les garçons joueront également tout à l'heure face à l'Australie. Et en cas de bon résultat, les Red Lions valideront déjà leur ticket pour les Jeux Olympiques de Los Angeles dans 2 ans.
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22: On passe au journal de la Coupe du Monde de football avec Christophe Reculé. Bonjour Christophe.
2: Bonjour, bonjour tout le monde.
22: On va commencer avec les résultats de la nuit, avec les dernières rencontres de poules qui ont débuté donc cette nuit. Et un Belge sera en 16e de finale.
2: Oui, en attendant, on l'espère, les Diables Rouges, hein, on y reviendra. Mais oui, dans le groupe A, le Mexique finit bien en tête et l'Afrique du Sud est qualifiée à la 2e place après sa victoire 1-0 contre la Corée du Sud. Une équipe coachée en effet par Hugo Broos, le coach belge de 74 ans qui avait du mal à trouver ses mots.
3: Je ne sais pas, enfin je sais ce que je ressens mais je n'arrive pas à l'exprimer. La fin du match était difficile pour le cœur, on espérait que ce match se termine le plus vite possible. Nous sommes au second tour, c'est historique. Je suis content pour mes joueurs, on voulait tellement que l'arbitre siffle la fin de ce match. La qualification était notre objectif avant le mondial, maintenant on n'a plus rien à prouver. On doit juste profiter du moment et qui sait se qualifier encore pour le tour suivant. Vous savez, quand vous travaillez 5 ans avec des joueurs, il y a une connexion particulière. C'est plus qu'une relation joueur-coach, on a eu tellement de bons moments. C'est presque une relation d'amitié avec juste comme coach l'obligation de leur dire ce qu'ils doivent faire sur le terrain et c'est une magnifique combinaison.
2: Et voilà pour Hugo Broos dans le groupe D dans l'ordre. La Suisse et le Canada seront en 16e, tout comme la Bosnie assurée de finir à la 3e place et être dans les meilleurs. Et enfin dans le groupe C, le Brésil finit en tête après sa victoire 0-3 contre l'Écosse avec sans doute l'image de la soirée, hein, l'entrée en jeu de Neymar. Une première depuis 2023 pour le meilleur buteur de la sélection brésilienne avec 79 buts. Le Maroc finit donc 2e à la différence de goal après sa victoire 4-2 contre Haïti.
22: Pour nos Diables Rouges, direction l'avion cette nuit.
2: Oui, avec Vancouver hein, comme direction pour affronter la Nouvelle-Zélande avec une question, hein, comment se montrer plus dangereux offensivement. Alors certains, surtout dans le nord du pays, militent pour Hans Van Aken, le médian du club de Bruges, afin d'amener de la créativité. On verra ce que le coach Rudy Garcia décidera évidemment, mais pour lui, il ne dit évidemment pas non.
4: Oui, bien sûr, c'est possible. Je laisse le choix aux sélectionneurs et au staff sportif, bien entendu, mais je suis prêt à jouer. C'est évidemment agréable d'entendre qu'on parle de toi en termes positifs, mais si je dois jouer vendredi et que ça se passe mal, eh bien là, on entendra autre chose. Vous savez, il y a tellement d'avis, de commentaires qui sont dits ou faits. Nous, on doit surtout rester focus sur notre groupe, nous concentrer sur notre match et notre objectif. Et j'espère que vendredi on gagnera et que je jouerai.
2: Interview au micro de Manuel Jousse. Alors pour la réponse, ce sera la nuit de samedi hein, en Belgique. Vous avez entendu vendredi, mais c'est aux USA. On le rappelle, et j'en suis désolé, à 5h du matin.
22: C'est tôt.
2: Bah oui.
22: C'est tôt. Mais peut-être pour une victoire.
2: Bah oui, j'espère. Merci. Au moins, il y a de l'enjeu.
22: Bah oui, merci Christophe pour ce journal de la Coupe du Monde. Dans quelques minutes, elle sera notre invitée.
6: Moi, je préfère rester toute seule.
22: Laurie sera avec nous tout à l'heure dans le 8-9. Elle est bientôt en concert. Elle va passer par les Francophonies de Spa, par le festival légendaire à Tournai. Et puis, on l'a annoncé hier dans le Zap Media, Alessia, elle est coach de The Voice Kids.
7: C'est oui, c'est vraiment une énorme annonce qu'on vous a faite hier. Hein.
22: Elle sera avec nous en direct tout à l'heure. Restez bien là. Des astuces beauté avec David Jeanmotte.
8: Oui, la cosmétique dans le glaçon, les amis. Vous allez voir, on va pouvoir apporter de la couleur, on va pouvoir décongestionner donc les visages et on va pouvoir le rendre plus ferme avec des teints plus frais.
22: Et ça va faire du bien vu les températures.
8: Et ça va faire du bien aussi. Mais attention, pas sur les coupes roses ni sur les rosacées.
22: Ok, bon, on en reparlera en détail tout à l'heure. Et puis il y a un gros dossier concernant David Jeanmotte. On n'a pas le temps là maintenant, mais je promets que je raconte vos histoires qui nous ont traumatisés juste avant cette émission. Vous nous avez raconté un truc dingue. Restez là.
8: Non, c'est pas dingue.
22: Si, si. Là, il est 8h19, voici le cactus. Gaëtan, vous revenez sur une visite peu commune qui a eu lieu à Paris.
0: En effet, mon cher Cyril, Paris, la ville lumière, s'est faite visiter par un célèbre influenceur masculiniste appelé Clavicular. En entendant ça, je me suis dit d'abord, c'est super. Un masculiniste, ça doit être génial de l'entendre parler de son métier. Oui, parce que moi, je pensais que masculiniste, c'était un mec qui vendait des masques, comme un mec qui vend des piscines, c'est un pisciniste. En fait, non. Un masculiniste, c'est l'inverse d'un féministe. Clavicular, il fait des vidéos de lui qui exécute de la drague de rue auprès de femmes partout dans le monde. Et selon la légende, il ne se serait jamais pris de râteau. Jamais. Jusqu'à ce qu'il vienne à Paris. Et là, il s'est tellement pris de râteau qu'on se serait cru chez Brico.
8: Ah ouais.
0: Quelle a été sa réaction? Il s'est remis en question, lui ainsi que son approche de prédateur, face à la gente féminine. Et il a guidé sa communauté entière vers la lumière. Pas du tout! Il a juste dit que toutes celles qu'il avait rejetées étaient lesbiennes. Et il le pense vraiment! Et même si c'est vertigineux de conneries de penser ainsi, ça doit être tellement facile de vivre en pensant ça. Oh, la nuit, qu'est-ce que tu dois bien dormir? C'est pas un râteau, c'est pas ma faute, elle est juste lesbienne! Est-ce qu'on en voudrait à un vendeur de papier peint de galérer à vendre dans un monde d'aveugles? Pas du tout! Ben là, c'est pareil! Oh, j'aimerais tellement pouvoir me convaincre que quand j'avais 12 ans, et que j'ai joué au jeu de la bouteille pour la première fois, et que Mathilde a fait tourner la bouteille, et qu'elle s'est finalement arrêtée sur moi, et que Mathilde, en voyant ça, elle a pleuré, et elle a quitté la pièce en courant. En courant, hein ? Pas en marchant, hein ? En courant ! En fait, c'était pas un râteau, ça, non, c'était juste parce que Mathilde était lesbienne. Oh, ça ferait tellement du bien ! Elle avait peur de l'annoncer à tout le monde, et elle est partie en pleurant. C'est pas un râteau, c'était un coming out. Oh, tout se tient, c'est super. Bon, ça explique pas pourquoi je l'ai vu embrasser Quentin le lendemain dans la cour de récré. Ça devait être une rechute. Elle a essayé de se convaincre de son hétérosexualité, et ça dure maintenant depuis 20 ans, elle est toujours avec lui, elle a deux gosses, la pauvre, elle est dans le déni depuis si longtemps. Mais revenons à Clavicular, il est convaincu que les parisiennes l'ayant rejeté sont lesbiennes. Et du coup, tu m'étonnes que lui soit homophobe derrière. Vous imaginez, de son point de vue, 99,9% des femmes qu'il rencontre sont lesbiennes. Les stats sont affolantes pour lui. Ah non, mais là, il y a un vrai gay boom, hein. Écoute, j'étais au marché pas plus tard que ce matin, crois-moi pas, personne n'a voulu coucher avec moi au marché, hein. Pas une hétéro dans tout le marché, très bizarre. Je suis tellement heureux que ce mec se soit pris des râteaux. Je voulais pas vivre dans un monde où un mec qui s'appelle Clavicular se soit jamais pris de râteaux. Hein. Clavicular, mais quel nom atroce.
10: Ah oui.
0: On dirait le nom d'un méchant dans un vieux dessin animé ou d'un vampire qui ne mord que les clavicules. Tremble devant le con de Clavicular. Ça se voit que je dors peu ou pas en ce moment?
8: Oui.
0: Mais il y a pire. Car très bien, toutes les femmes sont lesbiennes. Ok, très bien pour Clavicular. Elles sont pas si belles que ça pour lui non plus. Car il a dit dans un post X que les Américaines sont plus belles que les Européennes. Et c'est normal vu que tous les bons gènes de beauté en Europe ont été éradiqués pendant la Deuxième Guerre mondiale. Camoulox. Oh non mais merde, c'est une vraie phrase. Donc dans sa tête, on est moche tous ici parce que 100% des gens qui avaient le gène beau ont disparu en 40-45. T'imagines le manque de bol quand même. Tous les beaux, ils sont morts pendant la guerre, c'est vraiment pas de chance. En plus c'est faux, je vois ici quelques rescapés de la beauté quand même. Et Cyril, c'est malheureux que ce genre de personne ait une telle popularité. Mais plus la médiocrité s'élève haut dans le ciel, plus il est beau de la voir s'effondrer.
10: C'est bien.
22: Bravo Gaëtan, merci pour cette question. 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Dans un instant, le Zap Média, tout à l'heure, Laurie, notre invitée, jusqu'à 9h, c'est ça le 8-9.
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22: On regarde ce qui se passe sur les routes, c'est le Mobile Info avec Marjorie Bilot.
13: Alors avec quelques ralentissements sur la Nationale 98 du côté de Velaine, vous venez de Jemeppe-sur-Sambre, vous voulez rejoindre le 42, et bien là vous perdez une dizaine de minutes sur cette Nationale 98. Par contre sur le Ring 9 de Charleroi, dans Charleroi Centre, sur le Ring 3, pas de soucis, ça roule, c'est fluide. Bon, il y a un peu plus de monde quand même aujourd'hui sur les routes, un peu plus tôt, les gens démarrent plus tôt, et puis vous perdez quelques minutes, 5 à 6 minutes avant Nivelles sur le 19 en direction de Bruxelles, et sur le ring de la capitale on atteint 20 minutes perdues entre Braine-l'Alleud et Tervuren direction Zaventem. Et on rappelle aujourd'hui qu'au niveau des trains et des bus, quand il n'y a pas de clim, eh bien ils ne roulent pas, donc ça fait moins de trains SP et moins de bus dans la région de Charleroi.
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10: Bonne matinée, merci d'être avec nous. Il est 8h24. Lionel commence à avoir le début de l'histoire en antenne qui concerne David Jean Motte.
14: Oui.
10: J'ai l'impression qu'on vous a perdu.
14: Je commence à voir les images aussi.
10: Je vous raconte ce dossier sur David Jean Motte dans un instant, mais d'abord, c'est les apps médias. Alors franchement, il vaut mieux qu'on avance sur le contenu de cette émission parce qu'après, on pourra plus rien faire.
7: Mais vous êtes sûr, oui. On peut zapper le Zap Media et parler du Sopalin.
10: Non.
8: Même, c'est une astuce.
10: Je suis pas sûr. Attendez, vous savez quoi?
17: Oui. Demain.
10: On garde ça pour tout à l'heure.
17: La semaine prochaine.
8: Quand vous voulez.
10: On va prendre un peu de temps pour votre chronique. Oui. Il y a les glaçons sur le visage, on se rafraîchit, mais on reparlera de votre autre astuce.
8: Avec plaisir.
10: Qui est très particulière. D'abord, oui. Ce soir, on le sait, il y a du foot à la télé et il y a du foot qui n'est pas un match aussi.
7: Oui, c'est ça. Ce soir, rendez-vous sur RTBF La Une, ça se passe à 20h25. C'est Vizorek qui raconte Goutals, j'ai 100 ans, fieux, c'est le titre du documentaire. Donc c'est l'humoriste et fan de football Alex Vizorek qui revient sur la carrière assez exceptionnelle quand même de l'entraîneur belge Raymond Goutals, qui a quand même gagné la Ligue des Champions en 1993 avec l'Olympique de Marseille. Et donc il est passé chez les Diables Rouges aussi, à Anderlecht, au Standard, il n'a pas été qu'en France. Et donc dans le documentaire, Alex y voyage et y rencontre plein de gens qui ont connu de près ou de loin le sorcier belge, comme on l'appelle, notamment son fils, mais aussi Eden Hazard, Didier Deschamps, François de Brigode et plein d'autres encore. Donc ça se passe sur RTBF La Une. Mais je peux aussi vous donner rendez-vous sur RTBF Ovio.
10: Ben oui, parce que dans le foot, il n'y a pas que les matchs, il y a une série aussi.
7: C'est ça, on est en pleine Coupe du Monde et donc RTBF Ovio a décidé de mettre en avant Dear England. C'est une mini-série britannique de 4 épisodes qui a énormément été saluée par la critique en anglais. Et donc elle raconte comment l'équipe de football d'Angleterre a dû gérer les hauts et les bas entre la Coupe du Monde 2018 et l'Euro 2024. C'est quand l'entraîneur Gareth Southgate a pris les rênes de la sélection et il est joué par Joseph Fienne qui est dans The Handmaid's Tale, j'espère que je le dis bien. Donc voilà, si vous l'avez aimé là-dedans, il a un rôle un peu plus doux quand même dans cette série que je vous recommande.
10: Alors sur le Mondial, on sait quel match des Diables Rouges samedi à 5h du matin, vous allez pouvoir suivre ça sur la RTBF. Peut-être que les Diables continueront l'aventure, peut-être pas. Par contre, il y a un Belge qui, lui, va continuer l'aventure.
7: Oh oui.
10: On parlait du sélectionneur tout à l'heure, Broos, mais il y a un autre qui est au Mondial et il vient de chez nous.
7: Oui, et lui, il va aller jusqu'à la fin de la Coupe du Monde et je suis très fière de parler de lui ce matin et on peut être fière de lui. C'est un Montois. Il s'appelle Jean-Charles Van Kerkhoven et on le connaît dans la maison, parce qu'il est notamment réalisateur d'On n'est pas des pigeons. Et en fait, il a été sélectionné. Il y a 16 personnes qui ont été sélectionnées et il en fait partie pour réaliser la Coupe du Monde de football. Donc dites-vous que les images que vous voyez et qui sont transmises dans le monde entier, c'est notamment Jean-Charles Van Kerkhoven. Alors sachez que quand il y a un match qui se passe à Los Angeles, généralement c'est lui.
10: C'est lui qui réalise, c'est lui qui te commande.
7: C'est trop chouette, je trouve.
8: C'est
7: vraiment.
8: C'est normal, c'est un Montois.
7: C'est ça.
10: On n'aura peut-être pas la coupe, mais on aura cette fierté-là quand même.
7: Oui.
10: Alors autre chose, à la télé, il y a des changements qui vont arriver. Vous allez voir des nouveaux petits dessins sur les écrans.
7: C'est ça, des nouveaux pictogrammes. Donc en fait, c'est le CSA qui a mis à jour la nouvelle signalétique télé. Donc on a l'habitude de voir les moins 12 ans, moins 16 ans, donc interdit en moins 12 ans, moins 16 ans. Ça, on va continuer à les voir, c'est durant tout le film. Mais on aura en plus des descripteurs de contenu qui vont arriver, que vous voyez à l'écran. Et donc ça...
10: Ça ne s'affiche pas sur votre radio, ne cherchez pas.
7: Voilà, Donc c'est la présence de violence, d'angoisse, de sexe, de substances addictives, de langage grossier ou de discrimination. Et donc ça va arriver durant les 10 premières secondes du film, par exemple. Et à chaque coupure pub, ça reviendra les 10 premières secondes
8: très bien,
7: après quand le film recommence.
8: Très bien.
7: C'est génial.
10: C'est cumulable.
8: Oui.
10: Donc imaginez un film ou une série où il y a tout ça.
8: Eh bien,
10: vous allez perdre un petit peu de temps d'image.
8: Oui,
10: parce que ça va occuper tout l'écran.
8: Non, mais c'est très, très bien parce que justement, par rapport à Internet, justement, c'est pour pallier à ça. Donc c'est
10: mais bien. Ça, c'est à la télé. C'est
8: oui, pas mais sur justement, le par rapport à Internet où tout est, on dégueule tout comme ça, eh bien, je trouve que c'est bien que la télé ait mis ça en place.
7: Oui, fasse attention à prévenir les gens de ce qu'ils vont regarder.
8: C'est très bien.
10: Si vous voulez analyser tous les petits pictogrammes, parce que, soyons honnêtes, les dessins, c'est pas toujours hyper clair.
18: Pas très clair.
10: Vous pouvez aller sur le site bienvu.be et donc vous pouvez même... Et les examens se terminent là. Donc vous pouvez faire une interro complémentaire à la maison, vous montrer le dessin.
17: c'est quoi? Ah oui. Ben ça c'est du sexe.
7: Ils sont assez explicites. Oui, hein. oui, ils sont assez bien, je trouve.
8: En tout cas, pour les jeunes, c'est explicite.
17: Quand vous avez la description à côté, oui, il y en a un quand même avec deux personnes qui sont en noir, un personnage blanc à côté. Bonne chance pour savoir que c'est la discrimination, par exemple.
8: Ah oui, c'est vrai.
7: Ouais.
8: C'est vrai.
7: Mais on est là pour ça, on vous informe, on vous prévient.
17: Exactement. Oui. Mais donc vous savez qu'à partir du 1er juillet, il y a ces nouveaux petits dessins qui arrivent sur les programmes. Merci Alessia, c'était les Zap Media. Laurie sera notre invitée dans quelques minutes. Bonne matinée, il est 8h29.
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17: Voici les titres de l'actualité avec Lionel Denebourg.
9: Il est 2h30 à Caracas et les secours tentent toujours de trouver des survivants. Sous les tonnes de gravats, le Venezuela touché par plusieurs tremblements de terre et de répliques. Le bilan très provisoire, on évoque au moins 32 morts et 700 blessés. Les États-Unis viennent d'annoncer l'envoi de secouristes et d'aide humanitaire. Le mercure a déjà repris sa marche vers les sommets, 38 degrés cet après-midi et ce sera même 40 demain dans l'est du pays. L'IRM, l'Institut Royal Météo, adapte son code couleur. Demain, deux provinces seront classées rouges, les provinces de Liège et de Limbourg, le reste restera en orange. La Coupe du Monde de football et pas mal de verdicts sont tombés hier soir et cette nuit. Neymar a rejoué avec le Brésil, une première depuis quasiment 3 ans. Le Brésil, le Maroc, la Suisse, le Canada et la Bosnie qualifiés pour les 16e de finale.
17: Au niveau de la météo, on reste en alerte orange aujourd'hui avant le rouge de demain, sauf au littoral qui reste en jaune. Donc tout ça veut dire qu'il va encore faire chaud. Il est 8h30. L'info dans notre région avec Nadège Wüstenberg.
25: Bonjour Cyril, bonjour à toutes et tous. Nous y sommes, le pic de la vague de chaleur. Ce sera aujourd'hui et demain avec des températures qui frôleront les 42 degrés, ce qui va rendre nos déplacements plus difficiles. Je vous rappelle que des bus et des trains ne circuleront pas, faute de climatisation. Et puis si vous prenez le volant, prudence avec la chaleur, nous dormons moins bien, nous avons de moins bons réflexes et les chiffres le prouvent, il y a plus d'accidents en période de forte chaleur. Les explications ce matin de Philippine Wambercy et Valentin Lecoq.
26: Dépassements dangereux, agressivité, des comportements plus fréquents en période de chaleur, ces automobilistes le constatent.
28: Les gens roulent comme des cinglés quand il fait chaud, j'ai jamais vu ça. Ils sont plus énervés, ils dépassent, ils accélèrent.
29: Ben, le soleil, ça endormit un petit peu les gens, la chaleur aussi.
26: Des comportements qui augmentent le risque d'accident, Benoît Godard, porte-parole de l'Institut de sécurité routière VIAS.
30: On estime que chaque degré supplémentaire augmente d'un environ le risque d'accident. On peut estimer à environ une douzaine le nombre d'accidents corporels supplémentaires dus à la chaleur.
26: Éviter les déplacements non essentiels aux heures les plus chaudes, boire de l'eau, essayer de bien dormir, quelques conseils pour être plus zen. Mais il faut aussi faire attention à son véhicule. Les pneus et la batterie sont mis à rude épreuve. Belinda Dematia, porte-parole de l'Agence Wallonne pour la sécurité routière.
31: L'idéal, c'est de se garer à l'ombre quand c'est possible. Et puis quand on monte dans son véhicule, ne pas non plus directement activer l'air conditionné pendant les premiers kilomètres, ouvrir les vitres pour éviter qu'on puisse trop d'énergie dans la batterie. On conseille aussi de ne pas avoir une différence de température trop importante à l'intérieur de l'habitacle par rapport à l'extérieur, 4 à 7 degrés maximum pour éviter aussi de trop consommer.
26: Dernier conseil, faites aussi attention à l'état des routes. Avec la chaleur, les soulèvements de chaussées sont fréquents.
25: Une chaleur pas simple à supporter et nous ne sommes pas les seuls à avoir du mal. La flore souffre. Dans les champs aussi, il faut s'adapter cette semaine. Au Bonvillers, par exemple, Pauline cultive des fleurs locales.
0: C'est surtout en fait qu'il faut adapter nos horaires de travail. Donc quand on va manipuler les fleurs, on va surtout les manipuler le matin ou le soir. On va éviter de le faire dans la journée parce que là, elles ont besoin de se préserver en fait de la chaleur.
25: Vous aviez déjà connu des chaleurs aussi fortes ici ?
0: Non, jamais. Ça fait 8 ans et c'est vraiment la première année où on connaît de telles vagues de chaleur. C'est inédit.
25: C'est assez inquiétant des grosses vagues de chaleur comme ça pour les fleurs ?
0: C'est assez inquiétant et puis il faut être sûr aussi que nos cultures à un moment donné ne flashent pas et il faut qu'elles tiennent le coup. Donc jusqu'à quand elles vont pouvoir tenir le coup, c'est la question.
25: Une interview de Lisa Becken. Une chaleur qui accable également nos animaux. D'ailleurs, ce dimanche à Soigny, à la foire agricole, aucun animal ne sera présent et les concours d'élevage sont aussi annulés pour éviter en fait tout risque pour la santé des animaux. C'est une information à lire dans les journaux Sud Info ce jeudi. Dans le reste de l'actualité, cela fait un mois que Tim Arcinelle est à l'arrêt total depuis une grève menée par les travailleurs. Ils réclament un avenir pour leur emploi. Un contexte tendu, très tendu. Et désormais, la ville de Charleroi s'en mêle et elle apporte son soutien aux travailleurs. Comment ? Eh bien, en menaçant d'exproprier le groupe Riva, le propriétaire de Tim Arcinelle, avec un objectif, contraindre le patron italien à ne plus s'opposer aux solutions possibles pour préserver l'emploi. On fait le point ce matin avec vous, Hugues de Caluet.
1: Oui, en fait, plus grand monde ne croit en la volonté réelle de Riva de sauver Tim Arcinelle. La priorité est donc de trouver une solution, une reconversion. Et c'est là qu'une opportunité existe, et elle est d'ailleurs en discrète discussion du côté de La Louvière depuis des mois. En 2028, le groupe russe NLMK ne pourra plus importer de matières premières russes sur son site louviérois à cause de la guerre en Ukraine. Et donc la région wallonne, l'autre actionnaire de NLMK, aurait tout intérêt à ce que cette matière première soit fabriquée sur le site Carolo. C'est en tout cas l'avis de Thomas Dermine, le bourgmestre de Charleroi.
2: Le train de laminage à La Louvière va se retrouver sans fourniture de brame d'ici quelques mois, puisque ces brames viennent de Russie, et qu'on pourrait ici faire d'une pierre deux coups en reconvertissant l'aciérie pour produire des brames qui seraient laminées à La Louvière. Ce qui veut dire, d'un point de vue économique, qu'on préserverait l'emploi ici à Charleroi et l'emploi à La Louvière.
1: Mais voilà, Riva a refusé une première offre de NLMK et c'est donc ici que la ville de Charleroi entre en jeu et met la pression. S'il le faut, l'idée sera d'exproprier Riva. La ville estime que les conditions d'une expropriation pour intérêt public sont remplies, à savoir permettre d'éviter un nouveau chancre industriel, préserver l'emploi et l'intérêt économique de la région.
25: Eh bien, merci Hugues pour ces précisions et pour évoquer ce dossier et aussi cette piste de reconversion. Eh bien, une rencontre aura lieu aujourd'hui, cet après-midi, entre les délégations syndicales et aussi une délégation du gouvernement wallon emmenée par le ministre-président Adrien Dolimont. Et puis enfin, cette décision annoncée par l'Union belge de football hier. Les prochains matchs entre le Standard et Charleroi se joueront à huis clos la saison prochaine. Aussi bien les rencontres de championnat, de coupe, mais aussi les matchs amicaux. Des sanctions prises après les incidents survenus, je vous rappelle, en mai dernier à Sclessin, lors de la dernière journée des Europe Playoffs. Des affrontements entre supporters avec, par exemple, eu lieu sur la pelouse. C'est la fin de ce journal. Je vous rappelle de bien boire. Il va encore faire chaud aujourd'hui. Passez une excellente journée.
17: Dès 9h, il y aura 3 débats dans C'est vous qui le dites. Dès maintenant, vous pouvez commenter au 070 233 466 pour être en direct dès le début de l'émission. On parlera de la proposition de la présidente du 7K, Myriam Delmé, travailler plus en hiver, moins en été pour s'adapter aux fortes chaleurs, annualiser le temps de travail, donc journée plus longue quand il fait frais, plus courte quand il fait chaud. Est-ce que vous validez l'idée ? Ce sera notre première question. Il y a dans l'ADH un point sur les espaces pour les naturistes en Belgique. En fait, au niveau public, il n'y en a pas. Il y a un ancien conseiller communal écolo bruxellois qui dit, à l'époque, j'ai fait une proposition, elle a été recalée. Des espaces publics pour les naturistes, on aurait mis des panneaux qui préviennent et puis qui insistent sur le fait que le voyeurisme est interdit. Voulez-vous des espaces publics pour être tout nu ? Ça, c'est notre deuxième question. Et puis, 49% des travailleurs sont prêts à changer d'emploi pour aller dans une entreprise où ils peuvent venir avec leurs animaux. Au travail, est-ce que vous voulez des collègues et des animaux ? Voilà nos trois débats dès 9h. On regarde ce qui se passe sur les routes, c'est le Mobile Info avec Marjorie Bilot.
3: Alors dans la région de Charleroi, franchement, et tant mieux, hein, pas d'incident, pas d'accident sur la route. Si vous devez perdre quelques minutes, c'est peut-être à hauteur de Gosselies sur la 54 en direction de Charleroi Centre. Et puis si vous prenez le 19,

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4: Bonne matinée, merci d'être avec nous. On va jouer au qui dit vrai dans quelques minutes. Vous allez repartir avec les recettes de Gérald Watley. Vous allez pouvoir repartir avec ce livre si vous vous inscrivez et que vous jouez au qui dit vrai avec nous. 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Je vous en parle depuis tout à l'heure. Vous saurez enfin quel est le dossier qui concerne David Jeanmot et surtout les astuces qui vont avec. Oui, mais il y a le dossier quand même.
5: Mais c'est une astuce.
4: Oui. Attendez.
6: Il y a même la place pour mettre le dossier entre
4: vous. Alessia, vous jugerez. Et puis vos vraies astuces concernant la fraîcheur, les glaçons.
5: Voilà, les glaçons cosmétiques, les amis. Vous allez voir, vous allez pouvoir utiliser ça et faire vos petites cosmétiques glaçons à la maison.
4: Mais avant ça, on accueille notre invité. Vous vous souvenez forcément de ça. Je suis désolé d'arrêter votre chanson dans la voiture. Vous avez forcément commencé à chanter parce qu'il est temps d'accueillir Laurie qui est avec nous ce matin. Bonjour Laurie.
7: Bonjour Laurie.
4: Bienvenue dans le 8-9.
5: On est super content de te voir et de t'avoir ici dans le 8-9.
4: Que de souvenirs et des concerts qui ont un succès énorme. Vous serez d'ailleurs cet été chez nous. Vous allez passer par les Francopholies de Spa. Vous y serez le 20 juillet. Vous serez le 26 juillet au Festival Légendaire à Tournai. Puis on va reparler de l'aventure de Voice Kids aussi dans un instant puisqu'on a annoncé hier que vous étiez une des nouvelles coaches de cette saison, la prochaine saison qui va arriver. D'abord, je voudrais qu'on revienne sur 2001. Premier titre, premier succès près de moi. Vous vous disiez quoi à l'époque sur cette folie autour de vous?
7: Je disais rien, je profitais au max. Je vivais les moments présents à 1000% en fait.
4: Et à un moment, est-ce que vous vous êtes dit la chanson j'arrête ou pas?
7: Oui, il y a quelques années, pour moi, je pensais vraiment que la chanson s'était terminée. En fait, que le chapitre musique était fini, mais sans regret parce qu'on a fait des choses de fou. Et donc le fait de se dire ok, c'est normal dans une carrière qu'il y ait des chapitres qui se terminent, d'autres qui commencent. Et voilà, mais cette tournée, ça a été vraiment très très très inattendu en fait.
4: C'est vous qui voulez remonter sur scène ou il y a quelqu'un qui vient vous chercher en disant allez, on va faire quelque chose? Parce que si vous aviez rangé le truc. Qu'est-ce qui a fait que vous avez pu remonter sur scène devant le public?
7: En fait, c'est le public qui m'a appelé, tout simplement. J'avais ressorti des titres il y a 3-4 ans qui étaient des anciens titres qu'on avait réarrangés avec des soutiens aujourd'hui en duo avec la jeune génération. Et tous les messages qu'on avait reçus, c'était des messages « Ok, c'est super, c'est génial, mais nous, on veut une tournée, on veut un concert, on veut revivre ces moments-là ». Et là, on a reçu un message, deux messages, trois messages, des milliers de messages, des centaines de milliers de messages. Et je me suis dit, il y a peut-être quelque chose à faire, en fait.
4: Oui, à ce moment-là, on ne peut pas dire non. Et heureusement, vous étiez en concert, d'ailleurs, à Bruxelles, il n'y a pas très longtemps. Ça a été la folie. Et vous remontez sur scène cet été en Belgique. Vous évoquez les rééditions des titres. Justement, je voudrais qu'on s'arrête sur Toute Seule. La première version, c'était ça.

Et puis, il y a eu donc la nouvelle version. Et si je vous en parle, c'est parce qu'il y a une Belge sur ce titre. On écoute, c'est Rory qui chante avec vous. C'est pourtant clair, le monde.

0: On adore Rory, elle est souvent ici dans l'émission. Comment vous vous retrouvez à faire un titre avec Rory?
1: Tout simplement parce que c'était une artiste que j'aime beaucoup, que j'écoute, que j'ai découvert il y a quelques temps. Et je trouvais qu'elle avait cet esprit un peu rock, un peu décalé, qui irait complètement avec ce titre-là. Et donc je lui ai fait la proposition et elle a accepté.
0: Vous préférez quelle version? Les versions originales ou celles que vous avez réenregistrées?
1: Les versions originales auront toujours... j'aurai toujours une petite affection bien particulière parce que ce sont les premières et voilà. Mais c'est sûr que sur scène, je préfère quand même chanter les versions réarrangées. Ouais. Avec vraiment du son d'aujourd'hui, quoi.
0: Alors sur scène, justement, vous bougez énormément, la scénographie est impressionnante. Je veux pas dire quelque chose sur l'âge, mais on tient le coup.
1: Mais quoi? Vous avez dit quoi?
0: Non, mais je veux pas faire de lien avec l'âge, mais est-ce qu'on tient le coup? Parce que faire des chorégraphies de dingue à 20 ans... C'est pas la même chose qu'à 25, quoi.
1: Oui, voilà, exactement. écoutez, je me suis bien préparée pour cette tournée parce qu'effectivement, j'avais un peu la pression et c'est vrai que moi, quand je me lance dans un projet, j'y vais vraiment à fond et c'est vrai que comme vous le dites, j'ai plus 20 ans, mais 20 ans fois 2, on va dire. Mais J'ai eu des prépas avec une coach sportive où on faisait du renfort musculaire, du cardio. J'avais aussi plusieurs séances de cardio en salle pendant la semaine. J'avais une coach vocale. Donc voilà, je me suis préparée un peu comme une sportive que j'étais à l'époque.
2: Voilà. Je peux poser une question?
0: Mais bien sûr.
2: Laurie, je voudrais savoir quel est ton secret beauté pour garder un visage aussi rayonnant, aussi jeune, aussi peps. C'est quoi? Dis-nous ce secret, parce que je vois qu'il n'y a pas de botox, il n'y a rien du tout. Hein. Ton visage est bien expressif. Et donc, dis-moi ce que tu fais pour avoir un visage aussi rayonnant.
1: Tu veux vraiment savoir?
2: Oui, je veux savoir. Pour les filles qui nous écoutent, on veut savoir.
1: Le truc, c'est que je fais pas grand chose, en fait. Je me fais souvent gueuler par ma maquilleuse parce que au niveau crème, gommage, tout ça, c'est pas mon truc et souvent j'ai pas le temps. Mais je dirais que c'est peut-être une hygiène de vie au quotidien. Je fume pas, je bois pas, je fais du sport. Et puis, je pense que c'est déjà beaucoup.
2: Mais c'est parfait et continue, hein. On dirait que tu as encore 22, 25 ans, je peux te le dire. Moi, j'ai l'habitude, je suis maquilleur professionnel, donc je peux te le dire, hein.
1: Ah bah
2: tu
1: merci.
2: As une peau parfaite et un visage parfait.
0: Donc, visiblement, faut rien faire, David. On annule votre chronique de tout à l'heure.
2: Mais je suis content de voir Laurie, mais voilà.
0: On est tous contents de voir Laurie et on va la voir beaucoup, puisque hier, c'était l'annonce, vous arrivez dans cette émission. Vous serez dans le fauteuil de coach de The Voice Kids dans la nouvelle saison. Qu'est-ce qui a fait que vous avez dit oui?
1: Qu'est-ce qui fait que j'ai dit oui? Parce que j'aime bien cette émission, parce que c'est pour les enfants. Parce qu'il y a mes potes aussi, Joseph et Mentissa.
0: Ouais.
1: Et puis que c'est en Belgique aussi, donc on va bien s'amuser.
0: On a hâte de vous voir dans l'émission et vous aurez l'occasion de venir nous en reparler. Pour les fans, je voudrais juste savoir si sur scène, quand vous y serez le 20 juillet au Francofolie de Spa et au Festival Légendaire le 26 juillet, si vous allez faire ça. Tout le monde chante ici sur le plateau.
2: Mais oui.
0: Elle est dans la playlist, dans la setlist, vous la chantez.
1: Bien sûr. Et ce qui est rigolo, c'est que dès que les premières notes commencent, c'est la folie. Les gens hurlent, j'entends quasiment plus la musique à chaque fois, tellement c'est une chanson très attendue dans le show.
0: Oh bah vous devez avoir le même effet sur celle-là. Moi j'ai besoin d'amour, des bisous, du câlin, j'en veux tous les jours.
2: Comme
0: Et ça, à chaque fois, on entend ça, on chante, on est heureux, on est content.
3: Mais j'ai regardé les commentaires sur les publications de l'avenue de Laurie et plein de parents disaient « Je n'ai plus l'âge de participer à The Voice Kids, mais s'il vous plaît, est-ce que vous pouvez faire une exception pour moi ? Est-ce que vous vous rendez compte de l'impact que vous avez,
2: mais oui,
3: Laurie,
2: évidemment,
3: quand même ?»
2: Évidemment,
4: avoir des enfants de 46 ans.
0: Ah. Mais c'est, là aussi, ça démarre à peine, tout le monde chante. Laurie.
1: Laquelle ?
0: Ah bah sur J'ai besoin d'amour, ouais.
1: Ah oui, oui, bien sûr. J'ai besoin d'amour, je la chante quasiment pas. Donc c'est le public qui chante quasiment toute la chanson.
0: Ah ouais, donc en fait, vous êtes une artiste qui peut assister à son propre concert.
1: Exactement.
0: Celle-là, j'imagine que c'est un incontournable. C'est devenu un hymne dans quasiment toutes les entreprises, hein, ce titre-là. Incontournable aussi sur scène.
1: Tout le monde saute à ce moment-là.
0: Ben oui. Laurie, c'était un bonheur de vous avoir ce matin dans l'émission.
5: Bon,
0: merci de vous être connecté à distance. Et puis la prochaine fois, vous venez en plateau avec nous. On aura l'occasion de reparler de The Voice Kids avec vous.
1: Avec plaisir.
2: Et tu es parfaite. Vraiment, moderne et tout. Je me suis épanouie de te voir comme ça.
4: Je suis épanouie.
2: Mais oui, je suis content. Il est content, Jean-Marc.
0: Et elle aussi, visiblement.
2: Et elle aussi, voilà.
0: Merci, Laurie. À très vite. Je rappelle que, donc, si vous voulez aller voir Laurie sur scène, Francopholie de Spa, le 20 juillet, 26 juillet, festival légendaire à Tournai. Dans un instant, je joue au Qui dit vrai. Le gros dossier sur David Jeanmotte arrive aussi, et ses astuces également.
2: Gros dossier.
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0: Il est 8h51, on joue au Qui dit vrai. Bonjour Michel.
10: Bonjour l'équipe.
0: Bienvenue dans l'émission. Installez-vous bien, parce que dans un instant, le dossier David Jeanmotte, vous n'êtes pas prête.
2: N'importe quoi.
0: Mais avant, nous allons jouer avec vous une info people. Vous me dites qui dit vrai. Et si vous avez la bonne réponse, vous repartez avec le livre « Dans la cuisine » de Gérald Watley. Toutes les cuisines évoquées dans « C'est du belge ». On va jouer avec cet artiste ce matin. On ne connaît pas la voix, on reconnaît le son, Moziman. Moziman, le célèbre DJ, chanteur, producteur, il fait tout. Il a dévoilé un secret qui a étonné tout le monde. Ça a fait le tour des réseaux hier. Quel est ce secret ? Écoutez bien les trois versions, on démarre avec Alessia.
3: Eh bien, il a toujours dit que la paternité n'était pas faite pour lui. Et pourtant, hier, il a dévoilé que depuis 2 ans, il était papa d'une petite fille qui s'appelle Aiden.
0: David, votre version.
2: Alors, comme il ne sait pas chanter, il passe par l'IA pour pouvoir avoir un son correct.
0: Et Gaëtan ?
4: Il a dévoilé que son rêve d'enfant était de devenir un grand humoriste et comédien. À 6 ans, il avait déjà écrit son premier One Moziman Show.
0: Qui dit vrai ce matin, Alessia, David ou Gaëtan ?
2: Alessia.
11: Moi, je dirais le premier.
2: Oui.
0: Eh ben, vous dites bien,
2: oui,
0: effectivement.
2: Oui. Bravo. Il a une très belle photo, d'ailleurs.
0: Oui.
2: Petite fille.
0: Et il a expliqué qu'en fait, il devait être papa. Il était donneur. Et que finalement, c'est avec sa meilleure amie. Et qu'au moment du contact, du pot à pot à la naissance, bah, finalement, il a changé. Il a
2: non,
0: a
2: du
0: changé.
2: Regard. Le regard.
0: Il a changé tout ce qu'il avait prévu. Et finalement, il s'occupe de cette petite fille également.
2: Mais bien sûr.
0: Plein de bonheur à lui et à la maman également. Michel, vous repartez avec le livre de Gérald Watley. Bravo. Et vous pouvez imposer un mot pour la chanson de Jean-Luc Fonck demain.
11: Bonheur, j'ai dit.
0: Bonheur. Eh bien, c'est noté.
2: C'est très bien.
0: Passez une excellente journée. Restez bien assise. Le dossier de David Jeanmotte arrive juste après ça.
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0: Les astuces beauté de David Jeanmotte arrivent.
3: Mais
0: d'abord,
4: que...
0: le dossier David Jeanmotte.
3: Enfin,
2: est-ce que je peux l'expliquer ?
3: Je veux savoir, moi, maintenant.
0: Ce matin, il arrive à la RTBF.
3: Mm-hmm.
0: Oui. Vous me dites si à un moment donné je dis une bêtise.
2: Non mais David. Tu vas pas parler des WC, tu parles.
0: Si, je parle des WC. Bah, bien sûr que si. Parce que c'est lié, c'est lié.
2: Vécu ici.
0: Alors il arrive. Il faut savoir que donc vous en avez beaucoup entendu parler. Les locaux de la RTBF ont déménagé, mais pas encore les studios.
3: Oui.
0: Et donc il y avait plein d'étages. Et les bureaux sont fermés à tous les étages, il reste que nous, on est un peu abandonnés.
2: Et les WC.
0: On nous pique même les meubles, donc c'est pour vous dire.
2: Oui.
0: Et on n'alimente plus en papier tous les WC.
2: Et que je ne savais pas.
0: Il va dans des toilettes qui ne sont plus équipées. Et donc là vient le problème et l'astuce en même temps.
2: Et l'astuce en même temps.
3: La grosse commission, c'est ça ?
2: La grosse commission.
3: Ah ouais,
0: vous n'avez plus de papier, donc, vous êtes en pantalon blanc fin, vous êtes stressé.
2: Voilà, donc je me retrouve sur le pot avec mon petit bazar qui est dans le pot.
3: Oui.
2: Et à un certain moment, je fais pour chercher le papier, pas de papier.
3: Mais qui s'assied sur un pot sans regarder s'il y a du papier avant ?
2: Merci.
3: Merci. Enfin.
2: Excuse-moi, on a l'RTBF.
0: Normalement, il y a du papier. Mais voilà, il y a des toilettes qui sont désactivées.
2: Il y a quand même des gens qui sont payés ici pour
3: mettre du papier.
0: Voilà. Oui, mais pas quand il n'y a plus personne dans les locaux.
2: Oui,
0: bref.
2: Bon, voilà. Donc je suis là sur le pot, machin, tout ça. Et à un certain moment.
0: Il y a des sueurs. Il n'y a pas.
2: Qu'est-ce que je vais faire ?
4: Qu'est-ce qu'on fait ?
2: Je vais voir à côté. La porte est fermée.
0: Donc imaginez-le, fait salaire dans les toilettes.
3: Ben je me doute.
2: Et avec quelque chose au sol.
0: Oui.
2: D'accord, non, mais ça fait partie de l'histoire. Ouais. Et à un certain moment, heureusement, quand vous avez des fortes chaleurs, quand vous avez le front qui est dégoulinant, qu'est-ce que vous faites ? Vous prenez soit un mouchoir ou soit un coton.
3: Un essuie-tout.
2: Un essuie-tout pour essuyer votre visage. Eh bien, moi, ce qu'il faut savoir, c'est que quand je m'habille le matin et quand il fait très chaud, je cale entre mes testicules et mes cuisses, donc du sopalin, donc je plie en deux, que je coince donc dans le slip, à gauche et à droite, comme ça, je suis sûr que pendant la journée, je n'ai pas de sueur ni de forte chaleur.
3: Et ça ne frotte pas.
2: Et ça ne frotte pas, il n'y a pas de rougeur.
0: Et donc, à l'heure, ils nous racontent ça en disant quoi ? Vous ne faites pas ça ?
2: Et donc, je leur dis, vous ne faites pas ça ? Ils me disent non. Je dis, vous ne vous talquez pas non plus ? Ils me disent non. Je dis, ben moi, voilà, c'est talqué et je mets donc les sopalins. Et je vous assure, les garçons.
0: Et donc, vous avez utilisé ça pour.
2: Et donc, j'ai utilisé donc mes sopalins, heureusement.
3: Ouais.
2: Sinon, je ne vous dis pas, habillé tout en blanc avec un pantalon en super fin coton, ça ne l'aurait pas fait du tout.
0: Mais donc là, vous n'êtes plus équipé pour la chaleur ?
2: Si, parce que j'en avais mis plusieurs, donc j'ai encore une feuille à gauche et une feuille à droite sur les quatre.
0: Vous mettez un rouleau de chaque côté ?
2: Non, je mets quatre feuilles, mais c'est des petites feuilles rectangulaires, hein, c'est pas des bords hygiéniques non plus. Hein.
0: D'accord.
3: Ok, c'était pas des besoins trop salissants.
2: Et donc, les amis, donc, si vous avez...
0: Qui utilise cette astuce ?
2: Et si vous avez un excès de transpiration, et c'est ce que j'ai déjà dit aussi...
0: Enroulez-vous dans de l'essuie-tout.
2: Vous pouvez mettre donc, des bords hygiéniques donc, directement donc, sur vos chemises pour éviter donc, les auréoles. Donc, vous pouvez utiliser ça...
0: Vous voyez comme ce qui a failli être un drame devient une astuce.
2: Mais c'est ce que je vous dis.
3: J'ai une théorie. Je pense que si vous ne faites pas ça, Cyril, c'est parce que vous portez des slips et que vous portez... Enfin, vous portez
2: des
3: boxers
2: slips,
3: et vous portez des slips.
2: Ah,
3: en fait.
2: Voilà, mais oui. Parce que je ne veux pas faire comme
4: c'est
2: Georges.
4: C'est pour ça, bien sûr.
2: Je ne veux pas faire comme Georges
0: Comment Coudet. Vous savez ça ? Vous m'avez toujours vu habillé.
3: Eh ben, c'est parce que vous ne le faites pas. Donc, je me dis que vous avez le slip qui descend plus bas.
2: J'ai une question aussi.
3: J'ai une bonne analyse ou pas ?
0: Bonne analyse.
2: Oui.
0: Bon, David, sinon, les astuces du jour.
2: Bon, les glaçons, les amis, ça c'est important aussi. Donc, les deux sont importants, hein, que ce soit cette astuce-là.
0: Ah ben, on peut les mettre là aussi.
2: Ou les glaçons, donc en cosmétique. Ce qu'on va faire, donc, c'est que vous allez pouvoir faire de la cosmétique avec des glaçons. Qu'est-ce que ça va vous apporter ? Ça va vous apporter plein de bienfaits au niveau du visage, que ce soit au niveau des cernes, au niveau de la peau. Mais à la base, surtout, faites très attention. Un glaçon que vous allez préparer doit toujours être enrobé d'un tissu en coton. Et ne jamais laisser le glaçon sur place.
0: Ouais, sinon, brûle.
2: Sinon, ça peut brûler. Donc, on part toujours du centre du visage vers l'extérieur, vers le haut du front, vers le bas. Et on n'oublie jamais donc, le cou. Et vous pouvez même le faire aussi sur le décolleté. Donc, recette glaçon, tout simple. Le premier, on va
0: prendre... l'eau. Un congélateur, et voilà.
2: Oui, mais on va rajouter quelque chose. Glaçon, Cyril, mais évidemment.
0: Même.
2: Donc, on va commencer, par exemple, avec du concombre. Le concombre, vous savez bien que c'est un super beau...
0: Ça fait des années qu'on travaille ensemble, des années que vous n'arrivez pas à dire concombre.
2: Le concombre, le concombre.
0: Le concombre.
4: Bon, oui, putain, je crois que c'est un truc que je connaissais pas, c'est un concombre.
0: Non, c'est le concombre.
2: Vous voyez le petit verre, là. Vous voyez le petit verre, là, en forme de banane.
4: Il a dit concombre.
2: Le concombre. Donc, vous prenez donc, l'intérieur du concombre, vous le mixez directement.
0: Toujours pas.
2: Vous le...
0: Non, mais allez-y, continue, on a compris. On a compris le légume.
2: Comment, ça se dit comment ?
0: Concombre.
4: Parce que vous dites concombre.
3: Mais vous savez que je dis la même chose. Je pense que c'est un problème des Montois. Je dis concombre aussi.
2: les cocons, ouais. Ouais, comme on dit BMW.
3: On dit concon,
0: ce qui n'a rien à voir. Mais...
2: oui, mais bon, ça fait partie du dialecte de chez nous. Chacun son dialecte, ouais. Les amis.
0: Donc on a du glaçon, du concombre.
2: Donc on met le concombre avec un petit peu d'eau. On le met donc, bien sûr, donc on le fait glacer avec le congélateur. Et puis après, on le met directement, donc soit dans un morceau de coton. Et ça, ça va permettre donc d'hydrater encore plus la peau. Si vous voulez avoir donc le cerne moins fort, eh bien, vous prenez directement donc de l'eau de bleuet que vous diluez légèrement donc dans l'eau. Vous pouvez aussi directement le mettre hop, au congélateur et vous le placez directement sur le cerne et vous allez voir, ça va décongestionner. Okay. Ça fonctionne très très bien. On peut le faire aussi avec du lait. Vous mettez un peu de lait et en même temps avec de l'eau, vous le mélangez. Attention, l'odeur ne sera pas agréable quand vous allez le placer sur le visage, mais surtout, ça va apporter, comme il y a un peu de gras donc dans le lait, eh bien, ça va renforcer les petites ridules. Donc, on va pouvoir les atténuer un petit peu. Okay. Ça va pouvoir apporter donc, au visage donc, un peu plus de gras. Donc, ça va, c'est plutôt pour les peaux matures. Ne jamais utiliser donc, le glaçon sur une rosacée, ni sur des peaux sensibles, ni sur des couperoses. Sinon, ça va accentuer ça. Donc, faites toujours donc, des petits tests, c'est très important. Donc, vous pouvez faire ça avec du café. Ne jamais faire ça avec du citron, parce que le citron donc, est trop acide. Ouais. Vous pouvez faire ça aussi avec du thé vert. Okay. Et de la camomille. Donc, le thé vert, ça va réveiller donc votre teint. La camomille va apaiser. Mais surtout, toujours, toujours, toujours dans un morceau de tissu.
0: Eh ben, merci, David, pour toutes ces
2: avec
0: astuces.
2: Plaisir,
0: beauté et fraîcheur en même
2: mais
0: temps.
2: Évidemment. Et Laurie, ma meilleure amie.
0: Eh ben, tout à l'heure, on se rappelait des souvenirs avec Laurie. Demain, même effet dans l'émission, c'est lui qui vient nous voir.
5: Je fais de toi mon essentiel.
0: Ça va encore chanter demain. Emmanuel Moir sera notre invité demain matin dans le 8-9. Dans un instant, trois débats dans C'est vous qui dites, le journal et la météo d'abord.
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0: On retrouve Théo Le Chadu, on fait le point sur les températures élevées encore du jour.
1: Et oui, ciel bleu et chaleur au programme encore pour aujourd'hui avec l'avertissement orange de l'IRM qui reste en vigueur sur tout le pays sauf au littoral qui reste en jaune. Côté température, il fait entre 23 et 28 degrés actuellement et pour cet après-midi, on attend entre 33 et 37 degrés, 31 petits degrés à la côte. Ce soir et la nuit prochaine, le temps sera encore une fois lourd et étouffant avec des températures minimales comprises entre 19 et 25 degrés. Et pour demain, vendredi, plein soleil et chaleur de nouveau. Le thermomètre pourra atteindre les 35 à 39 degrés, un petit peu moins au littoral de nouveau. Et quelques orages isolés pourraient apparaître en province de Namur ou entre Spa et Saint-Hubert, notamment en fin de journée. Et pour la suite du programme, eh bien samedi, les 40 degrés seront atteints par endroits. Des orages pourront frapper l'ouest en fin de journée. Et dimanche, les températures vont commencer à diminuer enfin et plusieurs salves orageuses sont attendues.
0: Bon début de journée sur RTB à Vivacité. On s'informe tout de suite. Voici le journal avec Yasmina Favaro.
2: Bonjour. Le Venezuela ébranlé par un double tremblement de terre. Le premier bilan parle de 32 morts et plus de 700 blessés. Il devrait encore largement s'alourdir selon les autorités. Hier soir, il était 18h là-bas, minuit ici, quand la terre a tremblé une première fois. Un séisme de 7,2 sur l'échelle de Richter. Une vingtaine de répliques ont suivi. La plus puissante à 7,5. Écoutez cette habitante de Caracas, la capitale. Elle est indemne, mais sous choc.
3: On a réussi à ouvrir la porte comme on a pu. Un nuage de fumée nous empêchait de voir. En descendant, la scène était digne d'un film d'horreur. On a dû escalader les décombres. Le concierge avec le bébé et tous les voisins descendaient. Mais de cet immeuble, je n'ai vu qu'une seule famille s'échapper.
2: Panique et immeubles tombés comme des châteaux de cartes. Les premières images de ce tremblement de terre sont glaçantes. Le Venezuela a déjà reçu de nombreuses propositions d'aide. Des équipes vont arriver de l'étranger pour prêter main forte aux secouristes locaux. Caroline Gonsalves, les besoins sont énormes.
4: Les dégâts ne sont pas encore chiffrés, mais ils sont très importants. Dans la capitale Caracas, les secouristes s'activent sur des tas de gravats, là où se dressaient hier encore des immeubles à appartements. D'autres bâtiments présentent des façades éventrées ou sont gravement fissurées. Une région proche de la capitale serait particulièrement touchée, d'après la présidente du Venezuela.
5: Que l'estado más afectado.
4: L'État le plus touché par cet événement sismique sans précédent est La Guaira. Des dizaines de bâtiments se sont effondrés. On peut dire que la situation à La Guaira est une véritable tragédie et qu'elle est devenue une zone sinistrée.
6: La présidente Delcy Rodriguez qui annonce aussi un premier bilan humain. Au moins 32 morts, mais ce pourrait être bien plus encore. Entre 10 000 et 100 000 victimes, d'après de premières estimations de l'Institut d'études géologiques des États-Unis.
2: Et cette nuit, un tremblement de terre a également touché le large du Japon. Un tremblement de terre qui ne risque pas de provoquer de tsunami. Et pour l'instant, aucune victime ni de dégâts n'ont été rapportés sur les îles.
0: La matinée donne déjà l'impression d'une fournaise. La chaleur ne nous quitte pas.
2: Oui, et nous ne sommes pas beaucoup rafraîchis avec cette nuit. Le thermomètre n'est pas descendu en dessous de 24,15 degrés. Nous étions à ça de battre le record de la nuit, la plus chaude jamais enregistrée, un record fixé à 24,4. Ça sera peut-être pour demain, car jusqu'à samedi, nous sommes toujours sous avertissement orange à la chaleur, sauf à la côte. Demain, les provinces de Liège et du Limbourg vont passer au rouge et les températures pourront frôler les 40 degrés.
0: Une chaleur encore plus insupportable quand notre logement est une passoire énergétique.
2: Oui, chaud ou froid, tout passe. Cette fois, la météo transforme maison et appartement en fournaise. Mais il existe des solutions pour les adapter. Ça demande quelques travaux. Valentin Lecoq a visité une maison repensée pour éviter les variations de température.
7: Malgré les 35 degrés en journée et les nuits caniculaires, Élie se sent bien dans sa maison.
8: Beaucoup plus frais, on sent directement la température, la différence de température lorsqu'on vient de l'extérieur et qu'on rentre à l'intérieur.
7: Ce Montois est architecte, sa maison 4 façades du 19e siècle a été entièrement rénovée et isolée.
8: On a mis une ventilation double flux, ce qui permet de garder la chaleur en hiver, mais garder la fraîcheur en été. On a également travaillé sur le vitrage, on a mis un triple vitrage qui permet d'avoir une bonne isolation en hiver, mais d'éviter la surchauffe en été.
7: Pour une maison agréable sous le soleil, oubliez les matériaux traditionnels et privilégiez ceux-ci.
9: La fibre de bois, du chanvre, ou encore de l'ouate de cellulose, donc du papier recyclé ou du liège.
7: Luca Di Giacomo, commercial chez Ecobati.
9: Vu que c'est bien dense, la chaleur de l'été et du soleil qui va arriver et qui va essayer de passer à travers votre toiture va s'enfermer, va être coincé dans ce matériau et va ralentir l'arrivée de chaleur dans les pièces fraîches de votre maison. Et le soir, quand il fait plus frais dehors, alors la chaleur va repartir dehors.
7: Encore faut-il avoir les moyens d'investir, ces matériaux sont 10 à 15% plus chers.
2: Et la chaleur qui raccourcit aussi les journées de pas mal d'élèves en ce moment. Les 6e primaires notamment, bientôt prêts pour la première secondaire. À 2 mois de cette échéance, ils sont encore 560 sur la liste d'attente pour une place dans l'école de leur choix. Les derniers chiffres de la COGI, la commission de gouvernance des inscriptions, la plupart de ces élèves sont bruxellois. La commission précise toutefois qu'il reste 1387 places disponibles sur le territoire de la capitale. La région Wallonne doit fournir des uniformes et équipements aux agents du DNF. Le DNF, c'est le département de la nature et des forêts. Ces agents, qu'on appelle aussi gardes forestiers, avaient saisi la justice il y a un an. Ils réclamaient d'être correctement équipés pour effectuer leur mission. Leur matériel doit normalement leur être fourni chaque année. Mais dans les faits, on était loin du compte. Écoutez leur avocat Didier Darvan.
10: Cette réglementation n'était plus exécutée depuis de nombreuses années, vu que le dernier renouvellement de la masse d'habillement et de chaussons intégrale remontait à 2016. Donc ça faisait 10 ans que les agents des forêts travaillaient avec un uniforme et du matériel vétuste.
11: Très concrètement, c'était quoi?
10: C'était donc, comme son nom l'indique, des chaussures de travail, des pantalons, des vestes, des chemises et également un uniforme plus officiel, étant donné que nous avons affaire à des personnes qui sont assermentées, donc représentants de police judiciaire. Et donc, il est important au niveau du public qu'on puisse les distinguer, raison pour laquelle il y a cet uniforme, à l'instar des policiers, des gendarmes et des militaires.
2: Et il y a quelques jours après les plaidoiries dans le procès, donc trop tard pour le jugement, la ministre wallonne de la Nature, Anne-Catherine Dalcq, a annoncé que plus d'1 200 000 euros seraient débloqués pour payer de nouveaux uniformes, de nouveaux équipements à ses agents. Si la région ne le fait pas avant fin juillet, le tribunal ordonnera alors le paiement d'astreinte, 500 euros par jour.
0: En France, les résultats de l'autopsie de Liana sont connus.
2: Oui, 3 semaines après la découverte de son corps dans un silo à grains, mais les résultats ne permettent pas encore de déterminer de quoi est morte la fillette de 11 ans. Des analyses toxicologiques sont en cours et prennent du temps. Pour l'instant, les légistes n'avancent aucune hypothèse. Sur son cadavre, ils ont vu des ecchymoses, mais probablement liées au fait que l'enfant a été attaché par son agresseur. Une autopsie qui atteste aussi que Liana a été violée. Le principal suspect, Jérôme Barella, est désormais poursuivi pour meurtre sur mineur de 15 ans, précédé ou accompagné d'un viol.
0: J-2 avant le match décisif pour les Diables Rouges à la Coupe du Monde de football.
2: Oui, face à la Nouvelle-Zélande, vous le savez, le 3e match de poule des footballeurs belges. Ils devront gagner pour être certains de se qualifier pour les 16e de finale. Une rencontre à Vancouver. La ville canadienne accueillera les joueurs dès la nuit prochaine. En attendant aujourd'hui, ils vont encore travailler dans leur camp de base à Seattle. Manuel Jousse.
12: Et oui, les Diables Rouges vont s'entraîner une dernière fois dans leurs installations de Seattle. Ce sera soit une dernière fois avant leur voyage au Canada prévu la nuit prochaine, soit une dernière fois tout court, puisque seule la première place du groupe leur garantit de conserver leur camp de base. Dans le cas contraire, ou bien ils iront découvrir une autre ville américaine en 16e de finale, qui sera Dallas en cas de deuxième place, ou bien ils reprendront l'avion pour la Belgique, ce qui serait évidemment synonyme de gigantesque fiasco. Ce court voyage vers Vancouver sera l'occasion pour Rudy Garcia de réfléchir à quelques dossiers épineux. Qui pour remplacer N'Goy en défense? Quid de l'état de fraîcheur de Doku? De la possibilité d'intégrer Van Aken à l'entrejeu ou de repartir avec Lukaku titulaire? On le voit, les dossiers ne manquent pas avant le match décisif de samedi matin face à la Nouvelle-Zélande. Ainsi vont les tournois. En l'espace de 2 semaines, on est passé d'une somme de certitudes à une addition de questionnements.
2: Et pour le dénouement, il faudra se lever tôt puisque Belgique-Nouvelle-Zélande, c'est à 5h du matin. En attendant aujourd'hui 6 matchs au programme dans ce mondial, on épingle les premiers à 22h heure belge, Curaçao contre la Côte d'Ivoire et l'Équateur contre l'Allemagne. Tous ces matchs et les autres seront à voir en télé sur la Une et sur Tipeee en parallèle. Et puis je vous rappelle aussi, cette nuit, pas mal de verdicts sont tombés. Mexique, Afrique du Sud, Brésil, Maroc ou encore Suisse, Canada et Bosnie-Herzégovine. Tous ces pays ont leur ticket pour les 16e de finale de ce tournoi. Voilà pour les infos. On va tout de suite sur les routes avec vous, Théo Le Chanu, et une bonne nouvelle.
1: Eh oui, une bonne nouvelle sur le 40 à hauteur de Haller. On a cet accident qui est terminé, les voies sont dégagées donc dans le sens Aix-la-Chapelle en direction de Liège. Alors vous perdez encore une bonne trentaine de minutes dans ce secteur, le temps que les fils se résorbent, mais voilà, ça va gentiment rentrer dans l'ordre. Et donc sinon on a encore sur la E25 ces objets encombrants à vous rappeler. Il s'agit de plots de chantier qui sont situés sur les deux voies, donc en direction de Bastogne depuis Liège. Il faudra être également vigilant, donc à hauteur de Bi-1, je le rappelle. Et donc sinon, en ce qui concerne les temps de parcours pour rejoindre la capitale, on perd en moyenne 15 à 20 minutes, un petit peu moins sur le 411 venant de Namur. On a seulement 10 minutes de temps de ralentissement. Et une fois arrivé sur le ring, on rajoute 20 minutes entre Waterloo et le Carrefour Léonard, plutôt 25 entre Grand Bigard et Zaventem. Et sinon, du côté des transports en commun, on a des retards du côté de la SNCB entre Otigny et Etterbeek, et aucun train ne circule entre Tournai et Lille-Flandre. Et du côté du réseau Tech, on a un réseau qui sera suspendu, un petit peu à l'image d'hier, entre 13h30 et 17h en Wallonie, sauf sur le réseau Charleroi et Liège-Verviers. Toutes les informations sur le site de la SNCB et de la Tech.
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2: 9h12, c'est parti pour C'est vous qui dites. Vous avez donc la parole avec Cyril.
0: Oui, jusqu'à 10h33 débat. Merci Yasmina. La rédaction revient à 10h. D'ici là, comme toujours, l'info est à retrouver sur le site et sur l'application RTBF Actu.

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1: J'espère que vous allez bien, que vous êtes en forme et que vous avez peut-être un petit point de fraîcheur pour commenter les trois débats de ce matin. Qui que vous soyez, d'où que vous soyez, votre avis compte. Et si vous pouvez le donner, voici nos trois conversations.
0: Premier débat.
1: La présidente du CEDCA propose de travailler plus en hiver, moins en été. Face aux fortes chaleurs amenées à se répéter à l'avenir, Myriam Delmé, la présidente du CEDCA, propose donc d'adapter les horaires de travail dans les secteurs qui ne sont pas déjà actuellement liés aux conditions climatiques. L'idée qu'elle explique dans la DH, c'est d'annualiser le temps de travail en effectuant plus d'heures quand il fait plus frais et avoir des journées plus courtes quand il fait chaud. Alors voilà la question pour vous ce matin au 070-233-466. Est-ce que vous validez l'idée ?
0: Deuxième débat.
1: On va parler des espaces pour les naturistes en Belgique. Il y a un ancien conseiller communal écolo bruxellois qui regrette que sa proposition ait été recalée il y a quelques années. Dans l'ADH, il rappelle qu'il avait émis l'idée de mettre en place des zones naturistes dans l'espace public. Elles auraient été identifiées par des panneaux et ces panneaux auraient précisé aussi que le voyeurisme est interdit, ainsi que la publication de contenu sur les réseaux sociaux. Le quotidien explique que malgré la hausse des adhérents à la pratique, il n'existe qu'une seule plage naturiste en Belgique. Alors la question pour vous ce matin au 072-33-466, voulez-vous des espaces publics pour être nu ?
0: Troisième débat.
1: 49% des travailleurs sont prêts à changer d'emploi. Pour un emploi, ils peuvent venir avec leurs animaux. C'est la société Mars qui vient de publier une étude à ce sujet, à propos donc des animaux de compagnie au travail. Il en ressort que 79% des sondés estiment que les animaux de compagnie créent une atmosphère plus détendue au travail. Un tiers des sondés accordent plus d'importance à une politique favorable à ce sujet que les avantages extra-légaux traditionnels. Et on apprend donc également que 49% des travailleurs seraient prêts à changer d'emploi pour aller travailler dans une entreprise qui accepte la présence des animaux de compagnie. Voilà la question pour vous ce matin au 070-233-466. Au travail, vous voulez des collègues et des animaux ?
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1: Nawel Ben Salem et Adrien Demarnet vont venir débattre sur le plateau dans quelques minutes. D'abord, on va parler à Vinciane qui est à Oligny. Bonjour Vinciane.
2: Bonjour Cyril.
1: Bienvenue dans C'est vous qui le dites. Je voudrais savoir si vous validez l'idée du travail des heures annualisées. Vous travaillez un peu plus quand il fait frais en hiver, un peu moins en été quand il fait chaud.
2: Alors, valider, je pourrais valider, mais dans mon secteur, et je pense dans plusieurs secteurs, ceci c'est impossible. Je suis infirmière, comment voulez-vous travailler plus l'hiver et moins l'été ? On est déjà en manque de personnel. Alors, dire, écoutez madame, si vous voulez qu'on vous soigne, ben, revenez l'hiver. Enfin, je pense que c'est tout à fait raisonnable. Je pense qu'il faudrait plutôt aménager les espaces pour les rendre plus agréables l'été que dire de travailler plus l'hiver et moins l'été. Déjà, on a 5 jours de canicule. Je veux dire, c'est pas un drame.
1: C'est pas nécessaire pour vous ?
2: Non, je ne pense pas.
1: Est-ce qu'il y a des secteurs où l'idée vous plaît ? Peut-être 10 heures de travail en hiver, 6 heures en été ?
2: Alors, je pense que c'est déjà permis et c'est déjà, je pense, en place dans plusieurs secteurs. C'est permettre le télétravail, travailler 10 heures. Je pense qu'il y a des secteurs où c'est même impossible. Je sais pas, je pense le bâtiment, travailler 10 heures de suite.
1: Bon, bah si 10 heures, c'est trop. 9 heures et 7 heures
2: Je pense qu'il y a déjà, des règles qui sont mises en place. Il y a des secteurs comme tout ce qui est paramédical. Vous pouvez pas dire non, madame, écoutez, aujourd'hui je viens pas vous laver, je viendrai vous laver demain. Pour celles qui font infirmière à domicile ou être soignante ou être familiale, il y a des choses qui sont pas possibles. Et cette dame, elle pense seulement, à son job à elle. En plus, en Belgique, l'hiver, quand il y a 2 centimètres de neige, bah tout le monde panique. Alors ça veut dire quoi ? Ça veut dire que l'hiver, ben quand il y a 2 centimètres de neige, on va dire ah ben non, maintenant il fait trop froid. Je comprends pas son raisonnement.
1: Ben alors, on allonge les journées quand il n'y a pas de neige, on les raccourcit quand il y a de la neige, et puis on les raccourcit quand il fait trop chaud.
2: Est-ce que vous, ça vous plairait quand vous arriviez à l'hôpital et qu'on vous dise ah, écoutez, il n'y a pas assez de personnel, on ne fera pas vos soins correctement aujourd'hui parce qu'on est peu nombreux ?
1: Dans d'autres secteurs, c'est envisageable ou pas ? Ou on recale complètement l'idée ?
2: Moi, je pense qu'il faut recaler l'idée, en tout cas, sur une grosse partie des secteurs, comme les policiers, les pompiers, enfin, ou même certains indépendants qui vivent de ça. Ils ne peuvent pas se dire non plus, on va fermer beaucoup plus tôt l'été et puis travailler plus l'hiver. Je pense que cette idée, il y a déjà le télétravail pour ceux à qui ça ne... Allez, c'est pas dérangeant. Donc pourquoi ne pas laisser ça comme ça et permettre aux gens de télétravailler pour ceux qui font le bureau? Et puis ben les autres, ben c'est comme ça. Moi je trouve qu'il faut surtout aménager les espaces de travail ou permettre aux gens de se sentir bien chez eux. Déjà de mettre des fontaines à eau partout, c'était déjà une bonne idée, mais je pense qu'on peut faire mieux encore.
1: Et ben merci d'avoir partagé votre point de vue, Vinciane, je vous souhaite une bonne journée. On en reparle dans la suite de l'émission, vous nous appelez pour être en direct, 070-233-466. Louisiane, on fait déjà un point avec vous au standard, on vous dit quoi au sujet de cette proposition? Travailler plus en hiver, moins en été.
3: Eh bien, Samy nous dit qu'il soutient justement cette idée, il travaille dans un entrepôt et il explique que certaines journées de forte chaleur deviennent particulièrement éprouvantes physiquement. Alors pour lui, terminer plus tôt quand les températures sont élevées permettrait de mieux supporter ces conditions, sans pour autant réduire le volume de travail sur l'année. Il pense que cette adaptation est une question de bon sens, car il est plus facile et plus efficace de travailler quand il fait frais. Samy considère donc que les épisodes de canicule sont désormais suffisamment fréquents pour justifier une réflexion sur l'organisation du temps de travail.
1: Je vous attends, 070-233-466. Nos débatteurs vont s'installer sur le plateau dans un instant. Rejoignez-les. Vous pouvez aussi nous écrire par SMS 3063, c'est 50 centimes le message, ou gratuitement par WhatsApp 0470-07-20-23. A tout de suite.
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1: Première conversation de C'est vous qui le dites avec nos débatteurs qui sont arrivés sur le plateau. À mes côtés aujourd'hui, Nawel Ben Salem, rédactrice en chef adjointe de l'ADH Les Sports Plus. Bonjour Nawel.
2: Bonjour.
1: Face à vous, Adrien de Marneff, journaliste à la rédaction de La Libre Belgique. Bonjour Adrien.
3: Bonjour.
1: Dans l'ADH, on lit qu'il y a une proposition pour adapter les horaires de travail quand il y a des fortes chaleurs amenées à se répéter à l'avenir. Proposition qui vient de Myriam Delmé, la présidente du CETCA. Annualiser les horaires de travail, ça a déjà été évoqué. Elle voudrait que l'hiver, quand il fait plus frais, les journées soient un peu plus longues au boulot et que ce soit un peu plus court l'été quand il fait chaud. Vous validez l'idée, là, Will ?
2: Mais oui, pourquoi pas. C'est sûr qu'on va devoir adapter nos modes de vie. Ceux qui le nient encore, ont le bec dans le sable et il est temps de se réveiller. Donc, est-ce que tout le monde peut adapter son horaire de travail ? Évidemment.
1: J'ai entendu que non. Vinciane me disait, moi je suis infirmière, c'est pas possible.
2: Mais je vais vous raconter une anecdote. Hier, on me disait qu'il y avait des ouvriers d'une commune bruxelloise qui commençaient à 8h parce qu'on essaye d'adapter, mais qui sont là pour les horodateurs, pour surveiller les parkings, et qui en fait de 8h à 9h n'ont rien à faire parce que les paiements commencent à 9h. Et donc, on leur dit, c'est pas grave, la canicule est là, adaptez-vous, arrivez une heure plus tôt, et en gros, glandez, parce qu'on ne sait pas faire autrement, parce qu'on ne sait pas préparer à ces chaleurs. Donc ça, c'est ridicule. Donc si on pouvait, effectivement, à l'avenir, mieux adapter ses horaires de travail et travailler, pourquoi pas, davantage l'hiver, je pense au secteur de la construction, par exemple, évidemment, sous la neige.
1: Ce sont des secteurs où il y a déjà des adaptations aujourd'hui.
2: Oui, mais on pourrait élargir ça à d'autres secteurs.
1: Mais Vinciane me disait, il y a déjà le télétravail. Et puis imaginez, en hiver, il y a de la neige, donc qu'est-ce qu'on fait ?
2: Oui, alors évidemment, on ne va pas arrêter de travailler dès qu'il y a 1 cm de neige ou dès qu'il y a 25 degrés. Mais ici, on est dans des situations exceptionnelles. On rappelle quand même qu'on connaît la période la plus froide du restant de notre vie. Donc, on s'attend à pire et ça, il faut en prendre conscience. Et donc, si on peut déjà commencer le débat maintenant, moi, je dis que c'est pas mal parce que rappelons quand même que la Belgique est en retard par rapport aux adaptations, par rapport à ses chaleurs. Donc oui, pourquoi pas ? Est-ce que tout sera parfait dans ces adaptations d'horaire ? Je ne sais pas, mais en tout cas, le débat est posé et il était temps de le faire.
1: Ce serait quoi le découpage de la journée ? 10 heures en hiver, 6 heures en été ?
2: Mais oui, et rappelons, vous l'avez dit, qu'il y a la proposition de David Clarinval d'annualiser les horaires de travail, justement par rapport notamment aux familles recomposées aujourd'hui. Quand vous avez vos enfants une semaine sur deux, vous avez envie de travailler beaucoup plus quand ils ne sont pas là. Et donc tout ça fait partie des réaménagements qui s'adaptent à la vie actuelle, c'est-à-dire aux familles recomposées, au réchauffement climatique et à tout le reste, aux gens qui
1: ont... Mais Vinciane nous disait, on parle de tout ça pour 5 jours de canicule.
2: Mais non, c'est pas 5 jours de canicule. Moi, je n'en peux plus d'entendre des gens qui disent « c'est pas grave, c'est un petit peu de chaleur, il ne se passe rien ». Les climato-sceptiques doivent arrêter, en fait, et les politiques aussi doivent tous dire que, en fait, on est face à une situation d'urgence et arrêter de laisser penser que c'est dans 30 ans, c'est arrivé beaucoup plus vite que prévu. Et donc oui, il est temps de s'adapter.
1: Adrien, vous voulez travailler plus l'hiver, moins l'été ? Quand il fait frais, vous profitez pour avoir des journées plus longues ?
3: Non. Évidemment, tout le monde préfère travailler quand il fait beau, on a envie d'être chez soi, on a envie d'en profiter, mais je pense qu'on ne peut pas se permettre de mettre une économie à l'arrêt tous les étés parce qu'il faudrait s'adapter.
1: Elle ne dit pas ne pas travailler l'été.
3: Des journées moins longues, ça veut dire que l'économie ralentit parce que les gens sont moins au travail et sont plus chez eux. Et donc, on ne peut pas se permettre d'avoir un pays à deux vitesses. Avec l'hiver, on turbine et l'été, on ralentit la cadence. Alors, évidemment, dans les métiers, ça existe déjà, vous l'avez dit, comme le bâtiment, on ne peut pas faire travailler les gens à 40 degrés en plein soleil toute la journée, c'est clair. Dans les bureaux, dans la plupart des emplois où vous n'êtes pas autant impacté par la chaleur, on doit s'adapter. Parce qu'il y a un réchauffement climatique et que ça va s'aggraver. On doit s'adapter, par exemple, avec de la clim. Moi, je suis ouvert à ce débat-là. Alors, évidemment, il faudra avoir une énergie propre, mais la clim, pour moi, c'est une solution dont on ne pourra pas se passer.
1: Et vous préférez la clim à travailler 10 heures l'hiver, 6 heures l'été ?
3: Si j'ai la clim, franchement, peu importe. Dans les bureaux, ça ne change rien si vous avez la clim qui fasse chaudeur ou pas.
1: Il n'y a pas partout.
3: Il n'y en a pas partout, c'est pour ça que je dis qu'il faut en mettre en attendant. On ne va pas mettre l'économie à l'arrêt l'été. Il faut s'adapter, on ne peut pas se permettre dans la situation de ce pays...
1: Et si vous travaillez plus l'hiver, l'économie tourne plus l'hiver.
3: Oui, c'est très bien que l'économie tourne plus l'hiver, mais l'été, on a aussi besoin qu'elle tourne. On ne peut pas se permettre de ralentir. Je suis conscient que c'est problématique pour les gens qui sont dans des situations compliquées, en plein soleil. Cela, il faut peut-être adapter. Mais dans les bureaux, c'est les bureaux qui doivent s'adapter, ce n'est pas tout tous les horaires du pays. Je pense que là, on n'est pas dans une situation où on peut se dire, ah oui, l'été, c'est moins important.
1: Pourtant, moi, j'entendais Samy au standard qui nous disait, c'est juste une question de bon sens, oui, il faut le faire.
3: C'est du bon sens. Pour moi, le bon sens, c'est d'adapter les bâtiments, les isoler, mais la clim. C'est pas
1: économiquement, c'est pas tenable, Nawel.
3: Je pense que c'est moins cher de mettre la clim que de demander aux gens de travailler une heure de moins l'hiver pour les finances.
1: Une heure de plus l'hiver.
3: Une heure de plus.
2: Mais je pense qu'Adrien exagère un peu, parce que l'économie à l'arrêt, c'est pas tout à fait ça non plus qui est sur la table. C'est juste une adaptation. Alors effectivement, il y a des secteurs où on peut faire un effort. Et de là à dire que du coup, parce qu'il fait 30 degrés, on ne peut travailler que 2 heures, c'est un petit peu exagéré. Par contre, adapter les horaires, ça ne me semble pas du luxe. En Espagne, dans les pays du Sud...
1: Mais adapter, c'est décaler ou c'est réduire ?
2: Mais c'est réduire, mais du coup décaler à l'hiver. Il y a des secteurs où il est possible
3: de
2: travailler davantage.
3: C'est la Grèce, l'Espagne.
2: Il n'y a pas que des gens qui travaillent dans les bureaux en Belgique.
3: On est quand même bien plus productifs qu'eux.
2: Hein.
3: Je pense qu'on ne doit pas non plus se calquer sur les pays moins productifs pour évoluer.
2: Non. Alors, il ne faut pas avoir le modèle espagnol tel quel. On ne doit pas le calquer et fermer tous les après-midi dès à présent. Mais il faut commencer à penser à adapter ses horaires l'été.
3: On va faire la sieste maintenant en Belgique pendant le temps de midi comme dans les pays du Sud. Peut-être.
2: Mais en tout cas, vu la situation actuelle, on ne peut pas rester avec notre modèle actuel. C'est pas possible.
1: Ça vous énerve cette proposition, Adrien ?
3: Un peu, parce que c'est une proposition qui... Évidemment, les gens qui travaillent et qui ont chaud vont tous être d'accord. Mais quelles seront les conséquences pour l'économie ? Et on a une économie qui souffre. On a aussi des problèmes budgétaires. Donc je pense que ce n'est pas le moment de venir avec ce genre de proposition-là. Il faut mieux trouver des solutions concrètes, pratiques, pour adapter la chaleur dans les endroits où les gens travaillent.
1: On va en parler avec Marcy qui est à Charleroi. Bonjour Marcy.
4: Bonjour.
1: Bienvenue dans l'émission, ça vous va ? Vous validez l'idée de travailler plus l'hiver, des journées plus longues, et moins l'été quand il fait chaud ?
4: Absolument pas. Moi je rejoins tout à fait Adrien.
1: Pourquoi ça ne vous va pas ?
4: Écoutez, donc comme l'a dit Adrien, voilà, par rapport déjà à l'économie, pourquoi travailler plus en hiver, moins travailler en été ? Surtout que je pense que l'économie fonctionne plus en été qu'en hiver. Enfin, du moins, la caisse se remplit plus en été qu'en hiver.
1: Ça va dépendre des secteurs, ça.
4: Bien sûr. Et pourquoi encore donc la CHETCA ? Donc, des syndicats proposent ce genre d'idée.
1: Mais pour améliorer les conditions de travail, parce qu'il fait trop chaud, là.
4: Mais tout à fait. Mais pourquoi ce ne serait pas l'employeur qui prendrait ce genre de décision avec son propre employé ? Pourquoi encore le syndicat vient...
1: Donc si je comprends bien, vous validez l'idée, mais pas le fait que ça vienne des syndicats ?
4: Non, je valide pas du tout l'idée.
1: Vous me dites que ça doit être une discussion entre l'employeur et l'employé, mais le résultat serait le même alors ?
4: Écoutez, non, parce que si maintenant c'est moi l'employé, je dirais non.
1: Pourquoi vous diriez non ?
4: Parce que ça ne m'intéresse pas de travailler plus en hiver qu'en été.
1: Qu'est-ce qui vous embête ?
4: Qu'est-ce qui m'embête ? Mon propre confort.
1: Ça changerait quoi, votre confort ?
4: Mon confort, si nous travaillons donc l'hiver un peu moins, malgré tout, à 8h du matin il fait noir, à 16h il fait noir. Arriver au travail qu'il fasse noir et repartir du travail, donc du coup qu'il fasse encore noir, non, moi je pense que pour le bien-être, non, ça ne fonctionnera pas.
1: Ça va pas pour le bien-être.
2: Mais ce serait sur base volontaire. Il n'y a pas que des gens qui travaillent dans les bureaux. Imaginez des gens dans une usine qui produisent, je ne sais pas...
1: Samy nous parlait de l'entrepôt, il fait super chaud en ce moment, par exemple.
2: N'importe quoi, des peluches, par exemple. Fabriquer des peluches ou autres dans une usine en hiver ou en été, ça change quoi ? Si ces gens sont d'accord de faire 10 heures en hiver et un peu moins en été, et qu'au final, la production, elle est identique au bout de l'année, pourquoi pas, en fait ?
1: Sur base volontaire, Adrien. On entend bien que Marcy, elle dit non, confort de vie, bien-être, j'ai pas envie de sortir quand il fait noir, revenir quand il fait noir.
3: Si la moitié des entreprises proposent ce genre de choses et que ceux qui ne le font pas vont être moins désirables, entre guillemets, pour les employés. Moi, je pense par exemple à un supermarché, c'est la saison des barbecues où tout le monde se rue dans les rayons pour acheter de la viande, mais le personnel, il va finir une heure plus tôt parce qu'il aura le droit de le faire. Et là, ça va poser problème. Bon, pour les employeurs, c'est encore une difficulté en plus dont il pourrait bien se passer. Donc moi je suis pas favorable à ce niveau-là. Et si on a qui le font de manière volontaire, pourquoi pas? Mais c'est pas au syndicat, c'est plutôt à l'employeur en effet d'en discuter. Je pense qu'il faut pas compliquer encore la vie de nos entreprises. C'est pas le moment.
1: Nawel, ça embête Adrien. Il pourrait pas aller chercher la viande pour son barbecue.
2: C'est ce que j'allais dire. Les préoccupations d'Adrien.
3: Moi je parle
2: le
3: de l'employeur
2: parce qu'il fait bon,
3: de
2: il est content.
3: L'employeur qui a besoin de son personnel.
2: Bien sûr, mais non, à partir du moment où c'est sur base volontaire et où effectivement on avance dans le modèle. En fait, c'est ça le pas qui est important, c'est de se dire on est face à un problème et on va changer les choses.
1: On va voir ce qu'en pense Valérie qui nous appelle. Bonjour Valérie.
5: Oui, bonjour.
1: Bienvenue dans l'émission. Bonjour. Vous validez, vous, l'idée ? Travailler plus l'hiver quand il fait frais, moins l'été quand il fait chaud.
5: Alors écoutez, moi, je suis votre collaboratrice, j'étais sur ce débat-là, mais moi je parlais surtout des métiers extérieurs, avec de l'expérience de mon fils qui est couvreur et qui travaille ses journées entières par ces températures-là. Donc,
1: normalement, il y a déjà des adaptations, c'est pas le cas pour votre fils ?
5: Non. Justement, c'est ce que j'expliquais, c'est qu'il n'y a pas de contrôle et les patrons font un petit peu ce qu'ils veulent. Et il faut s'imaginer que sur un toit, ça monte à des températures de 50-55 degrés. Mmh. Donc, et non, effectivement, il n'y a pas de contrôle. Donc le patron adapte un petit peu les horaires comme ça l'arrange. Il n'y a pas de bouteilles d'eau qui sont distribuées, il n'y a pas de pause supplémentaire et tout. Donc j'étais un petit peu embêtée d'intervenir parce qu'effectivement, la loi s'applique à des travaux de bureau.
1: Mais là, normalement, c'est censé déjà être le cas pour le métier de votre fils. Pour d'autres métiers, est-ce que ça vaut le coup d'adapter ?
5: Ben, j'entendais l'infirmière qui disait que effectivement dans les soins de santé c'était compliqué de le faire, mais moi je ne vois pas à partir du moment je ne vois pas d'opposition à ça à partir du moment où les heures sont prestées, qu'on commence plus tôt et qu'on termine plus tôt ou qu'on commence un peu plus tard et qu'on termine plus tard tant que les heures restent les mêmes.
1: Mais ce que Vinciane me disait c'est qu'à l'hôpital elle se voit mal dire à quelqu'un ah ben non désolé je peux pas vous soigner, la journée est terminée.
5: Voilà, tout à fait. Donc ça dépend des secteurs, etc. J'entendais dans la grande distribution, dans les magasins, etc. Ben il y a même de l'ERCO, etc. Et dans les bureaux, ben, y a des bureaux qui sont adaptés avec de l'ERCO, des bureaux qui ne le sont pas, des bureaux où il y a plein de baies vitrées, des bureaux où il n'y en a pas. C'est tellement vaste et tellement différent que c'est un peu compliqué.
1: Et si c'est sur base volontaire, vous validez ?
5: Oui.
1: Adrien dit économiquement, c'est pas tenable, on ne peut pas ralentir l'économie l'été.
5: Ben, il n'y a pas de ralentissement vu que les heures sont là, les heures sont prestées.
1: Ah, ce seraient des journées plus courtes, donc elles seraient prestées en hiver, pas en été.
5: Ah, vous me prenez un petit peu au dépourvu, je ne sais pas.
1: Voulez-vous travailler 10 heures l'hiver, 6 heures l'été ?
5: Non.
1: Pourquoi pas ?
5: Non, des décalages d'horaire, oui, mais travailler plus en hiver, et alors quand il neige, alors quand il y a je ne sais pas combien de centimètres de neige, alors toutes les raisons sont bonnes alors. Quand il y a beaucoup de neige, on ne sait pas partir très tôt non plus. Enfin, les routes sont... C'est un peu... En hiver, il y a d'autres... d'autres soucis. Ce n'est pas la chaleur, alors c'est plutôt le verglas.
1: Bon, alors vous travaillez encore un peu plus quand il n'y a pas de neige. Ce n'est pas qu'il neige souvent dans le pays non plus. Oui, encore un peu plus quand il neige. Et un peu moins en été.
5: Oui, non, je ne suis pas... Non. Ça, je trouve que c'est...
1: Bon, on décale alors plutôt que changer la longueur des journées, Nawel.
2: Moi, je dis qu'il faut de la souplesse et qu'à partir du moment où les gens sont d'accord, je ne vois pas où est le problème de décaler ou de travailler plus en hiver qu'en été. Et contrairement à Adrien, je ne pense pas que l'économie va s'arrêter pour autant.
3: Prenez un exemple, l'horeca, les supermarchés. Quand les gens vont au restaurant ou boire un verre, c'est l'été, c'est le soir. Si vous dites aux employés ou aux serveurs qu'ils peuvent partir à 5 heures plutôt que 6 heures, ben, y a un problème pour le patron, il y a un problème pour l'économie. Donc l'été, c'est pas du tout le moment où on peut se permettre de ralentir, au contraire. Donc moi, je suis inquiet par rapport à ce genre de proposition. Je pense que les patrons aussi, et je pense que...
2: Mais voilà. Pas du tout, puisque je rappelle qu'il y a justement une proposition sur la table du gouvernement pour annualiser le nombre d'heures de travail pour justement étendre ça au mieux.
3: On parle de l'été et de l'hiver.
2: Oui, mais c'est pareil, on parle des familles recomposées, on parle de l'été et de l'hiver, c'est pour mieux adapter le temps de travail à la situation de chacun.
3: Moi, ce qui m'embête, c'est qu'on puisse considérer que l'hiver... On ne travaille pas aux mêmes horaires que l'été, alors que justement, c'est l'été.
2: Mais ça dépend des secteurs.
3: Il faudrait faire l'inverse, en fait. En termes économiques, il faudrait faire l'inverse. C'est peut-être l'été qu'on aurait besoin de travailler un peu plus tard. Donc, moi, je pense que ça va pas dans le bon sens. Alors, évidemment, j'entendais la dame avec son fils sur le toit. Ça, c'est clair, ça existe. Il y a déjà des règles. Mais évidemment, pour ces personnes-là, il faut une double vigilance.
1: On ne vous mettra pas d'accord ce matin, mais vous pouvez nous appeler pour intervenir. On reprendra la conversation dans la suite de C'est vous qui le dites. 070-233-466. La présidente du CEDCA propose de travailler plus en hiver, moins en été pour s'adapter aux fortes chaleurs. Est-ce que vous validez l'idée? l'idée. J'attends vos commentaires. Deuxième débat dans un instant, on parlera des espaces pour les naturistes en Belgique. Il y en a un, public, une plage sur la côte, et ailleurs il n'y en a pas. Il y a un ancien conseiller communal écolo bruxellois qui rappelle qu'il avait fait une proposition, il regrette qu'elle ait été recalée. Il voulait des zones naturistes dans l'espace public. Il y aurait eu un panneau pour identifier ces zones et préciser que le voyeurisme est interdit, tout comme la publication de contenu sur les réseaux sociaux. Voulez-vous des espaces publics pour être tout nu ? On en parle juste après la pause. Et puis 49% des travailleurs sont prêts à changer d'emploi pour aller dans une entreprise où ils peuvent se rendre avec leurs animaux de compagnie. Donc au travail, est-ce que vous voulez des collègues et des animaux ? On en parle tout à l'heure.
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1: Deuxième conversation de l'émission avec autour de la table Nawel Ben Salem, rédactrice en chef adjointe de l'ADH Les Sports Plus, et Adrien Demarneff, journaliste à la rédaction de La Libre Belgique. Vous les rejoignez en nous appelant 070 233 466. Venez me dire si vous voulez des espaces publics pour être tout nu. Pourquoi cette question ce matin? Parce qu'il y a un ancien conseiller communal écolo-bruxellois qui dit dans l'ADH qu'il regrette que sa proposition de l'époque ait été recalée. Il voulait mettre en place des zones naturistes dans l'espace public, dans des parcs par exemple. Ça aurait été identifié par des panneaux qui précisent à ce moment-là qu'il y avait une telle zone, que le voyeurisme était interdit et que la publication sur les réseaux sociaux également. Le quotidien explique que malgré la hausse des adhérents à la pratique, il n'existe qu'une seule plage publique en Belgique. Est-ce que vous voulez des espaces pour être tout nu, Adrien ?
2: Bon, personnellement, c'est pas trop mon truc, je dois bien vous l'avouer, Cyril.
1: Donc vous avez essayé ?
2: Non, non.
1: Vous dites pas trop mon truc ?
2: Bah, pas mon truc du tout, en fait.
1: Okay.
2: Je veux pas, pour le dire clairement. Par contre, j'avoue que ça me choque pas et ça me dérange pas du tout que des gens aient cette pratique. Et je suis un peu interpellé par les arguments qui sont utilisés pour dire il faut pas plus de plages nudistes, c'est que c'est difficile d'éviter le voyeurisme.

0: ce sera compliqué à gérer. Dans un monde idéal, ce serait possible. Dans la réalité, je crois que ce sera compliqué. Mais
1: ça vous choquerait d'arriver dans un parc et de voir qu'une zone est délimitée pour les gens tout nus ?
0: Franchement, ce serait un peu lunaire. Je n'imagine pas au parc du Cinquantenaire un espace dédié aux nudistes demain. Ça me paraît un peu... C'est pas trop dans la culture belge de faire ce genre de choses en plein centre-ville. En fait, il faut un espace dédié. On sait très bien que ça existe à la plage. On ne s'attend pas à trouver ça dans les centres-villes. Donc, je pense que c'est pas... On n'est pas prêt culturellement pour ce genre de choses. Par contre, pourquoi il n'y a pas plus de plages nudistes ? Moi, je n'ai pas de problème avec ça. Il y en a dans plein de pays. Si c'est possible en France, dans plein de campings ou et en Allemagne, pourquoi ça ne l'est pas en Belgique ?
1: Est-ce qu'on est Alors, moins ça existe dans des espaces privés en Belgique, privés. Mais pas dans les lieux
0: voilà.
1: publics.
0: Donc, je pense qu'on pourrait imaginer plus de plages nudistes. Si on n'est pas moins civilisé a priori que les Français ou les Allemands, donc on est capable de le faire sans que ça dégénère ou qu'il y ait plus de voyeurisme. Évidemment, si vous faites ça dans des quartiers densément peuplés à Bruxelles, bah, oui, vous allez avoir des soucis, sans doute, parce que les gens ne s'attendent pas à trouver ça. Et si des jeunes enfants de 10 ans vont au parc avec leurs parents jouer au foot, c'est vrai que s'ils se retrouvent face à des gens effet salaire, bon, c'est pas forcément idéal. Donc voilà.
1: Naël, vous voulez des espaces publics avec des gens tout nus ?
2: Non, vous allez dire que je ne suis pas ouverte ou vieux jeu, mais moi ça me choque. J'étais en Espagne quand mes filles étaient jeunes et on traversait toute une plage et puis tout à coup on s'est retrouvés dans un espace nudiste. Ben, mes filles étaient là assez perturbées, elles ont dû cacher leurs yeux, ne riez pas Adrien. Et donc déjà là, l'expérience était assez mauvaise et je trouve qu'un panneau ne suffit pas. Imaginez dans un parc, un enfant de 3-4 ans, il ne va pas voir ce panneau, il ne va pas le comprendre.
1: C'est le panneau le problème alors.
2: Mais
1: chose.
2: En tout cas, un panneau, non. Donc il faudrait un espace clos. Moi, je n'ai pas envie de voir des gens tout nus en traversant un parc à Bruxelles ou ailleurs, ni sur la plage d'ailleurs. Bon, je comprends, c'est la liberté de chacun, tout le monde fait ce qu'il veut. Donc sur la plage, je trouve que ça doit être assez bien délimité et en tout cas pas mélangé avec d'autres espaces de jeu. Et dans un parc, certainement pas, parce que ou alors il faut des bâches partout autour et les gens font ce qu'ils veulent à l'intérieur, je le répète. Mais moi, ça me dérange fortement de voir des gens nus en rue sur
1: si
2: la voie.
1: Si vous avez des panneaux qui vous avertissent, attention, là, espace...
2: Mais les panneaux, les enfants, encore une fois, qui jouent au ballon, effectivement, ne vont pas voir ces panneaux et donc risquent de traverser cet espace. Et je ne crois pas que ce soit un besoin absolu de se mettre nu. Donc, je ne vois pas en quoi c'est une utilité public bah
1: apparemment,
2: de créer
1: y a
2: des
1: une
2: espaces
1: hausse
2: pareils.
1: Des adhérents à la pratique, mais il n'y a pas d'espace
2: mais
1: public.
2: Une hausse des adhérents, j'ai pas entendu qu'il y avait 3 millions de Belges qui voulaient se dénuder demain. Hein. Une hausse des adhérents, il y en a peut-être quelques centaines en plus, et tant mieux pour eux, mais je pense qu'il y a possibilité de créer des espaces privés pour ça, et certainement pas un espace public.
1: Dans un parc avec
2: moi,
1: des
2: je ne paierais pas pour ça, rien. En tout cas pour un aménagement pareil.
0: Non, je pense que c'est pas une bonne idée. Bon, ceci dit, hein, les enfants qui croisent des nudistes à la plage, parce que vous savez, vous allez en Espagne sur certaines plages, il y a des nudistes qui sont sur des zones non délimitées, parce que là-bas, visiblement, ça se fait. Et donc, ça peut arriver de croiser des nudistes avec les enfants. Je pense pas qu'ils vont être traumatisés pour ça. Honnêtement, voilà, ça va les faire rigoler, ils vont s'en rappeler.
2: Ils sont surpris, si, il y en a qui sont surpris, oui.
0: C'est sûr. Et donc, on leur explique, voilà. Mais moi, ça me choque pas, personnellement. Ceci dit, j'ai
1: alors
0: pas non
1: vous n'en voulez
0: envie
1: pas.
0: Pardon ?
1: Pourquoi vous n'en voulez pas alors ?
0: Mais j'ai pas envie de me promener au Cinquantenaire avec mon sandwich le midi et de voir des gens les fesses à l'air au milieu du parc. C'est pas l'endroit pour ça. Et peut-être que je suis un peu comme Nawel vieux jeu. Je suis pas préparé psychologiquement à ça. Maintenant, voilà, on peut tout imaginer. Hein, mais moi, a priori, à mon avis, c'est pas souhaitable.
1: On va voir ce qu'en pense Ismaël qui nous appelle depuis Villers-le-Bouillat. Bonjour Ismaël.
3: Bonjour.
1: Vous voulez des espaces oui. publics pour être tout nu, vous ?
3: Ouais, je vais rebondir un peu sur ce qui a été dit. Je pense qu'il y a beaucoup de vrai dans tout ça. C'est clair que des panneaux, ça va pas suffire. En ville, ça va être compliqué. Bon, parfois, je me dis que dans les parcs, il y a pas mal de parcs à Bruxelles qui sont spacieux. Il y a peut-être moyen de faire quelque chose, mais c'est vrai que les panneaux, ça va pas suffire. Il faut quand même respecter aussi ceux qui sont choqués.
1: Donc, et donc, faut quoi? Faut des bâches?
3: Ouais, là, je suis d'accord que ça doit être mieux fermé, mieux protégé du regard de ceux qui peuvent être choqués, parce que bon, s'il faut, évidemment, s'il faut respecter l'avis de ceux qui souhaitent ces espaces, il faut aussi respecter ceux qui ne souhaitent pas avoir ça. Donc là, oui, je suis d'accord.
1: Donc dans les parcs, vous êtes d'accord, mais espace bâché.
3: Ouais, je pense qu'il faut, être raisonnable aussi. C'est bien d'avancer là-dessus, de permettre à tout un chacun de faire ce qu'il désire, mais il faut respecter aussi les autres. Donc là, oui, les panneaux, ça va pas suffire.

0: Maintenant, ce qui est dommage, c'est que les mentalités restent quand même bloquées sur ce sujet-là, alors qu'il y a toutes sortes d'autres sujets où on arrive à force de campagne à faire accepter la différence. Et là, sur le naturisme, bah, la Belgique n'avance pas du tout, alors que dans les autres pays, il y a beaucoup plus de choses qui sont prévues pour ça. Donc c'est ça que je trouve dommage. Et à chaque fois que le sujet revient, alors bon, ici c'est la canicule, je suis pas sûr que ce soit souhaitable par 40 degrés d'aller se mettre dans un parc pour le moment, habillé ou pas habillé, mais tout prétexte, toute situation est bonne à remettre le sujet sur la table, mais malgré tout, il n'avance pas. Ça reste bloqué, donc c'est ça que je trouve dommage.
1: Ah, mais donc ça manque, vous voulez des espaces?
0: Oui, il en faudrait, mais c'est sûr que juste des panneaux, ça va pas suffire. Alors sur des très grandes plages comme du côté du Pas-de-Calais ou ce genre de choses, ou en Espagne, les panneaux, ça va peut-être être assez, parce que c'est des espaces où de toute façon, on sait déjà que les gens sont relativement déshabillés ou au minimum en maillot. Mais dans un endroit urbain, c'est clair que ça va pas suffire. Donc là, oui, les bâches, oui. Mais c'est clair que, de toute façon, pour revenir sur le sujet de fond, il n'y a pas assez de choses qui sont prévues en Belgique. Donc, que ça soit en ville ou ailleurs, il y a trop peu. Et puis, les mentalités, ça reste quand même un tabou. C'est ça qui est regrettable, en fait.
1: Nawel, il n'y a pas assez d'espace, me dit Ismaël.
2: Non, moi, je refuse qu'on mette de l'argent public là-dedans. Je préfère qu'on mette de l'argent dans les parcs pour des plaines de jeux, pour des espaces où il y a de l'eau, hein, on parlait de la canicule, des espaces plus utiles à la société qu'un désir personnel de se mettre nu en public. Ce n'est pas un besoin.
1: On va en parler avec Myriam Alessine. Bonjour Myriam. Myriam, vous
3: oui,
1: êtes
3: bonjour.
1: Là. Bienvenue dans C'est vous qui le dites. Oui. Vous voulez des espaces publics pour être toute nue?
3: Alors, je suis très nuancée là-dessus. Étant moi-même naturiste, je ne suis pas une exhibitionniste. Et donc, le but du naturisme n'est pas de s'exhibitionner devant des personnes qui ne partagent pas le même mode de vie, je vais dire comme ça. Attention, moi, je ne me sens pas différente des autres. Hein, donc, Mais donc pour moi, les espaces naturistes, oui, mais ils doivent être contrôlés parce qu'il faut savoir aussi que, par exemple, sur certaines plages naturistes, mais qui ne sont pas surveillées pour autant, vous avez énormément de gens qui ne le sont pas et qui viennent pour du voyeurisme pur et simple.
1: Ah, c'est pour ça que le conseiller communal proposait des panneaux en disant « Attention, voyeurisme interdit, pas de photos, pas de publications sur les réseaux sociaux ».
3: Ça ne servira à rien du tout parce que il faut savoir que même dans des campings naturistes où vous devez montrer entre guillemets patte blanche pour rentrer, vous avez quand même toujours des gens qui arrivent à rentrer, à faire des photos et à essayer de les publier. Et donc ça arrive quand même régulièrement malgré des surveillants. Je dis pas que ça arrive tous les jours. Donc les petits panneaux, ça va servir strictement à rien.
1: Vous voyez les choses comment alors dans un parc? On est dans un parc, dans une ville. Vous voulez un espace sécurisé?
3: Moi, je pense qu'il faut un endroit fermé où les gens viennent sciemment là avec un code d'accès ou autre, peu importe, et que ce soit un endroit protégé du regard des autres où il n'y a que des naturistes.
1: Et Nawel vient de nous dire pas avec l'argent public.
3: Ben, et pourquoi pas? Je paye mes impôts comme tout le monde.
1: Ben, pourquoi pas, Nawel?
2: Mais parce que c'est un désir, c'est pas un besoin. Et je pense qu'il y a d'autres besoins plus utiles en ce moment pour toute la société que de créer de tels espaces.
3: Maintenant, on n'est pas obligé de créer un espace. On peut très bien faire comme c'est le cas dans certaines piscines, par exemple, où les piscines sont réservées aux naturistes à certains jours, à certaines heures.
1: Mais ça, sont des espaces privés. Ici, il est question de l'espace public. C'est ça la demande initiale.
3: Oui, ben pourquoi? On pourrait très bien imaginer que l'espace public soit réservé aux naturistes à un moment, à des heures bien précises.
1: Bon, ben si c'est, vous parliez du cinquantenaire, Adrien, si c'est naturiste à un moment, pas celui où vous prenez votre sandwich.
4: Oui, mais bon, franchement, ça paraît pas très réalisable. Hein. Il n'y a pas que le cinquantenaire, mais...
1: C'est l'exemple que vous avez cité.
4: Voilà, évidemment, mais que vous prenez tous les parcs fréquentés aux grandes heures, je pense pas que les citoyens qui vont se promener avec leurs enfants vont être au courant que le mardi de 10 à 12, c'est les naturistes. Donc non, je pense pas que ce soit réalisable. Mais par contre, pourquoi pas une plage supplémentaire à la côte belge? Je ne sais pas pourquoi ça n'existe pas, mais moi, je n'ai pas de problème avec ça. Je ne pense pas que ça coûterait très cher.
1: Myriam, vous gérez comment à la plage? Est-ce que la plage unique où c'est autorisé en Belgique est suffisante?
3: Je n'y suis jamais allée parce que justement, il y a un risque de, il y a trop de non-naturistes et donc, moi, je suis désolée, je ne suis pas une exhibitionniste. Donc, si je fais du naturisme, c'est avec des gens qui sont eux aussi naturistes.
1: Mmh. Ah, donc, vous demandez des espaces sécurisés, contrôlés.
3: Oui, voilà, oui. Et je suis d'accord avec votre,
1: des batteurs, des batteuses.
3: Bien, c'est ça.
1: Adrien, débatteur.
3: Qui dit que oui, Adrien, qui dit que ce n'est pas très réaliste, c'est très compliqué à mettre en place et je pense que malheureusement, on n'est pas prêt à faire ça, à contrôler des parcs dans les villes. C'est dommage, mais on pourrait avoir d'autres endroits. Il y a moyen d'avoir, je ne sais pas moi, des endroits plus retirés où on pourrait le limiter l'accès qui serait réservé.
1: On va en reparler dans la suite de l'émission. Merci Myriam pour votre appel. 070-233-466, voilà le numéro pour être en direct et me dire si vous voulez des espaces publics pour être tout nu. La DH en fait un article aujourd'hui. Il y a plus d'adhérents à la pratique, mais une seule plage naturiste chez nous. Et il y a un ancien conseiller communal écolo-bruxellois qui dit « J'avais proposé quelque chose, ça a été recalé. Des zones naturistes dans l'espace public avec des panneaux qui les identifient, qui précisent que le voyeurisme est interdit ainsi que la publication de contenu sur les réseaux sociaux. » On en reparle dans la suite de l'émission. Et puis le troisième débat arrive. 49% des travailleurs seraient prêts à changer d'emploi pour aller dans un boulot où ils peuvent se rendre avec leur animal de compagnie. C'est une étude réalisée par la société Mars qui vient de sortir aujourd'hui. Au travail, voulez-vous des collègues et des animaux? J'attends vos réponses dans la suite de C'est vous qui le dites.
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1: On part sur les routes tout de suite, c'est le Mobile Info, on fait le point avec Théo Le Chanu.
6: Un petit élément à vous transmettre, on part sur la E411 pour vous signaler des déchets de pneus donc en direction du Luxembourg à hauteur de l'échangeur de HN, prudence dans ce secteur. Et puis sinon, concernant les principaux temps de parcours pour rejoindre la capitale, ça roule bien, on rajoute au maximum 5 minutes pour le moment. Et une fois arrivé sur le ring, les fils commencent à se résorber, mais il faut compter encore 15 minutes de ralentissement dans le sens Waterloo vers le carrefour Léonard et encore 20-25 minutes de ralentissement dans le sens Grand Bigard Zaventem. Et sinon, concernant les transports en commun, on vous le rappelle, du côté des bus de la Tech, aucun bus ne circuleront entre 13h30 et 17h sur une bonne partie du réseau, sauf sur le réseau de Charleroi et le réseau de Liège-Verviers. Et concernant les SNCB, quelques perturbations également. Aucun train ne circule actuellement entre Tournai et Lille-Flandre et des retards sont attendus entre Otigny et Etterbeek.
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1: Troisième question de l'émission et les réponses de nos débatteurs. Et puis vous aussi au 070-233-466 à mes côtés ce matin. Adrien de Marnef, journaliste à La Libre Belgique, et Nawel Ben Salem, rédactrice en chef adjointe de l'ADH Les Sports Plus. La société Mars, qui produit entre autres de la nourriture pour animaux, vient de publier ce matin une étude à propos des animaux de compagnie au travail. On y apprend que 79% des sondés, que des travailleurs belges, estiment que les animaux de compagnie créent une atmosphère plus détendue au travail. Un tiers accorde plus d'importance à une politique favorable à ce sujet que les avantages extra-légaux traditionnels. Et donc 49% des travailleurs belges seraient prêts à changer de boulot pour aller là où on accepte la présence des animaux de compagnie. Nawel, vous voulez au boulot des collègues et des animaux ?
2: Non, ça va, j'ai assez avec mes collègues, dont Adrien. Je trouve ça fou qu'on dise que ça crée une atmosphère plus agréable. Il y a quand même des gens qui n'ont pas l'habitude d'avoir des animaux, et donc il y a des gens qui stressent en présence d'un chien. Je vois pas en quoi est-ce qu'il faut... Moi, je n'impose pas mes enfants à mes collègues. Donc, pourquoi est-ce qu'on imposerait un chien ? Et demain, l'autre va venir...
1: Ils sont dans des espaces délimités, oui, ça se fait dans certaines
2: demain,
1: entreprises.
2: Demain, il y en a un qui vient avec son perroquet, l'autre avec son poisson rouge. Ça devient un petit peu... tous les caprices sont permis pour aller travailler.
1: Ça semble important, certains sont prêts à changer de boulot pour ça.
2: Mais je trouve qu'un lieu de travail reste un lieu de travail. Et encore une fois, moi, je ne vais pas faire venir mes enfants toute la journée au travail et faire supporter leurs cris à mes autres collègues. C'est pareil pour les aboiements d'un chien, pour un chat, pour un perroquet.
1: Ça s'arrête
2: tout. Ça s'arrête tout. En quoi est-ce indispensable de faire venir son animal de compagnie sur son lieu de travail ? Il faut pouvoir s'adapter.
1: L'atmosphère serait plus détendue.
2: Mais je trouve qu'aujourd'hui, certains estiment que le travail doit s'adapter à eux. Mais non, parfois, il faut pouvoir s'adapter au travail. Ça existe encore, en fait.
1: Bon, c'est un nom très clair de ce côté-là de la table. Je vais de l'autre côté. Vous voulez des collègues et des animaux au boulot ?
4: Moi, je suis préparé. 79%, c'est ça, des gens sont d'accord de changer de travail.
1: Non, 49% sont prêts à changer de boulot pour aller là où ils peuvent aller avec leurs animaux de compagnie. Et 79% des sondés estiment que les animaux de compagnie créent une atmosphère plus détendue au boulot.
4: J'ai l'impression que Mars, ils ont pris un échantillon de gens qui les arrangeaient bien. Moi, je suis prêt à changer de travail pour ne pas avoir des collègues qui ont des animaux. Ça, je vous le dis.
1: Parce que pourquoi ça vous embête ?
4: Avoir un chien qui me saute dessus pendant que je travaille.
1: Et si vous sautez pas dessus.
4: Oui, bah évidemment. De toute façon, les gens pensent toujours que leur chien est gentil et qu'il ne fera jamais rien. Sauf que, moi personnellement, je déteste aller dans un endroit, par exemple un commerce, où il y a un énorme chien qui me saute dessus et le patron dit « Oh, mais il est gentil ». Moi, je ne suis pas à l'aise. Donc, j'ai pas envie de passer ma journée de travail à devoir me tracasser, avoir un chien qui vient me lécher la jambe, etc. J'ai pas envie de ça.
1: Mais s'il bouge pas ?
4: Mais évidemment, mais c'est comme les gens vont toujours, les gens vont toujours trouver que leur animal est le plus gentil, le plus beau, le plus
1: Mais vous auriez apparemment une atmosphère plus détendue au boulot.
4: Oui, parce que tous les gens qui n'aiment pas les animaux vont télétravailler. Mais quelqu'un comme moi, en tout cas, je peux vous dire que si on amène des chiens au travail, j'aurais vraiment plus envie de venir travailler. Hein.
1: Bon, bah, si c'est des chats, alors ?
4: Les chats, c'est encore déjà un peu un niveau en dessous.
1: Ça, vous acceptez ?
4: Non, mais c'est moins invasif qu'un chien. Mais non, j'ai pas envie de chien.
1: Les entreprises ont mis en place des espaces dédiés. Vous avez par exemple un étage où les animaux sont permis, l'autre étage pas. Ça, oui ou pas ?
4: Non, parce que j'ai pas non plus envie qu'il y ait un chat qui fasse ses besoins sur la moquette ou que je traverse pour aller pour sortir. Non, je pense que évidemment 90% des chats peut-être vont faire leurs besoins dans la litière, mais il y aura toujours un chat qui va les faire à côté, dont le maître dira mais c'est pas mon chat. Et donc voilà, je pense que ça va aussi créer des tensions. Donc non, je crois que c'est vraiment vraiment pas l'idée du siècle.
1: On verra ce qu'en pense Alexandre dans un instant. Qui sera en direct de Merktem. Ce sera juste après le flash de 10h. Vous aussi, venez commenter 070-233-466. Merci Nawel et Adrien pour vos commentaires ce matin. Bonne journée à tous les deux. C'est vous qui le dites. Reviens juste après ça.
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1: Bonne matinée sur RTBF Vivacité, merci de nous écouter. Il est 10h, voici le flash, on s'informe avec Sébastien Remac.
29: Bonjour, les propositions d'aide affluent au Venezuela après les tremblements de terre qui ont frappé le pays cette nuit. Deux énormes secousses, des dizaines d'immeubles se sont effondrés, des habitants sont coincés sous les décombres. Le bilan provisoire fait état de 32 morts et plus de 700 blessés. L'ambassade de France à Caracas est endommagée. Les États-Unis annoncent qu'ils vont déployer immédiatement des secours et de l'aide humanitaire sur place. L'Inde et la Chine se sont aussi manifesté. Maxime Prévost, notre ministre des Affaires étrangères, annonce lui que la Belgique est prête à apporter son aide si le mécanisme européen de protection civile est activé. En France, les recherches ont repris ce matin. Les secouristes tentent de retrouver un homme porté disparu depuis l'effondrement d'un pan de falaise à Biarritz hier soir. La chute de cet énorme bloc de pierre a déjà fait une victime, une dame qui nageait en contrebas. Son corps a été retrouvé hier soir. Extrêmement chaud aujourd'hui, encore plus chaud demain. Le mercure continue de grimper, 38 degrés annoncés pour aujourd'hui et jusqu'à 40 demain. L'IRM, l'Institut Royal Météorologique, place une partie du pays en code rouge pour ce vendredi. Cela concernera les provinces de Liège et de Limbourg. L'Institut pour l'égalité des femmes et des hommes a enregistré un nombre record de signalements l'an dernier, plus de 1700. C'est une hausse de 53%. La plupart concernent des discours de haine. Les discriminations liées à la maternité et aux responsabilités familiales sont aussi fréquentes. Les signalements de violences sexuelles numériques continuent, eux, de progresser. Le cours du pétrole retrouve son niveau d'avant-guerre au Moyen-Orient. Le baril de Brent, référence internationale, est passé ce matin sous les niveaux enregistrés avant le début du conflit en Iran. Le prix de l'essence sera en baisse demain à la pompe chez nous. À la Coupe du monde de foot, c'est la victoire du Brésil, du Maroc, de l'Afrique du Sud et du Mexique cette nuit. Ce soir, de nouveaux matchs à 22h, deux rencontres dans le groupe E, Curaçao, Côte d'Ivoire et Équateur, Allemagne. Puis cette nuit, dès 1h du matin, Japon, Suède et Tunisie, Pays-Bas, ce sera dans le groupe F. C'est la fin de ces infos. Merci de nous écouter. On va aller voir ce qui se passe sur les routes en compagnie de Théo Le Chanu.
5: Eh bien, ça se passe pas trop mal. On vous rappelle seulement ces objets encombrants. Donc, il s'agit de déchets de pneus sur la E411 à hauteur de HN, dans le sens Namur vers le Luxembourg. Donc, prudence dans ce secteur. Et puis, concernant les principaux temps de parcours pour rejoindre la capitale, on rajoute encore 5 petites minutes. Les fils se sont bien résorbés. Alors, on a encore des fils par contre hein, sur le ring. On rajoute encore 15 minutes entre Waterloo et le Carrefour Léonard. Encore une vingtaine de minutes entre Grand Bigard vers Zaventem. Et puis, donc, voilà tout pour le trafic. Et sinon, concernant les transports en commun, on vous le rappelle, du côté de la Tech, aucun bus ne circuleront entre 13h30 et 17h, sauf sur le réseau de Charleroi et le réseau de Liège-Verviers. Et concernant la SNCB, aucun train ne circule actuellement entre Tournai et Lille-Flandre. Et des retards sont également à prévoir entre Otigny et Etterbeek.
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29: 10h passées de 3 minutes, c'est la suite maintenant de C'est vous qui le dites. On retrouve Cyril.
9: Merci Sébastien. Retour de la rédaction sur Vivacité en direct à 11h. 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
1: Trois débats et un numéro de téléphone si vous voulez être en direct, 070 233 466. On parle ce matin d'une proposition, celle de la présidente du 7K, Myriam Delmé. Elle dit avec les fortes chaleurs amenées à se répéter, elle propose d'adapter les horaires de travail dans les secteurs qui ne sont pas déjà actuellement liés aux conditions climatiques. L'idée qu'elle explique dans l'ADH, c'est d'annualiser le temps de travail, ça c'est un projet qui est déjà sur la table d'ailleurs. L'idée, c'est d'effectuer plus d'heures quand il fait plus frais, l'hiver, et avoir des journées plus courtes quand il fait chaud, l'été. Est-ce que vous validez l'idée? J'attends vos commentaires. On parle aussi des espaces pour naturistes en Belgique. Les adhérents à cette pratique sont en hausse dans notre pays, mais il n'existe qu'une seule plage publique dans notre pays. Un ancien conseiller communal écolo bruxellois regrette que sa proposition ait été recalée. Il voulait mettre en place des zones naturistes dans l'espace public qui auraient été identifiées par des panneaux précisant que le voyeurisme est interdit ainsi que la publication de contenu sur les réseaux sociaux. Voulez-vous des espaces publics pour être tout nu? Ça c'est notre deuxième question et puis on s'intéresse aussi à cette enquête de la société Mars. 49% des travailleurs seraient prêts à changer d'emploi pour venir au boulot avec leurs animaux et 79% disent que ça crée une atmosphère plus détendue au travail. Alors au boulot, voulez-vous des collègues et des animaux? On en parle tout de suite avec Alexandre.
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1: Direction Merctem, bonjour Alexandre.
2: Oui, bonjour Cyril.
1: Vous voulez des animaux au travail?
2: Non, pas du tout.
1: Pourquoi?
2: Pas du tout, parce que je pense pas que le bureau ou une entreprise soit un lieu adapté aux animaux domestiques.
1: Bah apparemment c'est bien. Atmosphère plus détendue au travail.
2: Oui, ça dépend pour qui. Moi, j'ai travaillé avec des personnes qui étaient allergiques aux poils de chat. Vous faites comment? J'ai travaillé avec une personne qui avait une phobie des chiens. Voilà, dès qu'il y avait un chien dans les parages, c'était infernal pour cette personne. Quand elle se promenait ou qu'elle allait, par exemple, à la côte, c'est très difficile de se promener.
1: Si ce sont des espaces dédiés, ça se fait dans certaines entreprises. Vous avez une zone pour les travailleurs avec animaux de compagnie et puis ailleurs, pas.
2: Oui, mais alors on va aller jusqu'où? Je crois que ça a déjà essayé de se soulever. Alors il y a aussi des personnes qui vont vouloir apporter ou amener un membre de leur famille au boulot. Pas forcément un enfant, mais peut-être une personne âgée. À un certain moment, il faut quand même arrêter les bêtises et dire, voilà, on va au bureau pour travailler. Il y a certaines règles qui, peut-être dans le privé, peuvent être adaptées, modulées en fonction des travailleurs. Bon, par exemple, un patron de PME, il peut faire ce qu'il veut, mais je crois que dans l'ensemble, en général, les animaux domestiques ne doivent pas aller au bureau. Moi je trouve ça, comme j'expliquais à votre collaboratrice, il y a comme de plus en plus, certaines personnes ont tendance à considérer leurs animaux de compagnie comme un être à part entière, comme un être humain. Alors, je ne dis pas qu'il faut maltraiter des animaux, certainement pas, mais je crois que chacun a sa place et effectivement, un bureau, une entreprise. Imaginez-vous, Cyril, que vous devriez animer votre émission radio entre les aboiements d'un chien, les pépitements d'un canari et...
1: Vous parlez d'émission, Michel Drucker a son chien sur le plateau de Vivement Dimanche.
2: Oui, mais bon, je ne vais pas comparer ce qui n'est pas comparable avec tout le respect que j'ai pour vous, Cyril. Mais bon, voilà, Michel Drucker, il fait ce qu'il veut dans ses émissions. Je crois qu'il les produit lui-même. Maintenant, un chien, un chat, d'autres animaux domestiques, il faut les sortir. Ils ne peuvent pas non plus rester 8 heures dans un endroit fermé. Donc, voilà, est-ce que ça
1: va être
2: sur le temps de travail?
1: Je note que ça ne va pas pour vous, chacun à sa place,
2: oui,
1: pas les animaux de compagnie au travail. Merci Alexandre. On va voir ce qu'en pense Logan à Tubize. Bonjour Logan.
3: Bonjour.
1: Bon, j'entends que des noms pour l'instant. Vous ne voulez pas d'animaux non plus au travail?
3: Évidemment, c'est le but du débat. Je vais complètement dire le contraire. En fait, c'est pour l'avoir vécu dans mon ancien travail. C'était officieux, évidemment. C'était pas quelque chose d'autorisé officiellement ou quoi. Mais ouais. Certains collaborateurs arrivaient parfois avec un chien. Enfin, c'était toujours des chiens d'ailleurs. Ça arrivait. C'était mon ancien travail. Hein. Je n'y suis plus, mais ça arrivait. Et honnêtement, il y a même pas débat. Il y a même pas débat. On discute un peu plus. On prend contact avec des collègues avec lesquels on n'a pas l'habitude de parler.
1: Ouais.
3: On a un petit intérêt, on a un petit lien qui se crée. Ça se voit, ça se sent directement. Les tensions J'irai pas jusqu'à dire que c'est un, que c'est miraculeux d'avoir un chien et que ça va résoudre tous les problèmes d'une société. Je comprends des employeurs, je comprends des allergiques, je comprends les gens qui ont peur, mais je pense que avec un accord de tout le monde, entre moi et qui dirait oui et la personne précédente que c'est un non catégorique, justement, je pense qu'il y a moyen de trouver un juste milieu. Alors maintenant, je suis conducteur de train, il est évident que je pourrais pas avoir un chien dans ma cabine de conduite, c'est impossible et je le comprends tout à fait, c'est tout à fait normal. Mais dans certains espaces, notamment des bureaux, des où l'employé est fixe, je vois pas vraiment le problème si tout le monde marquerait son accord.
1: Ah mais Logan, on m'a dit tout à l'heure, c'est quoi l'étape d'après ? On vient avec les enfants, on vient avec la maman, avec la grand-mère ?
3: Alors ça, je peux comprendre. C'est vrai que c'est, mais on peut dire ça dans beaucoup de débats. La société, elle évolue. Alors, dans le bon sens, dans le mauvais sens, tout le monde va dire « c'était mieux avant », voilà, et il y en a d'autres qui vont dire « c'est mieux maintenant ». L'animal de compagnie a un statut qu'il n'avait pas il y a encore, je dirais même 10 ans. Donc, on évolue. Je crois que les animaux, honnêtement, ne sont pas toujours dans d'excellentes conditions. On voit des scandales tous les jours. Alors, quand on peut, quand on est propriétaire d'un chien, qu'on a un employeur compréhensif, qu'on a une équipe, que ça gêne pas et que ça peut permettre une bonne ambiance et en même temps d'être tranquillisé, le propriétaire lui-même d'être tranquillisé, d'avoir son animal avec lui pour éviter de rentrer plus tôt, pour éviter de devoir s'absenter le temps de midi parce qu'il est proche pour le sortir, et que en même temps cet animal est heureux plus avec son propriétaire, et en même temps n'est pas isolé de 8h à 16h voire 17h voire 18h pour certains emplois, eh bien c'est bénéfique pour tout le monde.
1: Ah donc ce serait même mieux pour le bien-être animal, on discute plus, il y a des meilleurs liens, il y a moins de tensions. Donc il n'y a rien contre, Logan.
3: Pour moi, non. Maintenant, encore une fois, il y a des postes, évidemment, il est impossible de le faire. Quand c'est impossible, de par la nature du travail, de par, je prends un exemple bête, mais un labo pharmaceutique, mais évidemment, quelqu'un qui est sur la chaîne de production de médicaments ne va pas pouvoir avoir son chien à côté de lui pendant qu'il est en train de produire certains...
1: On parle bien sûr de l'idée dans les métiers où c'est possible, hein.
3: Mais les métiers, c'est possible si c'est un non catégorique, de par exemple d'un chef, d'un employeur, sans aucun autre motif du fait que moi, chez moi, c'est non. Franchement, là, c'est bête.
1: Merci Logan.
3: Tranquilliser beaucoup de gens.
1: Merci Logan d'avoir partagé votre point de vue ce matin. On prendra la conversation tout à l'heure. Vous nous appelez au 070 233 466. Après la pause, on verra ce que pense Francis de la proposition de la présidente du CETCA, Myriam Delmé. Travailler plus en hiver, moins en été quand il fait chaud. Est-ce qu'il valide cette idée ? On aura sa réponse. Et puis la vôtre aussi, si vous nous appelez. Mais d'abord, un mot d'on n'est pas des pigeons.
4: On n'est pas des pigeons.
1: Bonjour Simon.
5: Bonjour Cyril, bonjour à toutes et tous.
1: Vous allez prendre en charge quel dossier dès 10h30 ?
5: Eh bien, vous parliez d'animaux de compagnie il y a un instant. Nous aussi, on va parler des animaux de compagnie. Et à travers la mésaventure de Romane, en janvier dernier, elle décide d'installer chez elle un système d'alarme. Et depuis, c'est l'enfer. L'alarme se déclenche régulièrement sans raison apparente. Le vendeur cherche depuis des mois d'où peut provenir ce fameux défaut technique. Les aboiements de son chien seraient en cours. Il ferait vibrer les vitres et déclencherait les détecteurs de mouvement. Un chien peut-il déclencher une alarme ? Eh bien, ça, on tentera d'y répondre dans l'émission. On vous racontera aussi la mésaventure de Sarah. Elle a acheté un fauteuil relax électrique. C'était il y a bientôt 2 ans. Et depuis décembre dernier, ce relax électrique, il est en panne. Elle a multiplié les contacts avec le vendeur, mais pour l'instant c'est toujours pas réglé, et Sarah, elle craint d'arriver au bout de cette fameuse période de garantie légale. Les pigeons interviennent dès 10h30 sur Vivacité.
1: À tout à l'heure Simon.
5: À tout à l'heure.
1: Travailler plus l'hiver, moins l'été pour faire face aux fortes chaleurs, c'est la proposition syndicale à lire dans la DH ce matin. On va voir ce qu'en pense Francis et vous dans la suite de C'est vous qui le dites.
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1: Il est 10h15, on prend la direction de Namur pour parler à Francie. Bonjour Francie.
2: Oui, bonjour Cyril.
1: Bienvenue dans C'est vous qui le dites. On parle avec vous de cette proposition à lire dans l'ADH. Elle vient de la présidente du 7K. Elle propose d'adapter les horaires de travail dans les secteurs qui ne sont pas déjà actuellement liés aux conditions climatiques. C'est pour faire face aux fortes chaleurs qu'on connaît en ce moment. Travailler plus l'hiver, moins l'été. Vous validez ?
2: Pas tout à fait. En fait, je trouve qu'il y a d'autres solutions qui sont possibles et qui pourraient être valables pour l'hiver et pour l'été. Par exemple, mettre un pack d'heures entre l'employeur et l'employé.
1: Bah, c'est ce qu'elle propose, annualiser le temps de travail. Et donc, il y a une répartition qui est faite.
2: Mais la répartition, ce serait pas nécessairement faire plus ou moins. Moi, ce serait dire, ben voilà, quand il y a du gel, ben on met en congé. Quand il fait trop chaud, on met en congé. Ça fera gagner de l'argent à l'État en plus, parce que bon, ben il y aura plus de congés pour intempéries, il y aura plus de congés économiques, il y aura donc du chômage pour intempéries et tout, ça coûte de l'argent à l'État. Tandis que si on met congé directement à l'employé parce que ben il fait trop chaud ou parce qu'il fait trop froid, ben voilà, donc c'est une solution qui peut plaire à tout le monde.
1: Et donc vous acceptez de travailler peut-être 10 heures, 11 heures pour rattraper le temps?
2: Ben oui, une journée. Allez, les journées, par exemple, ici, sont longues en été. S'il ne fait pas trop chaud, ben, autant travailler 10-11 heures. Et quand il fait plus vite noir ou quoi en hiver, autant travailler un peu moins. Et en même temps, c'est moins de risques pour les gens. Donc, je pense, oui, je valide, oui.
1: Et ben merci, Francie, pour votre appel. On va voir ce qu'en pense Mylène à Carnières. Bonjour, Mylène.
3: Oui, bonjour.
1: Ça vous va de travailler un peu plus en hiver, un peu moins en été?
3: Absolument pas.
1: Pourquoi ?
3: Déjà, moi, j'ai un métier qui c'est impossible. Je suis infirmière, donc.
1: Dans les secteurs où c'est possible, c'est une bonne idée ?
3: Non, je pense pas, parce que ça permettrait pas de concilier la vie professionnelle et la vie personnelle. Parce que travailler plus, ça veut dire être moins souvent chez soi et donc moins souvent avec son enfant. Enfin, c'est où son enfant, quoi. Donc peut-être.
1: Mais c'est plus quand vous travaillez moins, alors.
3: Ouais, mais j'ai envie d'être là tout le temps pour mon enfant, pas juste une partie de l'année. Donc même si j'étais dans un secteur, je pense que ça ne me plairait pas.
1: Mais quand il fait trop chaud, est-ce que ça permet de soulager un peu?
3: Je sais pas, parce que dans les maisons, il fait quand même tout aussi chaud. Enfin, moi ici, je suis en récupération et il fait quand même très chaud dans ma maison. Donc en gros, oui, je travaillerai pas, mais je serai chez moi enfermée. Donc,
1: ouais, donc ça vous va pas?
3: Non, parce que je pense qu'on n'aurait pas un équilibre entre vie de famille et vie professionnelle qui est déjà difficile à trouver pour la plupart des gens, quoi.
1: Bah merci Mylène pour votre avis. 0723-466 pour venir commenter comme Mylène vient de le faire. Est-ce que vous validez l'idée travailler plus en hiver, moins en été pour mieux résister aux fortes chaleurs qui sont amenées à se répéter à l'avenir? On en reparle dans la suite de C'est vous qui le dites. On va maintenant à Maïs. Annick est au téléphone. Bonjour Annick.
4: Oui, bonjour.
1: Bienvenue dans l'émission. On apprend ce matin dans l'ADH qu'il y a une hausse des adhérents à la pratique du naturisme en Belgique, mais qu'il n'y a qu'une seule plage publique chez nous, à la côte. Et il y a le commentaire d'un ancien conseiller communal écolo bruxellois. Il dit « J'ai fait une proposition à l'époque, je regrette qu'elle ait été recalée. Sa proposition, c'était des zones naturistes dans l'espace public, identifiées et sur les panneaux, au-delà de dire que c'est une zone naturiste. » Il y avait une précision, voyeurisme interdit, publication de contenu sur les réseaux sociaux interdite également. Annick, vous voulez des espaces publics pour être toute nue ?
4: Oui, pourquoi pas.
1: Où ça, par exemple ?
4: En tout cas, pas en centre-ville, ça c'est clair.
1: Pourquoi pas dans un parc ? C'était l'idée il y a quelques années.
4: Oui, je sais, mais non, là, en effet, question voyeurisme, on ne serait pas tranquille. On serait toujours sous nos gardes, donc non, pas les villes.
1: Donc pas dans les parcs.
4: Non, là je suis catégorique. Non.
1: Vous en voulez où?
4: Mais dans la campagne, en forêt, que sais-je moi, mais à l'extérieur des villes.
1: On m'a dit tout à l'heure, prenons l'exemple de la forêt. On se balade en forêt, il y a la famille, les enfants peuvent être surpris, choqués.
4: Qu'est-ce qu'il y a de choquant à être tout nu ?
1: Vous voulez des zones qui sont fermées ou pas, où n'importe qui peut voir quand on se balade en forêt ?
4: Non, ce serait bien d'avoir des zones délimitées, mais fermées. Il y a des camps naturistes, et les camps naturistes, là, en effet, ils sont complètement fermés avec l'accès. Il faut connaître le code, il faut être affilié au club. Ouais. Mais en promenade, où est le problème? Ce sont les textiles qui en font un tout un...
1: Bah, tout à l'heure, j'avais Adrien sur le plateau qui me dit, en me promenant, j'ai pas envie de voir des fesses.
4: Oui, mais bon, moi, j'ai pas envie de voir des textiles.
1: Vous voulez pas voir de vêtements?
4: Voilà, donc, si on ne sait pas vivre ensemble, mais mon Dieu, que les textiles aient leur parc et leur promenade, et que nous, on ait les nôtres.
1: Donc on fait quoi? Une forêt accessible aux gens qui ont des vêtements? Une forêt accessible aux naturistes?
4: Ben, pourquoi pas?
1: Ah ben voilà, l'idée émise par Annick. On va voir ce qu'en pense Christian à Colfontaine. Merci Annick pour votre appel. Bonjour Christian.
5: Bonjour Ségur.
1: Bon ben voilà l'idée. Plutôt que de faire des espaces dans les parcs, vous avez une forêt pour naturistes, une forêt pour naturistes, pour textiles.
5: Moi, pendant les vacances, j'étais à Bréden.
1: Oui.
5: Et à Bréden, il y a une plage nudiste, et je faisais mon jogging. Il y a un policier qui m'arrête. Ah, monsieur, vous ne pouvez pas passer. J'ai pourquoi? Je suis allé dans la dune. Et non, on ne peut pas non plus. Ça va, je me fous à poil, et je passe de l'autre côté, parce que moi, je m'en vais à Knock.
1: Ouais.
5: Et il m'a laissé passer. Mais dans les villes et dans les parcs, moi, je ne voudrais pas qu'il y ait ça.
1: Pourquoi?
5: Parce que il y a des gens qui vont prendre des photos et tout, ça va aller sur les réseaux sociaux et tout. Si c'est leur vie comme ça, de vivre nu, c'est comme ça.
1: Mais Annick m'a dit qu'elle, elle ne veut pas voir des gens en vêtements, donc en fait tout le monde doit pouvoir vivre ensemble, que c'est pas grave. Qu'est-ce qu'il y a de choquant à voir quelqu'un de tout nu quelque part?
5: Moi, ça ne me choque pas, puisque moi je l'ai fait.
1: Ouais.
5: Moi je l'ai fait. Quand on m'a dit, ah, monsieur, ici, stop. Ben, j'ai enlevé mon short, puisque je faisais un jogging. J'ai enlevé mon short et tout. Et je suis passé de l'autre côté.
1: Donc à la plage, vous voulez bien, mais pas ailleurs?
5: Oui, à la plage, c'est normal, mais pas dans des villes.
1: Mais pourquoi pas?
5: Mais parce que...
1: Parce que quoi?
5: Avec tout ce qui se passe, vous savez, avec tout ce qui se passe, avec les viols sur les enfants et tout, moi, je trouve pas ça.
1: Il y a un lien entre ce dont vous me parlez et les naturistes, Christian?
5: Ben, moi je suis pas contre pour le naturisme.
1: Moi, mais pas partout.
5: Mais pas partout.
1: Si c'est un espace délimité dans un parc en ville?
5: Oui, ben, si c'est un parc... et que c'est bien gardé et tout, comme à Bréden. À Bréden, il y a des policiers partout. Hein.
1: Donc vous voulez un parc pour les naturistes et oui. Surveillé?
5: Mais surveillé.
1: Donc ça ne vous dérangerait pas qu'on vous dise, bah, ce parc-là dans telle ville, si vous êtes habillé, vous n'entrez pas?
5: Voilà.
1: Ah ben voilà la proposition de Christian. On en reparle dans la suite de l'émission. Vous nous appelez 070-233-466. Juste après une vraiment mini pause, on aura Virginie qui va venir nous dire si elle veut au travail des collègues et des animaux. 49% des travailleurs seraient prêts à changer d'emploi pour venir dans une entreprise où ils peuvent aller avec leurs animaux. On en parle tout de suite avec Virginie.
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1: Avant de retrouver l'équipe dont n'est pas des pigeons, en direct sur Vivacité dès 10h30, on va parler à Virginie à Bruxelles. Bonjour Virginie.
9: Bonjour Cyril.
1: Il y a donc aujourd'hui cette enquête de la société Mars qui produit entre autres de la nourriture pour les animaux, qui vient de publier donc le résultat d'une enquête réalisée auprès de milliers de travailleurs. Il en ressort que 79% des sondés estiment que les animaux de compagnie créent une atmosphère plus détendue au travail. Un tiers accorde plus d'importance à une politique favorable à ce sujet. C'est plus important donc que les avantages extra-légaux traditionnels. Et 49% des travailleurs belges sondés seraient prêts à changer d'emploi pour aller là où ils peuvent aller travailler avec leur animal de compagnie. Vous voulez, vous, des collègues et des animaux?
9: Oui. Oui, j'ai été placée en institution pendant des années. Les éducateurs venaient avec leurs animaux et on n'était pas plus dérangé que ça. D'abord, c'était un grand espace avec un grand parc derrière. Donc, ils avaient toute la place pour courir. Et on n'était absolument pas dérangé par la présence des animaux. Mais il faut quand même savoir qu'il y a quand même des endroits où ce ne sera jamais possible, même si on voulait, c'est les milieux hospitaliers, les restaurants, parce que si le personnel devait venir, ça impliquerait aussi le personnel en cuisine, et ça, c'est juste pas possible de mettre un chien en cuisine.
1: Mais on m'a dit tout à l'heure que même au bureau, c'était embêtant d'avoir peut-être des gens qui sont allergiques, d'avoir un chat qui va faire pipi.
9: Non, avec un bon personnel d'entretien, c'est surtout à eux qu'il faut penser dans ces cas-là, parce que ça, je voudrais vraiment le dire aux gens qui veulent amener leurs animaux au boulot, c'est que pour le personnel d'entretien, c'est énormément le boulot en plus, comme chez soi. Mais s'ils veulent assumer ça, pour moi, il n'y aurait aucun problème.
1: J'ai entendu tout à l'heure dans l'émission, chacun sa place. Le travail, c'est le travail.
9: Mais si on veut que les gens travaillent plus en hiver pour compenser le temps où ils ne peuvent pas être travaillés parce qu'il fait trop chaud, il faudra bien qu'ils emmènent leurs animaux pour ne pas que les animaux soient trop longtemps seuls. Sinon, on n'a plus qu'à les abandonner. Il y a déjà énormément d'abandon.
1: Qu'est-ce que vous faites des collègues que ça embête ?
9: Les collègues. Si c'était autorisé. Par exemple, les chiens guides, c'est autorisé.
1: Mais ça, le chien guide, il n'y a pas de discussion là-dessus.
9: Eh bien, c'est un chien.
1: Ils sont autorisés partout.
9: Eh bien, c'est un chien. Et donc, si une personne aveugle veut venir travailler avec son chien, on va lui dire non parce que le collègue ne va pas supporter le chien de la personne aveugle. Un chien, c'est un chien.
1: J'ai entendu aussi tout à l'heure dans l'émission, c'est quoi la suite? Est-ce qu'on va venir avec ses enfants, avec sa maman, avec sa grand-mère?
9: Les enfants, c'est différent. Ça arrive parfois qu'ils accompagnent leurs parents au bureau, oui, parce qu'ils n'ont pas le choix. Quand la nounou est malade et qu'il n'y a pas d'école, qu'il n'y a pas de garderie, ou que sais-je, on amène parfois son enfant au bureau. Tout dépend dans le secteur dans lequel on travaille.
1: Donc on vient avec qui veut au travail?
9: Mais ça dépend quel travail. Il faut que les patrons puissent mettre des conditions où ils acceptent les animaux et voir aussi quelle est la disponibilité de pouvoir s'en occuper. Ma fille, elle a deux chats. Elle travaille en télétravail 3 jours par semaine et 2 jours au travail. Elle va pas emmener ses animaux au travail 2 fois par semaine.
1: Pourquoi elle les prendrait pas au travail? Parce qu'on m'a dit tout à l'heure que c'était pour le bien-être de l'animal que c'était important.
9: Parce qu'elle vient de louer une maison. Les animaux sont mieux dans leur maison que dans un bureau.
1: Mais on m'a dit l'inverse tout à l'heure, qu'ils étaient mieux au travail.
9: Non, mais ça dépend de son contexte de vie. Là, chez moi, il fait presque 40 degrés.
1: Ouais.
9: Enfin, l'après-midi fera 40 degrés. Vous imaginez que je devrais laisser mon chat tout seul pour aller travailler 8 heures par jour. Je reviens, mon chat est mort. Parce que je n'aurais pas été là pour ouvrir les fenêtres, pour l'aérer, pour changer son nourriture.
1: Mais vous faites comment alors?
9: Eh bien, je reste chez moi parce que malheureusement, je suis en invalidité. Et quand je travaillais, ma fille était aux études, elle était en examen maintenant. Eh bien, pendant que je travaillais, c'est elle qui s'occupait des animaux. Donc il faut toujours quelqu'un pour s'en occuper. Si maintenant on a un bon salaire qui va avec, parce que c'est tout ça qu'il faut on peut payer du personnel et demander qu'il s'occupe des animaux. Je connaissais quelqu'un qui l'a fait. Ce n'était pas du goût de sa femme de ménage parce que ça lui prenait un peu plus de temps. Donc on venait nous-mêmes avec une amie s'occuper du chien du monsieur qui travaillait tout le temps, parfois plus de 12 heures par jour. On s'arrangeait entre nous, entre personnes qui aiment les animaux. C'est tout à fait possible de s'organiser.
1: Si vous étiez au travail, vous changeriez d'emploi pour aller dans un endroit où vous pouvez bosser avec votre animal?
9: Ça dépend quel secteur. Dans l'entretien, une femme d'entretien ne risque pas de pouvoir aller travailler quelque part avec son chien.
1: Je vous pose la question parce que Adrien m'a dit tout à l'heure, à l'inverse, lui, si les animaux sont autorisés au boulot, il change de boulot.
9: Alors qu'il change de boulot alors.
1: On m'a dit que tout à l'heure, c'était l'employé qui devait s'adapter au travail, pas l'inverse.
9: Si c'est autorisé, il sera avec. Ça dépend, on peut mettre des conditions sur l'acceptation de l'animal.
1: Ben merci d'avoir partagé votre point de vue, Virginie. Je vous souhaite une bonne journée. On va faire le point sur ce qu'on n'a pas entendu en direct ce matin avec Louisiane.
10: Eh bien, au sujet de la présence des animaux au travail, Sophie nous dit qu'elle est plutôt contre l'idée à cause des allergies, du bruit et des distractions possibles. Pour elle, cela peut vite poser problème dans une équipe, surtout que tout le monde n'est pas à l'aise avec les animaux. Au sujet de la création de zones naturistes dans l'espace public, Annie nous dit qu'elle n'est pas contre l'idée. Elle n'est pas naturiste elle-même, mais elle pense que chacun doit pouvoir vivre comme il le souhaite. Pour elle, si des espaces sont clairement indiqués, cela ne pose pas problème. Et puis en ce qui concerne la proposition de la présidente du 7K, Lucas nous dit qu'il comprend la logique de compenser en travaillant un peu plus quand les températures ne sont plus supportables.
1: 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Demain, dès 9h, les trois dernières conversations de C'est vous qui le dites. D'ici là, passez une excellente journée.
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1: Jusqu'à midi, Simon, vous êtes là avec toute l'équipe pour trouver des solutions. Comme vous.
11: Oui. Comme d'habitude, hein, deux dossiers, un journal de la conso, c'est le programme jusqu'à midi.
1: C'est parfait, bonne émission.
11: Bonne journée.
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11: Et bonjour à toutes, bonjour à tous, bienvenue, les pigeons sont mobilisés pour vous aider. Aujourd'hui, Romuald, on viendra en aide notamment à Sarah.
12: Mais oui, elle a voulu avec sa sœur acheter un fauteuil électrique pour leur papa de 90 ans. Le problème, c'est que ce fauteuil électrique, il est en panne. Il est en panne depuis 7 mois et la garantie va s'arrêter dans moins d'un mois. Donc il y a urgence à agir.
11: Martin, vous nous racontez la mésaventure de Roman.
13: Oui, Roman qui a fait installer une alarme chez elle hein, pour sécuriser la maison. Cette alarme se déclenche à cause d'une histoire très particulière, les aboiements du chien. En tout cas, c'est la théorie de Roman et de Gauthier. Alors, est-ce que c'est vraiment le cas? Réponse dans l'émission.
11: Audrey, de quoi parle-t-on dans le journal de la conso?
14: Eh bien, de chaleur.
11: Chaleur.
14: Alors, ventilateur, combien ça consomme en fait un ventilateur si on le laisse brancher toute la nuit? C'est une très bonne question, en effet. Où en est le marché du climatiseur en Belgique? Climatiseur.
11: Oui,
14: ouais, j'ai eu peur. On vous parle, évidemment, vous me connaissez, fan de beauté, un gros événement beauté aujourd'hui.
11: Ah oui.
14: Un grand magasin ouvre
11: à
14: Bruxelles.
11: Ça faisait des mois qu'on l'attendait en
14: Exactement.
11: Belgique.
14: Exactement. Je ne dormais plus, non pas à cause de la chaleur, mais dans l'attente de l'ouverture de ce magasin.
11: Ben, on est tout excités d'apprendre toutes ces infos que vous allez nous donner, de résoudre ces dossiers, le dossier de Romu, le dossier de Martin, et vous participez à cette émission, par exemple en nous envoyant un mail à l'adresse sospigeon@rtbf.be ou un message WhatsApp 0470 07 20 23.
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11: Et on commence en musique avec Mickey. Ça pique un peu quand même.

0: 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C'était Mickey sur Vivacité.
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2: Comme ma barbe, effectivement.
0: On va donc parler du Relax.
2: Oui.
0: Qu'a acheté Sarah et surtout sa sœur Diana. Et c'était un cadeau, Romuald.
2: Oui, c'était un cadeau pour leur papa qui a 90 ans. Alors, c'est un fauteuil électrique qui a été acheté dans une marque que l'on connaît très bien. Ça a été fait le 20 juillet 2024, donc il y a quasiment 2 ans. Le problème, c'est que celui-ci, il est en panne depuis décembre 2025. Faites le compte, ça fait un petit bout de temps que le fauteuil a une panne. Ça fait 7 mois.
0: 7 mois.
2: Que Diana et Sarah, donc les filles de monsieur, tentent de résoudre ce problème. Alors, il y a eu d'innombrables, hein, je peux vous le garantir, contacts par mail, par téléphone. Rien n'avance, rien ne s'arrange. Donc, on commence à être un peu en stress, évidemment, parce que la garantie légale va prochainement expirer. Et donc ici, eh bien, les pigeons rentrent dans la danse.
0: Et on rentre dans la danse avec Sarah qui est au téléphone avec nous. Bonjour Sarah.
3: Oui, bonjour.
0: Quelle est la nature de la panne exactement ?
3: Bon alors, en fait, quand mon papa m'a parlé de la panne, j'ai regardé... J'ai constaté en fait que le moteur avait l'air de fonctionner puisque j'entendais des bruits, mais que ça n'actionnait pas le fauteuil. Le fauteuil ne bougeait plus.
0: D'accord. Donc c'est voilà. Un fauteuil relax. On doit, j'imagine, pouvoir baisser le dossier et monter les jambes, c'est ça ?
3: Oui.
0: Et ça ne fonctionne plus.
3: Oui, c'est ça. Et releveur aussi, ce qui est très important parce que mon papa non seulement a 91 ans maintenant, mais il est aussi atteint d'une maladie génétique.
0: D'accord.
3: Qui évolue. Donc, il a des problèmes de coordination, d'équilibre, de marche. Et donc, c'est pour ça qu'on avait acheté ce fauteuil, parce qu'on savait qu'il avait des difficultés à se lever et qu'il aurait de plus
0: D'accord.
3: en plus de difficultés.
0: Ah, donc il y a un dispositif qui facilite le fait de
3: oui.
0: se relever de ce fauteuil. Et donc, ça, il a fonctionné quand vous l'avez acheté en juillet 2024. Il fonctionnait à ce moment-là.
3: Oui, oui, tout à fait. Bon, on ne l'a pas reçu en juillet. On a dû attendre jusqu'à l'automne 2024 pour le
0: D'accord.
3: recevoir.
0: Okay. Donc, en gros, il a fonctionné pendant
3: oui.
0: une bonne année. Et
3: oui.
0: puis
3: oui.
0: en décembre dernier, le moteur voilà. tourne, mais il n'y a plus rien qui se lève.
3: C'est ça.
0: Vous contactez
3: voilà.
0: le vendeur.
3: Je contacte
0: on
3: le
0: donne
3: magasin.
0: On ne donne pas le nom pour l'instant, téléphone. On va essayer de les entendre d'abord.
3: D'accord. Donc, je les contacte par téléphone d'abord. Et la vendeuse m'explique qu'il faut envoyer un mail pour ouvrir un dossier de service après-vente.
0: D'accord.
3: Ce que je fais le jour même, donc le 10 décembre. Et donc, après ça, c'est l'échange de mails qui commence. Et au début, c'est très courtois. Enfin, ça restait très courtois, en fait. Mais ce qu'il y a, c'est qu'il n'y a rien qui bouge, en fait.
0: Mais donc,
3: c'est ça le problème.
0: Personne n'est venu voir ce fauteuil. On ne vous a jamais demandé de l'amener au magasin ou...
3: Non, non, non. Non, on a arrêté de nous dire que la pièce était en route, le kit moteur. Ils ont carrément dit que le kit moteur devait être remplacé. Et donc ils m'ont dit que le technicien avait la pièce et devait prendre contact avec moi. Ça c'était en janvier. Et puis j'ai attendu et j'ai pas eu de contact. Et donc j'ai transféré un peu les affaires à ma sœur parce que c'est son nom qui apparaît sur le contrat.

0: Puis sinon, on va prendre la direction de Bruxelles avec deux véhicules en panne, donc dans deux tunnels différents. On a tout d'abord un véhicule en panne dans le tunnel Rogier avec une bande de circulation qui est neutralisée en direction du Midi. Et un second véhicule en panne qui est situé dans le tunnel Porte de Halle sur la bande de droite vers la Basilique. Et donc sinon, donc voici pour les informations sur le trafic. Concernant les temps de parcours, on rajoute encore une quinzaine de minutes entre Grand Bigard et Zaventem, ici donc sur le ring de Bruxelles. Encore 5 petites minutes entre Woluwe et Saint-Etienne et Zaventem. Sur les principaux axes pour rejoindre la capitale, ça roule bien, tous les feux sont au vert. Et donc j'en profite pour vous rappeler, du côté des transports en commun, on n'a aucun train qui ne circule entre Tournai et Lille-Flandre, et des retards à prévoir également entre Otigny et Etterbeek.
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9: Et ce matin, les pigeons sont donc mobilisés pour venir en aide à Sarah et sa sœur Diana qui ont donc offert un fauteuil relax à leur papa. La commande a eu lieu le 20 juillet 2024. Il a été livré plusieurs mois plus tard. Il a tenu une bonne année et puis là maintenant, depuis le mois de décembre 2025, il est en panne. Un fauteuil électrique qui ne fonctionne plus. Il n'y a plus moyen de relever le dossier, l'assise, les jambes, etc. Et ça fait donc 7 mois qu'on est en communication avec le magasin, puis avec un autre magasin, puis avec un technicien, et on a l'impression qu'on nous mène en bateau, on a l'impression que, c'est un fait, personne n'intervient, on commande des pièces qui mettent beaucoup de temps à arriver, puis même quand elles sont là, ça déclenche...
10: Il y a un manque de communication à tout le moins.
9: Ça, c'est clair. On a plusieurs numéros de téléphone ici, Romuald. On va commencer par le premier magasin, là où ce fauteuil a été acheté.
10: L'achat originel s'est déroulé, le magasin de Jemap.
9: Et question intéressante de Titi qui vient de nous parvenir dans la boîte WhatsApp. La garantie démarre-t-elle à la date de réception du produit ou à la date de signature du bon de commande,
11: Martin? De réception du produit.
9: De réception du... Ah oui, donc on est encore plus large en fait.
12: Oui.
9: Oh ben donc ça, voilà, la garantie
12: peut pas courir pour un produit qu'on n'a pas, hein.
9: Non mais pour un produit qu'on a payé.
12: Non mais dis-moi.
9: Mais ça va, hein.
12: Et après ils mettent 2 ans à livrer. Oh, il y a plus de garantie sur le produit.
9: Et c'est pas moi.
12: Est-ce que vous avez d'autres bêtes questions comme
9: c'est
12: ça?
9: C'est pas moi, c'est Titi. C'est Titi qui donc nous fait une remarque très intéressante à propos de cette garantie légale. Et voilà, moi je me suis fait engueuler maintenant. j'en suis tout chose. Audrey, ça va, je peux continuer?
12: Oui, vous pouvez.
9: D'accord,
12: y aller.
9: Merci. Alors, si on appelait le magasin en question
10: de Jemap.
9: C'est parti.
10: Attention, Jemap et pas Jenap.
9: Et pas Jemap.
10: Ah, ce sont des
13: endroits. Bonjour.
9: Oui, bonjour monsieur, c'est Simon François à l'appareil. On est avec toute l'équipe d'On n'est pas des pigeons, en direct à la radio Vivacité. On vous appelle parce qu'on est en ligne avec Sarah qui a acheté un fauteuil chez vous. C'était donc la commande a eu lieu en juillet 24, la livraison en novembre 24, et le fauteuil, il est en panne depuis décembre 25.
13: Okay.
9: Et ça fait des mois que ça traîne, et elle a beaucoup de mal à avoir des nouvelles pour qu'on vienne réparer ce fauteuil qui est donc un cadeau à son papa. J'ai ici un numéro de référence.
13: Dites-moi.
9: 2024,
13: oui.
9: Q3 1228.
13: Oui.
9: Est-ce que Sarah, on peut donner votre nom de famille sur antenne?
13: Je
11: Oui, alors, bien moi, sûr.

0: de Diana.
1: Oui, c'est la sœur de Sarah.
0: Ok. Voilà. Alors, je regarde ça tout de suite.
1: C'est très gentil, monsieur. En gros, de ce que nous, on a compris, il y avait donc il y a eu un diagnostic qui a été fait à distance, okay. Une décision de remplacer un bloc moteur.
0: Effectivement, je connais le dossier. Donc, c'est un canapé qui a été acheté chez moi, je map,
1: c'est ça.
0: Mais qui est passé par le magasin de Drogen Boss, parce que effectivement la personne habite plus près de Drogen Boss.
1: C'est ça.
0: Donc, normalement, de moi, l'antécédent que j'ai du dossier, c'est que le mécanisme est bien arrivé à Drogen Boss et que les livreurs l'ont récupéré et doivent... Normalement, pour moi, ils étaient déjà passés chez le
1: d'accord.
0: Pour faire l'intervention.
1: Mais donc, donc ce système, il est normalement au magasin de Drogen Boss.
0: Oui, normalement, il est déjà arrivé depuis quelques temps, donc... Je vais moi essayer de contacter Drogen Boss pour essayer de voir où il en est. Mais non, le SAV a bien été fait, le mécanisme a bien été envoyé. J'ai suivi jusqu'au moment où le responsable de l'autre côté m'a dit qu'il allait prendre contact avec le livreur de Drogen Boss pour faire l'intervention à la maison.
1: D'accord, parce qu'il y a manifestement eu un petit problème peut-être de communication, parce que Sarah, effectivement, elle n'a plus de nouvelles depuis le mois d'avril.
0: Okay.
1: On lui avait dit, effectivement, le mécanisme est arrivé, un technicien va venir chez votre papa, mais depuis, plus rien. Donc, mais peut-être que, du coup, on va se diriger vers le magasin de Drogen Boss pour voir, mais si vous pouvez...
0: Moi, je peux les contacter directement et vous tenir informé si vous avez un numéro à me donner ou...
1: Oui, bien sûr. Vous pensez pouvoir nous revenir sous quel délai ?
0: Sous les 20 minutes, je pense que... Je vais essayer de téléphoner directement pour savoir ce qu'il en est. Et puis, je vous recontacte. Mais normalement, effectivement, dans mon souvenir, c'était déjà bien arrivé. Et le livreur devait passer à
1: l'heure. Oui, donc on est manifestement face à une erreur de communication, un petit couac quelque part. D'habitude, parce que d'habitude, ce genre de bloc moteur, ça met combien de temps à arriver ?
0: Normalement, selon les périodes d'affluence, on va dire, et donc de commande, ça peut être entre 7 à 12 semaines. Et ensuite, il faut planifier le passage à la maison pour que le livreur vienne effectivement changer le bloc moteur. Mais là, le fait qu'il y ait eu cette petite particularité que ça a été acheté dans un magasin et donc, on va dire, envoyé en passant par un autre magasin a fait que le SAV a bugué un petit peu.
1: D'accord. Ok.
0: Mais non, il a bien été traité et effectivement, ça a pris du temps, ça j'en conviens.
1: Oui, oui.
0: Mais je pense qu'il y a un petit problème de communication et donc je vais voir si
1: Super.
0: A bien récupéré le bloc moteur et si c'est ça, il y a juste à passer à la maison et donc ça, dans la semaine, c'est possible.
1: Ah bah c'est donc, génial, c'est des très bonnes nouvelles. Écoutez, on prend rendez-vous, on se rappelle à 11h10, comme ça on...
0: 11h10, je vais de toute façon téléphoner directement à Drogen Boss.
1: Génial.
0: Et vous informer.
1: Ah bah super, je vous passe Louisiane comme ça, vous avez nos coordonnées et puis nous vers 11h10 on se met ça dans le courant de cette émission pour se donner des nouvelles de ce dossier. Merci beaucoup monsieur.
0: À tout à l'heure.
1: Bon, c'est déjà des bonnes nouvelles. Je vois que ici on prend les choses en main du côté de Je Map, ce qui est tout à fait logique. C'est ce magasin-là qui est le vendeur. Ça, c'est ce qu'on répète à longueur de journée dans cette émission. Le responsable, c'est le vendeur, ici en l'occurrence, ce magasin-là. Bon, Sarah, on a donné rendez-vous dans 20 minutes à ce responsable. Monsieur avait l'air bien au courant du dossier. Je pense que ça peut débloquer les choses. Écoutez, ne bougez pas, on va marquer une courte pause et on se retrouve juste après.
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1: Et ce matin, les pigeons sont donc toujours mobilisés pour venir en aide à Sarah et ce fauteuil relax qu'on attend, qu'on essaye de réparer depuis bientôt 7 mois. Voilà, manifestement, il y a eu un petit couac dans la chaîne de communication entre le magasin de Je Map et le magasin de Drogen Boss. Voilà, c'est peut-être des comment on dit.
5: Et monsieur reconnaissait lui-même que ça prenait quand même beaucoup de temps.
1: Un petit peu trop de temps, effectivement. Tiens, Sarah, votre papa, il habite où exactement?
6: Il habite à Lénix-Quentin.
1: Oui, en périphérie bruxelloise, alors.
6: Oui, c'est ça.
1: Donc, effectivement, on n'est pas trop loin de Drogen Boss. Ici, l'explication qu'on vient d'avoir de monsieur, elle vous étonne? C'est à peu près... on est sur le même registre que ce que vous avez déjà eu?
6: Non, c'est ce que je pensais. Je me suis dit que c'était un changement d'endroit, donc effectivement, ça pouvait poser des problèmes. Et je me suis aussi dit que la communication n'était pas très bonne, ça c'est certain. Disons que je trouve qu'il rejette souvent la faute sur le technicien qui normalement a l'équipe moteur. C'est les dernières nouvelles qu'on avait eues au mois d'avril, mais voilà, c'est où que ça coince à partir de là, je ne sais pas.
1: Effectivement, c'est aussi les questions qu'on se pose et qu'on se pose aussi dans notre groupe WhatsApp, 0470 07 20 23. Vu le SAV de mauvaise qualité, ça n'étonne pas Vie qui nous écrit. On va voir si finalement on arrive à débloquer l'histoire. Ce sera tant mieux pour Sarah et pour Diana. Audrey, vous aviez une question à poser à nos auditeurs.
7: Oui, en vue de vous préparer une petite news conso demain dans le journal de la conso, je me posais une question au sujet de la crème solaire. Vous appliquez de la crème solaire, vous, tous les jours?
1: Oui, j'en ai mis ce matin. Et j'ai suivi vos l'extérieur. Conseils.
7: Oui. Je
1: mettais de l'huile solaire.
7: Oui.
1: Parce que je trouvais ça pratique, mais après j'avais la peau toute grasse.
7: Oui.
1: Et donc là aujourd'hui j'ai mis de la crème solaire,
7: la crème.
1: Et j'ai la peau moins grasse.
7: Évidemment, parce qu'en fait l'huile c'est plus gras. Indice 50 évidemment.
1: Hein. Indice 50.
5: Évidemment, je suis d'accord.
7: Évidemment, on est sur un indice 50. Mais voilà, on s'interroge un petit peu sur cette consommation de crème solaire, dans le sens où visiblement certains Belges, face au prix de la crème solaire, n'en appliquent pas. Ou en applique moins. Je voudrais vraiment sincèrement savoir au 0470 07 20 23 ou par mail à sospigeon@rtbf.be, est-ce que vous appliquez de la crème solaire ou est-ce que vous avez décidé de couper un petit peu dans les dépenses et de ne pas en appliquer pour vous protéger et pour économiser un petit peu d'argent.
1: Ok, est-ce que la crème solaire c'est cher? Est-ce que c'est trop cher? Est-ce que c'est trop cher pour en appliquer régulièrement? Vos réponses au 0470 07 20 23.
5: Faudrait-il faire des promos en cette période de forte canicule? Faudrait-il aider les Belges en cette période aussi?
7: Oui, et avec la mise en place aussi, il y a certains endroits où on retrouve des distributeurs de crème solaire gratuite. J'en ai beaucoup vu déjà en France.
1: Oui.
7: En Belgique, on planche un
1: Nord.
7: Petit peu sur... Ouais,
1: à la mer du Nord, j'ai vu ça.
7: Donc voilà, pourquoi pas des distributeurs de crème solaire gratuite? Parce que vous le savez, la première cause de cancer de la peau, c'est lié à l'exposition, une surexposition au soleil. Donc voilà.
1: Et alors, il y a la crème solaire et il y a aussi le fait de se rester à l'ombre ou de porter des vêtements. Ça aussi, bien sûr, c'est conseillé.
5: En Zélande, ils font beaucoup ça. Hein. Vous savez, le fait d'avoir des distributeurs de crème solaire gratuite à l'entrée des plages, c'est vraiment quelque chose qu'ils ont mis en place.
1: Et puis, ça permet de faire la promo de la marque qui met...
5: Mais ça aide tout le monde.
1: Bah oui,
7: je crois que ça aide dans l'intérêt
1: bon
7: de tout le monde de le faire. Ouais.
1: Les amis, on a une minute pour faire un petit suivi de dossier.
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1: Avec vous, Romuald, des nouvelles de vos dossiers?
5: Oui, avec Saïda. Saïda, vous vous souvenez, elle avait voulu partir à Londres avec l'agence Joli Tour. Et il y avait eu des petits problèmes. Parce que le voyage avait été annulé pour une épidémie de méningite. Mais surtout, le principal problème, c'était le remboursement.
1: Qui n'avait pas eu lieu.
5: Ce remboursement qui n'avait pas lieu. Sarah avait été remboursée. On avait fait le bilan...
1: À moitié et en cash.
5: Exactement, le suivi en moitié en cash. Et l'autre versement, l'autre moitié, devait parvenir normalement par virement bancaire. Dans les deux jours, ça a pris un peu plus de temps, mais aujourd'hui, c'est fait. L'intégralité du montant a été remboursée.
1: Ah bah, c'est une excellente nouvelle. On avait déjà fêté le dossier résolu il y a 2 semaines, donc on ne va pas le refaire cette fois-ci. Merci pour les nouvelles. Allez, c'est l'heure de passer à la météo.
8: Bonjour à toutes et tous. Encore de la chaleur, évidemment, pour cet après-midi. On attend à l'ombre de 31 à 37 degrés sur l'ensemble du territoire. Pensez à bien vous hydrater un maximum, c'est important. L'avertissement orange émis par l'IRM reste en vigueur. Il concerne tout le pays, excepté le littoral qui reste en jaune. Côté ciel, toujours beaucoup de soleil, avec quelques rares voiles ici et là. On parlera de petits cumulus de beau temps sur l'est. Pas de risque orageux pour aujourd'hui. Ce soir et cette nuit, rien de neuf. Toujours ce ciel dégagé. Un peu voilé, il fera étouffant. Il pourrait faire encore 25 degrés à Bruxelles à 4h du matin. Et puis pour demain, encore de la chaleur, 31 à 39 degrés, avec la possibilité de quelques orages en province de Namur ou sur le nord de la province de Luxembourg.
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1: RTBF Vivacité, à 11h, c'est l'heure de s'informer avec Sophie Léonard.
14: Bonjour à toutes et tous. À l'approche d'un week-end marqué par de fortes chaleurs et des pics d'ozone, les autorités sanitaires appellent à la vigilance. Elles recommandent de boire régulièrement de l'eau, d'éviter les efforts physiques intenses, de se protéger du soleil et de limiter la consommation d'alcool. Une attention particulière est demandée pour les personnes vulnérables comme les enfants, les personnes âgées et les femmes enceintes. Les organisateurs d'événements sont également invités à prendre toutes les mesures nécessaires pour garantir la sécurité du public, voire à annuler certaines activités si les conditions l'exigent. En Espagne, selon des données publiées par l'Institut de santé, au moins 212 décès recensés entre dimanche et mercredi peuvent être attribués à la vague de chaleur qui a touché le pays ces jours-là. Ces estimations sont fondées sur un système baptisé MOMO, Monitoring de la mortalité, qui collecte sur une base quotidienne le nombre de décès en Espagne et calcule l'écart de la mortalité par rapport à la mortalité prévisible sur la base des séries historiques enregistrées. Au Venezuela, deux puissants séismes ont frappé le pays, faisant au moins 32 morts et plus de 700 blessés selon un bilan provisoire. La région proche de Caracas est la plus touchée, avec plusieurs immeubles effondrés et d'importants dégâts aux infrastructures. L'aéroport de la capitale a été fermé, les secours poursuivent les recherches dans les décombres, tandis que les autorités craignent une aggravation du bilan. Plusieurs pays, dont les États-Unis, la Chine et l'Inde, ont proposé leur aide humanitaire. Les 27 pays membres de l'Union européenne ont donné leur feu vert formel à l'accord commercial négocié l'an dernier avec les États-Unis, qui va donc pouvoir entrer en vigueur avant l'expiration de l'ultimatum fixé au 4 juillet par Donald Trump. Le Parlement européen, dont l'approbation était également requise, avait entériné l'accord commercial la semaine dernière. En France, trois semaines après la découverte du corps de la petite Liana, l'autopsie n'a pas permis de déterminer les causes de sa mort. Des analyses complémentaires, notamment toxicologiques, sont en cours. Une chose par contre est sûre, la jeune fille a été violée. Le principal suspect, Jérôme Barella, est désormais poursuivi pour meurtre sur mineur de 15 ans précédé ou accompagné d'un viol. Il risque la perpétuité. Voilà pour ces informations. Merci de nous suivre.
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1: 11h02, c'est l'heure de retrouver Jean-Marc Strel pour un point RTBF Mobile Info. Bonjour Jean-Marc, vous nous emmenez sur le 411.
10: Exactement, un accident s'y est produit. Namur-Arlon, en hauteur de Resting, le passage est difficile. C'est une voiture et un camion tampon qui se sont percutés. Ça arrive souvent en direction d'Arlon. Prudence. Sur le ring de Bruxelles, dernier ralentissement observé entre Grand-Bigard et Woluwe-Saint-Etienne. 10 minutes perdues, pas plus. Et puis un véhicule est en panne dans le tunnel Porte de Halle sur la bande de droite. C'est en direction de la Basilique.
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1: Et bienvenue si vous nous rejoignez, les pigeons sont toujours mobilisés pour vous aider. Aujourd'hui, Romuald, on attend donc des nouvelles de la réparation du sofa acheté par Sarah et sa sœur.
5: Ben oui, parce que ça fait 7 mois que ce fauteuil électrique est en panne, et même pas à cause des fortes chaleurs. Il est tombé en panne en hiver, c'est peut-être parce qu'il faisait super froid, je ne sais pas. En tout cas, ce qui est sûr, c'est qu'il serait bien de le réparer. Apparemment, la pièce est là depuis pas mal de temps. Il faut juste qu'un transporteur l'amène et fasse intervention. Magnifique, on espère que ça va être le cas dès cette semaine.
1: Martin, avec vous, cette question est existentiel. Un chien peut-il déclencher une alarme en aboyant ?
16: Eh bien, c'est toute la question. Alors, dans la boîte WhatsApp, on nous dit déjà que c'est possible. Hein. Ah. Donc voilà, il y a au moins deux personnes qui sont convaincues. Notre auditeur et Roman et Gauthier qui pensent que leur chien déclenche leur propre alarme. Est-ce le cas ou pas ? On va appeler la société tout à l'heure.
1: Et Audrey, vous avez lancé un sondage dans la boîte pigeon. On reçoit une foultitude de messages à propos de la crème solaire. Vous n'allez pas nous parler de la crème solaire aujourd'hui. Ce sera pour demain. Bah alors, de quoi parle-t-on aujourd'hui ?
7: On va quand même un peu parler de la chaleur, évidemment, parce que c'est impossible de passer à côté pour le moment. On parlera de ventilateurs, de climatiseurs aussi. On parlera des voitures ancêtres, de plus en plus nombreuses dans la zone basse émission bruxelloise. Pourquoi pas parler des supermarchés aussi, de l'ouverture dominicale. Et puis une nouvelle manière de faire du shopping, ce sera l'anecdote sandwich, ou en tout cas plus ou moins.
1: Plus ou moins sandwich.
7: Bah, c'est-à-dire qu'on va pas choper des sandwichs, enfin faire du shopping de sandwich.
1: Ah d'accord.
7: Mais bon, bref, c'est la petite info légère du jour.
1: À quelle heure aura lieu le journal de la conso ?
7: 23.
1: Ah ouais, je pense un petit peu avant. On est ensemble jusqu'à midi.
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1: Oui, parce qu'on avait un rendez-vous avec le responsable du magasin de Je Map il y a un instant. On avait fixé rendez-vous à 11h10, mais j'ai l'impression qu'on nous a déjà rappelé. Rebonjour monsieur, rebonjour.
17: Rebonjour.
1: Est-ce que vous avez des nouvelles pour Sarah ?
17: Tout à fait.
1: Ah, génial.
17: Alors,
1: dites-nous.
17: J'ai contacté mon homologue de Drogen Boss. Donc effectivement, à ce qu'il me disait, il a eu, je pense, la sœur de Sarah au téléphone hier.
1: Hein ?
17: Et donc
1: Sarah, vous êtes au courant?
17: Il y a très peu de temps qu'il l'a eu au téléphone.
1: D'accord.
17: Mais donc effectivement, le nécessaire a été fait, ce qui fait que dans la nuit
0: un mail automatique a été envoyé sur l'adresse mail, je vais pas la donner en entier.
1: Non, non, non.
0: D_
1: Diana, oui. D'accord.
0: @hotmail.com.
1: D'accord, d'accord.
0: Pour effectivement planifier une intervention le 6 juillet.
1: Ah, bah Sarah, vous êtes au courant de ça ?
6: Non, pas du tout. J'ai pas été en contact avec ma.
0: Voilà. Vous pouvez vérifier dans votre boîte mail. Donc le mail a été envoyé à 00:47.
1: D'accord.
0: Exactement.
1: Ok. Mais donc il y a un technicien qui vient le 6 juillet chez le papa de Diana et de Sarah.
0: Notre partenaire qui s'occupe des livraisons, qui d'accord. vient directement à la maison pour changer le kit moteur parce qu'il est. Il d'accord. est formé pour ça. Et donc, effectivement, lui, il a bien le kit moteur et il a planifié l'intervention. Le
1: ah ben, bah, écoutez, bah, ça, c'est plus fort que midable. C'est génial. C'est déjà réglé donc, avant même qu'on s'en...
0: Je pense qu'effectivement, il y a eu un petit couac de communication, mais non, le dossier était bien en cours de traitement. Et,
1: d'accord. Bah, Sarah, vous pouvez vérifier avec votre sœur...
6: Oui, je peux... est-ce que vous, mais en fait, je voulais juste poser une question.
1: Allez-y, allez-y.
6: Que si jamais il y a un souci pour le 6 juillet, à qui est-ce que je dois m'adresser ?
0: Normalement, sur le mail, donc le mail que vous avez reçu, vous avez un bouton dessus pour accepter la date.
6: D'accord.
0: Oui. Si la date ne vous convient pas, effectivement, vous avez une adresse de réponse qui est tout en bas du mail où vous pouvez oui. effectivement leur dire, ben voilà, le 6 juillet, malheureusement, je n'ai personne qui peut être disponible. Est-ce que vous n'avez pas une autre date à me proposer pour l'intervention ? Et là, vous rentrez directement en contact avec donc le service de livraison, donc
1: avec le sous-traitant, donc.
0: Voilà, donc on va dire que les informations ne se perdent pas.
1: D'accord.
0: Vous êtes directement en ligne directe, donc on évite les intermédiaires pour faire.
1: Oui, oui, oui, parce qu'on a vu que c'était peut-être ça un petit peu la source du problème.
0: Qu'on fonctionne comme ça, on essaye de maintenant éviter les intermédiaires pour que les infos soient claires et nettes.
1: Ok, je comprends. La réparation en tant que telle, elle va durer le temps de brancher, débrancher le moteur.
0: Nos mécanismes sont faits pour être dépanné assez rapidement, donc il faut compter une bonne vingtaine de minutes. Il y a une ou deux goupilles à enlever et effectivement le bloc moteur s'enlève en un seul morceau.
1: Ok, super. Bah écoutez,
0: donc, le dépannage est très rapide.
1: Ah bah génial. Bah on va croiser les doigts pour que ça fonctionne aussi bien. Merci beaucoup, monsieur, pour votre aide. Sarah, on compte sur vous pour vérifier que votre sœur a bien reçu le mail. Oui. Manifestement, il y a un bouton sur lequel cliquer pour accepter le rendez-vous. Peut-être vérifier dans la boîte spam. Hein. Peut-être que c'est peut-être pour ça qu'on n'a pas vu.
0: C'est un mail no reply hein, qui est envoyé comme c'est un logiciel qui l'envoie automatiquement.
6: Ah oui.
1: D'accord.
0: Donc, ça peut tomber dans les courriers indésirables.
1: Super. Et donc.
0: Vous pouvez effectivement, dans la barre de recherche de vos mails, taper directement AAZ et vous allez trouver le mail, il va ressortir.
1: Super, c'est génial. Alors nous, le 6 juillet, on ne sera plus en émission, hein, parce que demain, c'est la dernière de la saison. Mais n'hésitez pas, Sarah, à revenir vers Romuald dès que le fauteuil refonctionne. Comme ça, on pourra se fixer rendez-vous fin août, hein, c'est quand on reprend
7: le 24 août
1: pour fêter cette réparation et cette solution dans l'émission. Merci beaucoup, monsieur.
0: Avec plaisir.
1: Et Sarah, on se tient au courant.
6: Merci beaucoup. Oui,
1: merci à vous. Écoutez, on n'a pas fait grand chose ici, manifestement. Ça s'est un petit peu fait tout seul. Un petit coup de chance. Bonne journée et à très bientôt. Merci. Et tout de suite, on écoute Teddy Bear, Chaussures Roses.

0: café.
1: Teddy Bear, chaussures roses sur Vivacité. Et suivez-nous sur Rovio hein, pour nous voir en vrai. Non, parce que voilà, on fait plein de gestes. On fait des. Comment
2: des cœurs, des célébrations.
1: Des cœurs avec les mains. Oui, des papillons. Non, mais des ombres chinoises.
3: Ah, c'est, voilà. c'est ça que vous vouliez dire.
1: On fait des ombres chinoises avec nos mains. À quelle heure on avait dit qu'on allait lancer
3: 23.
1: Le journal de la conso?
3: On a 10 minutes d'avance.
2: C'est un record, non?
1: Non.
2: On a déjà fait plus tôt qu'on sort 13.
1: On a déjà fait Mickey, mais on n'a jamais fait plus tôt.
2: Allez, voilà. C'est parti. Oh là là. Il est temps que la saison termine.
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1: Oui, il est temps qu'on arrive à la fin de cette saison, effectivement. Même si, bien sûr, vous allez nous manquer, chers auditeurs, vous qui nous écrivez au 0470 07 20 23.
3: N'oubliez pas qu'on est encore là demain. Hein.
1: Oui. Et je vous écouterai avec grand plaisir, d'ailleurs.
3: J'espère.
1: Et je vous enverrai des messages. Lisez-les hein, quand je vous envoie des messages sur WhatsApp. Non, parce que je le fais à chaque fois et vous me snobez.
2: Oh là là.
3: C'est vrai ?
1: La dernière fois, vous m'avez snobé.
5: Vous l'avez fait une fois il y a 6 mois.
1: Non, la semaine dernière, je vous ai envoyé des messages.
3: Ah, mais j'étais pas là. Ah ben, moi, je vous aurais jamais snobé, ça ne me ressemble pas.
2: À mon avis, travaille aussi au SAV, vous voyez.
1: Bon, Audrey, de plus en plus de supermarchés ouvrent le dimanche toute la journée, même lorsque la loi ne le permet pas.
3: Parce que la loi ne permet pas normalement d'être ouvert toute la journée le dimanche. Il y a une enquête du média spécialisé Gondola. Près de 4 supermarchés sur 10 ouvrent le dimanche après-midi, alors qu'ils devraient normalement fermer dès midi.
1: Mais c'est illégal, ça !
3: C'est complètement illégal. Le phénomène... particulièrement. On aurait dit la voix de Selma dans Les Simpsons.
1: Oh merde.
3: C'est Marge.
1: Oui, c'est Marge.
3: Le phénomène est particulièrement marqué en Wallonie. Cette évolution s'explique par la forte concurrence dans le secteur et par les projets de gouvernement visant à assouplir les horaires d'ouverture. On prend déjà un peu des petites libertés en quelque sorte.
1: Attendez, mais si c'est pas légal. C'est
3: ouais,
1: pas légal.
3: Pour l'instant, la législation sociale n'a pas changé, donc ce n'est pas permis normalement. Ce qui fait que de nombreux magasins se retrouvent dans une zone grise juridique avec très peu de contrôle sur le terrain.
1: Avant de partir en vacances, un conseil, vérifiez votre assurance voyage.
3: Oui, tout le monde ne prend pas une assurance, mais parfois quand on réserve un vol, quand on réserve un hôtel, on prend une assurance annulation, une assistance médicale. On se dit qu'on est couvert d'une certaine manière. Alors, il faut faire attention, toutes les couvertures ne se valent pas. Assistance médicale, ne faites pas une blague sur les couvertures.
1: Non, je me suis retenue.
3: J'ai vu votre regard et puis voilà. Assistance médicale, dépannage, bagages ou annulation, certaines garanties sont incluses et d'autres non. Selon TestAchat, il ne faut surtout pas présumer que tout est couvert. Attention aussi aux assurances liées aux cartes de crédit. Vous savez que vous avez parfois des assurances sur votre carte de crédit, par exemple pour les voyages, souvent plus limitées par contre, notamment pour les frais médicaux ou l'annulation. Quant à l'assurance justement annulation, elle est surtout utile pour les voyages coûteux et doit généralement être souscrite au moment de la réservation, voire un peu avant. Pour une famille, une assurance voyage complète peut représenter jusqu'à 500 euros par an, selon les options choisies.
1: C'est le cas de nombreuses personnes en ce moment. Dormir avec un ventilateur toute la nuit, ce serait efficace, mais combien ça coûte vraiment ?
3: On se pose la question en termes de consommation quand même. On a un ventilateur qui tourne toute la nuit, parfois plusieurs dans la maison, dans la chambre des enfants, dans la chambre conjugale. On se dit que ça peut potentiellement coûter très très cher, mais ici, en fait, pas tant. On se rend compte que la consommation, elle reste limitée. Deux ventilateurs de 50 watts, utilisés 8 heures par nuit, consomment environ 0,8 kWh par jour. Et en se basant sur les tarifs actuels de l'électricité en Wallonie, ça représente 45 centimes environ par nuit. Okay. Donc ça va. Sur un mois complet, la facture supplémentaire oscille donc entre 8 et 11 euros, un coût relativement modeste, on s'entend, pour tenter de mieux dormir pendant les fortes chaleurs. Et c'est vrai que c'est assez efficace.
1: Oui, c'est efficace. À condition qu'on ne fasse pas que brasser de l'air chaud. S'il fait déjà mourant dans la chambre, c'est un petit
3: peu compliqué. Moi, j'ai fait le combo fenêtre ouverte et ventilateur.
1: Ah oui.
3: Du coup, l'air plus frais, vous ne me voyez pas, mais je fais des guillemets, l'air plus frais était entraîné par le ventilateur.
1: Et vous avez dirigé le ventilateur vers vous ou vers la fenêtre ?
3: Non, en oscillation. Comme ça fait des courants d'air.
1: Ah oui. Oh.
3: Ouais, vous voyez mon.
5: Ah, vous êtes maligne.
3: Ah bon.
5: Oui, c'est vrai. Parce que non.
3: C'est la deuxième fois qu'on me le dit aujourd'hui.
1: Oui,
3: hein.
5: Oui, c'est vrai. Pardon.
1: Et en plus, vous êtes belle, Audrey.
3: C'est ça.
5: Qu'est-ce que vous avez dit hier? Vous avez votre beauté à vous.
3: Votre beauté bien à vous.
1: Non, mais moi, je trouve qu'Audrey est très très belle.
3: Je sais pas comment je fais pour tenir une saison.
1: Donnez-nous votre avis. Nous avons 470. Qu'est-ce que je fais?
3: Mais non.
1: Comment
3: on voit le physique des gens?
1: Non, je voulais vous parler de la technique de Fabrizio Buccella, qui lui dirige son ventilateur vers la fenêtre. dans l'objectif de créer une dépression dans la pièce et donc de faire un courant d'air. Et apparemment, c'est ça qui est le plus efficace, à condition qu'il fasse plus frais dehors que dedans.
3: Ah bah j'essaierai cette nuit.
1: Voilà. Oui.
3: Heureusement qu'il est là celui-là.
1: Voilà, autre alternative un petit peu plus chère, donc pour lutter contre la chaleur, les climatiseurs. La canicule fait d'ailleurs exploser les ventes de climatiseurs au point de provoquer des ruptures de stock.
3: Oui, dans de nombreux magasins.
1: Il n'y a plus de blanc de Meudon, il n'y a plus de climatiseurs.
3: Alors, attendez, pour le blanc de Meudon, Martin, il a été hier.
5: J'y suis allé hier dans un magasin, demandé s'il vous plaît, est-ce que vous avez du blanc de Meudon. Monsieur m'a dit rupture de stock totale, même mes concurrents n'en ont pas. Bon, j'ai pas été vérifié, donc je ne sais pas si vous voulez juste que j'arrive à chez ce concurrent, mais bon voilà, introuvable.
3: Donc voilà, c'est le cas aussi pour les climatiseurs dans de nombreux magasins et sur internet. Les climatiseurs sont devenus difficiles à trouver, même pour les modèles les plus chers. Les enseignes constatent une forte hausse des ventes, évidemment, souvent dès le matin, après les nuits particulièrement chaudes, on se dit plus jamais. Et ben voilà, on se retrouve à écumer les magasins à la recherche de climatiseurs. Les modèles mobiles restent les plus accessibles en termes de prix, mais ils consomment davantage d'électricité et nécessitent une installation adaptée. Quant au système fixe, plus efficace, les délais d'installation, eux, s'allongent. Certains professionnels affichent déjà complet jusqu'à l'automne.
1: Ah oui.
3: Alors, si votre climatiseur est prêt pour l'hiver, tant mieux.
1: Oui, en même temps que le blanc de Meudon. Bon, vous nous parlez des voitures ancêtres qui sont de plus en plus nombreuses dans la zone basse émission à Bruxelles et ça interpelle un petit peu les autorités.
3: Les old-timers, comme on les appelle, immatriculés avec une plaque O, sont exemptés des règles de la zone de basse émission, la zone LEZ. Or, leur nombre a fortement augmenté ces dernières années à Bruxelles. Plus de 13 000 véhicules ancêtres ont circulé dans la zone en 2024 contre moins de 4 000 en 2019. Certains y roulent même plus de 100 jours par an alors que leur utilisation est censée rester occasionnelle. Le problème, c'est que les caméras contrôlent les plaques mais pas le respect des conditions d'usage. Plusieurs pistes sont donc à l'étude dans le cadre de la réforme de la zone de basse émission prévue pour 2027.
1: Et puis c'est l'événement beauté du jour à Bruxelles. Sephora ouvre enfin son premier magasin en Belgique.
3: Oui, c'est aujourd'hui le grand jour d'ouverture. Je ne vous pousserai jamais à la consommation. Mais c'est vrai qu'en tant qu'adepte de beauté, on scrutait impatiemment l'ouverture de cette enseigne Sephora, enseigne française, qui s'installe aujourd'hui au centre commercial d'Aux avec un magasin de plus de 270 mètres carrés. Les clients y retrouveront plus de 90 marques de cosmétiques ainsi que des services personnalisés comme des diagnostics de peau. Sephora promet également une expérience inédite. Ce sera le premier magasin de son réseau France Belux à être entièrement non-genré avec des espaces parfums qui ne seront plus séparés entre hommes et femmes. Une arrivée très attendue pour les amateurs de beauté belge et donc avec cette petite innovation d'espace non-genré.
1: Ah bah, il faudra qu'on aille tester ça avec une équipe des pigeons.
3: Vous pouvez compter sur moi.
1: Du parfum.
5: Et vous allez quand, vous, Audrey ?
3: Bah, je ne sais pas. Mais je crois qu'il n'y a pas la clim au Dox.
1: c'est au Dox qu'ils ouvrent.
3: Oui, vous avez écouté, hein, parce que j'ai dit. C'est aujourd'hui et c'est au Dox.
1: Et
3: puis ils vont ouvrir aussi à City 2 et puis à Liège.
1: Oui, il me semblait bien.
3: À Mediacite.
1: Je pensais que c'était City 2 qui ouvrait en premier, c'est pour ça que ça a ripé dans mon cerveau.
3: Nope.
1: Ça arrive souvent. Et cette question maintenant, et si faire du shopping sans rien acheter devenait une nouvelle tendance ?
3: Et je remercie d'ores et déjà Zoé Van Coppenol, notre éditrice télé, qui m'a envoyé cette information.
1: Elle me l'a envoyé aussi.
3: En Corée du Sud, de faux sites de livraison et de commerce en ligne cartonnent.
1: Les vendeurs de dopamine.
3: En fait, c'est ça. C'est des sites de vente de dopamine. Donc la particularité, on remplit son panier, on suit même parfois un livreur virtuel, mais rien n'est commandé et rien n'est livré.
5: C'est
3: dans
5: quel
3: monde
5: volontaire.
3: On vit
5: oui, volontaire. Oui, d'accord, c'est pas quelqu'un
3: donc
5: qui se fait avoir.
3: En fait, c'est pour faire l'expérience du shopping sans payer pour. Après, on reçoit rien non plus, hein, donc faut pas croire que c'est gratuit. Voilà. Cette plateforme, elle mise sur la dopamine, l'hormone du plaisir liée à l'anticipation. J'ai un colis qui va arriver. Car selon les spécialistes, l'excitation est souvent plus forte au moment où l'on prépare un achat qu'après l'avoir reçu. Un phénomène qui interroge aussi notre rapport évidemment à la consommation et notre dépendance croissante aux achats en ligne. Mais vous, est-ce que vous iriez faire du faux shopping sur Internet avec ces sites de dopamine? En fait, on achète de la dopamine.
1: Oui, mais moi, j'ai souvent fait ça. Je fais ça depuis toujours. Je fais du lèche-vitrine.
3: Ouais.
1: Je vais voir et je m'imagine, ah tiens, si j'avais de l'argent, je m'achèterais ça.
3: Moi aussi. Et j'ai constamment 3 ou 4 onglets ouverts sur Internet avec des paniers.
1: Oui.
3: Et alors, je reçois des mails qui me disent, votre panier vous attend. Oui,
1: là,
3: et moi, j'attends mon argent.
1: Ça va plus loin dans la mesure où on fait un faux processus d'achat et un faux processus de livraison. C'est quand quand même assez
5: dingue. Il y a beaucoup de gens qui font ça, je pense, hein, qui remplissent des paniers en ligne, qui ne le comptent absolument pas commander, mais c'est pour le principe.
3: Pour le principe, exactement.
5: C'est fou. Moi, je connaissais pas ça jusqu'à quelques mois.
3: Si j'avais de l'argent, si je gagnais au loto, à l'euro million, si j'avais juste un petit peu plus d'argent, qu'est-ce que j'achèterais sur ce site?
1: Bah oui, c'est une bonne question. Puis, voilà. Combien vous achèteriez quoi si vous aviez.
2: Je suis vraiment pas un gros acheteur ni compulsif. Je suis vraiment assez économe pour le coup. Ouais. Genre,
5: des nœuds papillons.
2: Je préfère aller sur place. Je n'aime pas trop acheter en ligne. Vous voyez, j'ai besoin de me laisser séduire, toucher le tissu, voir comment elle va le vêtement sur moi. Mais je suis très vieille école, moi. Donc,
1: et vous, Martin?
5: Moi, c'est tout ce qui est plutôt musique, vinyle, etc. Ça coûte très cher, quand même.
1: Ouais,
5: donc, j'aime bien les voir, les petites belles éditions, etc. Mais bon, je les achète pas.
1: Et vous, Audrey?
3: Deux produits cosmétiques, évidemment.
1: Ah oui. Mais vous finissez par les acheter.
3: Ouais.
2: C'est mignon.
1: Bon, et donnez-nous votre avis. Et vous, si vous aviez si vous gagnez au loto, vous achetez quoi?
2: Mais en vrai, une énorme bibliothèque pour mettre tous mes livres.
1: Oh, l'intello ici.
5: Alors que c'est des j'aime lire.
2: Mais oui, j'en ai aussi, si vous voulez tout savoir.
1: Allez, vous nous écrivez au 0470 07 20 23. Une courte pause et puis le dossier de Martin à 11h23.
3: Ah bah vous voyez.
1: Tiens.
2: Un petit bilan à un moment.
1: Il y aura un bilan, vous inquiétez pas. On en a déjà fait un, Romuald, mais ça vient, bougez pas.
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0: Pascal Obispo, c'était personne. Enfin, c'était sa chanson, personne. Pascal Obispo n'est pas personne.
1: Bah non.
0: Pascal Obispo,
1: non,
0: c'est quelqu'un quand même.
1: On est tous quelqu'un.
0: On est tous quelqu'un.
1: Personne n'a personne.
0: Et on a tous le droit. Mais ça, c'est une autre chanson. On était en 1996 lorsque Pascal Obispo chantait cette chanson. Je vous lis quelques messages que vous nous avez envoyés au 0470 07 20 23. Si je gagnais au loto, plus de chez moi, uniquement des hôtels, j'adore les buffets, plus de ménage, on peut tout laisser en bazar et au retour, c'est rangé et c'est vrai.
2: Plus de chez soi, soit c'est... Je pourrais pas, moi.
0: Ah bah, ici, notre auditeur irait d'hôtel en hôtel. Pourquoi pas ? Qu'est-ce qu'on a d'autre ? Vie qui investirait dans une maison, des appartements, des garages, investir dans la brique. Ça, c'est si on a de l'argent. Oui, bah, mais peut-être que c'est un truc à conseiller à ces sites de vente sud-coréens.
1: De faire de faux investissements dans la brique.
0: Investissements dans la brique. Peut-être que là aussi, ça déclencherait de la dopamine. Bon, il est...
2: On a quelqu'un qui nous dit aussi « Ah, mais venez au Sephora, ma fille Romane vous accueillera les bras grands ouverts. »
1: Ah ouais. Ah. Vous tenez la forme, il me semble, ce 25 aussi. Juin, nous écrit Hugo.
0: Ah bah merci, Hugo. Bon courage à vous aussi pour cette météo qui est un petit peu compliquée. Hydratez-vous. Oui, faites comme Audrey, qui toutes les 10 minutes nous propose des verres d'eau. Voilà, en plus d'être belle et intelligente.
1: Comme une
0: elle
1: mère pour
0: est
1: vous.
0: Attentionnée. Oui, bien plus que ça même. Bon. 11h31, c'est l'heure de faire un point RTBF Mobile Info. On va retrouver Jean-Marc Strel. Rebonjour Jean-Marc. Comment ça roule en ce moment ?
3: Ça roule bien, plus ou moins. Il y a quand même une info à vous communiquer. C'est un accident sur le 411 Namur-Avalon, hauteur de Restaigne. Le passage est difficile puisqu'une voiture a percuté un camion tampon en direction d'Arlon. Et sur le ring de Bruxelles, je vois qu'il y a encore quelques minutes perdues. 15-20 minutes entre Grand-Bigard et Woluwe-Saint-Étienne.
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0: Alors ici, c'est pas Who Let the Dogs Out qui a fait sortir le chien, c'est plutôt qui a laissé le chien à l'intérieur, parce que ça peut poser des problèmes d'alarme apparemment.
8: Bah oui, là vous avez déclenché je sais pas combien d'alarmes avec ça. Mais oui, effectivement, c'est visiblement la mésaventure de Roman et Gauthier qui ont fait installer une alarme chez eux fin janvier. Une commerciale était venue à l'époque, avait vu qu'il avait un chien, hein, évidemment. Alors des capteurs de choc ont été installés notamment près des vitres, hein, ça fait partie du système d'alarme, et il semble que depuis, en fait, quand le chien aboie, puisqu'il est à l'intérieur pendant la journée, ben les vibrations déclenchent ce système d'alarme et donc l'alarme s'allume pour rien.
0: Le chien aboie, la caravane passe et l'alarme se déclenche.
8: Apparemment, en tout cas c'est l'impression de Roman et Gauthier.
0: Et on en parle avec Roman qui est au téléphone avec nous. Bonjour Roman.
9: Bonjour.
0: Vous avez donc décidé d'installer ce système, c'était en janvier 2026. Il y a quelqu'un de l'entreprise, alors on ne va pas donner son nom pour le moment, on va d'abord les entendre, mais un représentant de cette entreprise, de ce vendeur, est venu chez vous, on est bien d'accord?
9: C'est ça, oui, une commerciale était venue donc à notre domicile pour un peu évaluer nos besoins et notre demande par rapport au système d'alarme.
0: Et à ce moment-là, Rooksy, donc votre chien, était présent?
9: Exactement, oui. Elle a en effet vu qu'on avait un petit chien qui est évidemment susceptible de rester seul à la maison quand on n'est pas là, évidemment, quand on part travailler ou autre.
0: Vous avez parlé de son cas, de tiens, est-ce que ça peut poser un problème ? Est-ce que ça peut déclencher un détecteur ou l'autre à ce moment-là ou pas du tout ?
9: Non, pas du tout. Nous, on n'a pas posé la question parce que, évidemment, on ne s'est jamais douté du fait qu'un animal de compagnie pouvait déclencher des détecteurs de choc sur les fenêtres. Mmh. Donc, un peu naïvement, évidemment, on n'a pas posé la question et voilà, c'est une information qui ne nous a pas été communiquée par rapport à...
8: Surtout que c'est un petit chien en plus, hein, c'est un petit chien de 8 kilos, on n'est pas sur un gros molosse qui envoie gros coups de patte sur la vitre.
9: Exactement. Hein.
0: Mais donc ce serait... Exactement. Donc ça, on est bien d'accord, c'est votre hypothèse, c'est que les aboiements de Rooksy font en quelque sorte vibrer les vitres et que ça, ça déclenche les capteurs de choc, enfin les capteurs qui sont installés sur, sur vos fenêtres.
9: C'est ça. Alors que c'est plus qu'une hypothèse, dans le sens où, au départ, quand ces problèmes sont survenus, quand le système d'alarme s'est mis à hurler à plusieurs reprises alors qu'on n'était pas chez nous, on a évidemment investigué. Un technicien est venu assez rapidement et directement, il nous a dit « Ah bah oui, c'est un problème qui est assez connu, le fait que des animaux de compagnie peuvent déclencher en fait les capteurs de choc qui sont présents sur les fenêtres. » Donc oralement, il nous l'a confirmé. Et donc il a essayé de diminuer l'intensité de ces capteurs de choc justement pour ne plus que ça se reproduise. Malheureusement, ça a continué. Et quand on a contacté du coup la commerciale en lui expliquant un peu la situation, en fait, elle directement, elle ne s'est pas du tout montrée surprise de la situation. On a des échanges de mails. La première chose qu'elle nous a fait, enfin qu'elle nous a dit, c'est qu'elle nous a proposé du coup un tout autre système. Elle n'a pas du tout marqué son étonnement par rapport à ce qu'on lui expliquait. Donc, ça nous a confortés dans l'idée que, en effet, c'était un problème qui était bien connu chez eux.
0: D'accord. Mais donc, ce que je comprends, c'est que l'entreprise, ici, le vendeur, il continue à vous répondre. Ils essayent de vous proposer des solutions.
9: Oui, tout à fait. Alors, depuis janvier, on a eu plusieurs échanges de mails avec eux, enfin, de nombreux échanges. On a eu plusieurs contacts téléphoniques. Plusieurs techniciens sont venus chez nous, y compris le directeur. Et en fait, finalement, plusieurs solutions nous ont été proposées. Solutions qui ne correspondaient pas du tout à ce pourquoi on avait payé. Et nous, on avait payé pour des détecteurs de choc aux fenêtres et pas d'autres systèmes qui me paraissent beaucoup moins pertinent. Donc on a refusé ces différentes propositions. Alors ils ont continué du coup à explorer la situation. Finalement ils sont un petit peu revenus sur ce que le technicien nous avait dit par rapport aux animaux de compagnie. Ils nous affirment qu'ils n'ont jamais qu'ils n'ont pas de soucis comme ça. Enfin le directeur nous a quand même dit que s'il y avait une meute de chiens qui aboyait, potentiellement ça pouvait se déclencher. Bon, c'était une réponse un peu particulière. Et donc ça fait 6 mois que cette histoire perdure et qu'on nous propose toujours des solutions, sauf qu'à un moment donné on leur a demandé de se positionner et peut-être de faire un geste commercial ou en tout cas de mettre fin à cette histoire. Mais on ne va pas continuer pendant 6 mois à avoir des échanges de mails.
0: Et là, pour l'instant, l'alarme, elle continue à se déclencher. On parle de quel type de déclenchement ? C'est tous les jours, 2 fois par jour ?
9: On la met plus. On ne peut plus la mettre quand notre chien est chez nous parce qu'évidemment, on ne veut pas prendre le risque qu'elle se déclenche parce que vous imaginez bien l'état d'un animal de compagnie qui se retrouve dans une maison dans laquelle une alarme hurle. Donc, on ne la met plus quand notre chien est chez nous parce que dès qu'on fait des tests, elle hurle. Donc, pour le moment, la maison est protégée uniquement quand notre chien n'est pas là.
0: Ah oui, donc ça veut dire quand vous partez en balade, quoi.
9: C'est ça. Ou quand on le prend avec nous à gauche, à droite. Mais donc, la majorité du temps, on ne peut plus brancher l'alarme.
0: Et vous avez payé combien pour ce système d'alarme ? Vous l'avez déjà entièrement payé ?
9: Oui, on l'a totalement payé. Alors, je ne voudrais pas vous dire de bêtises. Il faudrait que je revérifie la facture. Mais on parle quand même d'une belle somme.
8: On a 2500, un peu plus de 2500 euros au total, il me semble.
9: C'est plus ou moins ça, oui. Donc en effet, c'est pas un système d'alarme qui coûte 300 euros et qu'on a acheté sur Amazon.
0: Il y a un système d'assistance aussi que vous payez tous les mois, si je comprends bien.
9: C'est ça, exactement.
0: Et ça, vous continuez à le payer, même si en fait, du coup, vous n'utilisez plus du tout votre alarme.
9: Non, ça, on a expliqué au directeur que nous, pour le moment, on refusait de payer ces factures-là pour un système finalement qui n'est pas conforme à ce qu'on nous a vendu et pour lequel on a bien omis de nous dire qu'il y avait des soucis avec les animaux de compagnie. Et donc, pour le moment, on ne paye plus les factures. Au départ, ils voulaient qu'on les paye. Et puis finalement, je pense que le directeur s'est bien rendu compte qu'ils n'étaient pas dans une posture pour nous faire payer ça.
0: D'accord. Donc là-dessus, il y a un accord en attendant que la situation soit réglée. On paye pas. D'accord, très bien. Ne bougez pas, Roman, on va voir comment on peut vous aider.
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0: Bon, ici, Martin, il faut le souligner quand même, le vendeur, il essaye de trouver des solutions pour Roman.
8: Oui, il essaye de trouver des solutions et quelque part, il doit le faire puisqu'on pourrait parler de défaut de conformité ici, que ce soit de la faute, en quelque sorte, de l'aboiement du chien ou pas. Le résultat elle-même, cette alarme ne fonctionne pas comme elle devrait et donc le vendeur doit réparer ou rembourser. Il tente de réparer, n'y arrive pas jusqu'à présent. Alors, il a eu une proposition de remboursement tout de même. Il a proposé de reprendre les capteurs et de rembourser. Mais le problème aujourd'hui, c'est que pour installer ces capteurs, il a fallu percer notamment dans les châssis, dans les murs, etc. Et donc, si on enlève tout, en fait finalement Romain et Gauthier, ok, ils vont récupérer leur argent, mais leur maison elle est, on va dire, complètement trouée, et puis ils ont aussi payé pour ce service, pour l'obtenir. Et donc eux, leur contre-proposition, ben, cela a été de laisser les capteurs en place, continuer l'investigation, mais ils ont demandé malgré tout le remboursement de ces capteurs, le temps, enfin notamment le temps de trouver une solution, et ça la société l'a refusé. Donc aujourd'hui on va essayer de trouver un terrain d'entente, tout simplement. On entend que le dialogue est encore en cours, mais personne n'est d'accord vraiment sur le terrain d'entente à trouver. Donc c'est cela qu'on va devoir trouver. Est-ce que ça va être notamment un arrangement peut-être sur les fameuses mensualités, à voir à ce qui convient à Roman, ce qui convient à l'entreprise. Ça va être vraiment un dialogue ce matin.
0: Et voilà, les pigeons se mettent en mode médiation pour les 20 minutes qui nous restent. Mais d'abord, on écoute Tame Impala, c'est Dracula sur Vivacité.

0: Leila Temimpala sur Vivacité. Quel terrain d'entente allons-nous trouver entre l'installateur d'alarme qui est intervenu chez Roman et Gauthier? Et Roman et Gauthier, justement, allons-nous réussir à trouver un système d'alarme qui fonctionne et qui convient à Roman et Gauthier? Pour le savoir, restez bien avec nous.
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0: Et ce matin, les pigeons sont donc mobilisés pour venir en aide à Roman et Gauthier. Ce système d'alarme qui se déclenche tout seul ou peut-être, hein, c'est une hypothèse qui a donc été avancée et qui a un petit peu été confirmée par certains employés de cette société d'installation d'alarme, déclenchée donc par Rooksy, un petit chien de 8 kilos. Roman, c'est quoi comme type de chien? C'est quoi comme marque?
1: C'est un cavalier Kingsar, là.
0: Un cavalier... Attendez, parce que moi, je m'y connais très mal en race de chien.
2: Attendez, je cherchais un chien connu.
3: Ouais.
2: Mais il y en a un.
3: Un peu comme dans La Belle et, la... et le Clochard,
1: c'est
3: non
1: ça. C'est ouais. Ça, oui.
0: Ah oui, oh, oui c'est mignon. Oui, oui, oui. Eh ben, ma fille, elle a un chien comme ça.
2: Bah, c'est vrai qu'effectivement, c'est pas un molosse qui envoie des énormes aboiements qui font secouer toute une maison.
0: Non, oui, c'est pas gros ce machin-là. C'est...

0: C'est étonnant. C'est étonnant quand même comme explication. Mais pour l'instant, c'est la seule qu'on trouve pour trouver la source de ces déclenchements intempestifs. On va essayer de vérifier tout ça auprès de l'installateur. On a plusieurs numéros. On appelle du côté de Charleroi.
1: Alors. Oui, allons-y.
0: C'est parti, on appelle.
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0: Ah, quand même. Hein. Quand même, quand même. Très bien. Ah, de la musique.
1: Et donc ici, dernièrement, la position de la société, elle était assez simple. Eux parlaient d'un simple problème technique, en quelque sorte. Et donc, ils voulaient continuer à essayer de réparer. Sauf que ça fait quand même maintenant quasiment 6 mois. Il n'y a aucune solution qui a été trouvée. Donc voilà, est-ce qu'on s'acharne ? Est-ce qu'on rembourse le tout ? Est-ce que ça convient à Romain Gauthier ? Et si ça ne convient pas, ben, qu'est-ce qu'on peut faire ? Est-ce qu'il y a une solution financière qui peut être trouvée ?
0: Oui, bon, Romain, c'est vrai que bon, pendant qu'on patiente, jusqu'où est-ce qu'on va pouvoir aller ? Si on nous propose... Je sais pas, moi, j'ai l'impression qu'un bon compromis serait, si on n'arrive toujours pas à régler ce problème technique, un remboursement, voilà, on vous rembourse et on vous remet la maison en état. Parce que, effectivement, on l'a dit, là, pour l'instant, il y a des trous un petit peu partout. Ça, vous seriez prêt à accepter comme compromis ?
3: Nous, ce qu'on leur demandait, c'est un remboursement des capteurs de fenêtres, en fait, qui ne fonctionnent pas. Parce que c'est vrai qu'en effet, retirer les capteurs des fenêtres, ben, comme vous le disiez tout à l'heure, il y a des percements qui ont été faits dans tous les châssis.
0: Mmh. Mais donc, qu'on vous rembourse les appareils et qu'on les laisse en place ?
3: C'est ça, parce que du coup, bah, nous, en effet, quand on n'est pas à domicile, ça nous permet quand même de mettre en place cette sécurité-là.
0: Mais vous vous retrouveriez avec un système d'alarme installé et gratuit. Là, j'imagine que ça risque de ne pas passer auprès du commerçant et on pourrait le comprendre.
3: Non, parce que les capteurs, c'est pas du tout la même somme que l'entièreté du système d'alarme. Je pense qu'on est sur plus ou moins 2 500 €, alors que les 8 capteurs, c'est environ 100 € par capteur. Et ils sont défaillants.
0: Donc on enlèverait le système d'alarme, on récupérerait la boîte centrale et ce genre de choses, mais on laisserait les capteurs pour éviter d'avoir des trous, on va dire.
3: C'est ça. Bah, nous, ce qu'on leur demandait, c'était de laisser le système d'alarme tel qu'il est actuellement, pour que la boîte soit quand même toujours protégée quand on n'est pas... et avec les protections pour lesquelles on a payé. Mais étant donné que les capteurs sont défaillants toute une partie du temps, on leur demandait évidemment un remboursement de ces capteurs-là.
1: Et imaginons, je réfléchis comme ça, s'ils vous proposent une intervention sur les prochaines factures mensuelles pour cette maintenance, on a par exemple l'équivalent de, je ne sais pas, quelques centaines d'euros peut-être, si c'est possible, en cadeau les prochains mois pour le système de maintenance, ça vous intéresserait ?
3: Oui, c'est kiff-kiff finalement.
1: Ouais. C'est ça, mais donc voilà, c'est comme ça, on sait quelle piste on peut ouvrir tout à l'heure.
0: Bon, et le numéro qu'on a testé, manifestement, il n'y a personne pour le moment qui est prêt à répondre. On a patienté et puis l'interlocuteur nous a-t-on dit n'était pas disponible, veuillez réessayer plus tard. On va réessayer dans un instant, on va réessayer dans 34 secondes exactement.
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0: Et nous sommes toujours mobilisés pour venir en aide à Roman et Gauthier. On cherche donc un terrain d'entente entre l'installateur de leur alarme et Roman et Gauthier, parce que cette alarme, elle se déclenche toute seule, ou en tout cas quand le chien aboie. On a essayé le numéro général, ça ne répond pas. On a aussi le numéro du directeur commercial. Ben c'est parti, on appelle. Donc si je comprends bien, Roman a été en contact avec le monsieur qu'on essaye d'appeler ici.
1: Je ne pense pas que ce soit la même personne.
0: D'accord. C'est l'un des responsables de l'entreprise. Donc.
1: Oui, ici c'est l'un des responsables de l'entreprise. Et je pense que la personne qui a échangé par mail était plutôt un responsable technique.
0: D'accord. Et ça a raccroché, pas moyen de laisser un message. Bon ben on rappelle, et puis j'en appelle toujours deux fois. Souvent ça fonctionne. Et ici, est-ce que ça va fonctionner d'appeler deux fois ? Alors. Ou alors, mais c'est vrai qu'on aimerait bien pouvoir laisser un message.
1: Étonnant.
0: Oui, ça existe, des GSM sur lesquels il n'y a pas de boîte vocale.
8: Oui, visiblement.
0: On peut désactiver sa boîte vocale. Et ça raccroche. Martin.
1: Ah bah
0: bon.
1: Écoutez, ça c'était pas prévu. Surtout que il me semble que le centre de la société est ouvert actuellement. Hein, donc,
0: oui, c'est
1: on peut
0: vraiment...
1: peut-être réessayer le numéro général. Bon.
0: Bah écoutez, oui, réessayons le numéro général. Oui. Et Audrey appelle avec son téléphone. Peut-être que c'est un petit problème du côté du standard.
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0: Audrey a quelqu'un en ligne. Audrey a quelqu'un en ligne. Je pense qu'on va peut-être... Vous savez quoi ? Pendant qu'elle explique la situation, on va écouter Gorillaz, Orange County, ne bougez pas. 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

0: Et voilà, on a réussi à établir la connexion avec l'un des responsables de ce système d'installation, de cette installation de système d'alarme. Bonjour monsieur, on parle bien avec Thibault ?
1: Non, c'est Clément Declercq.
0: Ah bah Clément Declercq, bonjour monsieur. Simon François à l'appareil, toute l'équipe dont n'est pas des pigeons. On est en direct à la radio Vivacité et on essaye donc de venir en aide à Roman et Gauthier qui ont donc fait appel à vous pour l'installation d'un système d'alarme chez eux. Alors d'abord, première question, est-ce qu'il est possible qu'un chien qui aboie déclenche des détecteurs de choc?
1: Tout à fait, puisque le choc fonctionne sur la vibration. Donc il y a un système dedans qui fait vibrer le matériel et à la vibration, à un certain niveau de vibration, le matériel va déclencher.
0: D'accord.
1: Donc effectivement, si le chien aboie super fort devant le contact, il y a des chances que ça déclenche.
0: Ok, donc cette hypothèse que le chien de Roman et Gauthier soit un petit peu responsable de cette défectuosité, cette hypothèse, elle tient la route?
1: Ah oui, tout à fait, oui. D'accord. Ça arrive régulièrement. Des grands chiens qui font beaucoup d'aboiements peuvent faire déclencher un camion, par exemple. Peut faire déclencher un...
0: Mais ici, on parle d'un cavalier King Charles. C'est un chien qui fait 8 kilos. C'est quand même particulier.
1: Ça dépend. Je ne sais pas. Alors, je vous avoue, je ne connais pas le dossier. J'en ai entendu parler. Je ne connais pas le dossier là de tête. Mais effectivement, oui, c'est possible. Okay. Ça dépend vraiment de l'aboiement du chien.
0: D'accord. Est-ce que vous savez, vous, s'il y a encore un espoir pour régler techniquement ces fameux détecteurs de choc, pour les rendre un petit peu moins sensibles et pour qu'on puisse, une bonne fois pour toutes, utiliser ce système d'alarme?
1: Oui, non, mais ça, c'est pour ça que j'allais le dire aussi, c'est qu'il faut pas hésiter qu'ils contactent leurs conseillers commerciaux pour quand ils ont ce genre de problème. Mais effectivement, oui, on peut passer sur des détecteurs animaux, on peut désactiver le choc des contacts aussi, donc juste faire l'ouverture de contact.
2: Oui, et en fait, ça, monsieur, ça a été fait parce qu'il y a eu pas mal de rendez-vous chez eux à domicile depuis le mois de mars. Mais malgré, il y a eu des tentatives de repositionner les capteurs, de les changer, etc. Mais rien n'y fait. Et donc, c'est pour ça que dans le dossier aujourd'hui, ils sont un petit peu bloqués. Le dialogue est toujours en cours.
0: Oui. Ici, voilà.
1: Oui. Ça, c'est notre marque de fabrique. On veut résoudre les problèmes.
0: C'est tout à votre honneur. Et nous, notre marque de fabrique, c'est d'essayer de parfois mettre un petit peu de l'huile dans les rouages dans certaines situations. Est-ce qu'on peut aider à trouver une solution? Je pense que malheureusement, on arrive à la fin de cette émission. Donc,
1: je vais contacter monsieur et madame en direct et je vais trouver une solution. Il n'y a pas de souci, on va regarder à ça. Effectivement, je vais voir avec mon bureau, mais oui, on va trouver une solution.
0: Ok, super.
1: Bah, si on ne leur a pas répondu, c'est qu'on en cherche une, justement. Donc, il n'y a vraiment pas de souci là-dessus.
0: On compte sur vous pour essayer de régler ce problème. Et merci, en tout cas. Voilà. Moi, vous m'avez appris qu'un chien peut déclencher, avec ses aboiements, un système d'alarme.
1: Si vous voulez faire une émission spéciale alarme, il n'y a pas de souci.
0: Ça marche.
1: Pas.
0: On y pense, on garde vos coordonnées. Merci beaucoup, monsieur.
1: Il n'y a pas de souci. Bon, une bonne journée.
0: À vous aussi, Martin, vous restez bien sûr mobilisé sur ce dossier. Oui. On va continuer à assister Roman pour essayer de trouver bien sûr un compromis. C'est déjà la fin de cette émission. Merci à tous pour votre fidélité.
3: Merci à Simon.
0: Bel été à toutes et tous et bonne émission demain.
3: Merci Simon pour cette saison.
2: Oui, merci
3: cette
2: à vous.
3: Saison,
2: vous avez été fantastique une fois de plus.
0: Oh, mais vous aussi.
4: Humain et
0: bonne journée à tous.
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10: Bonjour à toutes et tous. La vague de chaleur qui touche l'Europe continue de battre des records. En Espagne, au moins 212 décès ont été attribués à la canicule entre dimanche et mercredi, soit plus du double de l'an dernier sur la même période. En France, où le pic de chaleur est attendu ce jeudi, la mortalité est en hausse à Paris et quelques 3500 établissements scolaires sont fermés. Plus de 100 millions d'Européens devraient connaître des températures supérieures à 35 degrés au cours de la journée. Au Royaume-Uni, un record de chaleur pour un mois de juin a été enregistré avec 35,7 degrés. Face à ces épisodes extrêmes, le président du GIEC rappelle que le réchauffement climatique rendra ces vagues de chaleur de plus en plus fréquentes. Après les deux puissants séismes qui ont frappé le Venezuela et ont fait au moins 32 morts et plus de 700 blessés, une mission de l'ONU appelle les autorités à rétablir immédiatement l'accès aux réseaux sociaux et aux médias. Selon les experts, l'accès à l'information est désormais une question de vie ou de mort pour les populations touchées. L'ONU dénonce les restrictions imposées depuis plusieurs années à la presse dans le pays et estime qu'aucune raison ne justifie le maintien du blocage des communications dans le contexte de cette catastrophe. La mortalité routière recule légèrement. Belgique, selon Stadbel, 464 personnes sont décédées dans les 30 jours suivant un accident en 2025, soit 1,1% de moins qu'en 2024. Mais le nombre d'accidents et de victimes augmente, notamment chez les usagers des deux roues. Les décès en trottinette passent de 4 à 15 en un an. Bruxelles est la seule région où la mortalité progresse avec 21 tués contre 11 l'an dernier. La situation se détériore aussi chez les jeunes de 15 à 19 ans. Du sport et la Coupe du Monde de foot. Victoire du Brésil, du Maroc, de l'Afrique du Sud et du Mexique la nuit dernière. Ce soir à 22h, deux rencontres dans le groupe E. Côte d'Ivoire, pardon, Équateur, Allemagne. Puis cette nuit, dès 1h du matin, Japon, Suède et Tunisie, Pays-Bas dans le groupe F. Merci de nous suivre. Excellente journée.
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9: Le point RTBF Mobile Info, c'est avec vous Jean-Marc Stril, sur la chaleur, sur la canicule, et il y a un accident.
4: Oui, bah écoutez, je me figure Marcel avec un petit maillot, hein,
9: pareil.
4: Je veux dire,
9: voilà.
4: Sans la chope, hein, parce qu'on travaille, mais ça sera plus tard.
2: Évidemment.
4: L'image, magnifique. Accident sur le 411 d'Amur Arlon à Restaing, effectivement, c'est une voiture qui a percuté un camion tampon. Le passage est difficile, forcément, c'est en direction d'Arlon. Patience aussi sur le ring de Bruxelles, entre Grand-Bégard et Woluwe et Saint-Etienne, une vingtaine de minutes nécessaires. Pas d'accident, mais voilà, un peu de monde. Et entre Woluwe et Saint-Etienne et Grande-Guerre aussi, 10 minutes.
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9: Bonjour tout le monde, bon jeudi midi, bon appétit si vous passez à table, bonne ventilation si c'est le cas, si vous avez la chance d'être près d'un ventilateur ou d'avoir la clim. Merci d'être avec nous. Allez, on s'amuse malgré la chaleur, on partage notre bonne humeur, notre savoir, nos connaissances, aussi nos expériences. Dans Seul contre vous, avec notre maître du jeu, c'est Jordan Renard. Salut Jordan.
11: Bonjour Sarah, bonjour tout le monde.
9: Un cap pour notre champion Jacques, 40e participation, 40e participation pour notre super champion que vous aimez beaucoup. On a de nombreux messages via notre numéro WhatsApp. C'est Jacques, 6 500 €, ça aussi c'est un cap dans sa cagnotte. Face à lui, Barbara de Recht, il y reste encore 3 places à prendre, Jordan.
11: Mais oui, je vous le confirme, si vous n'avez pas encore osé tenter votre chance, c'est le jour, hein, parce qu'il ne reste qu'aujourd'hui et demain, parce que demain, la saison radio se termine. Oui. Dès lundi, vous aurez de nouveaux programmes. Et donc, c'est le moment de tenter votre chance. Si le champion gagne, il pourra décider de revenir demain et de finir la saison avec nous. Et s'il perd, eh bien, ce sera le meilleur challenger du jour qui reprendra sa place.
9: À vous de vous inscrire maintenant si ça vous tente, évidemment, si ça vous botte. 04 70 07 20 23, le numéro WhatsApp de Vivacité. 04 70 07 20 23, c'est gratuit, c'est WhatsApp. Ou alors, par SMS, c'est le 60 03, c'est 1 € par message, démarré par Challenger, suivi de votre prénom.
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9: Bonjour champion.
7: Bonjour Sarah, bonjour Jordan.
9: Bonjour Jacques, comment ça va ce jeudi chez vous à Bouvillers?
7: Je suis au bureau, au frais.
9: Oui, sous la clim. Ah, vous avez passé la matinée au bureau alors?
7: Oui, tout à fait.
9: Et vous allez jouer depuis le bureau, c'est pas courant ça?
7: Oui, non, mais bon.
9: Il y a plus de clim.
7: Non, pas nécessairement, mais j'ai encore des choses à faire après-midi, donc voilà.
9: Mais c'est ça, champion. Félicitations, 40e participation, l'air de rien. Agencer son agenda à tous les temps de midi, c'est pas si simple. Du coup, là, vous avez plus trop le choix, à mon avis. Vous jouez depuis, depuis le bureau. Est-ce que Véronique est près de vous?
7: Oui.
10: On l'embrasse. Et qu'est-ce qu'elle fait dans...
12: Il y a aussi Pierre qui est là aussi.
10: Il y a Paul, il y a Jacques. Mais Jacques,
12: il est sous son ordinateur. Pierre, Paul et Jacques, non.
10: Jacques, c'est vous. Mais en plus que Paul.
12: Champion. Il y a peut-être Isabelle qui va arriver aussi. Donc voilà, c'est...
10: La team, et peut-être que vous allez jouer en équipe d'ailleurs pour cette 40e participation. 6 500 € dans la cagnotte, c'est énorme. Encore faut-il les garder champions, hein, les challengers sont là, prêts à en découdre. Et d'ailleurs, ils continuent à s'inscrire ici au 04 70 07 20 23, le numéro WhatsApp de Vivacité. À tout à l'heure, champion, on se retrouve pour la première manche. Et bonne chance et belle partie.

0: La dernière chanson de Christophe Willem, System. En parlant de Christophe Willem, je pense à The Voice. Et on l'a appris hein, cette semaine, c'était dans 8-9 notamment, avec Cyril. On a les coachs, le banc des coachs pour The Voice Kids, nouvelle saison. Et d'ailleurs, n'hésitez pas à vous inscrire, hein, les castings sont toujours ouverts. Sur les bancs des coachs, on a du beau monde, Jordan. On a trois femmes et un homme.
1: Oui, hein, bah donc il y a Mentissa, il y aura Alice on the Roof, il y a aussi Joseph Kamel. Et la petite nouvelle aussi, mais pas n'importe qui, Laurie.
0: Un super banc de coachs pour la nouvelle saison de The Voice Kids. N'hésitez pas à vous inscrire si vous voulez participer à l'émission. A tout de suite.
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0: Et avec notre champion qu'on retrouve pour la première manche en direct live depuis son bureau, notre champion. Vous avez pu vous isoler un petit peu ou pas?
9: Oui, je suis dans ce qu'on appelle la bibliothèque. Normalement, on ne peut pas parler, mais comme j'ai été tout seul, il n'y a pas de souci.
0: Et puis, si jamais vous avez un petit trou, champion, hop, vous regardez dans les livres, vous voyez, comme si c'était...
9: Oui, voilà.
0: Peut-être que ça va vous inspirer. Peut-être que vous allez battre votre record personnel de points, qui est à combien, vous vous en souvenez, vous, votre record personnel de points,
9: non.
0: Champion?
9: Je me demande si ce n'est pas 56. 56.
0: Ouais, moi j'ai 56 en tête. Ouais.
1: Ah, votre... j'étais au téléphone avec notre... Futur...
0: Challenger.
1: Oui, et vous...
0: Le record personnel de notre champion en nombre de points.
1: 56,
0: c'est bien ce qui me semble, champion.
9: Voilà.
0: Ce sera peut-être pour aujourd'hui. Et je rappelle que si vous remportez plus de 5 manches en 2 jours, si vous revenez demain, évidemment, vous êtes le meilleur champion de tous les temps au niveau de la cagnotte remportée. Ça, c'est pas rien, champion.
9: Ouais, quel challenge.
0: Comme vous dites, on va démarrer avec la première manche. Commençons par le début. Voici la roue.
9: Stop. Ça, c'est les royautés, l'histoire.
0: On organise un bal, cher champion, pour la fin de la saison.
1: Mais oui, le bal de la culture avec un grand C, donc les arts et culture.
0: Ok.
10: J'abandonne sur une chaise le journal du matin. Les nouvelles sont mon reste.
0: Oui, monsieur, c'est Panécher. Oui, tout à fait.
1: Oui, bah, on va en tout cas parler d'actualité parce que vous l'avez entendu, Stéphane Echer a parlé des nouvelles du matin.
0: Et bon déjeuner, bon lunch si vous êtes à table. Alors, champion, plutôt actu ou plutôt culture avec un grand C?
9: Plutôt actu, hein.
0: Oui, on va laisser la culture avec un grand C à votre challenger. C'est Barbara qui va jouer cette première manche. Actualité, donc, champion, en 8 questions. Vous êtes isolé, vous êtes concentré, donc vous êtes prêt. Jacques, top. Lionel Messi vient de devenir le meilleur buteur en Coupe du Monde. Combien de buts a-t-il marqué en tout?
9: 18.
0: Oui. Quelle banque belge vient de voir 20% de son capital mis en vente par le gouvernement fédéral? Quel prénom Gejpati, décédé lundi, a-t-elle chanté? Oui. De quel pays Keir Starmer, qui vient de démissionner, était-il le Premier ministre?
9: Le Royaume-Uni.
0: Oui. Dans quelle ville française l'accord entre les États-Unis et l'Iran a-t-il été signé? Évian, je pense que vous avez dit non, c'est pas ça. Quel prix Nobel le Belge François Englert, décédé le 18 juin, a-t-il reçu en 2013 ?
9: Le prix Nobel de physique.
0: Bien joué. Le gardien de quel pays est devenu une star en arrêtant tous les goals de l'Espagne lors de la Coupe du Monde ?
9: Le Cap Vert.
0: Quelle célèbre chaîne de pizza a été mise en vente pour 2,7 milliards de dollars ? Vous avez encore 13 secondes. Oui. Relax. Oui. Une chaîne de pizza qui a été mise en vente pour 2,7 milliards de dollars.
9: Là, pizza Hut.
0: Oui. Et c'est Véronique qui vous a soufflé, non ? J'ai l'impression d'avoir...
9: Non, c'est Pierre.
0: Ah, pardon, Pierre. J'avais entendu une voix féminine plutôt. Donc, ouais. Sorry. Et donc, c'est Pierre qui vous a aidé. Et effectivement, Pierre a la bonne réponse. N'hésitez pas à partager...
9: Je vais payer une pizza.
0: Oui, ou à partager la cagnotte. C'est vous qui voyez. C'est vous qui vous arrangez. C'est bel et bien Pizza Hut, oui, pour 2,7 milliards de dollars. Moi, je ne sais pas vous.
9: C'est ça ou Domino Pizza, mais c'est vrai que Pizza Hut est plus international.
0: Oui, tout à fait. Voilà. Vous savez que j'ai travaillé au Pizza Hut.
1: C'est vrai ?
0: J'étais toute jeune. Oui, oui. Et alors, c'est drôle parce que je faisais les pizzas, mais alors à l'époque, enfin, je ne sais pas si c'est encore le cas aujourd'hui, mais à l'époque, en fait, pour faire la pizza, c'était par forme géométrique. Vous voyez ? Le bœuf, c'était les petites boules de viande, il y avait les triangles, il y avait les carrés. Et donc, moi, je faisais les pizzas. Mais j'avais aucun savoir-faire.
1: Ah
0: c'est,
1: bon ?
0: C'est un super souvenir, c'est un de mes premiers jobs. C'était très sympa. Par contre, j'en ai trop mangé. Je crois qu'aujourd'hui, pizza, je ne sais pas si c'est votre truc, Jordan, les pizzas.
1: Mais écoutez, il n'y en a plus dans ma région.
0: Donc ça fait longtemps.
1: Bah du coup ça fait très longtemps.
0: Ah oui, parce que voilà, c'est très à l'américaine en fait. Hein, donc
1: oui.
0: La panne, comme on dit, la pâte, bah c'était assez large. C'est pas la pizza italienne. Quoi.
1: Oui, mais c'est comme vous, de temps en temps, vous avez envie de frites de la friterie et puis des frites d'un autre fast-food.
0: Oui.
1: Voilà, c'est pas la même envie.
0: C'est pas pareil. C'est
1: non,
0: pas le même plaisir.
1: On est d'accord.
0: Et vous, champion pizza, ça fait longtemps?
9: Oui, le pizza, j'ai dû aller deux fois dans ma vie. Hein, j'aime pas trop ce.
0: Oui,
9: enfin,
0: la
9: ça fait
0: pâte.
9: Artificiel, je trouve.
0: Oui, ouais, voilà. C'est ça. La pâte est très épaisse,
9: ouais.
0: Effectivement. Ça fait combien de points pour notre champion qui fait un très, très beau démarrage?
1: Bah, ça fait 14 points.
0: Oh là là, la baraka ou presque pour
9: c'est
0: ces questions.
9: C'est un bon début.
0: Oh, plutôt que oui. Et en plus, vous jouez devant les collègues, donc il y a une petite pression supplémentaire, mais vous la tenez bien, la pression, champion.
9: Oui, j'aime bien.
0: Lionel Messi.
9: Je suis mazo.
0: vous aimez ça? Lionel Messi. Ouais. 18 goals en Coupe du Monde, effectivement. Et en même temps, il en a marqué 5, je pense, pour celle-ci. Et ce n'est qu'un début.
9: Oui. Il a marqué tous les goals de l'Argentine, c'est bien simple.
1: Ouais. Exactement.
0: C'est
1: il a
0: fou.
1: Offert la victoire à l'Argentine hein, contre l'Autriche, notamment 2-0. Et puis, ben, il a dépassé l'Allemand Miroslav Klose, qui lui était à 16 buts.
0: C'est
1: donc, c'est lui qui
0: incroyable.
1: Détenait le record.
9: Mais ouais, si Mbappé arrive, hein, il en a marqué 16, lui,
1: ben
9: déjà
1: oui.
9: aussi. Donc,
0: Mbappé non.
9: Eh oui, il va jouer plus longtemps encore. Donc, à mon avis, il va battre le record.
0: Ouais, peut-être.
1: Il est fort, hein, quand même.
0: Mais ici, Messi, j'ai entendu une interview. En tout cas, j'ai lu un truc et il disait qu'il avait été béni par les dieux, vu sa carrière et sa belle vie. Et du coup, là, il joue complètement relâché. Donc, en fait, il s'amuse.
1: Ça aide, quoi.
0: Ouais, il a tous les titres, il a tout. Voilà. C'est...
9: Ouais.
0: Parce qu'il n'a pas toujours performé en Coupe du Monde, hein, Lionel Messi.
9: Ouais.
0: Mais là, c'est la sienne, pour l'instant. C'est Belfius, oui, qui a vendu 20% de son capital par le gouvernement fédéral. En tout cas,
1: ouais,
0: il est obligé de le faire.
1: Oui, c'est ça, c'est une décision du gouvernement fédéral. Mmh. L'objectif, c'est notamment de dégager des moyens financiers pour l'investissement public, notamment la défense.
0: Gueuche Paty, qui nous a quittés lundi.
9: Ouais,
0: voilà.
9: Etienne, je passais ça dans mes soirées. Hein.
0: Ouais. Et elle parle de quoi, champion?
9: Il est midi, Sarah.
0: Ah, moi, je pensais sa tasse de café, hein, tout simplement. Tiens bien
9: et
0: ta
9: en
0: tasse.
9: Plus, quand on regarde
0: sinon,
9: le
0: ça
9: clip,
0: se renverse.
9: C'est assez explicite. Hein, donc.
1: C'est le frein à main?
0: Oui, ben bah voilà,
1: ah ouais
0: entre autres,
1: faut
0: être prudent sur les routes. Effectivement, le manche aussi, hein.
1: Oui,
0: voilà,
1: ah oui, mais j'ai bien compris.
0: Voilà.
1: Non, mais je ne savais pas, alors, j'en apprends tous les jours.
0: Keir Starmer.
9: Starmer,
0: pardon. Keir Starmer, oui, c'était le Premier ministre du Royaume-Uni, bien joué champion.
1: Et son départ qui a été annoncé, hein, ça marque le 6e changement à la tête du gouvernement britannique en 10 ans.
0: Oui.
1: C'est quand même hallucinant.
0: Mais c'est pas facile de ce côté-là, apparemment, c'est assez mouvementé. Et puis les États-Unis et l'Iran ont signé un accord. C'est du côté de Versailles.
9: Champion. Ah, c'est à Versailles, oui.
0: Oui.
9: Sont, Evian, c'était le sommet du G8 ou un truc comme
0: sans
9: ça.
0: Sans doute, oui, oui, tout à fait.
1: Et le but est de donner un cadre symbolique aux négociations internationales en la proposant à Paris et à Versailles. Quoi.
0: Parce qu'il y a déjà eu un traité de Versailles, évidemment. Le Belge François Englert, décédé
9: Vous
0: le 18 juin.
9: Vous ne pouvez pas le rater, celui-là.
0: Pourquoi ?
9: Ben parce qu'en fait, lui, il est à l'origine des études sur le boson de Higgs. Et comme mon surnom, c'est Beson, c'est un truc que je retiens automatiquement.
0: Et pourquoi c'est Beson, votre surnom ?
9: À cause de mon nom de famille, c'est un diminutif. Hein.
0: Ah, voilà, ok, d'accord.
9: Ah, ouais.
0: Ah oui, je comprends.
9: J'ai été mis à toutes les sauces, hein. On m'a prononcé mon nom, parce qu'il y a encore des lettres après. J'ai déjà eu droit à toutes les prononciations possibles, marrantes, et tout. Donc...
0: Ouais, ça n'a pas dû être facile à l'école.
9: Quand j'étais à Malte, hein, On m'avait appelé Monsieur Bijoni.
0: Ah, Bijoni.
1: Oh, c'est un petit peu mignon quand même. Hein.
0: François Engler, prix Nobel de physique, oui, en 2013. Et puis le Cap Vert, bien sûr. Il est super, ce gardien.
1: Ben oui, il y a un Vosinet qui a fait 7 arrêts. Ça a plu car il a eu énormément de retours sur les réseaux sociaux. Il était à 50 000 followers. Oui. Et maintenant, il est passé à 6 millions.
0: C'est fou, dis donc. Ouais, avec un match nul contre l'Espagne, match nul contre l'Uruguay, donc Cap-Vert quand même, une équipe un peu surprenante. Champion, 14 points. Oui. Vous n'êtes plus surprenant parce qu'on est habitué à ces beaux scores. Mais c'est très très bien joué, champion. À tout à l'heure, bon boulot. On se retrouve d'ici une vingtaine de minutes. Soyez là, à tout à l'heure. Et je rappelle le numéro WhatsApp pour vous inscrire si vous voulez nous rejoindre. Allez, plus on est mieux c'est, et puis on s'amuse bien avec Jordan. 04 70 07 20 23, le numéro WhatsApp de Vivacité. 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
1: Rihanna avec nous sur Viva Diamonds.
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1: Elle va sans doute briller tel un diamant. Accueillons tout de suite notre première challengeuse.
3: Oui, c'est Barbara. Elle vient de Recht. Elle a 52 ans. Elle travaille dans le secteur des pompes funèbres. Elle a 3 enfants. Elle passe du temps dans son groupe de folklorique qui s'appelle les Macrales de Vielsalm.
1: Les fameuses Macrales. Bonjour Barbara.
4: Bonjour.
1: Bienvenue. Recht, c'est où ça? C'est près de Linz?
4: Alors, c'est...
3: Oui, on me c'est à l'opposé.
4: Jamais.
3: C'est à l'opposé.
4: Entre Malmedy et Saast.
1: Ok, province de Liège, represent. Et d'où les Macrales de Vielsalm. Alors, racontez-nous, les Macrales, ce sont des sorcières, hein, c'est ça, et des longs nez.
4: Oui, c'est ça. Et alors, on fait une fois par année le sabbat. Mm-hmm. C'est un spectacle qui se fait au Wallon, traduction français et néerlandais sur un écran géant.
1: Oui.
4: Et voilà, il raconte les anecdotes que les Macrales ont fait subir aux habitants de la région. Donc, on jette des mauvais sorts aux habitants l'année. Et alors, on les raconte de manière humoristique lors de la soirée.
1: C'est génial. Et c'est quand alors, cette soirée-là, le sabbat?
4: Le 20 juillet.
1: Ah, ben c'est bientôt, donc ça se prépare.
4: Oui. Ah oui, on est en pleine répétition.
1: Ah oui, et donc vous prenez la parole et tout, vous racontez en tant que Macrale.
4: Voilà, moi je fais partie du groupe des acteurs, donc oui, on raconte les anecdotes à Wallon.
1: Mais c'est génial ça, c'est génial. Et alors forcément ce sont des anecdotes inventées, pardon pour la question un peu débile, mais ça pourrait être aussi des choses qui se passent.
4: Non, ça part toujours de situations réelles, mais voilà, qu'on aromatise à la sauce macrale.
1: Ah ben voilà, excellent. On a presque envie d'avoir un avant-goût, mais je ne sais pas si vous pouvez le faire en avant-goût.
4: On ne peut pas. Venez le 20 juillet nous voir, vous êtes les bienvenus. Et vous verrez, c'est magique.
1: Avec plaisir, pourvu qu'il ne fasse pas 37 degrés, voyez.
4: Oui, on espère aussi, parce que nos costumes sont assez...
1: épais.
4: Voilà, ils sont noirs, il y a un masque, il y a le foulard, donc on est bien équipés. Donc,
1: imaginez. Oui, mais au moins elle est passée, voyez, la canicule. Donc pourvu qu'il n'y en ait pas le 20 juillet. En tout cas, tout le bonheur du monde qui arrive, Barbara, dans quelques
4: Merci
1: jours,
4: beaucoup.
1: Dans un peu moins d'un mois. Et tout le bonheur maintenant avec la culture, avec un grand C.
4: Je ne peux pas avoir le précédent.
1: L'actualité, là c'est fait.
4: Oui, j'aurais préféré, franchement.
1: C'est joué. Notre champion, il a marqué 14 points avec ses questionnaires, ce qui est pas mal du tout.
4: Oui, j'ai entendu, mais c'est un as des as, le champion.
1: Il est fort, c'est un rock. Oui, tout à fait, vous avez bien raison. Ici, faites de votre mieux. De toute façon, vous êtes première challengeuse, il n'y a pas de pression, on démarre la partie, c'est la première manche, donc relax, Barbara, faites vraiment au mieux. On va jouer en 8 questions, 60 secondes. N'hésitez pas à demander les propositions si nécessaire. Est-ce que vous êtes prête, Barbara?
4: Oui, je suis prête.
1: Et top. Quel était le prénom de Carême, le poète?
4: Proposition.
1: Joris, Boris, Maurice.
4: Maurice.
1: Oui. Quel musée parisien est fermé pour travaux pour une durée de 5 ans?
4: Le Louvre.
1: Dommage. Qui a peint le tableau intitulé « Les mangeurs de pommes de terre »
4: Proposition.
1: Monet, Renoir, Van Gogh.
4: Van Gogh.
1: Oui. Quel titre suprême Thomas Dokir est-il le premier belge à recevoir? Thomas Dokir. Maître de ballet, danseur étoile, chef d'orchestre.
4: Danseur étoile.
1: Bien joué. Quelle couleur principale utilise Pierre Soulages dans ses tableaux les plus connus? Soulages ou Soulages dans ses tableaux les plus connus? Une couleur.
4: Proposition.
1: Le rouge, le noir, le jaune.
4: Le jaune.
1: Dommage. Quel personnage de BD chante l'air des bijoux de l'opéra Faust?
4: Proposition.
1: La Castafiore, Carmen Cru, Bobette.
4: La Castafiore.
1: Oui, de quel pays est originaire le peintre Chéri Samba?
4: Proposition.
1: Brésil, Congo, Sénégal. Vite.
4: Sénégal.
1: Oh, c'était l'autre, c'était le Congo.
3: Dommage.
1: Oh, dommage, on y était presque.
3: Mais c'est pas grave.
1: Eh ben, dites donc, c'était pas un questionnaire super accessible, on va dire. Hein. Honnêtement, vous avez bien joué.
4: Non, pas du tout.
1: Et bien géré. Chéri Samba, oui, il est congolais en fait.
3: Oui, absolument, voilà. En fait. Et il fait des peintures sur la vie de tous les jours. C'est de la peinture assez populaire.
1: Et on parle beaucoup de football. Vous avez vu l'équipe de RDC, hein, la République démocratique du Congo, noire avec leur peau léopard. C'était le plus stylé, je trouvais.
3: Ouais.
1: Vraiment de tous.
4: Ah oui, c'était chouette.
1: Et leur sac, là, parce que la valise était normale, mais ils avaient un sac comme ça en peau de léopard. Fausse, j'imagine, hein, j'ose espérer.
3: Ah, j'imagine.
4: Ouais. J'espère aussi.
1: Hein. Aujourd'hui, on ne peut plus faire ça. Et ils étaient super classe dans leur costard noir, comme ça, c'était magnifique.
3: C'est vrai.
1: Ça fait combien de points pour Barbara?
3: Eh bien, ça fait un total de 4 points.
1: 4 points. Bah oui, mais c'est pas simple non plus la culture avec un grand C.
3: Bah non, c'est pas simple. Voilà. Mais en tout cas, quelqu'un qui vous donne le sourire, c'est le champion qui empoche 50 euros en plus dans sa cagnotte. Il est à 6 550 euros.
1: Il ne cesse de grimper.
4: Bah, il partagera avec tous ses challengers, hein, comme ça.
1: Et vous êtes dans la liste.
3: Seulement
1: c'est
3: d'aujourd'hui.
1: Bien joué, Barbara. Oui.
3: Ouais, seulement les challengers d'aujourd'hui.
1: Les autres, on a perdu leur numéro.
3: Ouais,
1: dommage.
3: Oh, mince.
4: Oui, non, c'est juste aujourd'hui. Hein.
1: La question était bizarrement posée, mais c'est vrai que Maurice Carême, on le connaît, hein, Maurice Carême, on l'a vu en primaire, on a dû réciter ses poèmes.
3: Bah oui, parce que c'est l'un des poètes belges francophones les plus populaires.
1: Bien sûr, c'est pas le Louvre qui a fermé pour travaux, on en a beaucoup parlé avec ce vol dans le Louvre. Non, c'est le centre Pompidou. Oui, Pompidou qui a fermé et qui va rouvrir dans 5 ans. Enfin, c'est prévu 5 ans, mais voilà, c'est peut-être 5
4: ans alors.
1: Oui, peut-être. Ou alors à la Belge, 40 ans, comme les échafaudages.
3: Eh ben, en tout cas, ce qu'on sait pour l'instant, c'est qu'il va toujours abriter le Musée national d'art moderne et la Bibliothèque publique d'information. Quand est-ce qu'il va vraiment réellement réouvrir? Surprise.
1: Vous y aviez été, Barbara, au centre Pompidou?
4: Non.
1: Il est génial, hein, c'est vraiment l'art. Moi, j'aime beaucoup, j'aime bien m'imaginer. Mais j'ai eu la mauvaise idée d'emmener mes ados, vous voyez, qui étaient jeunes ados. C'était le passage obligé. Ils m'ont attendu à la sortie.
4: Ils auraient préféré aller au parc d'attractions plutôt au GLA, non?
1: Moi, je dis chacun son moment. Voilà, il faut savoir partager aussi. Chacun son moment et chacun ses envies. Alors, les mangeurs de pommes de terre, ce sont les Belges, oui. C'est le Belge Van Gogh qui a peint cette œuvre.
3: Oui, c'est un tableau dans lequel on voit des personnes qui sont à table en train de partager un plat de pommes de terre, évidemment.
1: Thomas Dokir, on en a beaucoup parlé. Oui, danseur étoile, bravo, c'est à l'opéra.
3: Question qui aurait pu se retrouver dans le questionnaire actualité, parce que c'était justement ce dimanche 21 juin, il est devenu le premier Belge nommé danseur étoile de l'Opéra de Paris.
1: Pierre Soulages, pardon, je ne connais pas très bien le peintre. Sa couleur principale, c'est le noir, figurez-vous. Oui, on a proposé le noir, jaune, rouge, c'est très belge, évidemment, mais c'était le noir, la couleur.
3: Pierre Soulages, il aurait pu être kiné ou ostéo, hein, quand même.
1: Pourquoi?
3: Parce qu'il soulage. Non mais et voilà, il est célèbre pour son concept d'outre-noir. Donc en gros, il joue avec les nuances de noir pour avoir un reflet et créer un effet lumineux.
1: On cherchait un personnage de BD qui chante l'opéra fausse. Il n'y en a pas 50, hein. C'est la Castafiore, c'est bien joué. Barbara.
3: J'adore.
1: Barbara, vous êtes bien amusée, j'espère, avec nous.
4: Oui, super.
1: Chouette.
4: Super, franchement, c'est génial.
1: Bonne continuation, bel été, surtout bel événement, là, avec les maquerales de Vielsalm, le sabbat, le 20 juillet.
4: Merci beaucoup, on vous attend nombreux. Hein,
1: bien
4: la
1: sûr.
4: La porte est ouverte pour tout le monde.
1: Barbara, j'ai un petit message pour vous.
2: Ne me quitte pas, il faut oublier, tout peut s'oublier, tout s'enfuit.
1: Ne nous quittez pas, Barbara, restez à l'écoute.
4: Non, je reste fidèle tous les jours à l'écoute, il n'y a pas de souci.
1: Super, bon appétit, bon après-midi, à bientôt, Barbara.
4: Bonne journée, au revoir, merci
1: Salut.
4: Beaucoup.
1: On marque une pause, et c'est l'événement musique du moment, Camille Yembe, c'est ce qui arrive sur Viva. Et puis on entame un deuxième manche avec notre champion.
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0: Camille Mbé avec nous sur Uva, rien à fêter. Seul contre vous. Notre champion, il a tout à fêté. Attendez, il a remporté la première manche. 6 550 euros. Félicitations, Jacques.
1: Merci.
0: Bravo,
1: merci,
0: dis donc.
1: Merci.
0: Les 14 points ont largement suffi. Vous êtes en tête face à l'équipe des Challengers, mais vous le savez mieux que moi, encore 3 manches à jouer.
1: Absolument.
0: Et tout peut se passer. D'ailleurs, tout dépendra de l'humeur de la roue et de ses choix de thèmes. On va vérifier tout de suite, champion.
1: On va amadouer la roue.
0: Oui, essayez de lui parler gentiment. C'est moins bien que les Mignons qui sont sortis au cinéma.
2: C'est moins bien. Ben, vous l'aurez compris, c'est un thème cinéma. Promis, les questions sont moins chaotiques que. Qu'est-ce qu'on vient de faire? Non.
0: Ah ouais, le couscous, j'adore.
2: Ah oui, mais il fait un peu chaud, par contre.
1: Oh, cuisine, ça.
2: Oui. Oui.
0: Cuisine, et pas que couscous, hein. C'est vraiment la cuisine au sens large. Alors, champion, cinéma au sens large ou cuisine?
1: Et cuisine, c'est au sens large aussi?
0: Tout à fait. Oui. C'est en général.
1: On va prendre la cuisine. Hein.
0: Oh, mais qu'est-ce qui se passe, champion? C'est quoi? Ce sont vos derniers jours, vous avez envie de tout tenter?
1: Bah, je sais pas, moi, le cinéma, ça va parfois dans tous les sens, hein, c'est compliqué.
0: C'est clair, c'est clair.
1: Et la cuisine... Qu'est-ce que je fais? Cuisine ou cinéma, Isa? Cuisine.
0: Ah, allez. C'est parce qu'Isa est près de vous.
1: Oui.
0: Et Véro, il y a la team, là, derrière vous, et donc vous dites peut-être que j'aurai un petit coup de main. Il est malin, notre champion, il est malin. Alors, il était déjà fort, tout seul. Mais alors, à plusieurs au bureau, ça promet. La cuisine, alors, champion, on y va tout de suite, 60 secondes, et top chrono. Le nom de ce condiment au basilic vient de l'italien pestare, qui veut dire piler. De quoi s'agit-il?
1: Le pesto?
0: Oui, dans une eau qui bout. Quel est le temps de cuisson minimal d'un œuf dur? À 2 minutes près.
1: 6 minutes.
0: Quel est le nom de famille d'Hélène, la chef multi-étoilée qui a participé à Top Chef?
1: Hélène Darroze.
0: Bien. Ouais. De quel pays est originaire le pain polaire?
1: Et ça, c'est qui commence? Pain polaire
0: comme le cercle polaire, comme le pôle. Le pain polaire, un pays. Proposition.
1: Pain polaire, la France, allez.
0: Non. Comment s'appelle la sauce faite de mayonnaise, ketchup et whisky?
1: La sauce.
0: Bien, Isa.
1: La sauce cocktail.
0: Oui.
1: Cocktail.
0: De quelle ville vient le mot hamburger?
1: De Hambourg.
0: Quel est l'ingrédient de base dans un parmentier? L'ingrédient de base.
1: La viande hachée de porc. Hein,
0: quel nom tiré d'une région des Balkans donne-t-on à la salade de légumes coupée en petits cubes?
1: Macédoine.
0: Oui, c'est bien joué, champion. C'est bien joué. Et merci à Isa qui vous a donné une bonne réponse.
1: Oui, merci à Isa.
0: Et d'ailleurs, je me suis précipitée parce que je l'ai saluée avant que vous ne répétiez la réponse. Notre maître du jeu n'a rien dit. Donc, ouf.
1: Mais ça va, c'est fait un bon score pour la cuisine, je trouve.
0: Oui, franchement, et parfois on n'est pas passé loin. Le pesto, bien sûr, hein, pour pestare qui veut dire piler. Ben, forcément, ce sont les pignons de pain qu'on pile.
2: Et pas que, en fait.
0: Oui, pas que.
2: Parce que dans la recette traditionnelle, il y a du basilic aussi qu'on broie des pignons de pain, du parmesan, de l'ail et de l'huile d'olive.
0: Alors, la cuisson d'un œuf dur, champion, à 2 minutes près, vous m'avez dit 6. Et c'est plus, en fait, c'est 9 minutes.
1: Oui, c'est plus.
2: Ouais.
1: Ah, d'accord.
0: Donc, j'aurais accepté 7 ou 11.
2: Ouais. Oui. Alors, je vous explique, c'est la règle 3-6-9.
0: Oui.
2: 3 minutes pour l'œuf à la coque, 6 minutes pour l'œuf mollet, 9 minutes pour l'œuf dur.
0: Ah oui, ça me paraît beaucoup aussi, mais comme quoi... En fait, moi, je compte même pas, je le laisse dans l'eau, moi.
2: Et quand
0: je le sens, je le sors.
2: Mais quand... Il faut pas les oublier, parce qu'après, quand ils sont trop cuits...
0: C'est trop sec.
2: Oui, ils deviennent noirs.
0: Oui, c'est ça. C'est pour ça qu'ils sont noirs, les miens.
2: Ah bah oui.
0: Ah d'accord, je mettrai le chrono la prochaine fois. Et puis, Hélène Darroze, oui, tout à fait, chef multi-étoilé. Elle a notamment participé à Top Chef.
2: Oui, clairement. Je sais pas si vous voyez qui c'est, hein. Donc on entend le générique de Top Chef derrière, mais vous voyez, c'est la blonde qui
0: Convocaré,
2: est...
0: Convocarée, là, un peu.
2: Oui, c'est ça. Oui. Elle a obtenu plusieurs étoiles au guide Michelin pour ses établissements. Donc c'est quelqu'un qui pèse dans le game, quoi.
0: Pain polaire. Ah, ça, c'était une bonne question. Pain polaire. En fait, du coup, on est plutôt au nord, un champion. Vous voyez, parce qu'il est polaire.
1: Donc, c'est un pays scandinave ou un truc comme ça. Hein.
0: Exactement. Ouais. C'est la Suède. Ouais. Et en fait, ce sont ces petits pains. Vous voyez un peu les crackers. Mais c'est un peu cette forme-là, en triangle, mais ne craque pas. Ouais.
1: Okay.
0: pour dire, c'est une pâte comme ça avec des trous.
2: Voilà. Et on fait des, ils font des sandwichs avec ça.
0: Oui, tout à fait. Et d'ailleurs, dans une chaîne suédoise bien connue d'ameublement, ils en vendent. Oui. D'ailleurs, à la, au snack, ils vendent des hot dogs et ça, et des sandwichs avec ça. Mais moi, il y a aussi dans les supermarchés, vous voyez, il y a des pains suédois, c'est des pains ronds comme ça. Ils sont super bons, ces pains-là. Les pains suédois blancs ou gris. Ouais. Non, mais du coup, ils sont pas plats. Ce sont des pains normaux aussi.
2: Ok. Voilà.
0: Et ils sont en libre service et il faut les trancher. Mais je vous conseille parce qu'ils sont, en fait, ils restent frais longtemps.
2: C'est normal, oui, ils sont polaires.
0: Ouais, peut-être que c'est ça, oui.
2: C'est peut-être pour ça.
0: Mayonnaise, ketchup, whisky, c'est la sauce cocktail. Oui, très bien.
1: Merci, Isa.
0: Merci, Isa. Et pas tant avec les frites, hein. Non, moi, je trouve que ça se mange avec autre chose.
2: Non, avec le poisson, oui. Les crevettes, les fruits de mer, etc.
0: Avec du paprika aussi dans la sauce. Mmh. Hamburger, ça vient de Hambourg, bien sûr, en Allemagne.
2: Oui, hein, en fait, à l'origine, le hamburger désignait une préparation de viande à la manière de Hambourg, avant de devenir un sandwich mondialement connu sous le nom de hamburger.
0: Ce ne sont pas les États-Unis qui ont inventé l'hamburger, comme quoi on aurait pu le croire.
2: Eh oui.
0: Non, non, c'était à Hambourg. Et puis, le parmentier, champion, je vois ce que vous voulez dire, parce que c'est super bon un parmentier avec de la viande hachée et de la sauce tomate. Moi, je mets la bolo dessus.
2: Ah oui.
0: Mais l'élément de base, c'est la pomme de terre.
1: C'est la pomme de terre.
0: Ouais,
1: oui, c'est juste qu'il y a plus de pommes de terre que de viande. Hein.
2: Exactement.
0: Ça, et puis on peut varier aussi les plaisirs au-dessus. On n'est pas obligé de mettre de la viande. Oui. Hein, on peut vraiment varier les plaisirs.
2: On peut aussi mettre des légumes, etc. Oui. Mais traditionnellement, c'est une grosse couche de purée, une couche de viande, une grosse couche de purée. Et au-dessus, beaucoup de fromage pour gratiner.
0: Ça te donne envie. Et puis la Macédoine, bien sûr, notamment salade de fruits, mais pas que.
2: Oui, bah, il y a aussi la salade de légumes, hein, coupée avec des légumes en petits cubes.
0: Oui.
2: Et là, le terme viendrait de Macédoine en référence avec le mélange de populations et de cultures qui sont présentes dans le pays.
0: Un peu de tout dans le bol. Ça fait combien de points pour notre champion pour ce questionnaire cuisine?
2: Ça fait 10 points.
0: C'est bien, champion, c'est bien.
1: Très, très bien.
0: Magnifique.
1: Très, très bien.
0: Isa, si vous m'entendez, n'hésitez pas à demander votre part. Hein. Je dis ça, je dis rien. Notre champion est à 6550. Ça vaut plus qu'une pizza.
1: Je vous entends.
0: Ouais, voilà. Et les collègues aussi, là. Le champion, il va falloir qu'il partage. Hein. Bon, à tout à l'heure, champion. Salut, Jacques. On se retrouve après les infos de 13h. On marque une pause. C'est Pierre Demar qui arrive. Et puis, on joue le cinéma avec François de Soigny.
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0: Je pense surtout à notre champion Jacques. Jacques a marqué 10 points. Il se pose peut-être la question, tiens, est-ce que ça va suffire pour empocher 50 euros supplémentaires ?
2: Eh bien, on va le savoir d'ici quelques instants. C'est François de Soigny qui va jouer avec nous. Il a 49 ans. Il est à la recherche d'un travail dans la grande distribution. Il a deux enfants et alors il donne souvent un coup de main dans le secteur associatif. Associatif.
0: On y était presque.
2: Ouais, mince.
0: Bonjour François.
3: Bonjour.
0: Bienvenue. Et du coup, vous avez été un peu au chômage obligé là, c'est ça ?
3: Oui, j'étais dans la grande distribution et... Je ne vais pas dire la chaîne de grande distribution. Ben bon,
0: voilà. Mais vous n'êtes pas le seul. Hein. C'est compliqué dans la grande distribution. Il y a une de ces concurrences. Moi, je me disais l'autre jour, il y a énormément de marques en fait, et de supermarchés par habitant. Je n'ai pas l'info, mais j'ai l'impression que par rapport aux autres pays, en Belgique, on a vraiment beaucoup, beaucoup de supermarchés, vous voyez, par nombre d'habitants et toutes les marques confondues. Je ne sais pas ce que vous en pensez, mais François, c'est peut-être ça qui fait que c'est compliqué aussi.
3: Je suis d'accord avec vous et surtout... De nombreux bourgmestres qui laissent faire tout et n'importe quoi au niveau de nombre de chaînes qu'il peut avoir sur une petite ville, on va dire.
0: Ah oui, et on sent que c'est un message, oui, on sait que... apparemment, c'est assez douloureux de votre côté, François.
3: Non, pas douloureux. Ben bon, c'est comme ici, on a laissé ouvert les dimanches, les magasins ouverts 7 jours sur 7... Et je ne pense pas que c'est mis dans la loi qu'on peut faire ça, mais bon, c'est
0: pas grave. La difficulté, je pense bien, parce que sinon, il ne le ferait pas, mais en tout cas, où la loi a été changée, mais la difficulté, c'est que si un le fait, et que il faut que les autres suivent, quoi. Voilà,
3: c'est assez compliqué. Mais
0: je sais qu'il y a une chaîne belge qui refuse, mais on va voir s'ils vont tenir le coup face à la concurrence, parce que c'est vrai que les Belges, ils aiment de plus en plus faire leurs courses le dimanche. Enfin bon, on vous souhaite plein de courage dans vos recherches. Vous cherchez dans le même secteur, ou justement, c'est peut-être l'occasion de changer un peu.
3: Non, justement, j'essaie de changer.
0: Hein. Ah, c'est bien, vous avez votre dose. Ouais, c'est bien.
3: Voilà, c'est ça.
0: C'est bien, François. Je vous souhaite plein de bonheur et plein de courage pour les semaines à venir. On va jouer avec le cinéma. Est-ce que vous allez encore au cinéma ?
3: Rarement, maintenant, avec tout ce qui est Internet, c'est rare qu'on va encore au cinéma.
0: C'est pas bien,
3: et quand j'y vais, vous connaissez sûrement, je vais surtout au Plaza, à Mons, où c'est des films d'auteur.
0: Ah oui, bah, c'est très bien, ça. C'est aussi du très bon cinéma. Et nous, on va jouer... peut-être plus avec des choses plus connues, vous voyez, des plus grands publics. Mais on va jouer avec tout le cinéma de toutes les décennies, vous voyez. Donc on va vraiment parcourir l'histoire du cinéma en 8 questions. Donc relax, François, le score à battre, c'est 4 points. C'est le score de Barbara, qui a marqué 4 points, notre première challenger. Si vous marquez 5 ou plus, c'est vous qui devenez meilleur challenger. Est-ce que vous êtes prêt, François ?
3: Ah bon. Je suis prêt.
0: Allez, silence, ça tourne. Top chrono. Quel acteur australien incarne le super-héros Wolverine ?
3: Euh, du, du, euh,

0: Jackman.
1: Oui, dans quel film culte des années 80 entend-on la réplique « Personne ne me traite de mauviette » ?
0: Une proposition.
1: Indiana Jones, Dirty Dancing, Retour vers le futur.
0: Dirty Dancing.
1: Ah, dommage. Quelle actrice française incarnait Amélie Nothomb dans le film tiré de son roman « Stupeur et tremblement » ? Une actrice française. Julie Depardieu, Sylvie Testu, Elsa Zilberstein.
0: Je vais dire Elsa Zilberstein.
1: Dommage. Avec Brad Pitt, quel est l'autre acteur vedette de Once Upon a Time in Hollywood de Quentin Tarantino ?
0: Lui, comment il s'appelle ?
1: Lui, vous l'avez ?
0: Ben oui, DiCaprio.
1: Oui. Quel est le dernier film achevé de Marilyn Monroe ?
0: Proposition.
1: 7 ans de réflexion, les désaxés, certains l'aiment chaud.
0: La première.
1: Non. Qui est l'actrice principale du film 9 semaines et demie ? Vous l'avez aussi, hein ?
0: Stone.
1: Non, dommage. Quel métier exerce le personnage incarné par Jean-Paul Belmondo dans Flic ou Voyou ? Il était commissaire de police, Bébel, dans Flic ou Voyou. C'est pas mal, mais c'est vrai que ça va vraiment dans tous les sens. On a vraiment été dans tous les films, dans tous les univers. On a démarré par Wolverine, le super-héros. Et c'est Hugh Jackman. Vous avez failli interchanger les syllabes.
0: J'ai du mal dire Hugh.
1: On l'avait, Hugh Jackman. Wolverine avec ses fers qui sortent de ses phalanges. Là.
2: Oui, c'est là, on peut le dire. Hein.
1: Oui,
2: il a incarné Wolverine pour la première fois dans le film X-Men. C'était en 2004. Carrément.
1: Et puis personne ne me traite de mauviette. Écoutez l'extrait.
3: Qu'est-ce qui te prend, McFly ? Mauviette ! De quoi tu m'as traité, Griff ? Je t'ai traité de mauviette ! Personne ne me traite de mauviette.
1: Vous avez reconnu là du coup, non ?
0: Non, j'entends très mal au fait.
1: Ah mince, c'était
0: pas très bien entendu.
1: Retour vers le futur.
0: Ah oui, ok, d'accord.
1: Marty McFly face à Biff. Vous voyez, parce qu'au début, il est un peu sous son emprise. Et après, heureusement, grâce à la DeLorean, on remonte le temps et on revient dans une autre époque. Et là, il a plein de confiance. Donc, personne ne me traite de mauviette.
2: Vous savez que dans la vraie version, on dit... je ne vais pas vous faire toute la phrase, mais mauviette, c'est chicken.
1: Ah oui ?
2: Genre poulette, quoi. Tu ne traites pas de poulette.
1: Excellent. Et quand elle appelle Pierre Cardin, parce qu'en fait, c'est sur son t-shirt, vous voyez ? Et donc, du coup, elle appelle Pierre Cardin. Sa maman.
0: Ah
1: oui, quoi.
0: Pierre Cardin. Oui,
1: ouais, c'est
0: bien.
1: Ça. Quelle affaire. Sylvie, t'es-tu ? Oh là là, qui étais-tu ? Pas moi.
2: Sylvie, t'es-tu ?
1: Dans Stupeur et tremblement d'Amélie Nothomb.
2: Oui, elle a d'ailleurs remporté un César de la meilleure actrice en 2004 pour cette interprétation.
1: Et ça, c'est bien, vous avez pris un peu le temps. Brad Pitt et Leonardo DiCaprio dans Once Upon a Time in Hollywood de Quentin Tarantino, c'est bien joué, oui.
2: Brad Pitt qui a d'ailleurs remporté l'Oscar du meilleur second rôle dans ce film.
1: Et puis ça, c'était beaucoup plus ancien. Le dernier film achevé de Marilyn Monroe, c'était Les Désaxés de Misfits. De Misfits, en anglais.
2: Tout à fait. Et le scénario avait été écrit par son mari, Arthur Miller.
1: Et 9 semaines et demie, Sharon Stone, elle était dans les propositions. C'est Kim Basinger. Vous voyez, un film culte. 9 semaines et demie, assez chaud d'ailleurs.
2: Ouais, très culte.
0: J'étais sûr que c'était Sharon Stone en plus. Bon.
1: Non, elle, c'est dans Basic Instinct. Vous voyez, avec le croisement
0: Basic Instinct,
1: de
0: jambes. Ouais, c'est ça. Oh, ouais. Ok, ouais. Ouais, 37-2.
2: Film très culte, ou très culte ou court. C'est un film érotico-romantique qui parle de la relation intense et destructrice. Qui mêle un peu passion, domination, perte d'identité. C'est un peu style dark romance, quoi.
1: Mm-hmm. Oui, avec Kim Basinger, à l'époque, on était dans les années 80. Combien de points pour François ?
2: Eh bien, félicitations, vous avez quand même fait 7 points, vous êtes le meilleur challenger du jour.
1: Bravo !
0: C'est bien, c'est bien ça.
1: 7 points. Notre champion, il grimpe encore sa cagnotte. Hop, 50 euros, un petit billet.
2: 6600 euros
1: pour notre champion. François, c'est votre première participation, mais promettez-moi, vous allez vous réinscrire pour l'année prochaine.
0: Ben oui, hein.
1: Ah, chouette, vous avez passé un bon moment, donc, du coup.
0: Oui, c'était bien, c'est chouette. Et félicitations au champion, surtout, je l'écoute de temps en temps, et c'est vrai qu'il est vraiment très, très, très, très fort.
1: Et dans tous les domaines, c'est ça, c'est difficile
0: ouais,
1: c'est de coincer notre champion. François, on vous embrasse, bonne continuation à la recherche d'un emploi, bonne deuxième vie, alors, si je comprends bien, et embrassez les enfants. À bientôt, salut François.
0: Merci, bonne journée.
1: Pareillement, on marque une pause, et puis, n'hésitez pas à vous inscrire, je rappelle le numéro 0470 07 20 23, parce qu'on va jouer encore deux manches après les infos de 13h, il reste encore deux places à prendre, donc c'est peut-être votre moment. Allez-y, 0470 07 20 23, numéro WhatsApp de Vivacité, ou alors par SMS au 6003, c'est 1 euro par message.
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0: Outcast, Miss Jackson, et c'est Mr. Jacques qui nous attend, notre grand champion juste après le journal de 13h. Je rappelle que ce sont les tout derniers moments pour vous inscrire, parce que demain, c'est la dernière de la saison, la dernière partie de la saison. Alors inscrivez-vous maintenant par SMS au 04 70 07 20 23, ou alors, ça c'est le WhatsApp de Vivacité, ou alors par SMS au 60 03, là c'est 1 euro par message dans les deux cas. Vous démarrez par Challenger, suivi de votre prénom. C'est maintenant le moment et l'instant, sinon après c'est trop tard. Demain, c'est la dernière partie, je vous le disais. La météo tout de suite.
1: Bonjour à toutes et tous. Encore de la chaleur, évidemment, pour cet après-midi. On attend à l'ombre de 31 à 37 degrés sur l'ensemble du territoire. Pensez à bien vous hydrater un maximum, c'est important. L'avertissement orange émis par l'IRM reste en vigueur. Il concerne tout le pays, excepté le littoral qui reste en jaune. Côté ciel, toujours beaucoup de soleil, avec quelques rares voiles ici et là. On parlera de petits cumulus de beau temps sur l'est. Pas de risque orageux pour aujourd'hui. Ce soir et cette nuit, rien de neuf. Toujours ce ciel dégagé. Un peu voilé, il fera étouffant. Il pourrait faire encore 25 degrés à Bruxelles à 4 heures du matin. Et puis pour demain, encore de la chaleur, 31 à 39 degrés, avec la possibilité de quelques orages en province de Namur ou sur le nord de la province de Luxembourg l'après-midi.
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0: Bon jeudi tout le monde, vous écoutez RTBF Vivacité, il est 13h, l'heure du journal, avec Estelle Palsson.
4: Jusqu'à 40 degrés à l'ombre à Liège demain. Le code rouge est activé. C'est la troisième fois que l'IRM le déclenche. Le 13 juillet 2021, la météo était bien différente qu'aujourd'hui en Wallonie. Des pluies diluviennes provoquaient des inondations historiques qu'ont fait les autorités wallonnes depuis. Nous serons en direct de Namur où le gouvernement régional est réuni en ce moment. La panique au Venezuela où des habitants sont à la recherche de leurs proches. Deux séismes très puissants ont secoué le pays cette nuit. À Caracas, des gens sont encore sous les décombres. Bonjour à toutes et tous. Demain, il fera aussi chaud à Liège qu'à Dubaï, jusqu'à 40 degrés à l'ombre attendue dans l'est du pays. De quoi pousser l'Institut Royal Météorologique à placer les provinces de Liège et Luxembourg en code rouge ce vendredi. Paul Loncin, un avertissement rouge, c'est rare de la part de l'IRM. Ça veut dire quoi exactement ?
5: Alors cela signifie que les températures maximales devraient dépasser les 40 degrés sous abri. Cela serait la troisième fois en Belgique après 40 degrés enregistrés en 2022 et presque 42 degrés en 2019. Un avertissement rouge pour rappeler le danger de cette chaleur. Xavier Feutweis, climatologue à l'ULiège.
6: Le corps humain n'est pas adapté. Comme on est au-dessus de la température du corps humain, il ne sait pas se refroidir. Et donc s'il se met, on fait trop d'exercices ou on se met plein soleil, à ce moment-là, c'est dangereux pour lui.
5: Les plus fortes températures sont attendues dans les centres urbains comme la ville de Liège et dans la vallée de la Meuse.
4: Et Paul, est-ce que cet avertissement rouge entraîne des mesures particulières ?
5: Non, mais de fortes recommandations à destination des organisateurs d'événements vont être formulées par le gouverneur de la province de Liège, comme prévoir des distributions d'eau ou des zones d'ombre, renforcer aussi les dispositifs médicaux. Pour l'heure, aucune annulation n'est prévue, mais la situation peut encore évoluer. Un rappel aussi plus largement à la prudence, à faire attention aux premiers symptômes en cas de coup de chaleur. Dans les services liégeois des urgences, on se tient prêt à prendre en charge de nombreux patients, alors qu'au CHU, par exemple, la situation est déjà tendue.
4: Merci Paul. Paul Loncin avec une interview d'Olivier Tunus. Pour le reste du territoire, l'avertissement orange reste en vigueur au moins jusqu'à samedi, avant de repasser au jaune à partir de dimanche. Et qui dit chaleur extrême dit risque d'incendie. Pas d'alerte pour l'instant dans les Hauts-de-Fagne. Par contre, pour le reste de la province de Liège, la journée sera particulièrement à risque, vous l'aurez compris, d'après le service public de Wallonie. Les agents du département naturel forêt vont intensifier les patrouilles et les contrôles pour empêcher tout risque d'incendie. Le gouverneur de la province de Luxembourg a aussi pris un arrêté de police hier pour renforcer les règles contre les incendies et les feux de forêt. À part les barbecues dans les propriétés privées, il est interdit en province de Luxembourg de faire du feu partout ailleurs, les bois, forêts, terrains agricoles ou prairies. Une respiration rapide, une salivation excessive, un comportement inhabituel. Si la chaleur terrasse les humains en ce moment, elle est aussi dangereuse pour nos chiens et nos chats. Eux aussi ont besoin de petits aménagements pour mieux supporter les fortes températures. Michel Moreau, le vétérinaire en chef de la SPA de Charleroi, et il nous donne quelques conseils pour prendre soin de nos animaux domestiques.
3: Les astuces, ce sont simplement l'eau fraîche en permanence, qu'il faut renouveler régulièrement. Des zones d'ombre ou de frais dans les maisons le plus frais possible. Mettre des petits essuies humidifiés sur le sol à des endroits plus ou moins frais pour qu'ils puissent se coucher dessus et se rafraîchir un peu naturellement. Et en gros, ne pas faire d'exercice excessif. Éviter principalement n'importe quelle sursollicitation du chien. Je pense que pour l'instant, c'est comme pour n'importe qui. C'est le plus calme possible et pas de stimulation inutile.
4: Une interview réalisée par Julien Malpa. L'Europe entière étouffe. Les conséquences sont dramatiques par endroits. En Espagne, au moins 212 personnes sont mortes depuis le début de la vague de chaleur dimanche dernier. Ce sont les chiffres d'un institut de santé espagnol et ils attribuent ces décès directement à la chaleur. En France, la ministre de la Santé vient d'annoncer qu'à Paris, en 24 heures, les arrêts cardiaques ont plus que doublé. 25 en une journée contre 10 habituellement. Des premiers décès potentiellement liés à la chaleur ont aussi été constatée. Mais aujourd'hui, le thermomètre va baisser en Espagne et en France aussi. La fraîcheur devrait revenir tout doucement. La vigilance rouge devrait être levée dans l'ouest du pays ce soir à 22h. Il y a 5 ans, un autre phénomène climatique frappait la Belgique. De terribles inondations frappaient une partie de la Wallonie en juillet 2021. 39 morts, des centaines de blessés, 100 000 sinistrés et des milliers de logements détruits, endommagés, des voitures déclassées. Des chiffres impressionnants, des événements qui ont marqué durablement les personnes sinistrées. Et à l'époque, ils étaient nombreux à réclamer des actions de la part du gouvernement. Mais 5 ans après, où en est-on? Alors, Rudi Hermans, vous êtes à Namur ce matin. Le gouvernement wallon a justement fait le point.
7: Oui, et c'est encore en cours. Le point presse n'est pas terminé. C'est en quelque sorte un point bilan et perspective. Le gouvernement rappelle ce qui a déjà été réalisé, notamment dans les procédures pour anticiper les précipitations, pour mieux les anticiper, pour mieux contrôler les barrages, pour mieux coordonner autorités et services de secours. Bref, pour développer une culture de gestion de crise, avec désormais un cadre unique pour les calamités naturelles et un premier plan régional dédié spécifiquement aux inondations. Et puis, le gouvernement s'explique aussi en ce moment sur la reconstruction de la vallée de la Vesdre. Les travaux les plus urgents, une cinquantaine de chantiers de sécurisation et de reconstruction sont terminés. Et on entre maintenant dans la deuxième phase avec 14 chantiers plus importants, plus structurants. Ils ont commencé ou vont commencer dans 5 communes, Chauxfontaine, Theux, Spa, Limbourg et Pepinster. Il s'agit de donner plus de place à la rivière dans les tronçons sensibles, plus d'espace à la nature au lieu du béton. Et puis d'autres communes suivront, Verviers, Trot et Eupen. Il y aura aussi même focus sur d'autres cours d'eau, comme l'Ourthe et la Dyle, par exemple, car d'autres épisodes de pluie très intenses, d'autres épisodes de dérèglement climatique, on le voit en ce moment, sont à craindre dans les prochaines années. Et tout cela, l'anticipation, la prévention, eh bien, c'est censé éviter la même catastrophe qu'il y a 5 ans.
4: Merci Rudi. Namur, point chaud de la journée, décidément, et rien à voir avec la vague de chaleur. Une délégation de travailleurs de Tim Marcinel rencontre cet après-midi le ministre-président wallon Adrien Delimont. La phase à chaud du site sidérurgique Carolo est en cours de restructuration. 170 emplois risquent de passer à la trappe. Et puis les aides ménagères manifestent aussi à Namur. Le secteur des titres-services inquiet face aux réformes et aux diminutions de subsides du gouvernement wallon. Une protestation sous les fenêtres du cabinet du ministre Copiter s'est prévue d'ici une petite demi-heure. Des scènes de chaos au Venezuela, des immeubles effondrés, des habitants paniqués cherchent des proches. Le pays a été frappé la nuit dernière par 2 séismes très puissants. Les dégâts dans la capitale Caracas sont considérables. Un nouveau bilan fait état d'au moins 164 morts, mais un institut américain craint des milliers de victimes. Daniel Fontaine, de nombreuses personnes sont encore coincées sous les décombres.
8: À l'épicentre de la première secousse a été localisé à 160 km de la capitale. La ville de la Guaira est dévastée par les deux tremblements de terre. Ils se sont enchaînés en moins d'une minute d'intervalle. Ilse Maris, une habitante de la ville.
9: C'était terrible, tout s'est effondré, tout. Je ne souhaiterais ça à personne, une expérience horrible. Nous remercions Dieu d'être encore en vie, mais il y a des gens en ce moment qui souffrent parce que des membres de leur famille sont coincés sous les décombres, écrasés dessous, et ils ne peuvent pas les sortir.
8: Les habitants tentent de s'organiser pour retrouver les survivants dans les gravats, parfois avec l'aide de secouristes. Antonio explique qu'il a entendu les voix de trois de ses voisins coincés sous les décombres de leur immeuble effondré.
10: Ils sont toujours vivants. Nous ne pouvons rien faire. Les gravats ont bougé, mais les dalles sont toujours là. Nous pouvons encore les entendre. Ils sont vivants. Nous leur disons de ne pas forcer leur voix, de prendre de petites inspirations, dans l'espoir qu'au moins, ces trois personnes seront sauvées.
8: Quand ils sont dégagés, les survivants sont évacués sur des brancards, mais des corps sans vie sont également sortis des bâtiments effondrés.
11: Et de nombreux pays ont annoncé dans la région et également en Europe et aux États-Unis envoyer de l'aide au Venezuela. Des centaines d'adeptes de cosmétiques au centre commercial Dox à Bruxelles, des professionnels et des addicts de la beauté pour l'ouverture du premier magasin Sephora de Belgique. Une ouverture très attendue, en particulier des plus jeunes. Alors comment expliquer une telle affluence? Réponse avec Alice Duszewski.
12: Sous un soleil de plomb, il y a la file devant le Dox Bruxelles. Objectif, découvrir le premier magasin Sephora de Belgique.
13: Ah ouais, on a les bouteilles d'eau dans le sac, on a les éventails, donc ça va.
14: Il fait chaud, mais ça en vaut la peine.
15: La tout pour Sephora.
12: Une fois entrée, la file continue à l'intérieur et fait le tour du centre commercial.
16: 3 heures maintenant, c'est très long, on a mal aux jambes.
12: Mais la détermination est toujours là.
17: Moi, c'est parce que je suis maquilleur, donc j'attendais ça avec impatience.
18: Il y a plein de marques à Sephora qu'on ne vend pas en Belgique de base.
19: C'est vraiment l'opportunité pour nous, en tant que beauty guru et beauty addict, d'être présente aujourd'hui.
12: Sephora propose 500 marques, dont beaucoup d'exclusivité. L'enseigne mise aussi sur l'expérience en magasin. Benoît Ponte est le directeur général de Sephora Benelux.
20: On a une vision de la beauté où on ne vient pas pour acheter seulement un produit. On vient pour acheter un produit et vivre une expérience. On croit au retail.
12: En une heure, plus de 1500 personnes sont entrées dans le magasin. Et le résultat?
21: J'ai acheté un Sol de Janeiro Body Mist et aussi un truc by Mario avec mini soft pop blush stick.
12: Sephora qui ouvrira un prochain magasin en juillet au centre de Bruxelles et qui compte en ouvrir d'autres dans les prochains mois.
11: Et voilà pour les infos. Belle journée à notre écoute.
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0: Le point RTBF Mobile Info, tout le monde reste à l'intérieur. Jean-Marc, il fait chaud, trop chaud, c'est assez calme sur les routes.
22: Exactement, c'est vrai qu'il y a peut-être des explications à chercher là derrière. pas trop de monde sur les routes, mais enfin quand même, il y a du trafic, mais oui. Juste un véhicule en panne à vous signaler à hauteur de Vilvoorde, donc c'est sur la ligne de Bruxelles, en direction de Waterloo, c'est la bande de gauche qui est obstruée. Nous observons quelques ralentissements, pas grand-chose, quelques minutes perdues.
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24: 400. 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
0: Bonjour tout le monde, bon jeudi, j'espère que je vous trouve en forme malgré la chaleur. Courage, courage à toutes et à tous. Nous sommes là pour vous distraire, pour s'amuser, pour vous détendre et pour apprendre aussi, pourquoi pas. C'est encore seul contre vous jusqu'à 14h. Encore deux manches à jouer, Jordan. Et on a pas mal de messages parce que je rappelle que c'est l'avant-dernière avant la fin de la saison. La fin de la saison, c'est demain, vendredi.
25: Oui.
0: On a pas mal de messages via WhatsApp.
25: Notamment Karine, qui est une fidèle auditrice, hein, qui envoie « Cher Sarah, Jordan, Camille et aussi Jérémy », ce petit message parce que puisque je suis pas certaine d'être avec vous demain pour la dernière, j'aimerais vous dire merci pour tous les excellents moments passés avec vous, soit en ayant le plaisir de jouer avec vous, soit en vous écoutant le plus souvent possible. Merci mille fois pour votre bienveillance, votre bonne humeur et tous vos délires. Jouer en rigolant, c'est un réel plaisir de gosse partagé tous les midis avec vous. Je vous souhaite de très bonnes vacances et une belle préparation pour la nouvelle saison.
0: C'est bien résumé, merci pour ce très merci très beaucoup. Gentil message. Et n'hésitez pas à vous inscrire aussi via notre numéro WhatsApp 04 70 07 20 23. Merci pour votre fidélité et votre gentillesse.

0: et cette super chanson End of Beginning.
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0: Ce n'est pas le début de la fin, on continue, on est en pleine continuité avec notre champion. On va entamer ces troisièmes manches et d'abord bravo Jacques, vous êtes à 6650 euros, dites donc, à mon avis ça sent bon, le record battu au niveau de la cagnotte.
2: C'est une folie. Hein.
0: C'est la baraque, vous êtes à presque à 200 euros par jour, tous les temps de midi.
2: Ouais.
0: C'est un bel investissement côté temps, vous voyez, temps euros, c'est un bon investissement, champion. Est-ce que vous êtes toujours au bureau?
2: Oui, toujours, mais je suis tout seul. Ah non, voilà Isa qui revient de son dîner. Tiens, voilà.
0: Isa, notre champion, oui, parce que vous l'avez bien aidé sur une des questions, sur le questionnaire précédent. Et du coup, on va jouer maintenant. Champion, j'envoie la roue.
2: Oui. Stop.
3: Petite fille dans mon comic strip.
2: C'est de la BD, ça.
0: Oui.
2: Comic strip.
4: Oui, tout à fait. Et on va parler d'un d'une personne en particulier. On va parler Peyo.
0: Ça, c'est Paul Russell, qu'on n'entend pas souvent, tiens, pour le thème. C'est quoi, Jordan?
4: Alors, c'est Lil Boateng. Je ne sais pas si vous le savez, mais c'est une chanson et une petite vidéo qui a pris énormément d'ampleur sur les réseaux sociaux, notamment TikTok. Et donc, après, on l'a diffusée en radio, etc. C'est les fameux sons de 2 minutes qui sont dédiés aux réseaux sociaux, mais qui sont diffusés après en radio et partout, partout, partout. Et donc, ce sera un questionnaire sur les réseaux sociaux parce qu'il y a la journée mondiale des réseaux sociaux qui a lieu bientôt. C'est le 30 juin.
0: Dans 5 jours. Alors, plutôt Peyo ou plutôt réseaux sociaux, champion?
2: On va prendre... je pense qu'on va prendre Peyo, non? Je ne sais pas.
0: Mm-hmm. C'est vous qui décidez. Je ne peux pas vous influencer, champion. Vous regardez Isa. Qu'est-ce qu'elle dit, Isa?
2: Non, mais les réseaux sociaux, ça peut aller aussi dans tous les sens. Il y en a quand même quelques-uns. Donc, ouais. Mais c'est fermé. Donc...
0: Mais les deux sont fermés alors hein, dans cette optique.
2: Les deux sont fermés, oui, c'est vrai.
0: Ouais.
2: Bon, tant pis, allons-y pour Peyo.
0: Allez, Peyo, c'est quand même bien, Peyo. Attendez.
2: Oui, c'est bien, Peyo, bien sûr.
0: C'est un chouette
2: Peyo. Je connais quand même pas mal de choses de ma jeunesse, j'ai lu beaucoup les BD, donc je ne suis pas dépourvu avant de commencer.
0: Donc confiance, champion, ça devrait le faire. Isa est peut-être là pour vous aider aussi.
2: Oui.
0: On joue donc ce questionnaire Peyo, 60 secondes et top chrono. Quel est le véritable nom de Peyo?
2: Hercule-Forte.
0: Quelle série de bande dessinée dont la première publication date de 1958 est la création la plus célèbre de Peyo?
2: Le Schtroumpf.
0: Quel personnage est le meilleur ami de Johan selon le titre d'une BD de
2: Peyo?
0: Oui. De quelle ville Peyo est-il originaire?
2: Oh, Peyo, d'où est-ce qu'il vient, lui? À Bruxelles, on va dire.
0: Oui. Quel type de personnage est Poussy dans la série de BD publiée dans le journal Le Soir? Poussy.
2: Peyo, ça va être un chat.
0: Quel jeune héros de bande dessinée à la force surhumaine a été créé par Peyo?
2: Benoît Brisefer.
0: Bien joué. Dans quel magazine les histoires de Peyo ont-elles été publiées à partir du début des années 50?
2: Peyo, c'est quel magazine ça?
0: Dans les années 50?
2: On va dire Spirou.
0: Oui, vous dites bien. Quelle est la couleur du bonnet du Grand Schtroumpf?
2: Le Grand Schtroumpf bleu.
0: Le bonnet? Qu'est-ce qu'il a dit, le champion? On n'a pas.
4: Il a dit blanc.
0: Il a dit blanc.
4: Eh bien, malheureusement, c'est pas la bonne réponse.
0: Champion.
2: C'est rouge.
4: C'est rouge. Seul.
0: C'est le grand Schtroumpf. Mais alors, vous avez perdu pied, là, tout petit peu, Schtroumpf, alors.
2: j'ai pas perdu pied.
0: non, mais c'est parce que. Le grand Schtroumpf, il est rouge. Vous voyez, c'est le seul qui est rouge dans la bande.
2: Oui, tout à fait.
0: Le bonnet, il est rouge.
2: Les autres sont blancs, tout à fait.
0: C'est pour ça, tout à fait. Il est rouge.
2: Enfin, ça fait un bon score quand même, 14 points, je pense.
0: Bon score. La schtroumpf, la schtroumpf. Viens, Henri, tout est merveilleux. Et c'est vrai que tout est merveilleux, moi j'adore les Schtroumpfs. Je trouve qu'encore aujourd'hui, on est pris dans l'univers. Honnêtement, c'est sympa.
4: Et puis les films, les nouveaux films sont bien aussi, je trouve.
0: Aussi, assez réussis. Pas tous, mais les derniers, la série aussi, je pense, disponible sur OVIO Kids TV, est très réussie. Celle-là, c'est une série sur les Schtroumpfs. Le vrai nom de Peyo, c'est Pierre Culliford, ça vous l'aviez, c'est très très bien joué.
4: Son pseudonyme, en fait, Peyo, ça vient d'une déformation enfantine de son prénom Pierre.
0: Peyo.
4: Il est Peyo. c'est trop mignon.
0: Et c'est sa fille qui gère aujourd'hui son patrimoine. Les Schtroumpfs, bien sûr, la plus célèbre de ses créations. Les Schtroumpfs. Votre Schtroumpf préféré, champion, c'est lequel?
2: Le Schtroumpf. Moi, j'aime bien l'intellectuel.
0: Ah, le Schtroumpf à lunettes?
2: Ouais, le Schtroumpf.
0: Oui, le casse-pied, lui, des fois.
2: Mais comme personnage, hein.
0: Oui, c'est vrai.
2: Comme personnage.
0: Oui, d'accord.
2: Voilà, mais vous savez qu'en fait, ils sont apparus pour la première fois dans les aventures de Johan et Pirlouit. Hein.
0: Oui, tout à fait.
2: Et comme il a eu du succès là-dedans, il l'a développé dans... avec leur propre histoire. Quoi.
0: Et je me demande même s'ils n'étaient pas noirs au début. Mais peut-être que là, je mischmache
2: non,
0: les
2: histoires. Non, il y a
0: histoires.
2: Un épisode où c'est le Schtroumpf noir, mais...
0: Ok, oui, peut-être que je mélange.
2: Un méchant Schtroumpf.
0: Oui, ouais. Tout à fait.
4: Mais juste pour compléter, dire que la première fois, c'était en 1958.
0: Moi, j'aime bien la Schtroumpfette. Vous avez dit, ouais, c'est un grand classique, mais j'aime bien.
2: Et ouais, la pauvre, toute seule au milieu de tous ces mâles.
0: Mais c'est assez agréable par moments. Ouais. Ça dépend. Genre, on a 100 Schtroumpfs au service.
4: Ben oui, c'est vrai.
0: Non, je déconne.
2: Tant qu'il n'y a pas le Schtroumpf tripoteur, ça va.
0: Pour l'instant, et qui, peut-être qu'il va arriver, celui-là, peut-être, pour décrire un peu notre société. Voilà, quelle affaire. Et puis, Johan et Pirlouit, oui, ça, c'est bien joué, on y était. Oui. Et vous avez hésité, mais bien sûr qu'il est bruxellois. Pierre Culliford, oui, il est né à Scarbeck. D'ailleurs, à 1030 Bruxelles. Le chat pour Poussy, bonne déduction. Oui, oui, Poussy.
4: C'est un petit chat dont les aventures, qui étaient généralement muettes, ont été publiées dans le journal Le Soir.
0: D'ailleurs, c'est assez bruxellois.
2: On n'est pas prof d'anglais pour rien. Hein.
0: Exactement.
4: Donc, bah oui.
0: Et même, je pense que beaucoup de néerlandophones, leur chat s'appelle Poussy, il me semble. Ouais. Et puis, Benoît Bricefer, oui. Ça, c'est un héros à la force surhumaine. Ça, j'avoue que je n'ai pas lu, moi. Vous l'avez lu?
2: Moi, j'ai lu, oui. Benoît Bricefer, les taxis jaunes, par exemple, je prends, ou les taxis rouges, je ne sais plus, où ils soulèvent des taxis là dans son truc.
4: Ouais, parce que c'était un petit garçon d'apparence ordinaire, hein, mais qui était doté d'une force extraordinaire. Son seul point faible, c'est que quand il était malade et quand il avait un rhume, il perdait ses pouvoirs.
0: Ah,
4: donc c'était pas pratique.
0: Un homme, quoi. Voilà. Je veux dire, ça, c'est pas super
4: héros.
0: C'est un homme, en temps
4: quand
0: normal.
4: Quand on a un rhume, on est à la mort. Enfin, voilà, oui, tous pareils, hein, c'est ça.
0: Le monde s'arrête, quoi. Ouh là là, monsieur, le nez qui coule. Catastrophe. Je vous charrie.
2: Ça sent le vécu, ça, hein.
0: Il n'y a pas que pour moi, je pense que toutes celles qui nous écoutent s'y retrouvent aussi, honnêtement. Ouais. Voilà. Et puis, c'est Spirou, bien sûr. Hein. Le magazine Spirou pour les histoires de Schtroumpf, les histoires de Peyou en général. C'est bien joué, champion. Combien de points pour Jacques pour cette troisième manche?
4: 14 points.
0: Waouh, waouh, waouh. Là, pour l'instant, on est à 38 points, champion. C'est faisable, hein, le record.
2: Oui.
0: C'est faisable pour battre
2: votre
0: record.
2: Ah oui, c'est plus que faisable.
0: De points personnels, c'est 56 points, je le rappelle. Peut-être plus tout à l'heure. Félicitations, c'était Schtroumpfement bien, champion.
2: Merci, Schtroumpfette.
0: Merci. Et comment Jordan, il serait notre quoi? Il est un peu Schtroumpf à lunettes, en fait, par moment, parce qu'il porte des lunettes de temps en temps.
4: Oui, quand serait, je ne les casse pas.
0: Schtroumpf-jeu, non? Schtroumpf-jeu, Jordan.
4: Schtroumpf-farceur.
0: Oui, le farceur, ça vous irait bien.
2: Oui, le farceur, ça lui irait bien.
4: Et ma femme, elle dirait ronchon.
0: Ah oui, grognon.
4: Grognon.
0: Grognon. Ouais. Moi, j'aime pas les jeux. Oh, moi, j'aime pas la Schtroumpfette.
4: Oh, ça va pas.
0: Moi, j'aime pas le champion.
4: Mais arrêtez.
0: Moi, j'aime pas jouer.
4: Mais n'importe quoi.
0: Champion Jacques, à tout à l'heure. On se retrouve pour la dernière manche.
2: À tout à l'heure.
0: Très belle partie de votre côté. Et vous, du vôtre, toutes celles et ceux qui nous écoutent, oui, vous qui nous écoutez, n'hésitez pas à envoyer un message maintenant. Ce serait Schtroumpfement bien qu'on passe un moment ensemble. 0470-07-20-23, numéro WhatsApp de Viva.
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0: 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Manu Chao, vous l'aurez reconnu. Je ne t'aime plus, bon bon bon quoi.
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0: Et c'est sans doute son cœur qui fait bang bang juste avant de jouer. On accueille tout de suite notre troisième challenger.
2: Il s'appelle Olivier, il vient de Renay, il a 63 ans. Il travaille dans un service de devis pour une boîte de construction. Mm-hmm. Il a trois filles, trois petites filles. Il aime le fitness, les promenades et les city trips.
0: Un homme super actif. Bonjour Olivier.
3: Bonjour Sarah.
0: Vous avez une vie bien remplie.
3: On essaye de bien la remplir.
0: Mais oui, entre le boulot, les activités, la famille, dites donc, vous n'avez plus de minutes à vous.
3: En effet, non. Et ça varie avec le temps. Hein. Quand on était plus jeune, c'était le taxi pour mes filles. Et maintenant, oui, c'est pratiquement pour les petites.
0: Et comment elles vous appellent, les petites filles?
3: Baboun.
0: Baboun, ça vient d'où? C'est mignon tout plein.
3: Ben, c'est comme dans le film Y a-t-il un Indien dans la ville?
0: Ah, c'est ça. Y a-t-il un Indien dans la ville, c'est ça?
2: Ah oui,
3: oui.
0: Baboun.
2: Wakatepe Baboun.
0: Oui,
3: Wakatepe, c'est bien ça.
0: Et vous en avez combien, des petites filles?
3: 3 et bientôt 4.
0: Félicitations, dites donc. Et les trois sont mamans ou c'est deux ou une?
3: C'est de mes trois filles, il y en a deux. Les deux vont en avoir deux, en fait. Et il y en a une qui n'en a pas encore.
0: Ok. Dites donc, c'est très chicasse chez vous et girl power.
3: Ah oui, ça.
0: Et à mon avis, quand il y a un petit-fils qui va arriver, oh là là, ça va être le petit prince, non?
3: Oui, on verra, c'est pas certain.
0: En même temps, oui.
3: Il faut d'abord qu'il arrive.
0: Oui, c'est vrai. Et puis, les filles, c'est sympa aussi. Hein. Vous avez du... Ouais. Papa de trois filles, ça doit quand même être sympa, Olivier, non?
3: Oui, tout à fait, tout à fait.
0: Et surtout quand on les sent heureuses, épanouies, et maman à leur tour, ben voilà, c'est sympa, mais surtout qu'elles soient heureuses. Olivier, est-ce que vous êtes heureux de jouer avec les réseaux sociaux?
3: Là, un peu moins.
0: Et pourtant, ils font partie tellement de notre vie aujourd'hui. Encore il y a 20 ans, c'était un peu quelques-uns, les niches, je suis connecté, je sais pas, mais aujourd'hui, on est presque obligé.
3: Oui, on est connecté, mais bon, c'est plutôt d'une autre génération que la mienne, je pense.
0: Exactement, mais je m'inclus dans votre génération, mais c'est vrai qu'on n'est pas né avec le téléphone en main, si vous...
3: Voilà.
0: Ouais, exactement. Et pourtant, les réseaux sociaux, mais on va en parler de façon générale. Vous allez voir, ça va bien se passer parce que c'est la journée mondiale des réseaux sociaux dans 5 jours, hein, le 30 juin prochain. Ouais. Du coup, on aborde les réseaux sociaux en général, donc en 8 questions. N'oubliez pas les propositions, elles sont disponibles pour chaque question, Olivier. Est-ce que vous êtes prêt?
3: Je suis prêt.
0: Et top chrono, qui a cofondé et dirige le réseau Facebook?
3: Proposition.
0: Bill Gates, Steve Jobs, Mark Zuckerberg.
3: Zuckerberg.
0: Oui. Comment s'appelait le réseau X avant d'être racheté par Elon Musk?
3: Twitter.
0: Bien. Quel réseau social a comme icône un fantôme sur un fond jaune?
3: Proposition.
0: Snapchat, Twitter, Skype.
3: Snapchat.
0: Oui. Comment s'appellent les photos et les vidéos qui durent 24 heures sur Instagram et Facebook?
3: Proposition.
0: Réel, Reel, Snap, Story.
3: Story.
0: Oui, quelle plateforme qui a un équivalent chinois qui s'appelle Douyin compte près de 2 milliards d'utilisateurs dans le monde?
3: Proposition.
0: YouTube, TikTok, Deezer.
3: TikTok.
0: Oui, sur quel réseau social parle-t-on d'épingle ou de pin?
3: Proposition.
0: SoundCloud, Pinterest, Instagram.
3: Instagram.
0: Quelle est la personnalité la plus suivie sur Instagram?
3: Position.
0: Ronaldo, Messi, Kardashian, Kim?
3: Messi.
0: Ah, dommage. Non. J'ai essayé d'accélérer en ne disant pas le prénom, mais ça ne marche pas. C'était Cristiano Ronaldo.
3: Ah, c'était l'autre.
0: C'était l'autre, comme vous dites. Et c'était pas Messi non plus, ni Kardashian. C'était Cristiano Ronaldo. Combien de millions de followers pour
2: vous
0: Ronaldo?
2: Vous êtes bien assise?
0: Ah non, mais oui, mais je vais tomber de ma chaise.
2: 669 millions de followers.
0: Ouais, 669 millions. C'est fou. Et parce que tout le monde le suit, ou presque. Et c'est vrai que c'est fou de le suivre.
2: Sauf moi.
0: Ça nous met un peu des complexes, Olivier, parce qu'il est quand même très très bien entretenu. Vous voyez, c'est...
2: Bah, il est beau gosse.
0: C'est son gagne-pain aussi. Beaucoup de
2: sociaux. Mais je veux dire, en plus de ça, c'est un mec sympa, quoi.
0: Oui, il paraît. Tous ne le disent pas. Je ne sais pas si vous avez vu cette extrait d'interview, Olivier. Je ne sais pas si vous regardez un peu la Coupe du Monde, mais surtout les interviews après. Quand le journaliste lui pose. Donc il marque 2 goals pour le Portugal, je pense.
3: Et
0: c'est ça. Et puis le journaliste lui pose la question. Il dit, ah, et Lionel Messi, tout ça, il a regardé ailleurs, mais vraiment, il a mis un vent, quoi. Il a regardé ailleurs en disant, autre question et tout ça. Enfin, je trouvais qu'il avait un peu pris de haut.
2: Ouais, mais à côté
0: apparemment, on ne peut pas trop lui parler de Lionel Messi.
2: Il dépense des sous pour les bonnes causes et tout, donc il peut bien faire ça. Vous allez me dire, 669 millions,
3: c'est... Hein.
0: Oui.
3: Pardon?
0: Il a ses thunes.
3: Il en a assez.
2: Oui, bah, on est bien d'accord.
0: Il peut un peu partager, quoi. Vous voyez ce que je veux dire.
2: Ouais, mais ils ne le font pas tous, donc il y a mérite de le faire.
0: Ouais, c'est vrai, c'est vrai. Mais c'est vrai que comment faire pour rester sur la planète, en fait, avec autant de sous et une vie tellement à part.
2: Voilà, anecdote,
0: c'est pas facile de rester connecté au monde.
2: Petite anecdote, vous savez que Kylian Mbappé, c'est sa maman qui gère son patrimoine.
0: C'est vrai,
2: ouais.
0: Mais c'est le projet Mbappé, hein. Et son papa a été beaucoup dans le...
2: Oui, oui, ils travaillent tous autour.
0: Pour sa carrière, enfin, oui, c'est ça, c'est, ouais. C'est le produit de la famille.
2: Oui, non, mais et c'est la maman qui gère les sous.
0: Ah, bah,
2: moi, ça me fait trop rire.
0: Bah, oui, moi, je sais pas, vous aimeriez bien que la vôtre gère vos sous, votre
2: pète, si j'avais
0: votre carrière
2: autant de millions,
0: peut-être.
2: Ça ne me dérange pas.
0: Autant
2: si elle me lâche un million par mois, je suis tranquille.
0: Alors, c'était Zuckerberg, hein, bien sûr, l'inventeur, le cofondateur. Et c'est maintenant lui qui dirige Facebook Meta, hein, Meta, qu'on doit dire aujourd'hui.
2: Oui, Meta qui est composé d'Instagram, WhatsApp, Messenger, Facebook, enfin tout.
0: Ouais, c'est fou. Twitter, c'est vrai, c'est l'ancien nom de X. Et X qui a été racheté par Elon Musk, racheté en 2022. C'est Snapchat, hein, oui, avec ce fantôme sur un fond jaune. Et ça plaît beaucoup aux ados.
2: Clairement, et aux jeunes adultes aussi, hein, parce que ça fait quand même pas mal de temps que, bah, qu'elle est d'application, si je puis me permettre, pour envoyer des photos éphémères. Donc, vous pouvez mettre que ça dure 10 secondes, et après 10 secondes, la photo s'efface.
0: Olivier, vous avez Snapchat?
3: Non.
0: Non. Instagram, vous avez quand même ou pas?
3: Non, pas vraiment.
0: Non, et Facebook non plus? Non, c'est pas...
3: Oui, je vous suis même.
0: Oh, c'est gentil, merci beaucoup. Mais attention, faux compte, hein, c'est horrible. Ouais. Moi, j'ai déjà pensé plusieurs fois à fermer mon compte parce qu'il y en a qui se font avoir aussi. Enfin, c'est dingue. C'est tous les jours, il y a des faux comptes qui se créent. C'est pour ça que moi, ça me fatigue un peu les réseaux. J'ai pris vachement mes distances.
2: En même temps, Sarah, arrêtez de demander de l'argent aux gens, ça se fait pas.
0: Comment ?
2: Arrêtez de demander de l'argent aux gens.
0: Mais non,
2: ça
0: mais j'en demanderai
2: pas.
0: Jamais. J'en
2: mais oui,
0: jamais.
2: Je sais très bien.
0: Non, mais c'est scandaleux, en fait.
2: Hein. Bien
0: j'ai
2: sûr.
0: Eu un témoignage comme ça d'une personne qui a perdu 1500 euros parce que, soi-disant, c'est moi qui demandais de l'argent.
2: Mais non, non, non, mais donc, plus sérieusement.
0: J'hésite vraiment à couper.
2: Voilà. Les personnalités de la RTB en général sont souvent hackées. Enfin, en tout cas, il y a des faux profils qui tournent. On vous demande de cliquer sur des liens, etc.
0: Mais oui, faut
2: ça
0: faire
2: n'arrivera
0: gaffe.
2: Jamais.
0: Hein. Mais bien sûr, bien sûr. Et du coup, ça démotive. Et puis, voilà, c'est un peu le revers de la médaille, hein, par rapport au réseau. Parce que sinon, c'est très chouette d'être ensemble. De partager, mais c'est pas toujours bienveillant, c'est clair. La story qui dure 24 heures, oui, ça c'est sur Instagram ou sur Facebook, tout à fait, sauf qu'elle est jamais vraiment, elle disparaît vraiment jamais. Hein.
2: Ça, bah non, non,
0: je
2: ne
0: veux pas être trop méfiante. Mais...
2: Oui, non, bien sûr, maintenant on peut faire les captures d'écran, etc.
0: Ouais.
2: Vous savez que maintenant les stories sur Instagram, on peut les légender et vos followers peuvent les commenter, histoire de passer plus de temps encore sur les réseaux sociaux.
0: C'est fou, c'est fou. TikTok, oui, pour cet équivalent chinois Douyin, qui a 2 milliards d'utilisateurs. TikTok, plutôt chez nous. Pinterest, ça c'est avec les épingles ou les pins. Ça, je ne suis pas abonnée. Vous êtes abonnée, vous, Jordan, à Pinterest? Ça, apparemment, il y a pas mal d'idées créations et créatives.
2: Même... Moi, j'y vais que quand j'ai besoin.
0: Voilà.
2: Donc, c'est un... Ouais, ça permet d'enregistrer, en fait, sous forme de pins, donc de tableaux thématiques. Genre, enfin, moi, j'ai un tableau mariage, un tableau décoration, un tableau cuisine, un tableau voyage.
0: Ah bon, franchement.
2: Voilà, et on peut mettre des idées. Mais les idées Pinterest sont souvent très belles, mais souvent moins beaux quand c'est réalisé.
0: Ah oui, c'est ça.
2: Voilà.
0: Oui, on nous vend du rêve un peu.
2: Oui, oui, légèrement.
0: Olivier, on est bien dans la vraie vie, non ? Est-ce qu'on n'est pas mieux
3: dans
0: la vraie
3: vie ? Oui, bien sûr.
0: On est bien, bien ancré sur Terre. Olivier,
3: pas
0: vous
3: toujours
0: avez...
3: avec un téléphone en main.
0: Comment ?
3: Pas toujours avec un téléphone en main.
0: Ouais, c'est ça, on essaye. Enfin, moi, je vous dis, je prends vraiment mes distances et ça fait vraiment du bien, en fait. On se reconnecte aussi à la nature. Ça fait un bien fou. Combien de points pour Olivier ?
2: Ça fait un total de 6 points. Alors, malheureusement, vous n'êtes pas le meilleur challenger. Mais comme tout à l'heure, hein, comme Barbara, vous donnez le sourire au champion. 50 euros en plus dans sa cagnotte.
0: Olivier.
3: Mais j'ai entendu qu'il partageait ses gains aujourd'hui, non ?
0: On a votre numéro de téléphone.
2: Débrouillez avec lui.
0: Jacques, il va avoir des messages. Hein. Il va avoir des messages et des demandes de partage. Ça, c'est sûr. Bon, Baboune, prenez soin de vous et profitez de la vraie vie. On vous embrasse. Merci, Olivier. Merci pour votre présence. À bientôt. On marque une pause, un peu de musique et puis la quatrième manche. Déjà, c'est la fin de la partie. Alors, c'est le moment de vous inscrire. Maintenant, plus que jamais, 04 70 07 20 23, numéro WhatsApp de Viva.
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0: David Guetta avec Gillo, Jennifer Lopez, Save Me Tonight. Ça se bouscule du côté du WhatsApp.
1: Oui, pas mal de commentaires. Il y a notamment Fred qui envoie bonne fin de saison à vous. Passez de bonnes vacances et vivement la rentrée pour pouvoir enfin rejouer avec vous. Vous m'avez permis de partir à Londres avec mon filleul. C'est Frédéric qui était ancien champion en octobre.
0: Oui, je me souviens.
1: Donc voilà, super.
0: Oh super, bravo Fred.

0: c'est la femme de Manu, c'est un collègue super sympa. Et elle nous écoute, donc je la salue.
1: Coucou voilà. Sabine.
2: Dites voilà. Bonjour Sabine.
1: Bonjour Sabine. Ouais.
0: Elle ne va pas répondre, elle n'est pas là.
1: Oh bah zut alors. Voici la roue champion, la dernière manche du jour. C'est parti.
0: Top.
1: On va suer.
2: Oui, petite séance de sport, attention. Non mais sérieusement, attention si vous faites du sport sous ces températures. Oui. Mais là, on va faire du sport cérébral avec ce questionnaire sport spécial Tour de France qui commence le 4 juillet prochain.
1: Mm-hmm. Et ça, c'est Madonna.
2: Madonna qui nous chante music.
1: Yeah, c'est pas encore extra mile, ça.
2: Non, pas encore.
0: Et l'autre,
1: c'est un thème musique. Alors, on a des coupures, champion. Je ne sais pas ce qui se passe au bureau, mais ça coupe par moment.
0: Du coup, oui, mais en fait, c'est comme chez moi. Donc, j'ai tendance à croire que le problème vient de chez vous, en fait.
1: Mais pas dit. Non, c'est pas vrai, parce que c'est pas avec tout le monde.
0: J'ai pas de problème de communication avec personne. Et ici, ça coupe de temps en temps. C'est bizarre.
1: Ouais, c'est bizarre. Enfin, là, pour l'instant, c'est bon. Du coup, à vous de faire le bon choix, champion.
0: Oui, mais les deux me plaisent bien, moi. Mais bon, la musique, je vais prendre la musique.
1: Plus que le Tour de France.
0: Même si le Tour de France, ça me tente aussi. Hein,
1: mais
0: il faut pas.
1: Mais la musique, histoire de... On a envie de battre son record personnel. Attendez, on est à 30...
0: Non, je ne saurais plus. Hein.
1: 38, ah non, non, on ne sait plus.
0: Ouais, 38 plus 16, ça fait 54, donc ça va être compliqué.
1: Non, non, ça ne marchera pas. Mais peut-être un 16 sur 16, ça fait toujours du bien au moral, champion.
0: Oui,
1: surtout pour terminer la partie. On joue donc avec la musique. Top chrono. Comment s'appelle le dernier single d'Angèle, dévoilé il y a quelques jours?
0: Dis-le.
1: Oui. De quel groupe Jim Morrison était-il le chanteur à partir de 65? Quel artiste belge vient de collaborer avec la chanteuse Tove Lo?
0: Stromae.
1: Oui. Quel est le numéro du Mambo chanté par Lou Bega?
0: Number 5.
1: Yes. Cinq. Sur l'album de quelle mégastar américaine Stromae va-t-il faire une apparition?
0: Ben Madonna.
1: Oui, oui. Quelle girl band des années 2000 est de retour avec un nouveau titre?
0: L5.
1: Oui. Quel gagnant de The Voice Belgique a dévoilé son premier single à vif?
0: Proposition.
1: Clément, Jérémy, Loïc?
0: Ah, c'est Clément, oui. C'est avec le prénom.
1: De quelle fille le groupe de Police crie-t-il le prénom dans une chanson inspirée de Cyrano?
0: Roxanne!
1: Roxanne! On chante yaourt.
0: C'est fini?
1: Oui, c'est fini.
2: Bah oui.
0: Oh, bon.
1: Oui. Mais oui.
0: 15 sur 20, c'est bien.
2: C'est même plus que bien. Hein.
1: C'est très très bien. C'est le Roxanne de Police. Et donc, il y avait un lien avec Cyrano. Ok, j'ai pas osé le dire hier, parce qu'on a joué avec Cyrano de Bergerac, je sais plus dans quel questionnaire. Mais donc, il y a un lien entre cette Roxanne.
2: Parce que Cyrano est amoureux de Roxanne.
1: Et c'est Roxanne qui est sur le balcon.
2: Oui, et donc voilà. Roxanne pour Roxanne, c'est Roxanne.
1: C'est Roxanne. Oui, mais c'est peut-être pas la même Roxanne, vous voyez. Il y a plus d'une Roxanne sur Terre.
2: Oui, moi j'ai une amie qui s'appelle Roxanne, mais il n'y a pas deux N.
1: Et Police, voilà, cette chanson n'a pas été créée pour elle.
2: Non, je connais pas la Police.
0: De toute façon, oui. Roxanne dans la chanson, c'est une prostituée. Hein.
2: Donc non, c'est pas elle.
0: To put on the red light, il ne faut pas allumer ta lumière rouge aujourd'hui.
1: Et donc c'est pas la même, hein, on est d'accord. Voilà. Hein. Bah oui, il me semblait bien. Bah oui, il me semblait bien. Ça fait combien de points pour notre champion?
2: Ça fait 15 points, donc vous finissez l'émission avec 53 points.
1: Waouh, très beau score, champion. Ça fait longtemps qu'on n'a plus passé.
0: Manu vient de rentrer dans la pièce, il est tout content que j'ai envoyé un bonjour à son épouse qui traverse une période difficile, donc c'est pour ça que je l'ai fait.
1: On l'embrasse, voilà. Manu et sa femme, et bon courage pour les jours à venir. Merci. On vous embrasse bien fort. Allez, un peu de musique pour se changer les idées, justement, avec la nouvelle chanson d'Angèle, dis-le.
0: 83 fois, elle le dit.
1: J'allais le dire, champion. Il paraît que c'est pour ça que ça reste en tête. Mais il paraît que c'est moins que les Daft Punk avec Change the World.
0: Around the World,
1: oui, c'est ça.
0: Aussi, hein,
1: ouais. Je pense que c'est eux qui battent leur corps. Mais Angèle, dis-le.
2: Elle a été l'invitée de Camille Combal sur la chaîne d'en face. En France. Ouais.
1: En tournée partout pour cette nouvelle chanson et un nouvel album à venir.
2: Oui, on n'a pas encore les dates de tournée, on n'a pas non plus encore la date de l'album à venir, mais on a hâte en tout cas.
1: Les Doors, c'était bon ça, oui.
0: Ah oui.
1: Jim Morrison en était le chanteur à partir de 1965 et vous avez vu ce film avec Val Kilmer, incroyable.
0: Oui.
1: Oui, il incarne Jim Morrison, tout à fait. Et décédé beaucoup trop tôt, il fait partie du club de 27, Jordan. Oui.
2: Mais tout à fait, en fait, il est rentré en 1965, vous venez de le dire, mais il est décédé en 1971, donc il est resté que 6 ans. Il est décédé à 27 ans.
1: Seulement, oui, tout à fait. Tove Lo, ou

0: Tovlo. Tovlo. Pardon pour ma prononciation.
1: Tovlo aussi.
0: Tovlo. Tovlo ou Topolo ? Tovlo.
1: J'adore la chanson.
0: Avec Stromae. Et puis Lou Bega, number 5, oui. Tant.
1: Tant. Oui.
2: Il a beaucoup de filles dans sa vie, hein.
0: Il est bien entouré, le monsieur.
2: Ouais, ouais.
0: Madonna avec Stromae encore.
2: Ouais.
0: Et ça, c'est Madonna en solo qu'on entend. Les L5 qui ont fait le retour, oui, j'ai vu passer ça.
1: Avec encore et encore.
0: Comment, champion?
2: Il y a Louise Joseph dans les 5.
0: Oui, tout à fait, c'était. Oui, c'est tout à fait, c'est une L5. Et puis à vif, c'est Clément gagnant. The Voice Belgique. Et gagnant de la partie, c'est vous, champion. Félicitations. Oui.
1: Non, mais je voulais dire que si vous avez pas, si vous voulez revoir la saison de The Voice, elle est entièrement encore disponible sur RTBF Ovio. Moi, je me souviens parce que j'ai été à la grande finale. Et ben, je me souviens que c'était sa sensibilité qui m'avait touché.
0: Oui, tout à fait. Il est à part.
1: Oui, Clément. Il est très sensible.
0: Oui, et très attachant. Du coup, un peu comme vous, champion. On l'a déjà dit. Champion, félicitations.
2: Merci.
0: Vous avez remporté la partie. On se retrouve juste avant 14h pour votre décision, même si je pense la connaître. À tout à l'heure, champion. On marque une pause.
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5: Vous êtes nombreuses et nombreux à vous inscrire pour la dernière de la saison demain, Jordan. De nombreux messages, mais n'hésitez pas à renvoyer vos messages demain.
6: Mais oui, renvoyez vos messages demain parce que bah, vous savez, il n'y a que 4 challengers par partie. Et demain, eh bien, ce sera la grande dernière. Voilà.
5: Et les 4 derniers de cette 3e saison de Seul contre vous. On accueille tout de suite notre dernier challenger de ce jeudi.
6: C'est Philippe de Braine-l'Alleud. Il a 67 ans. Il est boulanger, pâtissier retraité. Il a 3 enfants et il aime marcher.
5: Bonjour Philippe.
7: Bonjour.
5: Oh, vous confectionniez alors des pâtisseries, des éclairs au chocolat, des tartes aux fraises, tout ça?
7: Oui, dans une autre vie.
5: Oh, quelle chance. Et c'était un horaire costaud alors, non?
7: Ah ben oui, c'est ça le problème.
5: Ah ouais, donc vive la retraite, vive le repos, la tranquillité, ça fait du bien.
7: Oui, ça fait du bien, effectivement.
5: Et bien mérité, Philippe. C'était votre commerce ou alors vous travailliez pour quelqu'un?
7: C'était d'abord celui de mon père, puis le mien, et puis j'ai travaillé pour quelqu'un.
5: Waouh, félicitations, quel beau parcours et bon repos Philippe, bien mérité. On va jouer
7: Merci.
5: Avec le sport. Pas besoin de faire du sport pour suer hein, aujourd'hui, ça c'est sûr, il fait un petit peu chaud. C'est spécial Tour de France. Pourquoi? Parce que le Tour de France commence le 4 juillet prochain à suivre sur tous les médias de la RTBF. C'est un thème spécifique alors, un thème sport spécifique. Tour de France, 60 secondes. Vous êtes prêt Philippe?
7: Je suis prêt.
5: Et top. Quel cycliste français a gagné 5 Tours de France comme Jacques Anquetil?
7: Hinault.
5: Oui.
7: Hinault.
5: De quelle ville le Tour de France partira-t-il le 4 juillet?
7: Proposition.
5: Lille, Barcelone, Florence.
7: Barcelone.
5: Oui. Quel cycliste belge a été le tout premier porteur du maillot à poids de meilleur grimpeur?
7: Lucien Van Aert.
5: Oui. Qui est le recordman de victoires d'étape au Tour de France?
7: Cadel Evans.
5: Dommage, bien essayé. Quel cycliste belge est forfait pour cette édition du Tour de France?
7: Van Aert.
5: Oui, quel cycliste a remporté 5 Tours de France d'affilée?
7: Lance Armstrong.
5: Proposition. En quelle année Eddy Merckx a-t-il gagné son premier tour?
7: En 1969.
5: Yes, quel cycliste est le recordman du meilleur grimpeur?
7: Proposition.
5: Richard Virenque, Federico Bahamontes, Tadej Pogacar.
7: Pogacar.
5: Eh, c'est Virenque, dommage. Virenque, il a remporté à 7 reprises, hein, Jordan, je crois.
6: Oui, hein, il a pu mettre le maillot à poids 7 reprises. C'est un record qui a toujours été, enfin, qui n'a pas encore été égalé.
5: Oui, et puis. Parfois
7: il faut
5: contesté
7: encore voir
5: parce
7: qu'est-ce qui se trouvait dans ses cheveux. Hein.
5: J'allais le dire. Enfin bon, voilà. Pour l'instant, ils sont toujours validés.
6: Voyez oui.
5: Donc, voilà.
7: Oui, voilà.
5: Oui, parce que le mec, il mettait son petit doigt sur la selle et il grimpait. Quoi.
7: Ah là, c'est trop blagué.
6: Je comprends ce que vous dites.
5: Ah là là. C'est Bernard Hinault, oui, tout à fait, le cycliste français qui a gagné 5 Tours de France, comme Jacques Anquetil. J'avais peur que vous me disiez Merckx, parce qu'il en a gagné 5 aussi, ils m'ont cherché un cycliste
7: français.
5: Tout à fait. Bernard Hinault, c'est bien joué.
6: Et c'est d'ailleurs le dernier français à avoir gagné le Tour de France.
5: Et le 4 juillet, depuis Barcelone, le coup d'envoi du Tour de France à suivre, je le disais, sur tous les médias de la RTBF. C'est Lucien Van Impe. Vous dites Van Impe, vous, mais en même temps, il n'y a pas d'erreur hein, dans les noms propres. C'est Van Impe, oui, le meilleur grimpeur, le premier maillot à poids belge.
6: Oui, d'ailleurs, il a remporté le classement du meilleur grimpeur à 6 reprises et gagné le Tour de France en 76.
5: Recordman de victoires d'étape au Tour de France, c'est Cavendish. Marc Cavendish, combien Jordan?
7: Oui, oui.
6: 35 victoires dépassant les 34 victoires d'Eddy Merckx.
5: Wout Van Aert, on y était, enfin lui n'y sera pas au Tour de France, mais vous aviez la bonne réponse. Et puis Miguel Indurain, c'est lui qui a remporté 5 Tours de France d'affilée. On en a parlé dans un autre questionnaire la semaine dernière.
7: Oui.
5: Oui, et 5 années consécutives.
6: Entre 1991 et 1995, il les a toutes gagnées.
7: Oui, bon, voilà, ouais. C'est pas tout
5: savoir. Ah ben non, attendez, vous avez très très bien performé, Philippe, c'était une belle course de votre côté. Combien de points pour Philippe à la ligne d'arrivée?
6: Vous êtes le meilleur challenger, donc vous êtes le premier en tête de peloton. Vous avez fait un total de 9 points.
5: C'est bien joué, voilà.
7: Ah ben oui, c'est bien.
5: Voilà. C'est très très bien sur ce questionnaire cyclisme et Tour de France. Philippe, on vous embrasse bien fort, peut-être à bientôt, et restez bien à l'écoute, parce qu'après la pause, c'est la décision du champion. À tout de suite.
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5: On nous écoute, on nous suit, petit bug, depuis partout en Europe, hein, depuis la Bulgarie, Jordan.
6: Il y a Nathalie qui nous envoie, je vous souhaite de bonnes vacances. Est-ce que le champion doit partir avec la cagnotte demain ou bien il peut revenir à la rentrée? Ce sera son dernier jour demain.
5: Il ne reviendra pas à la rentrée, c'est comme ça, ce sont les règles. Jacques, d'ailleurs, qu'on retrouve là maintenant, félicitations, c'est un sans faute. Jacques, vous êtes à 6700 euros.
7: Écoutez, vous m'aviez dit ça mercredi passé, je n'aurais pas cru. Hein.
5: Ah ouais, parce que vous avez eu chaud hein, par moment. C'était assez tendu, mais là, c'était complètement détendu comme partie. Vous êtes loin devant avec 53 points. Bravo Jacques.
7: Merci.
5: Que faites-vous? Je pense, je sais même pas si je dois vous poser la question.
7: À 50 euros du record, je peux pas.
5: À
7: je peux pas ne pas
5: euros.
7: Revenir. Hein.
5: À 50 euros, vous l'égalez. Et si vous gagnez deux manches demain, vous êtes un master champion.
7: Voilà.
5: Avec la cagnotte la plus élevée
7: et que je gagne
5: jamais
7: la partie,
5: remportée.
7: Quand même, hein.
5: Si vous gagnez
7: la partie.
5: Oui, t'es un vrai champion. Restez bien concentrés.
7: Tous les dangers.
5: Oui. Et ce sera un réel plaisir de vous retrouver demain pour la dernière de la saison. À demain, Jacques. Salut Jordan.
6: À demain.
7: Salut Sarah,
5: et courage
7: sous
5: la
7: Jordan.
5: Chaleur. Bisous à toutes et à tous. Et à demain.
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5: Merci de nous suivre sur RTBF Vivacité. Il est 14h, c'est donc le moment de s'informer. Voici le journal. 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
33: Bonjour à toutes et tous. La Belgique fait face à une forte hausse des concentrations d'ozone en raison de la chaleur et du soleil. Le seuil européen d'information fixé à 180 microgrammes par mètre cube devrait être dépassé à plusieurs endroits jusqu'à samedi voire dimanche. Les températures pourraient atteindre 38 degrés aujourd'hui, demain jusqu'à 40 degrés en Campine. La cellule interrégionale de l'environnement recommande aux personnes sensibles comme les enfants, les personnes âgées ou celles souffrant de problèmes respiratoires d'éviter les efforts physiques importants en extérieur entre midi et 22h. La ville de Bruxelles engage une action en justice contre plusieurs propriétaires de logements laissés vides pendant de nombreuses années. Trois immeubles, situés notamment à Laeken et dans les Marolles, sont concernés. La procédure vise à mettre à des situations d'inoccupation prolongée, à mettre fin à des situations d'inoccupation prolongée après plusieurs démarches administratives restées sans effet. L'échevine du logement, Nawal Benamou, rappelle que face aux difficultés d'accès au logement, les biens existants doivent pouvoir accueillir des habitants. Au moins 164 personnes ont été tuées et près de 1000 blessées dans le double séisme qui a frappé ce matin le Venezuela, selon un nouveau bilan provisoire. Une trentaine de répliques se sont par ailleurs produites depuis ce double séisme. En Turquie, 24 nouveaux membres de l'opposition ont été arrêtés après des perquisitions dans plusieurs communes dirigées par le Parti républicain du peuple, le CHP. Parmi eux figurent deux maires de district d'Izmir. Les autorités les accusent de corruption, tandis que l'opposition dénonce une opération politique. Depuis la victoire du CHP aux élections municipales de 2024, plusieurs élus locaux de ce parti ont été arrêtés, dont l'ancien maire d'Istanbul, Ekrem İmamoğlu, détenu depuis mars 2025. Le gouvernement de Recep Tayyip Erdogan affirme de son côté que la justice agit en toute indépendance. Merci de nous suivre. Excellente journée.
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1: Merci beaucoup, retour de l'information à 15h. Là, on va partir sur les routes, voir un peu quelles sont les conditions de circulation avec l'infotrafic.
2: Oui, et une seule info, c'est un véhicule en feu, en tout cas il l'était il y a quelques instants encore, sur le 411 Namur Luxembourg, autour de Liban, en direction de Luxembourg. La circulation est quelque peu ralentie, mais pas énormément, donc ça reste raisonnable. Patience et prudence tout de même.
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1: Bonjour tout le monde, j'espère que vous allez bien. Je suis ravie de vous retrouver, comme tous les jours, de 14 à 15h, dans la bonne humeur, avec de la musique, avec une invitée, je vous en parle dans quelques secondes, et puis Bruno Tumers, évidemment, mon acolyte. Et au micro de Bruno, cette semaine, justement, l'invitée, c'est Mentissa. Mentissa, on l'avait connue à The Voice France, elle avait fait même The Voice Kids en Flandre, et puis elle a été coach dans The Voice Belgique. Elle revient avec un nouvel album, Enfant difficile, et elle se rend en concert. Il y a notamment des festivals cet été, le 26 juin à Rochefort, le 11 juillet à l'ACMO à Enghien, le 12 juillet au Bodestival à Bertry, et puis elle a une série de concerts en automne et en hiver, notamment le 15 octobre au Cirque Royal de Bruxelles, le 9 décembre au Théâtre Royal de Mons et le 11 décembre à l'OM de Liège. Aujourd'hui, on va remonter dans le temps, dans sa carrière, et on va écouter Mamma Mia.

Mamma Mia de Mentissa, c'est ce qu'on va écouter dans quelques instants. Et puis au micro de Bruno, elle va nous parler justement de ce titre qui avait dévoilé une autre facette de Mentissa, une facette avec une musique un peu plus urbaine et qui a été un gros succès radio d'ailleurs. Mamma Mia, c'est une histoire d'amour. Elle nous précise que ce n'est pas la sienne, mais ça a parlé à beaucoup de monde et donc ça a été un gros, gros succès. Mentissa nous raconte tout ça donc au micro de Bruno dans quelques instants. Et en parlant de Bruno, Bruno, il nous raconte des histoires tous les jours. Et aujourd'hui, on va aller en 2001 avec sûrement le seul girls band français qui a eu du succès, les L5 avec Toutes les femmes de ta vie.

toutes les femmes de ta vie, donc des L5. Hein, les L5 qui se reforment d'ailleurs parce qu'elles ont fait les voix du dessin animé Pat Patrouille cet été, figurez-vous. Bruno va nous raconter l'histoire de ce groupe hein, qu'on avait découvert, enfin qui s'était formé dans Popstar, un télécrochet sur M6 à l'époque. Et puis bah, cette chanson qui a été un gros carton. Bruno nous raconte donc la biographie des L5 et l'histoire de cette chanson dans quelques instants. Avant ça, Sabrina Carpenter avec Man Child et ensuite Dido avec Life for Rent.

0: Bordelais Justice et ensuite Ace of Base sur RTBF Vivacité, juste après une toute courte pause. Restez bien avec nous.
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C'était Ace of Base avec All That She Wants. Dans quelques instants, on aura All City et Carly Rae Jepsen avec Good Time. Mais avant ça, Louise Barrow avec La Chasse aux Garçons.

C'était All City et Carly Rae Jepsen avec Good Time. Dans quelques instants, en parlant de Good Time, on va passer un bon moment puisqu'on rejoint notre invité de la semaine, Mentissa. Mentissa qui va nous parler d'une chanson qu'on a beaucoup entendue et qui avait dévoilé une musique un peu plus urbaine, une autre facette de la chanteuse. Le titre, c'était Mamma Mia.

0: Camilla donc de Mentissa, c'est ce qu'on va écouter dans quelques instants. Elle va nous parler justement de cette chanson, de ce gros succès radio. C'est dans quelques secondes au micro de Bruno Tumers.
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0: Et vous le savez, toute cette semaine, on a la chance d'avoir Mentissa avec nous. C'est notre invitée. Elle est venue présenter son nouvel album qui s'appelle Enfant difficile. Et Mentissa, elle sera en concert chez nous. Il y a d'abord les festivals cet été, le 26 juin à Rochefort, le 11 juillet à La Cémo à Enghien, le 12 juillet au Baudestival à Bertry. Et puis, il y aura une série de concerts à la rentrée, plutôt en automne, en hiver. Il y a notamment le 15 octobre, le Cirque Royal de Bruxelles, le 9 décembre, le Théâtre Royal de Mons, et le 11 décembre, l'OM de Liège. Aujourd'hui, au micro de Bruno, on ne parle pas de ce nouvel album, on fait un petit bond dans le temps, 2023, avec le titre « Mamma Mia ».
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6: Avec Mentissa, on vous propose de réécouter Mamma Mia. C'est un titre sur le premier album. Oui. Mentissa, l'album La Vingtaine, qui arrive en radio après Ebam et après Balance. Et tout à coup, on découvre aussi une autre facette de vous. C'est cette vision plus urbaine d'un univers musical qui évolue. Et ça a été un gros succès radio. Vous y attendiez ?
7: Non. Enfin, en fait, je ne savais pas du tout à quoi m'attendre parce que les gens avaient entendu Ebam, Balance. Donc on est vraiment sur un autre créneau, on part dans quelque chose de très différent et j'étais contente de me dire que les gens peuvent autant m'apprécier quand je fais quelque chose de très
6: émotionnel,
7: terre à terre, avec une performance vocale, mais les gens peuvent aussi aimer justement quand je me mets dans la peau de quelqu'un d'autre, dans un personnage que j'incarne, et cette histoire presque, il y a un côté un peu théâtral, un peu surjoué dans Mamma Mia, mais c'est ce qui a plu et je me suis dit c'est chouette que les gens adhère à ces deux versions de moi, finalement.
6: Ça veut dire que cette histoire d'amour un peu compliquée, un peu toxique, parce que, on sent bien qu'il y a quelqu'un d'autre qui a séduit votre amoureux potentiel, c'est un travail de comédienne.
7: Oui, Mamma Mia, c'est vraiment pas du tout mon vécu personnel. C'est la seule chanson, d'ailleurs, sur le premier disque où c'est pas une histoire qui m'appartient et j'en suis très heureuse. Mais en fait, n'empêche que j'ai réussi visiblement à incarner ce personnage-là parce que j'ai reçu plein de témoignages, de plein de femmes qui m'ont dit « Merci, cette chanson me parle et merci juste de parler de ça. » Donc, et c'est quelque chose que j'aime beaucoup faire et que je pense que je ferai encore incarner un personnage très intéressant.
6: Est-ce que quand on a une chanson comme Mamma Mia qui est très importante côté rythmique, c'est un défi de la chanter et de justement placer le texte au bon moment, parce qu'il ne peut pas avoir de décalage.
7: Non, Mamma Mia, elle est très difficile. Je pense que ça reste aujourd'hui une des chansons les plus difficiles à chanter de mon répertoire. Et Bam, c'est, en vrai, vocalement, c'est une chanson assez facile, parce qu'en fait, elle est lente et je peux prendre le temps, même quand il y a des envolées sur le pont.
6: Vous pouvez un peu décaler par
7: exactement,
6: rapport au tempo.
7: Ralentir.
6: Mamma Mia, vous ne pouvez pas vous permettre
7: non,
6: ça.
7: Non, et puis Mamma Mia, elle commence très grave. Elle se lève, était son rêve. Et en fait, je commence très grave et je monte sur le refrain. Et il n'y a pas de gap, il n'y a pas d'escalier. Je dois tout de suite taper la note. Et en général, souvent, la note là, le premier Mamma Mia sur le refrain, il peut être un peu casse-gueule. Oui. Ça m'est arrivé plein de fois d'ailleurs, que je suis un peu en mode ouh, là j'étais un peu au-dessus, là j'étais un peu en dessous.
6: Vous la voyez arriver, cette chanson-là, quand vous êtes en scène et vous vous dites ah, voilà ma montagne qui arrive.
7: En fait, ça va parce que comme c'est une chanson que beaucoup de gens connaissent, Si c'était une chanson qui n'était pas très connue, ce serait beaucoup plus difficile parce que là, tu dis, wow, il y a une chanson, là, il y a une montagne vocale qui arrive et les gens la connaissent pas, donc les gens, ils vont vraiment prêter attention. Là, comme c'est une chanson que les gens connaissent, en fait, ils chantent avec moi et ils dansent. Du coup, on est plus dans quelque chose de. On est dans une ambiance, les gens, ils crient Mamma Mia avec moi. Donc, j'ai moins cette pression de me dire, bon, là, cette chanson, en fait, je la porte pas toute seule en live, cette chanson. En général, les gens me portent.
6: Qu'est-ce que vous ressentez quand le public chante avec vous? Parce que, évidemment, nous, on n'est pas chanteurs, mais ouais. Ça doit être un sentiment indescriptible de se dire ma chanson, elle résonne dans le cœur du public et le public me renvoie ma propre chanson.
7: C'est spécial, hein. J'ai l'impression à ce moment-là d'un peu avoir un super pouvoir, quoi.
6: C'est super Mentissa.
7: C'est la super moi parce que, ouais, en fait, tout d'un coup, les gens chantent en masse. En chorale, des mots que tu as écrits, des mots sur lesquels tu as pleuré. Et ça m'est arrivé plein de fois de pleurer quand les gens chantent vraiment fort. Ça m'est arrivé plein de fois de vouloir pleurer parce que c'est émouvant, parce que c'est un moment de consécration et parce que on passe des heures à travailler, on passe des heures en studio, on passe des journées entières à faire de la promo pour ce moment-là, pour avoir ce petit moment de connexion avec son public où tu regardes les gens dans les yeux et tout le monde chante ensemble. Pour moi, il y a rien de plus beau, il y a rien de plus magique pour un artiste que ce moment-là. Donc pour moi, c'est les plus beaux moments finalement. Qu'est-ce que je retiens de ces quatre premières années de cette vie folle? C'est les moments où les gens ont chanté très fort à tue-tête mes chansons avec moi.

0: sonne.
1: Madonna donc, et ensuite Lynn sur RTBF Vivacité, juste après ceci.
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C'était Lynn avec le titre Dans ton téléphone. Dans quelques instants, on va retrouver Bruno Thumers et ses histoires, ses fameuses histoires qui se cachent derrière des tubes. Aujourd'hui, un girls band français, il n'y en a pas tellement, vous avez deviné, c'est les L5. On s'arrête en 2001 avec le titre Toutes les femmes de ta vie.

Toutes les femmes de ta vie, donc DL5, Bruno va nous raconter l'histoire de cette chanson et puis l'histoire du groupe, hein, parce qu'ils viennent, elles viennent d'un télécrochet, un pop star à l'époque sur M6. Donc chez nous, ça n'avait pas été diffusé. Mais en tout cas, on avait tous au moins fredonné une fois Toutes les femmes de ta vie. Bruno nous raconte tout ça juste après une toute courte pause.

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3: Et vous le savez, vous retrouvez nos chansons ont une histoire le samedi aussi, hein, de 10 à 13h. Bruno Thumers et Stéphane Piedboeuf. Et Bruno a toujours des histoires à raconter. Hein. Les coulisses de la création de tubes, peu importe l'univers musical, le style, peu importe la décennie, il connaît tout. Et aujourd'hui, il s'est arrêté en 2001 avec les L5 et le titre « Toutes les femmes de ta vie ».
4: De ta vie, Bruno, vous nous racontez l'histoire de ce tube des L5 sorti en 2001.
5: Oui, et parfois le showbiz français n'est pas très créatif et copie-colle des recettes venues d'ailleurs. Britney Spears cartonne, eh bien créons Laurie. Les Spice Girls cartonne, eh bien créons les L5. Et dans ce cas-ci, les L5 sont nés d'une émission télé Popstar, qui est un télécrochet diffusé sur M6 qu'on n'a donc pas vu chez nous, mais il y a plein d'artistes qui sont passés devant leur caméra, Chimène Badi, M Pokora, Sheriff Aluna et quelques autres. Comme leur nom l'indique, les L5, elles sont 5, il y avait Louisie, Marjorie, Coralie, Alexandra et Claire. Elles vont gagner la finale de la première saison de Popstar devant plus de 5 millions de téléspectateurs.
4: On fait plus ça aujourd'hui, hein.
5: Non, ça, c'est devenu compliqué, mais faut dire que c'était...
4: Sur les matchs de foot.
5: Mais faut dire qu'à l'époque, début des années 2000...
4: Les Diables, c'est 1 million de téléspectateurs, par exemple, en Belgique,
5: et
4: là en France.
5: Et parfois plus, oui. Ouais. Mais à l'époque, début 2000, c'était le gros boom des télécrochets. La même année, 2000-2001, TF1 diffusait la première Starac, la nouvelle star sera créée en 2003. Enfin bref, il y a vraiment toute une vague. Et Toutes les femmes de ta vie, premier single des L5, extrait également de leur premier album, ce sera plus d'1 million de ventes, ce qui est évidemment colossal.
4: Et comment cette chanson a-t-elle été créée?
5: Alors, il y a des tas de noms qui se cachent derrière la chanson. D'abord, le compositeur, c'est un Suédois qui s'appelle Billy Steinberg, et on lui doit quelques tout petits tubes. Ceci.
4: Ah oui.
5: La Virgin de Madonna, mais également ceci pour Cyndi Lauper. Et sur la mélodie de ce fameux compositeur suédois, il y a un premier texte qui est écrit sur la mélodie par Ophélie Winter et son frère. Et la chanson s'appelle alors « N'aie pas peur de jouer ».
6: Et ça donnait « N'aie pas peur de jouer, viens laisse-toi guider, la partie n'est pas gagnée, n'aie pas peur de tenter de te mesurer à moi ».
5: Mais sauf que les L5 ne ressentent pas le morceau et ne ressentent pas le texte. Elles trouvent que ça ne fonctionne pas et que ça ne sonne pas sur la musique. Le texte d'Ophélie Winter et de son frère va alors être repris par quelqu'un d'autre, Dorian. Alors Dorian, il a sorti quelques albums, mais les plus gros succès de Dorian sont chantés par d'autres. Il a écrit ceci pour Mika.
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5: Et récemment, ceci pour Vanessa Paradis. Ce fameux Dorian, qui a signé plein de titres pour la variété française et une deuxième autrice, vont accoucher du texte que vous connaissez, le texte de « Toutes les femmes de ta vie ». Enfin, l'album des L5 sera réalisé par Maxime Nucci, qui sera plus tard le compagnon de Jennifer, qui va beaucoup accompagner Johnny Hallyday sur scène à la guitare et qui va développer son propre projet sous le nom de Yodelis. Ah, donc vous voyez qu'il y a plein de personnes qui ont œuvré en coulisses pour que Toutes les femmes de ta vie arrivent vers le public. Mais bon, très vite, le succès va être décroissant pour les L5. C'était un groupe qui était créé de toutes pièces par l'industrie. Claire, la première, va quitter le groupe. Et puis Louisie Joseph qui va entamer une carrière solo. D'ailleurs, Viva diffusait son titre solo à l'époque.
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5: Mais là encore, la carrière solo de Louisie Joseph, mis à part ce titre-là, ne va pas vraiment décoller. Reste donc Toutes les femmes de ta vie et l'immense tube et la carte de visite des L5. Retour au début de la décennie 2000. Ceci va vous rappeler quelques souvenirs.

0: Ne changeons une histoire, c'est terminé pour aujourd'hui. On se retrouve demain à 14h hein, avec Mentissa, notre invitée. Dans quelques instants, ce sont les ambassadeurs de Philippe Jauniaux. On fera aussi un petit point du temps qu'il va faire avec la météo. D'ici là, prenez bien soin de vous. Je vous embrasse, gros bisous et bon après-midi sur RTBF Vivacité.
1: Bonjour tout le monde, boire plus que de coutume, toujours avoir de l'eau avec soi, rester le plus possible à l'ombre et éviter toute activité physique intense. On rappelle ces recommandations du centre de crise pour cette canicule que l'on peut qualifier d'historique, d'autant plus que les journées d'aujourd'hui et de demain seront les plus chaudes de la séquence. Aujourd'hui, on attend des maxima de 31 degrés à la côte et de 34 à 37 degrés ailleurs. Et les températures auront du mal à redescendre la nuit avec des minima qui descendront difficilement en dessous des 25 degrés. Et pour demain, eh bien, ce sera encore plus chaud, de 35 à 39 degrés sous un soleil toujours brûlant. L'IRM active d'ailleurs un avertissement rouge pour la chaleur pour les provinces de Liège et de Limbourg. C'est la troisième fois seulement de l'histoire que cet avertissement est émis après 2019 et 2022.
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10: Excellent après-midi, 15h sur RTBF Vivacité. Voici l'info avec Sophie Léonard.
11: Bonjour à toutes et tous. Avec les fortes chaleurs, le risque de noyade augmente en Belgique alors que le manque de piscines publiques complique l'apprentissage de la natation. En Fédération Wallonie-Bruxelles, environ un tiers des élèves terminent l'école primaire sans avoir suivi de cours de nage. La région compte seulement 120 piscines, soit bien moins que les besoins estimés. Face au manque d'infrastructures, de plus en plus de personnes se tournent vers des zones de baignade non surveillées, ce qui augmente les risques d'accidents, particulièrement en période de canicule. Et face aux fortes chaleurs annoncées ce week-end, le festival Couleur Café renforce ses mesures de prévention. Des points d'eau supplémentaires, des zones d'ombre et des espaces de rafraîchissement seront installés pour protéger les festivaliers. Une attention particulière sera accordée aux personnes vulnérables. Les organisateurs recommandent aux visiteurs de boire régulièrement, d'éviter une exposition prolongée au soleil et de se munir d'une gourde et de crème solaire. La culture en Wallonie et à Bruxelles connaît un recul de fréquentation selon le rapport annuel de la Fédération Wallonie-Bruxelles. Les cinémas, par exemple, ont perdu 11,6% de spectateurs en 2024 et 2025 avec 7,2 millions d'entrées. En revanche, les salles de spectacle ont accueilli plus de 6 millions de personnes en 2024 avec les musiques actuelles en tête de fréquentation. Les 27 pays membres de l'Union européenne ont donné leur feu vert formel à l'accord commercial négocié l'an dernier avec les États-Unis, qui va donc pouvoir entrer en vigueur avant l'expiration de l'ultimatum fixé au 4 juillet par Donald Trump. Le Parlement européen, dont l'approbation était également requise, avait entériné l'accord commercial la semaine dernière. Amazon va investir 13 milliards de dollars supplémentaires en Inde d'ici 2030 pour développer ses activités dans l'intelligence artificielle et les infrastructures cloud. L'annonce a été faite après une rencontre entre le patron du groupe, Andy Jassy, et le Premier ministre Narendra Modi. Cet investissement porte à plus de 88 milliards de dollars les investissements cumulés d'Amazon dans le pays depuis 2010. Le géant américain affirme vouloir soutenir plusieurs millions d'emplois et faire bénéficier de l'IA des millions de petites entreprises et d'élèves indiens. Voilà pour ces infos. Excellente journée à notre écoute.
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10: Merci Sophie, à tout à l'heure, d'autres infos 16h sur RTBF Vivacité. Bien, 15h02, bonjour Jean-Marc Strel.
12: Bonjour Philippe.
10: Dans je sais pas que dire, je ne trouve plus les mots tant il fait chaud. Bref, Jean-Marc Strel est avec nous en direct du centre Paris. On a des embouts sur le 411, Jean-Marc, des embarras en tous les cas.
12: Oui, en tout cas quelques ralentissements, effectivement. Le 411 Luxembourg-Namur, autour de l'église. Il faut dire qu'il y a un chantier là-bas en direction de Namur, on perd des 15 minutes. Et puis attention à ce camion en panne à Grimbergen en direction de Zaventem.
10: Ouais, et puis toujours emporter sa bouteille d'eau quand on grimpe dans la voiture. C'est super important ces jours-ci, Jean-Marc.
12: Oui, ben, je pense que voilà, ça fait quand même quelques jours qu'on est en vague de chaleur. Ouais. Donc effectivement, c'est la moindre des choses que de prendre de l'eau avec soi. Évidemment, dans la voiture, on n'est jamais à l'abri d'un chantier, d'un accident et de ralentissements importants en Belgique notamment, vu tous les chantiers en cours.
10: Et quelle que soit la vague, nous, Jean-Marc, on aime surfer dessus. On est bien d'accord. À tout à l'heure.
12: Oui, tout à l'heure, oui.
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10: Et c'est reparti jeudi, l'avant-dernière de la saison. Bonjour Sophie Buginaro.
0: Bonjour Philippe, bonjour tout le monde. C'est incroyable.
10: Une jolie petite robe estivale, détente, mode presque vacances.
0: Bah, j'ai envie de dire, on est raccord avec votre chemise blanche et ma robe blanche.
10: C'est la journée du blanc dans les ambassadeurs.
0: Pourtant, on s'était pas donné, on n'en avait pas touché un mot.
10: Moi, je crois qu'il y a
0: Il n'y avait pas de code.
10: C'est subliminal, comme ça. Bien.
0: Le binôme jusqu'au bout.
10: Bah, jusqu'au bout, s'il vous plaît. Et le bout, ce sera demain. Et demain, nous serons en extérieur en plus.
0: Oui, en direct de Walibi pour vous faire vivre deux heures assez exceptionnelles, oui. Promis, avec la casquette, la grosse gourde d'eau, oui. J'y arriverai, j'en suis toute perturbée avec la chaleur.
10: Avec votre tonneau
0: et
10: d'eau.
0: Même peut-être des parasols, oui. On va tout faire pour montrer l'exemple, mais surtout pour vous parler des nouveautés du côté de Walibi et de ce qui vous attend cet été.
10: Bah, si jamais vous êtes là, vous nous faites un petit coucou, si vous nous croisez dans le parc demain entre 15h et 17h. Corentin, Maxime et Anne-Françoise sont là pour compléter l'équipe, pour passer ces deux heures ensemble. Et puis le jeudi, vous le savez, Pascal Laroche, c'est le rendez-vous des événements RTBF Vivacité. Bonjour Pascal.
0: Bonjour Pascal.
14: Bonjour Sophie. Bonjour Philippe.
10: Ravi de vous saluer. Vous êtes à Namur. Là aussi, on dépasse largement les 35 degrés, j'imagine.
14: Oui, mais il fait chaud. Mais alors, en fait, ce qui est bien ici, c'est qu'on est entouré de pierres.
10: Ah, okay.
14: Quand on est entouré de pierres, eh bien, ça fait descendre la température.
10: Bah, évidemment.
14: Je vous assure, je pense que je vais passer les trois prochains jours ici, à la Spirale. C'est là où nous sommes. On n'est pas tout à fait à Namur. Hein. On est à côté de Namur, en province de Namur. C'est à Natoua, pas très loin de Ciné, entre Ciné et Andenne. Et on est au centre des métiers d'art, la Spirale. Hein, un magnifique endroit. Il y a des gens autour de nous. Et figurez-vous qu'ici, dimanche, le dimanche 28 juin, toute la journée, eh bien, plusieurs artisans seront présents ici pour partager leur savoir-faire. 35 artisans qui vont mettre leurs outils à disposition du public. Une occasion pour vous de découvrir peut-être une nouvelle passion. On va faire de la poterie, par exemple. On va travailler le bois, des choses comme ça. Et on va s'amuser, nous, surtout, à expliquer tout cela pendant deux heures dans cette émission Les Ambassadeurs, en direct, donc ici de Natoua à la Spirale.
10: Dans la région de Namur, c'est ce qu'on va faire jusqu'à 17h. Vous l'avez dit, Pascal. Nous serons également au Brussels Vintage Market. On revoit son anglais aujourd'hui dans l'émission. Il a lieu le 5 juillet.
0: Avec une spéciale, en plus au Hall Saint-Géry, on en a parlé récemment, Philippe. Et du coup, nous aurons le co-founder du Brussels Vintage Market pour parler de cet événement.
10: Et comme vous parlez bien...
0: Ouais, c'était Market, donc je l'ai raté quand même.
10: Allons-y pour les journées de la force aérienne en version anglaise. Ça donne quoi? Parce qu'on va en parler aussi dans 15 minutes.
0: Pour là
10: la version anglaise des journées de la force aérienne de Florène.
0: Oh mon Dieu, Belgian Air Force Days. Attendez, je recommence. Belgian Air Force Days. Days.
10: Ouais.
0: On essaye. Hein.
10: Ouais.
0: On reviendra.
10: Il y aura une autre tentative, okay. C'est promis. Bienvenue tout le monde, voici les ambassadeurs. Et Olivia Dean tout de suite, So Easy.

0: Indochine sur RTBF Vivacité avec l'aventurier.
1: Indémodable.
0: Ah bah oui, on a juste les meilleurs, tiens, ça tombe bien dans la prog avec Syl. Il y aura l'air remarquable aussi. Bah ça, c'est le nouveau projet dont on va beaucoup parler. Hein. Ce groupe de moins valide coaché par Beachy Scott.
1: Exactement, ouais. Hein, ça arrive très prochainement, Philippe. Hein.
0: Et on en parlera dans toutes les émissions de la chaîne. On va vous gâter particulièrement, et pas qu'avec la progra, dans quelques secondes, franchement.
1: C'est un chouette cadeau.
0: Ah bah oui, si vous êtes amateur de festival, surtout.
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0: 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Avec les animateurs de vos émissions matinales, voici l'agenda de votre région.
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9: Ça sent les vacances dans l'agenda avec les caravanes qui vont sortir, peut-être pour vous, parce que vous allez l'emprunter pour aller en vacances. Et puis aussi les caravanes aux chansons qui vont vous fixer rendez-vous tous les mercredis, ça et là, dans le parc communal de Moucron. Alors ces caravanes aux chansons, c'est quoi? Ce sont des mini-concerts qui mettent en avant des artistes. Il y aura par exemple Jazz Navour, une tribute à Charles Aznavour, ça veut dire des concerts, un petit concert d'artistes autour de Charles Aznavour, Céline Dion. On sera à l'honneur. Il y aura aussi Rosa qui va chanter Annie Cordy. Allez voir le site du syndicat d'initiative de Moucron. Vous allez voir tout le programme de ces caravanes aux chansons. C'est gratuit. C'est dans le joli parc de Moucron. Et c'est super sympa. C'est tous les mercredis de l'été à partir de 19h30. Et puis il y a des festivals aussi au rendez-vous. Festival Panorama qui propose un pique-nique musical et familial en altitude sur le terri des Hiercheuses. C'est à Marcinelles. Sympa comme programme, non? Pique-nique et puis tout ce qu'il faut pour participer à un festival, c'est l'entrée libre et ça se passe ce samedi à partir de 13h. À moins que vous ne préfériez une fête autour de la poterie, ça se passe le week-end suivant, pas ce week-end-ci, les 3, 4 et 5 juillet à Bouffioux. On est dans la grande région de Charleroi pour vous situer au programme, évidemment, de la poterie, mais aussi des brocantes, concerts, marché artisanal, spectacle, visite nature, un bal populaire, jogging, cortège folklorique, je sais que vous allez adorer. Et puis le premier week-end du mois de juillet, puisqu'on parle de ce week-end-là, c'est aussi le week-end du festival Kiosque. Kiosque, en fait, c'est au cœur d'Écossine. On est dans la grande région de Braine-le-Comte. On est dans un festival musical avec du pop électro. C'est au cœur d'Écossine et vous allez trouver toutes les informations sur le site de la commune.
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0: C'est joli, c'est bon, sublime. Seal, Kiss from a Rose, c'est dans les ambassadeurs sur RTB Vivacité. 15h24, si vous vous intéressez à la force aérienne, on a franchement le bon plan du week-end pour vous. Ça se passe à Florène, évidemment. C'est samedi et dimanche. Dans la programme à la suite, M-People. Mylène Farmer est de retour aussi. C'est à qui le tour ?
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0: Elle ne change pas trop, Mylène Farmer. Hein. Sa voix reste pareil en tous les cas. Que tout se passe bien, bon jeudi. Vous êtes dans les ambassadeurs.
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0: Le rendez-vous de la force aérienne des journées de la force aérienne est fixé ce samedi et dimanche sur la base de Florène, évidemment. Le colonel aviateur Vincent Magnier est avec nous. Bonjour colonel.
7: Bonjour à vous.
0: Bienvenue sur Vivacité. Vous êtes chef de corps du deuxième wing tactique de la force aérienne, évidemment. C'est samedi et dimanche et c'est une tradition. Hein, ces journées de la force aérienne sont très attendues par beaucoup. Vous êtes régulièrement, vous dépassez les 60 000 visiteurs.
7: On n'est pas qu'à 60 000, on est à un petit 50 000, et donc il y a encore de la place, on a plus ou moins 4/5 de remplissage, et donc j'invite tout le monde de continuer à s'inscrire, et pourquoi pas dimanche, puisqu'on annonce un peu moins chaud,
0: c'est le sujet du moment. Ça ira mieux, effectivement, dès le début du week-end, mais surtout pour la journée dimanche, vous avez raison. C'est un événement d'ampleur qui n'avait plus eu lieu depuis 2016 déjà, pourquoi cette coupure ?
7: Donc il y a cet événement s'organise en alternance avec d'autres bases aériennes et la dernière fois c'était à Kleinobrogel et il y a 10 ans que c'était chez nous. On a dû annuler la version 2021 à cause du Covid comme beaucoup d'événements et donc voilà, on reprend cette tradition après 10 ans d'absence dans une région qui le mérite, je pense.
8: Et justement pour cet événement, à quoi s'attendre une fois sur place ?
7: Eh ben, un grand spectacle aérien surtout, donc beaucoup d'avions en l'air dans un ciel très bleu, hein, comme on le dit assez dans la météo ces derniers jours. Et donc beaucoup d'avions de chasse, des avions anciens, des patrouilles étrangères. On a la patrouille suisse, on a la patrouille turque, une patrouille croate, des démonstrateurs suédois, français. Bon bref, beaucoup d'avions de chasse, des avions plus petits, des avions moins modernes et anciens. Donc un grand spectacle dans le ciel, mais aussi au sol, beaucoup d'expositions. Un grand dispositif qui est représente au moins 1,5 km sur 400 mètres, donc c'est gigantesque. Beaucoup d'espace pour pouvoir respirer avec cette chaleur. Et vous en doutez, on a pris des mesures un peu exceptionnelles par rapport à la chaleur. On a pris beaucoup de chapiteaux pour ombrager les visiteurs. Mm-hmm. On a des points d'eau, on a baissé le prix de toutes les eaux, etc. pour essayer de rendre cette journée plus confortable possible. Mais encore une fois, samedi très chaud, dimanche un peu moins. Donc si les gens hésitent, allez plutôt le dimanche, je dirais.
8: Ah oui, d'accord. C'est accessible à tous et c'est même gratuit pour les plus petits.
7: Alors, bien sûr, on a essayé de le rendre très accessible. Alors, je l'ai déjà dit dans plusieurs interviews, c'est probablement le meeting aérien le moins cher en Europe, et ça se passe chez nous. Donc, c'est 18€ pour les adultes et c'est gratuit pour les moins de 18 ans. Donc, on veut bien entendu attirer les enfants et les familles pour, pourquoi pas, d'une part, passer un bon moment en famille et pourquoi pas susciter des passions.
0: Ben, j'imagine, et c'est surtout très, très surprenant. On en prend plein les yeux lors des démonstrations de vol.
7: Ah ben c'est un spectacle. Alors bien entendu, c'est surtout des démonstrations. C'est pas comme ça que les avions opèrent dans la réalité. Il y a des fumigènes, il y a des chorégraphies bien orchestrées, tout ça est très encadré. Et donc c'est surtout un grand spectacle aérien qui devrait émerveiller beaucoup de gens.
0: C'est une grande vitrine également de ce qu'est la force aérienne aujourd'hui avec la présentation d'avions de chasse en démonstration par exemple.
7: Oui, alors on on a l'occasion, hein, vous savez, on a beaucoup parlé des F-35, des MQ-9B, nos avions pilotés à distance, donc c'est l'occasion pour le grand public de les voir, parce qu'ils avaient été montrés à des grands privilégiés à l'époque. Mm-hmm. Donc effectivement, nos F-16, nos F-35, MQ-9, quasi tous les avions de la force aérienne, en vol aussi, avec une démonstration combinée des 16 et un peu retour en histoire avec un grand moment de surprise, avec un avion qui aurait volé en 1947 à Florène et qui volera ensemble avec un F-35, ça serait un grand moment d'émotion.
0: F-35, carrément.
7: Mmh. Oui, qui marque 80 ans d'histoire de la base et de la force aérienne.
8: Et on parle tout de même du plus beau plateau militaire en Europe. Expliquez-nous un peu.
7: Ben bon, il faut être un peu chauvin. Donc j'ai glané un petit peu, vous doutez bien, quand on organise ce genre d'événement, on glane un peu ses voisins, ses concurrents. Bon, il n'y en a pas ce week-end-là. Et j'ai constaté qu'on avait un plateau le plus fourni en Europe, en tout cas Europe occidentale, et on ne s'est pas pu faire, qu'on ait pu attirer un tas de partenaires étrangers et nationaux.
8: Bah écoutez, j'ai envie de dire, les enfants vont avoir des étoiles dans les yeux. Hein,
0: le bon moment pour vous rejoindre, plutôt un dimanche, petit conseil pour le dimanche. Alors.
7: Voilà, ceux qui hésitent, je dirais, il y a encore des places samedi et dimanche, mais dimanche probablement un peu plus.
0: On doit réserver.
7: Oui, il faut aller sur le site internet belgiumairforce.be. Il faut absolument s'inscrire à l'avance. Ne vous présentez pas le jour même, parce que si tout est complet, on risque d'avoir des problèmes de parking. Donc, prenez le temps de réserver ça à l'avance. Munissez-vous de casquettes, bien entendu, de lunettes de soleil, de crème de soleil, d'eau. Vous pouvez prendre votre pique-nique, il n'y a pas de problème. Mm-hmm. Donc, il y a des zones ombragées, il y a des bancs. On fera un bon.
0: Ce qui est très spectaculaire aussi, je pense, aux avions de chasse, c'est le bruit quand on participe à une journée comme celle-là. Quand ils piquent vers vous, là, c'est surprenant.
7: Voilà. Munissez-vous de protection auditive, donc des petits bouchons d'oreilles, pour ceux qui ont des familles qui ronflent, ça peut servir. et peut-être des casques
8: pour les enfants. Pour les enfants, les casques pour les enfants.
7: Protégeons quand même les enfants, on le rappelle, on n'est pas en mesure de distribuer à tout le monde, vous savez bien que, avec quasi 50 000 personnes, c'est compliqué. Mais voilà, donc protégez-vous bien du soleil, les oreilles, et hydratez-vous. Il y aura des points d'eau aussi accessibles pour des gourdes aussi. Parce que je pense que c'est important et donc on a mis quand même beaucoup d'efforts pour accueillir au mieux dans cette période.
0: D'accord. Ben rendez-vous sur le site belgianairforcedays.be pour réserver ses places samedi ou dimanche.
8: Et sur les réseaux sociaux pour toutes les infos. Sur Instagram.
0: Merci beaucoup.
7: Tout est très complet.
0: Merci à vous.
8: Merci à vous.
0: Le colonel aviateur Vincent Magnier. Jean-Marc Strel. Oui. Attention, sur le site belgianairforcedays.be, il y a aussi un petit onglet. Je m'engage.
3: Ouais. Vous savez, j'y serai parce que j'adore ça.
0: C'est vrai.
3: Et en plus, je connais bien Vincent parce que nos enfants respectifs.
8: Est-ce que Vincent est encore là?
3: Je ne sais pas, je ne pense pas. Ils ont joué au foot ensemble.
0: Vincent, vous êtes toujours là?
9: Il est parti.
8: Ah, bah, il est parti, écoutez.
3: Mais voilà.
0: Le monde est petit. Bah oui.
8: Voilà. Il sera très heureux de vous voir.
3: Bon, je ne crois pas que je le verrai avec les milliers de personnes qui seront présentes, mais c'est vrai que je crois que c'est un événement important.
0: C'est énorme.
3: Et c'est toujours fascinant, évidemment, toute cette technologie tout à fait extraordinaire, tout ce qui vole. C'était fascinant.
0: Je me souviens avoir été là la dernière fois. On avait fait, il y a longtemps, mes souvenirs de guerre, une émission spéciale sur Vivacité en 2016 à Florène. Et on avait la chance, parce qu'on faisait l'émission en direct, de traverser la piste à bord d'une voiture, une berline tout simplement. Et il fallait laisser l'avion qui venait de se poser et on s'arrête à une sorte de feu rouge. Et paf, vous voyez, comme dans un carrefour, passer devant vous, au sol évidemment, un avion de chasse à 5 mètres de la voiture. Waouh! Franchement.
3: Ah oui, c'est terrible. Hein.
0: C'est terrible.
3: Voilà.
0: Jean-Marc, pas d'avion de chasse sur les routes.
8: Non, ça va, les gars.
3: Non, mais c'est vrai, on est un peu parti dans l'histoire. Et puis, il y a Tom Cruise aussi qui nous fait rêver, évidemment, avec ses films et la version 3 qui risque de sortir.
0: Et puis, ce petit côté similaire, Jean-Marc, on est d'accord.
3: Vous parlez de la mèche.
8: Il est un peu plus grand, je pense.
3: Oui, un peu plus grand.
0: Bon, on va sur la route quand même.
3: Oui, bien sûr. Le 411 Luxembourg-Namur, autour de l'église, il y a des ralentissements en direction Namur. Vous perdez une quinzaine de minutes. Ralentissement aussi sur le 42 Aix-la-Chapelle-Liège à l'heure, 20 minutes perdues. Voilà, il n'y a pas d'accident, mais chaque jour il y a du monde sur cette portion d'autoroute. Un peu plus loin, il y a un chantier à Herve. Dans les chantiers, vous perdez une dizaine de minutes. Donc c'est vers Aix-la-Chapelle. Incendie sur la N243, c'est à hauteur de Wavre, en direction de Chaumont-Gistoux. Cette chaussée est fermée et donc il y a une déviation qui est proposée, bien évidemment. Et puis sur le ring de Bruxelles, un camion est en panne à Grimbergen, c'est en direction de Zaventem.
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0: Purple avec Moving On Up. On le rappelle à celles et ceux qui débarquent maintenant. Demain, c'est la petite dernière de la saison. Les programmes d'été démarrent lundi sur Vivacité avec énormément de surprises. Mais puis demain, nous, on sera déjà plus en studio.
1: Et non, direction Walibi pour vous faire découvrir les nouveautés qui vous attendent du côté de ce parc. Situé.
0: C'est un peu notre excursion de fin d'année.
1: Oui, voilà, on sera à Wavre.
0: Avec notre boîte à tartines.
1: Que dites-vous, avec une glace, vu les températures.
0: Oui,
1: et on aura vraiment des invités prestigieux qui vont nous parler de tout ce qui vous attend sur place. Et alors, forcément, on prévoira tout ce qu'il faut. Philippe, la bouteille d'eau, la casquette, et comme ça, on pourra vous faire vivre tout ça comme il se doit.
0: Pascal Laroche est avec nous à la Spirale, événement RTBF Vivacité ce 28 juin. On l'y rejoint après ça.
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0: Et un Pascal Laroche à la Spirale de Namur, pas tout seul, il y a des artisans aussi qui vous entourent, Pascal.
14: Il y a plein de monde, ici on est bien entouré, il y a même une école qui vient d'arriver avec des parapluies tellement il fait chaud. On est effectivement ici à Natois, à la Spirale, dans la commune de Hamois, au cœur du Condreau. Vous savez, on n'est pas très loin de l'Ardenne, c'est un lieu culturel vraiment unique en Wallonie où on découvre le travail d'une cinquantaine d'artisans et d'artistes d'art, des céramistes, des verriers, des sculpteurs, des bijoutiers, des tourneurs de bois. Et dimanche, c'est une journée un petit peu particulière. Pourquoi ? Parce que la Spirale ouvre grand les portes de ses ateliers à l'occasion de partage de savoir-faire. Et si je vous dis partage de savoir-faire, vous l'avez compris, ça veut dire que le public va pouvoir mettre la main à la pâte.
1: Oui.
14: Parmi participatif et tous les synonymes qui vont avec. Et justement, il y a en face de moi Françoise. Alors Françoise, elle vient de Liège, elle est venue avec son mari, mais Françoise, elle est artisan. Vous travaillez, vous, en fait, le bijou, Françoise, c'est ça. Qu'est-ce que vous faites avec des bijoux? Racontez-nous un petit peu.
15: Alors, je travaille le bijou, mais plus particulièrement la technique de la cire perdue. Donc, je pars d'un bloc de cire et je sculpte mon bijou dans la cire. Et puis c'est mon mari qui reprend le relais parce que lui est fondeur d'art. Et donc avec toutes ses machines, il va transformer cette cire en métal, en bronze, en laiton, en argent, en or, selon la demande du client.
14: C'est un travail de famille alors, en quelque sorte?
15: Alors c'est un travail qu'on fait à deux, oui. Ouais. On est parti, on a commencé il n'y a pas très longtemps parce qu'en fait on était tous les deux fonctionnaires.
14: Voilà.
15: Et on a changé de vie. Et voilà, on avait envie de se mettre au service des gens.

0: Alors c'est Jacques.
1: C'est Jacques, il ne voulait pas parler, hein, donc voilà, je dis tout de suite, on dénonce, hein, nous, on est comme ça. Bon, merci beaucoup Françoise. À côté de vous, il y a Max qui est tourneur de bois, tourneur à bois. Alors, la vraie dénomination, Max, c'est quoi? C'est tourneur sur bois, tourneur à bois, c'est ça?
2: Tourneur sur bois, oui, mais je pense que tout peut se dire, on comprend l'idée.
1: Alors qu'est-ce que vous faites exactement? Racontez-nous.
2: Au tour à bois? Alors le tour à bois n'est qu'une fraction de ce qu'on fait au quotidien. Mais donc l'outil, le tour à bois, c'est vraiment un outil qui permet de tenir une bûche à l'horizontale devant soi, ce qui va nous permettre de l'attaquer avec du couteau et de pouvoir la sculpter, lui donner la forme qui nous convient, c'est ça, ouais. En tout cas. Mais une bonne partie de ce travail est fait en amont, c'est la recherche du bois et c'est la recherche de l'idée même de ce qu'on a envie de faire dans ce fameux morceau de bois.
1: C'est compliqué de faire ce que vous faites? C'est compliqué de maîtriser cet outil aussi précis?
2: Alors, compliqué, je ne sais pas. En tout cas, je pense que c'est à la portée de tout le monde, ça c'est sûr. Mais ce qui est certain, oui, c'est que ça prend du temps pour développer la pratique, développer sa dextérité, mais en tout cas, c'est difficile, mais accessible.
1: Oui, et qu'est-ce qui vous passionne le plus alors dans ce que vous faites?
2: Moi, je pense que c'est justement la recherche du bois et de l'idée qui est le plus excitant, même au quotidien.
1: Parce que vous partez chercher du bois et c'est ça, vous vous dites, je vais peut-être pouvoir faire ça avec ce bois.
2: C'est vraiment ça, mais il y a même quelque chose avec les années qui se développe et qui devient presque une petite communauté. Puisque j'aime glaner du bois, mais évidemment, dans le respect, je m'explique, on ne va pas chercher du bois en forêt ou couper du bois en forêt. Je veux dire, c'est une très mauvaise idée pour la biodiversité. Cependant, il y a énormément de parcs, puisque moi j'habite à Liège, mais à l'instar d'autres grandes villes, dans lesquelles on vient couper ces bois. Et parfois, les ouvriers oublient l'une ou l'autre petite bûche sur le macadam. Ah ouais, c'est là que j'interviens. Et que maintenant, une petite armée de voisins, voisines m'appellent dès qu'on coupe un arbre.
1: Allez, dernière question. Qu'est-ce que vous allez vouloir communiquer aux spectateurs, non, aux gens qui vont venir ici toucher toutes ces choses, alors, ici, dimanche, alors?
2: Moi, j'ai vraiment envie qu'ils se sentent capables de pouvoir se lancer dans le tour à bois ou toute autre forme d'artisanat. Et c'est surtout une fois qu'on se sent capable et qu'on voit un petit peu quels sont les prérequis, qu'alors émergent toutes sortes d'idées dans la tête et alors c'est là que eux interviennent.
1: Et bien voilà, et ça va se passer ici ce dimanche. Philippe, en plus il fera moins chaud, mais je vous le dis tout de suite, on est bien ici parce qu'on est entouré de pierre, on est dans une bâtisse en pierre et vous savez, la pierre, la chaleur ne rentre pas et donc on est vraiment bien ici. Je pense que je vais rester ici jusqu'à dimanche à la Spirale à Natoie en province de Namur. On n'est pas très loin de Ciné, c'est ici dimanche, donc les artisans vous ouvrent leurs portes.
3: Pascal au cœur des pierres, c'est joli ça pour un jeudi, hein.
1: Oui, on aurait dû m'appeler Pierre, hein, Pierre Laroche.
3: Voilà, Pierre
1: ça aurait été sympa quand même, ça.
3: Oui, pourquoi pas. Ah oui, en plus, je comprends seulement la vanne.
4: Mais enfin,
3: laissez-nous
4: Philippe.
3: Un petit temps de décalage. N'allez pas trop vite, il fait chaud, Pascal. Bien, tout à l'heure. Donc, Mylène Farmer qui annonce la sortie d'un nouvel album. Elle l'a fait ce matin sur ses réseaux sociaux. En attendant, on a déjà ce single. C'est À qui le tour ?

0: Mylène Farmer sur RTBF Vivacité, c'est à qui le tour. Je vous disais, l'album arrive dans quelques semaines et forcément il y aura une tournée qui, on l'espère, passera à nouveau par la Belgique comme elle l'a fait si souvent. Il y a un petit temps déjà, mais elle l'a fait régulièrement en tous les cas. Petite pause et puis on vous emmène au Hall Saint-Géry, au cœur de la capitale.
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0: C'est peut-être l'un des rendez-vous mensuels les plus incontournables, les amoureux du vintage et des touristes aussi qui sont présents en région bruxelloise. Le Brussels Vintage Market qui s'organise au Hall Saint-Géry et qui fête un anniversaire. Bonjour Charlotte Brabant.
7: Bonjour Charlotte.
8: Bonjour.
0: Charlotte, quel anniversaire?
8: Eh bien, on a fêté nos 15 ans et
0: félicitations.
8: En septembre.
0: 15 ans,
8: et
0: ouais.
8: Ce qu'on fête, c'est notre retour dans les Halles Saint-Géry, voilà. Qui est vraiment notre lieu favori.
0: Il y a une réinvention, on a eu l'occasion d'en parler dans l'émission des Halles Saint-Géry, on va y refaire de la boucherie, des légumes, des maraîchers, etc. Et le Vintage Market réintègre aussi donc les Halles Saint-Géry.
8: Tout à fait. Donc, il y a 15 ans, on était aux Halles Saint-Géry tous les premiers dimanches du mois. Et maintenant, on est de retour à partir du 5 juillet et on sera là tous les premiers dimanches du mois.
7: Et qu'est-ce qu'on trouve chez vous ?
8: Alors, c'est un marché vintage, donc des vêtements principalement, mais aussi des accessoires, des petits jouets, des vinyles, des petits mobiliers. Vous allez retrouver une quarantaine de stands, d'exposants qui viennent vraiment présenter leurs trésors à la vente. Donc, vous avez des petits stands aussi bien au balcon des Halles, à l'extérieur, à l'intérieur des Halles. Et le principe, c'est vraiment d'offrir, de créer une atmosphère rétro au sein des magnifiques Halles Saint-Géry.
7: Donc des belles pièces vintage et puis de seconde main aussi, accessibles à tous les passionnés de la fripe, j'ai envie de dire.
8: Voilà, c'est ça. C'est un petit peu la conscience écologique de la consommation qui rencontre la mode vintage. Donc vous allez avoir des vêtements et des accessoires pour tous les porte-monnaies. Donc aussi bien de la fripe à petit prix que des pièces un peu plus rares, vintage, un peu plus sélector.
7: Et comment vous avez décidé de vous lancer là-dedans, justement ?
8: Alors, il y a 15 ans, on avait été avec ma collègue Morgane visiter Londres et un marché vintage dans le quartier de Brick Lane.
0: Okay.
8: Et on a eu un véritable coup de foudre pour cette ambiance, fripe, ambiance marché. Mmh. Et donc, on s'est dit, ce serait chouette qu'on lance ça. Et on a démarré notre toute première édition. Je crois qu'on avait 6 stands et ça a cartonné. Et il se trouve que c'était un premier dimanche du mois. Et depuis, on n'a jamais lâché l'affaire.
7: Okay.
8: Et donc, tous les premiers dimanches du mois, depuis 15 ans.
7: Ouais. Et comment vous dénichez justement toutes ces perles ?
8: Alors, ce n'est pas moi personnellement ni ma collègue qui dénichons les perles, mais nous, on déniche les exposants. Donc, en fait, on a un carnet d'adresses, on a des contacts et on s'entoure de tous ces passionnés de la mode vintage, tous ces passionnés de la fouille et de chiner, de trouver des perles rares. Et c'est eux qui viennent occuper un espace et présenter leurs marchandises.
0: D'accord, les petites infos pratiques, donc c'est le dimanche 5 juillet, c'est le grand retour de Brussels Vintage Market au Hall Saint-Géry. À partir de quelle heure, peut-être plus tôt, les premiers arrivés sont les mieux servis ?
8: Alors, ça ouvre à 10h. Ouais. Clairement, on a souvent une vague de gros passionnés qui viennent, qui sont là à l'ouverture des portes. Mmh. On est ouvert de 10h à 18h. L'entrée est totalement gratuite. Et puis, bien évidemment, vous serez au milieu du nouveau marché des Halles Saint-Géry.
0: Ouais.
8: Et donc, il y aura toute cette offre de food, toute nouvelle et super sympa.
7: Génial. Et on vous retrouve sur les réseaux, je suppose, et sur votre site internet.
8: Oui, vous pouvez nous retrouver absolument partout.
0: Merci, super, Charlotte,
7: merci
0: vraiment.
7: Charlotte, et
0: vive
7: plein de succès.
0: Vintage,
7: hein.
0: Évidemment. Lui, il est très actuel, Harry Styles. Hein. Le voici dans Les Ambassadeurs.

0: On a chaud, très très chaud, et c'est pas fini à mon avis. On va faire le point sur ces nouvelles du temps avec François Bouhiri, juste avant un détour de la rédaction, déjà celui de 16h.
1: Bonjour tout le monde, boire plus que de coutume, toujours avoir de l'eau avec soi, rester le plus possible à l'ombre et éviter toute activité physique intense. On rappelle ces recommandations du centre de crise pour cette canicule que l'on peut qualifier d'historique, d'autant plus que les journées d'aujourd'hui et de demain seront les plus chaudes de la séquence. Aujourd'hui, on attend des maxima de 31 degrés à la côte et de 34 à 37 degrés ailleurs. Et les températures auront du mal à redescendre la nuit avec des minima qui descendront difficilement en dessous des 25 degrés. Et pour demain, eh bien, ce sera encore plus chaud, de 35 à 39 degrés sous un soleil toujours brûlant. L'IRM active d'ailleurs un avertissement rouge pour la chaleur pour les provinces de Liège et de Limbourg. C'est la troisième fois seulement de l'histoire que cet avertissement est émis après 2019 et 2022.
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0: Bon après-midi, 16h déjà sur RTBF Vivacité. Sophie Léonard nous informe.
5: Bonjour à toutes et tous. Tout d'abord, cette information RTBF. Plusieurs perquisitions ont été menées dans le dossier lié à l'explosion devant la synagogue de Liège. Les forces de l'ordre ont procédé à des perquisitions et 7 personnes ont été interpellées. Un dossier pour terrorisme est ouvert. Le parquet fédéral est en charge de l'enquête. Pour rappel, le 9 mars dernier, un engin explosif avait été déclenché devant les portes de la synagogue en plein centre de Liège. L'incident n'avait pas fait de blessés. Un homme soupçonné d'avoir commandité l'attaque a été arrêtée en Turquie par les autorités américaines en mai dernier. L'information de la journée, c'est aussi ce record à nouveau battu. C'est déjà le deuxième jour d'affilée. Le mercure a grimpé jusqu'à 34,2 degrés jeudi à Uccle, battant ainsi le record de 33,6 degrés enregistré le 25 juin 1976. Le mercure pourrait encore grimper au cours de la journée. Il faudra donc attendre pour savoir quelle sera la température maximale finale. D'ailleurs, les autorités sanitaires appellent à la vigilance. Elles recommandent de boire régulièrement de l'eau, d'éviter les efforts physiques intense, de se protéger du soleil et de limiter la consommation d'alcool. Une attention particulière est demandée pour les personnes vulnérables comme les enfants, les personnes âgées et les femmes enceintes. Un puissant double séisme a frappé le Venezuela, faisant au moins 164 morts et près d'un millier de blessés. La secousse la plus forte de magnitude 7,5 est la plus importante enregistrée dans le pays depuis plus d'un siècle. La région de la Guaira, au nord de Caracas, est particulièrement touchée avec des immeubles effondrés, des coupures d'électricité et des habitants encore recherchés sous les décombres. L'état d'urgence a été décrété et une aide internationale se met en place, notamment avec l'envoi de secours américains et d'équipes coordonnées par l'ONU. Merci de nous suivre. Excellente fin de journée.
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0: Et retour de la rédaction donc tout à l'heure à 17h. Rebonjour Jean-Marc Strel.
7: Rebonjour.
0: Et toujours ces ralentissements sur l'autoroute E411.
7: Luxembourg-Namur, à hauteur de l'église en direction de Namur. Vous perdez une bonne quinzaine de minutes. Toujours un peu de monde aussi sur l'E42, Aix-la-Chapelle-Liège. À l'heure, une dizaine de minutes. Tout à l'heure, c'était davantage puisqu'il y a eu un accident un peu plus loin à hauteur de Herve dans le Chantier. Une dizaine de minutes aussi sur le ring de Bruxelles. De Strombeek à Mechelen, comptait un quart d'heure. Ainsi que de Mechelen à Strombeek. Et de Strombeek à Grand Bigard, 20 minutes de patience.
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0: bel après-midi torride. Hein. J'espère que bah, là où vous êtes, vous supportez, vous ne suffoquez pas trop. Bah, c'est vrai qu'on est, on est dans des extrêmes. Ça ira mieux à partir du week-end. Hein. Soyons positifs, vous l'avez entendu. Pascal Laroche est avec nous tous les jeudis. Pascal est à Namur. Hein.
9: Oui, exactement. Hein. Pascal, on va vous retrouver aux côtés d'artisans hein, qui vont justement ouvrir leurs portes ce week-end.
10: Oui, parfaitement. On est à la Spirale à Natoua. C'est dans l'entité d'Amois. C'est pas un musée, on regarde simplement derrière une vitre. Attention, ici, on découvre, on échange, on expérimente. Il y a des expositions, des stages, des conférences, un repair café. Il y a des ateliers pour les petits, pour les grands. Et avec moi, mais justement, le coordinateur Yves Waterman. Yves, alors, cette Spirale, elle est ouverte toute l'année, en fait. Hein.
11: Oui, absolument. Donc, on est à la fin, au niveau culturel, ouvert tout au long de l'année, parce qu'il n'y a pas moins de 14 ateliers hebdomadaires ici, en théâtre, en peinture, en sculpture et mis encore autre chose. Également un repair café, comme on l'a dit, un four à pain. Et puis en tourisme, là, on est ouvert de fin mars à fin novembre avec 60 créateurs qui exposent ici tout au long de l'année.
10: Vous m'avez demandé tout à l'heure de faire un petit tour à l'extérieur parce que vous avez des choses aussi à l'extérieur qui sont exposées. Je vous ai dit non parce qu'en fait, avec le cagnard sous le soleil, mais c'est vrai qu'en fait, on peut voir aussi des choses dans le jardin.
11: Oui, ouais. Donc, comme vous avez dit, c'est un lieu vivant. Donc on fait notamment beaucoup d'animations en biodiversité ici, dont le jardin est aménagé en biodiversité. Puis chaque année, il y a des nouvelles sculptures faites à la fois par les enfants en atelier créatif et à la fois par les artisans qui d'année en année agrandissent ce jardin.
10: Et alors en deux mots, pourquoi est-ce qu'il faut venir dimanche?
11: Dimanche, c'est partage savoir-faire et donc les artisans sont déjà en démonstration ici le second et le quatrième dimanche du mois, mais là c'est exceptionnel parce qu'ils seront 35 dans les différents métiers. Donc il y aura des tours à bois, il y a des forges, il y a des tours de céramique, il y a du verre.
10: On va pouvoir toucher, on va pouvoir faire des choses, hein, c'est ça?
11: C'est vraiment le principe. Donc, les artisans mettent les outils à disposition du public. Bien. Pour qui découvre une nouvelle passion, qui sait.
10: Un site internet, on va le donner tout de suite, comme ça on peut aller voir dessus.
11: Oui, donc laspirale.be, c'est très facile.
10: Ah, bah voilà, c'est facile. Et on va retrouver Yves tout à l'heure avec d'autres artisans et on va parler notamment de la poterie. Je vais mettre mes doigts dans la terre et on va faire de la poterie.
0: D'accord. Bon, on fait comme ça. Pascal, là, dans quelques minutes, on est ensemble jusqu'à 17h, évidemment. Bien, attention, si vous êtes amateur des festivals de l'été, on va vous gâter à nouveau cette année avec la RTBF. Il y aura des émissions en direct sur plusieurs festivals. Et l'un des rendez-vous phares sont les Ardentes de Liège, évidemment.
9: Mais oui, c'est pas pour ce week-end, mais le suivant. Donc, ça diminue, hein, ça approche à grands pas. Et justement, grâce à RTBF Vivacité, nous vous offrons deux invitations pour le samedi 4 juillet. Et qu'est-ce qu'on va y retrouver une fois sur plage, j'ai envie de dire, des artistes incroyables. Allez. Il y aura notamment Booba. Je vous vois déjà.
0: Booba sur Viva, c'est une première. Hein.
9: Je vous vois déjà vous balancer, vous trémousser sur la musique, Philippe. Il y aura également Mickey. Mais c'est pic, un peu quand même.
0: Il va y avoir de l'ambiance. Ouais, je vous laisse Booba, je prends Mickey.
9: Ah bah écoutez, voilà. Après, sur scène, Théodora. Vous dansez bien, hein, Philippe?
0: Oui, mais Théodora qui est l'artiste française qui a la plus streamée hein, dans l'Hexagone. Ouais, c'est
9: exactement.
0: Fou, ça.
9: Exactement. Et enfin, entre autres, évidemment, Camille MB. Je traîne pas n'importe où, c'est pété.
0: Je me dévête mon cours, je rêve de prolonger l'été. Ah, toute une nouvelle génération. C'est là qu'on voit qu'on prend quelques années, quand même. Hein.
9: 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Vous envoyez Ardente, votre localité, votre prénom. Et on rappellera d'ici une grosse demi-heure.
0: Allez, bonne chance.
9: Ah oui, je précise quand même, hein, parce qu'on devrait le préciser plus souvent d'ailleurs. C'est un numéro masqué qui vous rappelle, c'est nous, tout simplement.
0: La pleure masquée, la plan masquée.
9: Voilà,
0: bon,
9: c'est nous.
0: Bon, allons-y dans 3 minutes, Dua Lipa, Dance the Night. Tout de suite, Bad Dreams avec Teddy Swim, ça.
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0: Dua Lipa, Dance the Night à 16h12. Céline Dion en préparation aussi. Pour être et rester droit. Michael Jackson dans les 45 prochaines minutes. Il se passe des choses dans la région de Florentville. Franchement, des choses très spectaculaires et on en parle dans les ambassadeurs après ceci.
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0: Il aura fallu 8 années de préparation, 2 années de travaux. Elle a vu le jour. Je parle de la passerelle himalayenne. Ouais, vous avez bien entendu, qui se trouve à Florentville, dans la vallée de la Semois, Sophie.
17: Exactement. Hein. C'est assez dingue. Hein. Autant de temps de préparation. Et justement, on va en parler avec vous. Bonjour, Christine.
18: Bonjour, c'est Sylvie.
0: Sylvie,
17: oh, Sylvie. Bah, désolée, je ne sais pas pourquoi. Bonjour Sylvie, expliquez-nous un peu. Oui, voilà, exactement, un coup de chaud. Expliquez-nous un peu ce projet qui a mis autant de temps.
18: Ben, en fait, c'est une superbe passerelle himalayenne qui traverse la Semois entre Sainte-Cécile et les Épuis, qui fait 185 mètres de long et qui culmine à 35 mètres au-dessus de la Semois. Donc voilà, ce fut effectivement une prouesse technique et puis une prouesse aussi afin de monter le dossier, d'avoir les autorisations, prouesse architecturale, donc voilà, dans tous les sens du terme.
17: Oui, une prouesse parce que c'était vraiment un défi d'ingénierie hein, pour le coup.
18: C'est un gros défi d'ingénierie effectivement, puisque cette passerelle repose sur 4 câbles porteurs. Et puis, il y a des berceaux, tous les plus ou moins, tous les quoi, 5 mètres, et des caillebotis au sol pour permettre le franchissement de la Semois.
0: Sensation forte garantie quand même. Il faut parfois surmonter son appréhension, on va dire ça comme ça.
18: Effectivement, oui, il faut surmonter son
0: appréhension. Mais ça vaut la peine, c'est sans regret après, hein, celles et ceux qui l'ont pratiqué déjà le disent.
18: Et puis, c'est des paysages à couper le souffle. Hein, la Semois à Florentville, ça envoie en boum. C'est des paysages à couper le souffle. C'est magnifique.
17: Oui, les paysages et puis aussi les GR, ça permet également de les relier.
18: Bien sûr, ça permet effectivement de relier. Ça permet de faire des boucles de promenades, puisqu'on sait que notre vallée est quand même fort réputée pour ses promenades. Donc, c'est du win-win et elle s'intègre parfaitement dans la nature. Ouais. Donc,
0: c'est une sorte de pont de singe moderne, on peut dire ça comme ça.
18: Oui, c'est un pont de singe des temps modernes.
17: Et ça permet justement d'être un nouvel emblème touristique pour la vallée de la Semois.
18: C'est important, oui, bien sûr, ça permet un nouvel emblème, ça permet de redynamiser un petit peu le tourisme, d'avoir des gens qui, à mon avis, n'auraient peut-être pas pensé de venir tout simplement...
0: Qui sera un peu l'alibi pour les attirer, cette passerelle himalayenne.
18: Voilà,
0: c'était l'élément manquant dans la vallée de la Semois, selon vous ?
18: C'était un peu l'événement manquant, c'était le chaînon manquant dans la vallée de la Semois, oui.
17: Et est-ce que c'est accessible à tous ?
18: Alors là, c'est accessible aux marcheurs, les personnes TMR, non, c'est à déconseiller.
17: C'est important de le dire, c'est pas grave, mais oui, c'est important en tout cas de le signaler.
18: Bien sûr, les enfants accompagnés, il n'y a aucun problème, puisque nous l'avons ouverte samedi, il y a des parents qui l'ont franchi avec les enfants sans aucune difficulté, donc oui. Malheureusement, personne à mobilité réduite ou là, où effectivement, le franchit.
17: Et c'est plus compliqué également pour Philippe, parce que prendre de la hauteur et les sensations fortes, il n'aime pas ça, n'est-ce pas, Philippe?
0: J'ai un mot de maman qui m'exempte de. Je ferai le détour. Ou je prendrai votre photo quand vous serez au milieu de la passerelle.
17: Mais justement, j'allais dire, c'est un ouvrage unique en Wallonie. Est-ce qu'on peut déjà trouver des photos sur Internet, les réseaux sociaux?
0: Ça va se multiplier, on va en voir beaucoup, j'imagine.
18: Passerelle himalayenne Sainte-Cécile sur Facebook, vous pouvez y aller, il y en a déjà pas mal, oui.
17: Ça risque d'intéresser nos auditeurs, bien évidemment.
0: C'est unique en Belgique,
18: Vous
0: seriez étonné quand même que je la fasse, cette passerelle.
17: Bah oui, écoutez.
18: Et moi, je veux bien la faire avec vous, j'ai des petits jours.
0: Allez, vous me donnerez la main, on ira faire une émission en direct chez vous, un de ces quatre. Pourquoi pas la saison prochaine, ce serait une bonne idée, ça.
18: On accueille à bras ouverts.
0: En direct de la passerelle, tétanisée au centre de la passerelle.
17: Ne le dites pas deux fois parce que le rendez-vous est pris.
0: Allez.
18: Le rendez-vous est pris, pas de soucis, vous êtes les bienvenus.
0: Merci Sylvie Théodore, bon après-midi. Je fais du tourisme à Flanville.
17: À bientôt.
18: Bon après-midi à vous.
0: Voilà. Fin de saison aussi dans quelques minutes pour notre Nicolas Évrard, journaliste à Plus Magazine. Tout de suite, Céline Dion avec Dansons.

0: not alone. Ben non, Sophie, vous n'êtes pas toute seule, je suis là.
1: Ah ben vous voyez que vous voilà. êtes bilingue, Philippe.
0: Ben voilà, vous voyez, je suis traduit. Voilà. Et à même du monde en régie aussi. Michael Jackson, Alex Jirmis aussi sera là. Avec... Et puis Texas, c'est Summerson, évidemment. Dans quelques instants, Nicolas Evrard de Plus Magazine nous rejoint. Si vous êtes en quête d'un peu de fraîcheur, on a encore du bon plan pour vous.
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0: Et toutes les 30 minutes dans les ambassadeurs, on fait un point sur vos conditions de circulation. Bonjour Jean-Marc Strel.
5: Exactement, avec quelques ralentissements. Bonjour sur le 411 Luxembourg-Namur autour de l'église en direction de Namur. Vous perdez 20 minutes. Quelques ralentissements observés toujours sur le 42 Aix-la-Chapelle-Liège à Herve dans le chantier, une dizaine de minutes perdues. Sur le ring de Bruxelles de à la Grand-Bigard, il vous faut 25 minutes de Strombeek à Macalen 15. 15 aussi une fois que vous êtes à Macalen jusqu'à Strombeek, et de Strombeek à Grand-Bigard une bonne vingtaine de minutes. Donc voilà, un peu de monde sur le ring de Bruxelles, pas de catastrophe, mais ça ralentit quelque peu.
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0: Mais vous trouvez qu'il fait si chaud? Non, tout va bien. Bonjour Nicolas Evrard.
1: Bonjour Nico.
6: Bonjour, bonjour.
0: De Plus Magazine, et c'est vrai qu'on, c'est le combat de toutes et tous. On est à la recherche d'un peu de fraîcheur là où on peut en trouver. Vous avez épinglé justement des endroits frais à visiter en cette période de canicule, Nicolas.
6: Oui, c'est ça. Alors bon, comme c'est ma dernière chronique de cette année dans les ambassadeurs, je vais faire une petite parenthèse et vous faire voir un peu l'envers du décor. Il faut savoir que je propose mes sujets plusieurs semaines, voire un ou deux mois à l'avance.
1: C'est vrai.
6: Vous savez, vous.
1: Bon élève.
6: Et il y a deux mois, on était encore en avril. Et voilà, je cherchais un sujet idéal pour les seniors et le début de l'été. Et je me suis dit qu'il y aurait probablement une petite canicule estivale en juillet et en août. Et donc que ça serait sympa de parler de lieux à visiter qui restent au frais, même quand il fait super chaud. Notamment parce que passé un certain âge, on est bien plus fragile face à la chaleur et qu'il faut s'en protéger. Le truc, c'est que j'avais juste pas prévu qu'on y serait déjà en plein milieu du mois de juin.
0: Donc vous n'êtes pas voyant, ça c'est une chose précisée.
6: Non.
1: Mais du coup, c'est quoi le problème, Nico?
6: Alors du coup, c'est que depuis plusieurs jours, vous avez vu probablement passer plein d'articles, plein de reportages qui parlent d'endroits où se mettre au frais. Moi, je viens de recevoir un communiqué de presse des Grottes de Han qui vantent la fraîcheur de leur galerie. Bref, le sujet, il est déjà traité un peu partout. Et ça m'oblige un peu à me creuser la cervelle pour parler d'endroits frais, peut-être un peu plus originaux.
1: Vous avez trouvé quoi, du coup, pour nous aider?
6: Bon, alors on va déjà évacuer tout ce qui est grotte, église, château, lac de l'odeur, etc. Tout ça, c'est fait. Mais il y a un type de lieu dont on n'a pas encore parlé, ce sont les forts. Donc il faut savoir qu'en Belgique, on a des forts militaires de la Première et de la Deuxième Guerre mondiale qui sont disséminés sur le territoire. C'est vraiment des mastodontes de béton enterrés sur des milliers, des millions de mètres cubes de terre.
0: Ouais. Donc, mur très épais, c'est sûr ça.
6: Voilà, tout à fait. Donc autant dire que c'est pratiquement des grottes artificielles. Mais voilà, avec un supplément d'âme, avec un petit quelque chose en plus, puisque ce sont aussi des lieux de mémoire. mémoire dans lesquels se sont déroulés des événements historiques, des histoires souvent touchantes. Donc c'est vraiment des endroits intéressants à découvrir pour le moment si vous ne les connaissez pas.
0: On les trouve où, c'est fort, Nicolas?
6: Alors, notamment en région liégeoise, c'est logique, on était juste face à l'Allemagne. Vous avez notamment le fort d'Ebenemael qui était censé nous protéger de l'invasion allemande en 1940. Spoiler, ça n'a pas vraiment marché. Mais là, c'est vraiment l'un des plus grands forts et l'un des mieux conservés. Pour la petite histoire, il faut savoir que dans ces galeries, il fait quelque chose comme 11 degrés. Donc si vous allez visiter ce week-end, il faudra carrément prendre un pull. Et puis, vous avez aussi des forts tout autour de Liège qui eux, ont surtout servi pour la Première Guerre mondiale. Donc là, c'est des visites un peu plus émouvantes peut-être parce que la résistance des forts de Liège, elle a souvent été acharnée. Vous avez notamment le fort de Lantin qui est vraiment bien mis en valeur par une équipe de bénévoles. Et puis, vous avez aussi celui de Loncin qui est un peu différent, lui, parce que c'est une nécropole. C'est-à-dire que le fort, il a explosé pendant la guerre en ensevelissant des centaines de soldats. Et donc, c'est vraiment très, très impressionnant, voire très touchant. Et alors, voilà, il y a des forts aussi en région d'Anvers. Il y en a un fort en région namuroise que je vais citer, qui est celui de Saint-Héribert, qui peut aussi se visiter. Pas ce week-end-ci, mais enfin, vous le saurez pour une prochaine fois. Et donc voilà, toutes les infos sur ces forts, évidemment, elles seront sur le site de l'RTBF, hein, vous le savez bien.
1: Évidemment, merci Nicolas, et je suis sûre que vous avez d'autres idées encore.
6: Oui, à Spienne, près de Mons, vous avez ce qu'on appelle les minières. Donc les minières, c'est un patrimoine classé à l'UNESCO, qui n'est pourtant pas super connu. Mais là aussi, c'est impressionnant, puisque ce sont des mines qui remontent à la préhistoire et dans lesquelles on allait chercher du silex. Et il est toujours possible de descendre dans ces minières, en tout cas dans une de ces minières. Alors, ce n'est pas le truc le plus facile d'accès.
0: C'est une petite échelle, je connais l'endroit, c'est marrant. Voilà. C'est une petite échelle qui descend, oui.
6: Voilà, c'est ça, il faut mettre son petit harnais, il faut descendre la petite échelle. Bon, donc voilà, c'est un peu impressionnant, c'est vrai, mais voilà, si vous avez une condition physique correcte, normalement, il n'y a rien d'insurmontable non plus. Et la visite, là aussi, elle en vaut vraiment la peine.
0: C'est pas bête comme idée, ça, de descendre dans les mines.
6: Oui, et d'ailleurs, on peut aussi descendre dans des mines bien plus récentes. Alors, souvent, ça n'est plus possible, hein, parce que les galeries, elles ont été rebouchées, qu'elles ont été inondées. Mais à Blény, en région liégeoise, c'est toujours quelque chose qui est possible de faire. C'est, sachez-le, une des quatre dernières mines d'Europe dans laquelle il est encore possible de descendre.
1: Ah oui.
6: Donc, on descend dans les galeries avec l'ascenseur d'origine, en plus. Donc, un machin super rapide, vous voyez, qui fait des petits guillis dans le ventre.
1: Il a peur des sensations fortes, donc vous avez dit rapide et Gilly, c'est fini, on l'a perdu.
0: Gilly, d'accord, mais... Hein
6: bon, il a quand même descendu l'échelle des minières, donc il a...
0: Mais c'est vrai, c'est vrai. Bah, elle fait une petite dizaine de mètres.
6: Voilà, ici c'est un peu plus quand même. Mais donc là, on est dans des galeries où il fait quelque chose aussi comme 15 degrés, mais là, c'est vraiment aussi une expérience intéressante, assez unique, et donc voilà, comme dans tous les autres exemples, on se rafraîchit, mais voilà, on apprend et on découvre des choses.
1: Bah c'est super intéressant, merci Nico. Donc tous ces bons plans qui sont à retrouver sur le site rtbfactu/lesambassadeurs grâce à notre super chroniqueur et journaliste pour Plus Magazine. Oui. Et Nico, j'ai envie de dire, c'est la dernière.
6: Et oui.
1: Mais c'est incroyable, merci beaucoup pour cette saison.
0: Oui, j'allais aussi dire bonne retraite, hein, puisque oui, c'est la dernière, mais j'ai déjà fait la vanne début de semaine avec quelqu'un d'autre. Nicolas, on va se retrouver au mois de septembre. Hein. Moi,
6: avec plaisir.
1: Ouais, je vous
0: signer le contrat, déjà, c'est bien. Bon, passez un très très bel été, petit voyage à l'étranger ou pas?
6: Oui, la Bretagne, on va rester modeste.
1: Ah, pareil, vous voyez.
6: On va pas au sud.
1: Belle destination.
0: Bah oui, mais vous savez que c'est là qu'il est l'endroit il a fait le plus chaud de France, en plus, ces derniers jours. Hein.
1: Bah oui, mais écoutez.
0: À Nantes, plus de 40 degrés, là, hier. Hein.
1: Bon, ça arrive chez nous.
0: Allez, passez de belles vacances, tous les deux. Merci beaucoup, Nicolas Evrard, de Plus Magazine. À très, très bientôt. Voici Alex Germise dans Les Ambassadeurs. Oui.

0: Rhythm of the of Life, pardon, c'était Alex Germis, 16h38. Pascal Laroche pour la petite dernière aussi de la saison en direct de la Spirale de Namur dans moins de 2 minutes.
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0: Des artisans qui vous accueillent, des portes qui s'ouvrent ce 28 juin, événement RTBF Vivacité à Namur ou bah juste à côté, on l'a dit. Hein. Rappelez-moi la commune,
11: oui,
0: Pascal.
11: Anatois.
0: J'y suis, Anatois, d'accord. Anatois, le rendez-vous fixé à la Spirale de Anatois, dans la région namuroise, effectivement, Pascal.
11: Spirale.be, ouais. Oui. Et ce sont les mains qui sont à l'honneur, hein, la Spirale,
0: ah, oui,
11: tout
0: oui.
11: Le temps.
0: Vous allez plonger vos mains.
11: Et dimanche,
0: c'est fait.
11: Mais oui, mais justement, je vous explique, en fait, ici, avec Anne, on est en train de faire de la poterie, et on va plonger ses mains, et donc ici, dimanche, eh bien,
0: comme dans le film,
11: seront là pour vous.
0: Il y avait un film
11: comme dans le film, mais exactement, je ne sais pas de quel film vous parlez,
0: Ghost,
11: c'est quel
0: Ghost,
11: film.
0: Non
12: ben oui, Ghost.
11: Ah, Ghost, ouais. Ah, je ne me rappelle pas, je ne me rappelle plus, ouais. Ce truc. Bon, alors, 400 créations ici qu'on va pouvoir, eh bien, venir à la rencontre d'eux. Je sais que la phrase n'est pas très française, mais ce n'est pas grave, et puis une journée conviviale, donc ce dimanche, avec les familles qui sont invitées ici à venir, mais mettre la main justement à la pâte en quelque sorte, et c'est ce que je suis en train de faire avec Anne. Alors Anne, qu'est-ce qu'on est en train de faire? On est en train de construire quoi là en poterie?
12: Donc là on va essayer de créer une forme,
11: ouais.
12: Tu vas d'abord essayer de centrer la terre.
11: D'accord.
12: Donc on va centrer la terre autour de l'axe central de la girelle, donc on tourne, on travaille du tour de potier.
11: Ah c'est bizarre, je le fais vraiment hein, Philippe et Sophie, je suis en train vraiment de faire quelque chose qui ne ressemble à rien pour le moment, mais vous allez voir. Mais en fait c'est surtout que Anne, elle donne des cours, elle fait des formations, et donc du coup ça se sent parce qu'elle est en train de me montrer, et elle a pris mes mains et on est en train de faire quelque chose ensemble. Vous faites des formations, est-ce que les formations s'adressent à qui alors Anne du coup?
12: Elles s'adressent principalement aux adultes, aux ados aussi, donc ce sont des formations autour de potier comme je le disais, donc on apprend à tourner la terre,
11: ah
12: à
11: oui,
12: préparer
11: c'est bizarre,
12: la terre,
11: ouais.
12: Et là on est en train de créer une forme, donc on est en train de créer du vide qui va être entouré par de la terre, par de l'argile, donc une matière super simple, super noble, toute simple, abordable par tout le monde.
11: Ah mais c'est super joli ce qu'on est en train de faire. Je suis étonné par moi-même là. Dites Anne, et du coup, c'est quoi le plus dur? Parce que ça a l'air super facile quand on vous voit à l'œuvre, mais c'est quand même compliqué. Il y a quand même en fait des
12: C'est ce
11: compliqués.
12: Que vous venez de faire en fait,
11: ah,
12: c'est
11: oui.
12: Le centrage de la pièce. Donc c'est demander à la terre de nous obéir en quelque sorte, mais tout en étant super doux, super flexible avec elle, et en lui demandant d'aller où on le souhaite, tout en
11: C'est ça. Vous êtes régulièrement ici à la Spirale, vous oui. donnez des formations à la Spirale.
12: Oui, tous les lundis.
11: Tous les lundis. Ouais. C'est quoi votre comment ça se fait que vous êtes passionné comme ça par ce que vous faites la poterie? Ça vous apporte quoi?
12: C'est une rencontre. Moi, je suis pas du tout potière au départ. D'accord. J'étais économiste à la base, et puis une rencontre avec une céramiste belge dans le fond des Ardennes belges, Christiane Lebrun, et puis beaucoup d'apprentissage, beaucoup de rencontres et beaucoup de travail auprès de potiers pour apprendre. Apprendre les gestes de façon continue, répétée, inlassablement.
11: Vous avez un tout nouveau site internet, c'est lequel ?
12: www.chemin-de-terre.be, et c'est à Beaufailly, sur la commune de Chaudfontaine.
11: Et alors, donc, Max sera là aussi, lui, dimanche. Max, lui, on a parlé avec lui tout à l'heure de bois, mais il fait autre chose. C'est la taxidermie. C'est-à-dire que vous faites un truc avec les insectes et vous les incorporez dans le bois. Moi, j'ai vu ce que vous faites là tout à l'heure. C'est tout à fait impressionnant. Qu'est-ce que vous faites ?
13: Merci beaucoup. En fait, l'idée, c'est de trouver des insectes qui se marie, si je peux le dire comme ça, avec le bois, parce que j'essaie toujours de trouver ici en Wallonie des espèces exotiques envahissantes. Donc ce sont des bois qu'on considère comme exotiques envahissants et qui n'ont a priori pas leur place chez nous. Et on a aussi des insectes, les charançons, qui m'intéressent beaucoup, qui sont des insectes qui se nourrissent de bois et qui vivent au quotidien de manière très liée avec le bois. Et l'idée, c'est d'arriver à trouver ces petits ravageurs qu'on considère donc comme des nuisibles, et le bois auquel il est inféodé, ce bois dans lequel il vit, et de les réunir ensemble. Alors, c'est né aussi d'un constat, parce qu'aujourd'hui, on parle beaucoup des abeilles, de frelons, qui sont un très grand facteur de pollinisation aujourd'hui, mais les charançons et les insectes, les coléoptères, sont un peu le petit oublié dans cette grande histoire qu'est la pollinisation, et ils jouent un rôle hyper important. Et donc, je trouve qu'aujourd'hui, c'est donner une vitrine sur le petit, sur ce qu'on ne voit pas au quotidien, et qui pourtant nous nourrit tous les jours, et nous peut en tout cas nous émerveiller.
11: C'est quoi votre plus belle création?

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2: Sont des élevages, donc je vous rassure, je n'ai pas été chercher un charançon du bambou dans la nature. Et donc ce charançon a une taille énorme, c'est un grand ravageur, mais c'est surtout, de par sa taille, un insecte qui permet vraiment de se familiariser avec l'anatomie des insectes, leur fonctionnement, leur vie. Et donc c'est une belle vitrine sur
3: Max,
2: le monde des petits.
3: Et vous allez montrer tout cela donc dimanche. Alors dimanche, rendez-vous à la Spirale, spirale.be pour tout savoir.
4: Spirale.be.
3: Simplement, spirale.be, on précise simplement qu'il y aura aussi un spectacle.
5: Oui, tout à fait. Donc, il y aura un petit spectacle de théâtre à 14h et à 16h, Souffle le vent, de conte, de la danse, de l'acrobatie.
3: Voilà, super. Spirale.be, vous avez tous les renseignements. Malheureusement, on doit terminer là, mais il y a plein de choses à dire, évidemment.
4: Patrick Weber qui s'impatiente déjà. Hein. Merci Pascal Laroche.
3: Oui.
4: Merci pour
3: Philippe,
4: cette saison dans Les Ambassadeurs.
6: Merci
4: et puis,
6: Pascal.
4: Bel été, Pascal.
6: À bientôt.
4: Sur,
3: avec plaisir.
4: Les différentes plateformes, à la radio, on entend Pascal partout, la météo, Pascal Laroche. Et qui sait, peut-être à la rentrée aussi dans Les Ambassadeurs. Voici Texas maintenant. Avec Summerson. Bon après-midi, le gagnant du jour dans quelques secondes.

0: Auréa, soirée mondaine, demain sera sorti, ce sera sorti parc d'attractions pour
1: à
0: nous.
1: À Walibi, on sera en direct de Walibi pendant 2 heures de 15 à 17h.
0: Dans les quiz et tout.
1: Exactement, et également Philippe, on voulait féliciter Alain de Vielsalm pour ses 2 places pour les Ardentes.
0: Ouais, c'est un super cadeau. C'est Livia Duschkov qui arrive, Stumpeke Derawe, donc demain en direct de Walibi. Bisous tout le monde.
1: Bisous, à demain, ciao ciao.
2: Aujourd'hui, cap sur le Val de Salm, où la forêt garde des traces du passé et où la myrtille est bien plus qu'un fruit. Une mémoire et une fierté locale. Depuis 2000, la confrérie de la myrtille de Salm protège ce patrimoine, ses recettes et ses légendes. Rappelant qu'autrefois, des wagons entiers partaient de Vielsalm vers l'Angleterre. Pour en parler, j'ai le plaisir d'accueillir Philippe Marc, grand maître de la confrérie. Bonjour Philippe.
3: Bonjour Olivia, bonjour tout le monde.
2: Alors Philippe, la confrérie existe depuis plus de 20 ans. Elle défend ses produits emblématiques, du pâté à la myrtille à l'élixir, et porte haut les couleurs d'un fruit qui fut jadis exporté par wagon entier jusqu'en Angleterre. Comment cette mission est-elle née et comment la confrérie est-elle devenue la voix de l'âme du Val de Salm ?
3: Eh bien, donc, c'est en l'an 2000 que, lors d'un séjour en Auvergne, Monsieur Philippe Andrian, qui est toujours membre de la confrérie depuis lors, a profité du passage de notre bourgmestre de l'époque, Monsieur Jacques Zenon, pour lui faire découvrir une confrérie gastronomique, celle de la Gentiane. Et de retour à Vielsalm, le bourgmestre s'est dit, mais enfin, nous avons aussi à Vielsalm une plante emblématique, la myrtille. Pourquoi est-ce que nous ne créerions pas une confrérie de la myrtille? Et c'est à Monsieur Charles Legros, qui est d'ailleurs le premier grand maître de la confrérie, qu'a été confié le soin de créer cette confrérie et de la porter devant les fonts baptismaux en présence de nos parrains, la royale confrérie des Herbiers d'Ardenne de Bastogne. Et c'est comme ça que la confrérie est née. Je suis le 4e grand maître et nous avons actuellement 16 membres actifs de la confrérie.
2: Entre les teinturiers anglaises, les colons américains qui en faisaient un remède et les aviateurs de la Seconde Guerre mondiale qui en consommaient pour mieux voir la nuit, la myrtille semble avoir 1000 vies. Quelle histoire parmi toutes celles qui entourent ce fruit vous fascine ou vous amuse le plus, Philippe ?
3: Eh bien, en fait, celle qui me fascine le plus, c'est peut-être le côté un peu sombre que l'on peut avoir en utilisant la myrtille. Vous avez cité tous les bienfaits, mais il y a aussi la myrtille qui sert à fabriquer le tcha-tcha. Alors, savez-vous ce qu'est le tcha-tcha ?
1: J'ai peur de vous répondre. Qu'est-ce que c'est ?
3: Je sais que certains animateurs de la RTB savent ce que c'est, parce que c'est la boisson qui transforme les gens en sorcières. Parce que nous avons à Vielsalm les célèbres maquereaux du Val de Salm. Et ces sorcières, eh bien, c'est leur boisson, le tcha-tcha, qui est fait à base de myrtille et d'autres produits dont la bienséance me dit de ne pas en citer trop à l'antenne.
1: À boire avec modération ?
3: Le tcha-tcha, oui, notre élixir, non.
1: D'accord, ok. Et enfin, Philippe, quelle est la devise de votre confrérie ?
3: Eh bien, comme vous l'avez dit tout à l'heure, la myrtille a énormément de bienfaits et soigne beaucoup de choses. Eh bien, notre devise, c'est « nul mal ne craint ». Parce qu'à partir du moment où vous dégustez des myrtilles, eh bien, vous ne craignez aucune maladie.
1: D'accord, il ne peut plus rien nous arriver.
3: Voilà. Et alors, je voudrais quand même ajouter que pour ceux qui sont intéressés par trouver des myrtilles, etc., eh bien, le 21 juillet à Vielsalm, il y a la fête des myrtilles, où notre confrérie est présente et où les visiteurs peuvent se procurer les vraies myrtilles cueillies dans nos forêts, de même que notre élixir et notre pâté.
2: Très bien, donc à retenir, hein, le 21 juillet. 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
4: Bonjour tout le monde. 31 degrés à la côte et de 34 à 36 degrés ailleurs sur le pays. La canicule a encore pris de l'ampleur aujourd'hui, 9 jours après avoir débuté. Et il faut dire que la nuit sera très chaude également, avec des températures qui mettront du temps à redescendre et qui n'iront au minimum pas beaucoup plus bas que 24 degrés. Et il faudra encore de la patience pour demain, avec une journée de vendredi qui s'annonce comme la plus chaude de la séquence. Seul le littoral restera à 31 degrés, mais pour le reste, on frôlera les 40, de 37 à 39 degrés partout sur le pays. L'IRM active d'ailleurs un avertissement rouge pour la chaleur pour les provinces de Liège et de Limbourg. C'est seulement la troisième fois de l'histoire que cet avertissement est émis, après 2019 et 2022.
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15: Deux douches par semaine et pas de ventilateur à la prison de Saint-Gilles. La chaleur fait vivre en enfer aux détenus, des températures extrêmes qui s'ajoutent à la surpopulation. Savez-vous que votre chien ou votre chat a trop chaud ? Quand on connaît les signes, on peut mieux les aider. Trucs et astuces dans quelques minutes. Et puis le Venezuela plongé dans l'angoisse après deux séismes très puissants cette nuit. Les victimes pourraient se compter par milliers. Les secours cherchent toujours des survivants dans les décombres. Bonjour à toutes et tous. 9 mètres carrés, c'est la taille d'une cellule à la prison de Saint-Gilles. Imaginez devoir y rester enfermé 22 heures sur 24 sans ventilateur. C'est le quotidien de certains détenus incarcérés dans la prison bruxelloise, déjà sous pression à cause de la surpopulation. La prison de Saint-Gilles est devenue un four pour les plus de 500 détenus qui y sont enfermés. Frank Van Ballen purge une peine jusqu'en 2034 à la prison de Saint-Gilles et Africa Gordio lui a demandé comment il vivait cette vague de chaleur.
16: Très mal, on n'a que deux douches par semaine. On s'est lavé, aujourd'hui on est jeudi, on s'est lavé mercredi. Et là on va se laver que samedi. C'est insupportable. J'ai dû dormir par terre cette nuit. Dans le lit, c'était impossible.
17: Vous restez 22 heures sur la journée en cellule ?
16: Ouais, pour ceux qui ne travaillent pas, ouais.
17: Et vous n'avez même pas de ventilateur, rien ?
16: Ben, j'en avais un là, mais il m'a lâché. Et il faut l'acheter le ventilateur. Si vous n'avez pas d'argent, vous n'avez pas de ventilo.
17: Vous êtes seul dans votre cellule ?
16: Là, oui, j'ai mis un an à avoir une cellule tout seul, parce que c'est surpeuplé.
17: Qu'est-ce que vous aimeriez en plus ?
16: Avoir des prières du soir pour pas sortir entre 2 et 4 heures quand le soleil tape, et avoir une douche en plus.
15: Une rencontre signée Africa Gordillo. Demain, il fera aussi chaud à Liège qu'à Dubaï, jusqu'à 40 degrés à l'ombre. L'Institut Royal Météorologique a placé ce vendredi les provinces de Liège et du Limbourg en avertissement rouge. C'est la troisième fois seulement que l'IRM enclenche ce code rouge en Belgique. Pour le reste du territoire, l'avertissement orange reste en vigueur au moins jusqu'à samedi, avant de repasser au jaune à partir de dimanche. Des températures extrêmes qui poussent les autorités à rappeler certaines consignes. Les gouverneurs de Liège et du Luxembourg ont pris des arrêtés de police contre les risques d'incendie. Interdiction d'allumer des feux à proximité ou dans les bois, forêts ou encore prairies. Un arrêté aussi à Liège sur l'organisation d'événements. Il est demandé aux organisateurs d'adapter leurs activités à la chaleur, de prévoir de l'eau en suffisance ou encore de renforcer les dispositifs médicaux. Et avec cette chaleur, on tire un peu la langue, mais nous ne sommes pas les seuls. Nos animaux domestiques ont aussi du mal à supporter ces températures, mais nous pouvons les aider à supporter la chaleur. Conseils et pièges à éviter avec Olivier Boulingue.
18: Christine a trois chiens à la maison et elle l'a remarqué, eux aussi sont surpris par la chaleur.
19: Ils sont plus posés, puis ils cherchent quand même la fraîcheur, donc en fait ils sont quand même relativement plus souvent à la maison sur le carrelage.
18: Pour les aider, Christine a quelques bonnes astuces.
19: Il y a une piscine, et puis on a des tapis réfrigérants, et puis on a des jouets aussi qu'on met au congélateur pour pouvoir justement leur donner, les rafraîchir.
18: Les chiens et les chats ont parfois du mal à se réguler car ils ne transpirent pas. Michel Moreau est vétérinaire, il sait reconnaître quand un animal a trop chaud.
20: Certainement la manière dont il respire, s'il allait énormément, s'ils deviennent tout à fait apathiques, qu'ils sont sans réaction. Aussi les vomissements quand on est à un stade plus avancé. Donc tout ce genre de symptômes qui nécessitent vraiment de les rafraîchir le plus vite possible et éventuellement de consulter le vétérinaire parce que c'est quand même, ça peut devenir des cas vraiment urgents et graves.
18: Concernant les promenades, privilégiez les heures les plus fraîches de la journée.
15: Le reportage à Charleroi d'Olivier Boulenque et Julien Malpa. Et pour échapper à la chaleur terrassante, vous êtes nombreux à chercher des lieux de baignade. Dans le Brabant wallon, la seule zone de baignade autorisée est fermée depuis hier jusqu'à nouvel ordre. Les analyses des eaux de la plage de Renipont à Lannes ont révélé la présence de bactéries Escherichia coli. Plusieurs baigneurs avaient consulté début de semaine pour des troubles gastro-intestinaux. On ignore encore l'origine de ces bactéries, mais la chaleur a certainement favorisé leur prolifération. En attendant les résultats des nouvelles analyses, la plage reste donc fermée sur arrêté de la bourgmestre. Et c'est sous un soleil de plomb qu'elles ont manifesté leur colère. Une centaine d'aides ménagères et aides familiales se sont rassemblées à Namur cet après-midi sous les fenêtres du cabinet du ministre wallon Yves Copiters. Elles dénoncent les mesures d'économie imposées à leur secteur. Des employeurs ont commencé à licencier vu l'incertitude sur le financement par la région de leurs activités et des CDD ont déjà été supprimés. Écho de cette manifestation, bruit des sifflets et des casseroles.
21: J'étais susceptible de signer mon CDI et là on m'a gentiment prévenu que je devais voir d'autres horizons. Pour mon avenir professionnel, j'ai pas envie parce que c'est quelque chose qu'on fait avec le cœur et pour aider les gens.
22: Puisqu'on va réduire du personnel, donc on va avoir beaucoup plus de charges et les gens seront impactés aussi.
23: Il faut savoir que la plupart de nos bénéficiaires sont dans un isolement vraiment total et qu'ils ont vraiment besoin de cette aide-là. On est vraiment leur rayon de soleil et voilà quoi.
24: C'est que la population est vieillissante et que les aides à domicile, on est sacré pour certaines personnes. Les aidants proches ne sachant pas assurer ce rôle, c'est nous qui y allons.
23: Mais bon, voilà, on adore notre métier et on va continuer dans la bienveillance, dans l'humanité. Et on se bat aujourd'hui pour restaurer tout ça et on y croit. On y croit.
15: Des interviews de Fabien Vanekaut et Nicolas Deneufeld. Toujours à Namur, une soixantaine de travailleurs de Timarcinelle manifestaient devant le siège du gouvernement wallon. Une délégation syndicale a été reçue par le ministre-président Adria Dolimont et le ministre wallon de l'économie Pierre-Yves Géolet. 179 emplois sont menacés dans l'entreprise sidérurgique Carolo. La procédure Renault de négociation a été lancée, mais direction et syndicats ne parviennent pas à s'entendre et l'usine est en grève depuis un mois. Les les syndicats ont été reçus aujourd'hui. Donc le gouvernement wallon verra la direction mardi avant de revoir les syndicats en fin de semaine prochaine. 7 personnes interpellées dans le cadre de l'explosion en mars dernier devant la synagogue de Liège. C'est une information RTBF. Le dossier ouvert pour terrorisme est entre les mains du parquet fédéral et l'enquête connaît donc ce jeudi une nouvelle accélération puisque selon nos infos, 7 personnes ont été privées de liberté suite à des perquisitions. Pour rappel, l'explosion n'avait pas fait de blessés mais avait provoqué des dégâts matériels. Cela fait plus d'un siècle que le Venezuela n'avait plus connu de séisme aussi puissant. Hier soir, une double secousse sismique a touché la région au nord-ouest de Caracas, la capitale. Un bilan provisoire recense 164 morts, mais un institut américain prévoit des milliers de victimes. Daniel Fontaine, dans les zones sinistrées, les habitants sont encore sous le choc.
0: Oui, au petit matin, l'ampleur du sinistre se dévoile. Des dizaines d'immeubles effondrés et des milliers d'autres endommagés. La région est habituée aux secousses sismiques, mais cet habitant de Caracas témoigne que celle-ci était hors norme.
1: On en avait déjà vécu plusieurs ici, mais pas des secousses comme ça. Ça, c'est un vrai tremblement de terre. Quand j'ai vu que tout se mettait à bouger, je suis resté dans l'encadrement de la porte jusqu'à ce que ça s'arrête. Puis, j'ai couru dans la rue. C'était vraiment trop fort. On a encore ressenti des répliques.
0: Des secouristes, mais aussi des habitants fouillent les décombres pour tenter de sauver des survivants coincés. La ville de La Guaira est fortement touchée. Diana Delgado, mère de 3 enfants, cherche son fils de 8 ans.
2: Je suis désespérée, je veux juste savoir où est mon fils, s'il est coincé quelque part ou s'il se trouve dans un centre d'accueil. Le gouvernement a dit qu'ils allaient envoyer des engins de chantier, mais regardez-leur, ils ne sont toujours pas arrivés. Il n'y a que les voisins qui nous aident ici.
0: Les secours internationaux se mobilisent pour le Venezuela, mais l'aéroport international se trouve dans la zone sinistrée. Sa fermeture complique l'acheminement de l'aide.
15: 220 Belges sont enregistrés au Venezuela d'après le ministère des Affaires étrangères. 170 d'entre eux se trouvent dans la région touchée. Et en plus, une dizaine de voyageurs sont enregistrés sur Travelers Online. Les autorités n'ont à ce stade aucune indication de victimes belges. 6 matchs au programme du jour à la Coupe du Monde. Curaçao contre la Côte d'Ivoire et l'Équateur contre l'Allemagne. C'est à 22h. Et puis à 1h du matin, le Japon contre la Suède et la Tunisie contre les Pays-Bas. Et enfin, à 4h, la Turquie contre les États-Unis et le Paraguay contre l'Australie. Des rencontres à suivre comme toujours sur Ovio et en parallèle sur la Une et sur Tipeee. Voilà pour les infos et bonne fin de journée à notre écoute.
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14: Et devinez de quoi on va parler dans cette séquence QR aujourd'hui.
15: Un QR évidemment dédié à la vague de chaleur. Vous êtes nombreux à poser vos questions, comme Pauline Waters.
3: Bonjour. Est-ce qu'il est possible scientifiquement de revenir en arrière en termes de réchauffement climatique ou à tout le moins de le stopper définitivement ? Merci beaucoup.
15: Alors Pauline, aujourd'hui c'est Caroline Dessogne, un des visages de la météo à la RTBF qui va répondre à votre question. Caroline, bonjour.
4: Bonjour.
15: Alors Caroline, scientifiquement, le réchauffement climatique est-il donc réversible ? Peut-on arrêter sa progression ?
4: Alors tout d'abord, on va rappeler le réchauffement climatique. Il est dû à la présence dans l'atmosphère de gaz à effet de serre dont les émissions sont majoritairement causées par l'activité humaine. Alors est-ce qu'on peut revenir en arrière ? Eh bien pour ce siècle-ci, probablement que ce ne sera pas possible. Pourquoi ? Parce qu'il faut tenir compte de toute la chaleur, de toute l'énergie qui a déjà été accumulée au niveau de l'atmosphère, des océans. Et tout cela ne va pas se dissiper en un clin d'œil. C'est ce qu'on appelle l'inertie thermique. Et puis en plus de cela, les gaz à effet de serre, ils ont pour la plupart une longue durée de vie dans l'atmosphère. Donc en fait, ils s'accumulent. Du coup, même si nos émissions diminuent, elles s'ajoutent au stock existant, ce qui augmente le réchauffement climatique. On peut reprendre d'ailleurs une comparaison assez parlante. C'est une image proposée par François Jomène, qui est expert en questions climatiques. C'est un peu comme lorsqu'on remplit une baignoire. Même si on diminue le débit, qu'il n'y a plus qu'un fin filet d'eau qui sort du robinet, eh bien le niveau continue de monter.
15: Et que se passe-t-il si on parvient à couper l'eau totalement ?
4: Alors, même si on ferme totalement le robinet, il faudra attendre un bon moment avant que le niveau descende parce qu'il faut que l'eau s'évapore. Et c'est exactement la même chose avec les gaz à effet de serre. Et si on reste d'ailleurs dans la comparaison, fermer le robinet, ça équivaut au moment de la neutralité carbone, c'est-à-dire le moment où il y aura un équilibre entre les quantités de gaz à effet de serre émises dans l'atmosphère et les quantités absorbées par la Terre de manière naturelle grâce aux puits de carbone, comme par exemple les forêts ou les océans. Mais ça, déjà, ce n'est qu'une première étape et ce n'est pas encore pour tout de suite. Alors évidemment, tout cela peut sembler très pessimiste, on peut se dire, bon, à quoi ça sert de faire des efforts, mais tout de même, limiter nos émissions de gaz à effet de serre, ça reste toujours la bonne option, puisque à défaut de supprimer le réchauffement climatique, au moins ça permet de le diminuer.
15: Merci Caroline pour toutes ces explications. Ici, la chaleur vous questionne ou vous inquiète, vous pouvez toujours nous interpeller sur le site rtbf.be/QR.
14: Merci Estelle pour ces infos. Prochain rendez-vous avec l'info, ce sera forcément à 18h parce qu'on est survivants, vous le savez. On va jeter un petit coup d'œil du côté de la mobilité avec vous, Xavier Ponsard. Des ralentissements à signaler sur le coup de 17h12 et 12 secondes, soyons précis sur la E411. Et on est comme ça.
5: Exactement Patrick, ça se passe à hauteur de l'église en venant d'Arlon pour rejoindre l'échangeur de Neuchâteau. Il faut compter 10 à 15 minutes pour traverser ces ralentissements suite à cette zone de chantier. Même cause, même effet aussi en province de Liège sur l'E40 à hauteur de Herve, c'est en direction de l'Allemagne. On a sur la Nationale 4 à hauteur de Bande un soulèvement de chaussée qui provoque la fermeture de la voie de droite. Ça se passe au kilomètre 119 et c'est en direction de Marchand-Famenne. Sur le ring de Bruxelles, des ralentissements habituels à vous rappeler à cette heure-ci entre Vilvoorde et Wemmel en direction de Grand-Bigard. Comptez 20 à 30 minutes. 30 minutes de plus aussi entre Forêt et Maquelon. C'est en direction de Zaventem. Même chose aussi entre Wezembeek et les quatre bras de Tervuren. C'est en direction de Waterloo. Ailleurs, aucun incident à signaler à cette heure-ci.
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1: Bonjour, très heureux de vous retrouver dans cette émission. On est ensemble jusqu'à 19h. N'ayons pas peur des mots, les amis. C'est une émission historique aujourd'hui à laquelle on assiste. C'est la fin d'un cycle, mais moi, j'aime pas les fins. Donc, il y a toujours à suivre quelque part dans une belle histoire de cette émission 100% belge, 100% Marianne, et qui n'a pas sa langue en poche. Dernière émission de C'est pas fini avec vous, Marianne. Est-ce que tout va bien? Est-ce que vous êtes émue dès le début?
2: Oui.
1: Alors écoutez, on va vous pourrir cette émission.
2: Autre chose, ce serait mentir.
1: Ouais.
2: Donc voilà.
1: Bon, on va devoir être gentil alors.
2: C'est un jour que j'appréhende depuis un petit temps.
1: Mais moi aussi, figurez-vous. J'aime pas. Et non, on va faire cette émission, mais on va en faire quelque chose de très bien. Non, on est tous ensemble. Marianne valide-t-elle la beauté non-genrée? Voilà une bonne question pour commencer cette émission. Vous me la posez tout le temps. Eh bien, je vais vous la poser. On n'ira pas vous chercher toute nue de quel côté exactement? Puisque apparemment.
3: Toute nue, carrément.
1: Oui, parce que je sais que c'est un sujet qui vous agace. Ouais. C'est un sujet qui vous agace, David Barbet. Et moi, c'est un sujet que je revendique. Donc
2: du
1: on
2: côté
1: y va.
2: De Bredeneux.
1: Et voilà. Et je dis toute nue parce que. À Bredene, on peut se balader tout nu. En tout cas,
2: il y a
1: une plage naturelle. Pas partout. On fait pas ses courses tout nu.
2: Vous, directement, ça
1: mais bien sûr. Et si Marianne
2: était. Il fait chaud, tout nu et tout bronzé, et puis on le voit là,
1: si
2: et se balade sur la digue et tout ça, quoi.
1: Si Marianne était une héroïne de BD, laquelle serait-elle? On va aller faire un petit tour et on adore ça au Centre Belge, la bande dessinée. Un lieu qui me tient particulièrement à cœur, donc je suis très content qu'on en parle. C'est la première fois qu'on le fait dans cette émission. Il y aura aussi deux impactus. Et puis une question qui fâche, qui résume bien le personnage qui est à côté de nous, devant nous, face à nous, au-dessus de nous aussi, parce que franchement, c'est Marianne. Râler comme Marianne, est-ce vraiment bon pour la santé? On va poser cette question en deuxième partie. Il y a David Barbet, vous l'avez entendu. Vous êtes prêt, David?
3: Je suis prêt pour cette dernière.
1: C'est montagne russe d'émotions.
3: Ah oui.
1: David Watley, c'est notre auditeur. Merci David.
4: Merci.
1: Il se dit, je suis tombé le bonjour.
3: Voilà.
1: C'est ce qu'il se dit un peu.
2: Où est-ce
1: Isabelle
2: que je suis
1: de Becker, notre invitée aussi, parce qu'on dit tous auditeurs. Et on a déjà partagé des bulles, sans alcool
2: oui,
1: bien
2: sans
1: sûr.
2: Alcool.
1: Des chips, des fruits, des fleurs, plein de trucs.
2: C'est vrai, on m'avait gâté.
1: On est tous un peu émus, vous le savez.
4: C'est pas fini.
1: C'est Jordan. Oui, c'est un excellent titre, je le dis chaque fois. Il faudrait le proposer à la direction. Jordan nous accompagne au 3063. Il vous attend à ce numéro, 50 centimes le message, mais aussi au 04 70 07 20 23 pour WhatsApp. Maxime aux manettes de l'émission. Enfin, rapide, bonjour, bonsoir à nos invités.
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1: Isabelle de Becker, vous êtes directrice du musée de la bande dessinée à Bruxelles. Il y a toujours des expos dans ce musée. Et alors, c'est comique parce que j'en parlais à des amis tout à l'heure, parce qu'on va en parler d'ici quelques minutes, mais il y a une exposition Petsy.
5: Tout à fait, qu'on a ouvert au mois d'avril.
1: Tout d'un coup, ça nous ramène.
5: Il y a longtemps.
1: Mais on ne l'a pas oublié, en fait.
5: On ne l'a pas oublié. Moi, ça faisait partie aussi d'un personnage que je lisais toute petite. Je me rappelle pas bien des histoires,
1: non,
5: mais je me rappelle très bien de l'univers, des petits copains.
1: C'était joli, en tout cas. Les dessins,
5: les originaux sont magnifiques.
1: Ah bon, d'accord,
5: vraiment.
1: J'ai eu peur. J'ai peur que vous disiez le contraire. Les originaux sont vraiment... J'ai failli dire autre chose.
5: Mais... Les originaux sont vraiment magnifiques.
1: Okay.
5: C'est vraiment quelque chose qu'il faut venir voir, parce qu'on n'a pas souvent l'occasion de voir des pièces de cette époque-là.
1: C'est clair, David, il n'a pas connu un Petsy.
3: Je ne connais absolument pas, je ne sais même pas à quoi ça ressemble.
5: Mais la Belgique francophone,
1: vous avez connu.
3: Oh, oui.
1: Voilà. Marianne aussi, vous avez connu Petsy, on est bien d'accord.
5: Oui.
1: On en parlera tout à l'heure. David, vous êtes retraité de la finance internationale, donc
2: vous
1: n'avez jamais rencontré aucun d'entre nous. Non, c'est David. Non, David, il sera retraité très vite.
3: Retraité de finance internationale, ça fait déjà trois mots.
1: Ça fait beaucoup. Voilà. Et alors, il nous dit toujours qu'il entretient une petite ressemblance avec Jean Reno, mais non, c'est le contraire. C'est Jean Reno qui entretient une petite ressemblance avec vous, David.
4: C'est gentil pour mon âge.
1: Vous êtes le dernier fidèle auditeur de la saison. Vous vous rendez compte? La barre est haute. Il va falloir répondre à toutes les questions, être pertinent dans les débats, supporter David Barbet, encourager Marianne Virlet, embrasser Petsy, ça c'est pas indispensable, mais voilà tout ce qu'on vous demande. Marianne valide-t-elle la beauté? Oh Marianne, le prénom Marianne, tiens, il était temps que je m'y intéresse, signifie grotte de mer, c'est joli. En fait. Ou alors aimer, on vous associe à la grâce d'une façon générale. C'est un prénom qui est classique, atemporel et ancré dans la culture francophone. C'est tout vous ?
2: Ben oui, c'est
1: un peu républicain pour moi. Vous savez, moi, le côté royaliste, comme Marianne...
2: Oui, mais vous savez, républicain en France, c'est en train de changer. Il y a la royauté qui est en train de s'inviter tout doucement. Donc.
1: Ah, vous appelez ça. Tout de suite, vous lancez la politique. Allez, bon, on y va. Courte pause et on y va, les amis, avec ce premier sujet.
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1: Allez, on a des petites surprises aujourd'hui, tandis que les messages, forcément, ben, ils arrivent nombreux pour vous. Marianne, on commence tout de suite.
16: Merci pour tout, Marianne. Tu es quelqu'un de très humaine, proche des gens et soucieuse d'eux. Tu es une excellente chroniqueuse. Tu vas nous manquer très fort. Je pense évidemment que tu pourras bénéficier d'un repos bien mérité. Et que celui-ci sera très prolifique. Profites-en bien, nous penserons évidemment constamment à toi et on t'embrasse très fort.
17: Coucou Marianne, la râleuse à l'antenne, mais la dame au cœur d'or dans la vie normale et en privé. Je voulais te remercier pour tout ce que tu nous as apporté et moi personnellement tout ce que tu m'as appris durant ces quelques années où j'ai pu participer à l'émission à tes côtés. Ta bienveillance, ta gentillesse et bonne retraite, mais tu es toujours avec nous dans notre cœur. L'émission c'est pas fini, c'est toi et Patrick qui en êtes, je dirais, les piliers puisque vous êtes là depuis le départ et... Ça va vraiment faire un choc quand tu ne seras plus là et j'espère que la relève sera assurée aussi et je n'en doute pas. À bientôt et bonne pension et pense bien à nous parce que nous on pensera souvent à toi.
1: Marianne, vous avez reconnu les deux?
2: Renaud Duquesne et Michael Donatangeli.
1: Je tiens à dire que Renaud Duquesne ne s'est pas suicidé à la fin de ce message, parce que le ton était un peu lent. Moi-même, j'ai eu très peur, j'ai pris des nouvelles après en disant Renaud, ça va. Donc, toujours avec cette espèce d'allant qui le caractérise. Quoi. Donc, Renaud, il y a des jours avec et des jours sans, mais il était profondément ému.
2: Ouais, c'est vrai voilà. Que Renaud et Michael font partie des débatteurs de la première heure.
1: Tout à fait.
2: Première édition.
1: Alors, Marianne, voilà, parce qu'on est dans une émission, il y aura plein de choses, mais il y aura aussi des sujets. Validez-vous la beauté non genrée, parce que vous avez toujours séduit par votre élégance, vos lunettes, bien sûr, votre style parfait, sauf quand vous sortez votre collection de pulls de Noël, ça c'est
2: mais
1: évident.
2: Ça, vous les appréciez quand même.
1: Une peau parfaite, et alors vous suivez très près, du coup, l'arrivée d'une grande enseigne de maquillage en Belgique, hein, elle est présente un peu partout, avec une promesse, premier magasin non genré, Marianne. C'est pas, il n'y aura pas de séparation, par exemple, parfum homme, parfum femme, tout le monde fait ce qu'il veut. Est-ce que vous trouvez que c'est une bonne idée?
2: C'est c'est une excellente idée, parce qu'il est vrai que parfois, certains parfums masculins qui sont meilleurs que certains parfums féminins. Parfois, c'est un peu caricatural dans les parfums. Il y a certaines grandes marques qu'on connaît, on est habitué chacun à un parfum qu'on apprécie et qu'on utilise régulièrement. Mais c'est vrai que quand on veut tester de nouveaux parfums, qu'on va dans une parfumerie, de fait, nous sentir un petit peu, où on en met un peu à gauche, un peu à droite. Puis on ne sait pas parce que.
1: Gauche, à droite.
2: Tout qui se mélange. Tout qui se mélange. Oui, mais ça va être un peu sur la main.
1: D'accord.
2: Et puis tout se mélange. Et c'est vrai qu'il y en a parfois qui sont un peu bizarres. Donc quand on en trouve un, c'est parfait. Mais pourquoi séparer comme ça? Il y a certains parfums pour hommes qui sont excellents.
1: David, bonne idée marketing?
3: J'ai un doute réel. Déjà, c'était l'avant-première hier de l'ouverture de ces magasins, de cette chaîne. Et pour quelqu'un, pour une enseigne qui se dit non-genrée, j'avais l'impression qu'il y avait beaucoup de femmes invitées et très peu d'hommes.
1: Vous n'avez pas été invité en clair, c'est ça?
3: Oui, aussi. mais c'est vrai, j'ai remarqué.
2: Parce que tous les invités avaient reçu un cadeau. Et comme il n'était pas invité, il n'a pas eu de cadeau.
3: C'est pas
2: eu
3: de cadeau. Et en plus, ils ont eu quelques problèmes. Il y a des gens qui ont été invités. Et ils ont annulé l'invitation, on ne sait pourquoi, au dernier moment. Enfin. Donc vraiment, le début est un peu chaotique quand même. D'accord. En termes d'avant-première, influenceurs, presse, etc. Après d'avoir l'idée de faire un magasin non-genré, je pense que les gens qui aiment bien un parfum qui était dans l'autre côté du magasin, ils l'achetaient quand même. Je vois pas la grande révolution là-dedans, à part du marketing.
2: Quand on vous le propose pas, si vous arrivez dans un magasin et que vous demandez un parfum un petit peu fruité ou un petit peu avec une certaine tendance que vous appréciez, et si vous êtes du côté femme, on ne va jamais aller vous chercher un parfum côté homme.
1: Ça, c'est vrai, elle a raison. Enfin, je dis, c'est vrai.
2: Merci.
1: Que...
3: ça veut dire que là, vous allez aller dans le magasin. Vous ne demandez pas... Imaginons, les vendeurs et vendeuses sont pris par d'autres clients, donc vous arrivez, vous essayez de chercher. Vous allez quand même être un peu perdu aussi au début, en disant, je vais chercher où, pour qui, pourquoi. Ça va être un peu le bordel.
2: Vous demandez les tendances dans les flagrances, et puis on va vous guider.
1: Mais en vertu de quoi, quelque chose de pour un homme et pour une femme.
2: Mais non, vous pouvez demander un parfum plus fruité, plus boisé, et puis vous aurez une certaine quantité de parfums qui vous sont proposés.
3: Oui, très bien, mais de là en faire un objet marketing...
2: Pourquoi pas?
3: Oui, je pense que c'est très bien.
2: C'est une manière, ça ne change pas grand-chose, si ce n'est c'est la manière de ranger le magasin. Et de l'appréhender quand vous entrez, c'est tout.
1: David, il en pense quoi? David 2.
2: Oui.
18: David 2, oui. Bien, personnellement, déjà quand c'est séparé, j'ai du mal à me retrouver. Mais alors quand ça va être mélangé, je ne suis pas contre l'idée, mais quand il y a trop, il y a trop, et quand c'est mélangé, je suis perdu. Donc
1: c'est du marketing, mais peut-être pas du marketing très, très, très pertinent.
18: Pratique, peut-être
1: ni,
18: pas.
1: Ni très pratique. Mais... du côté de Villers-la-Ville, David nous dit, superbe émission et bonne émission, Marianne, vous allez nous manquer avec ce super caractère. Et on vous voit avec dans une deux chevaux rouges, style Boulet Bill, en fait. Ça, c'est pour le Centre Belge de la BD, et c'est Xavier qui nous dit ça. Il y a Laurent qui se demande qui va soutenir maintenant que vous n'êtes plus là. Et Laurent, il est particulièrement triste. Hein. Il nous envoie des tas de messages. Je peux vous le dire, il dit que c'est trop injuste parce qu'il envoie qu'à Calimero, forcément. Oui. Mais bon, je le répète, on ne vous a pas demandé de partir. C'est vous qui... Enfin,
2: non, je n'ai rien demandé.
1: Ah, ça va,
2: ne revenez pas avec ça, s'il vous plaît. Je n'ai rien demandé. Je pars, mais je n'ai rien demandé.
1: Elle en pense quoi, Isabelle, notre invitée, de cette histoire de non-genré, de parfum non-genré? Produit de beauté, d'ailleurs.
5: Oui, si ça pouvait faire sauter la taxe rose, ce serait super. On sait que les produits de beauté sont plus chers pour les femmes que pour les hommes.
1: C'est vrai?
5: Mais oui.
18: Oui, enfin, les parfums. Enfin, en général, oui.
5: Donc si ça pouvait lisser les prix, ce serait super.
1: C'est pas juste. Ouais,
5: après, non, c'est pas juste. Évidemment que c'est pas juste. Et après, effectivement, je crois que le packaging, les marques vont pas suivre, et donc on verra quand même bien quels sont les parfums pour les femmes et pour les hommes. Donc je pense que de la part de Sephora, c'est peut-être bien.
1: Elle a dit le nom de la marque. Voilà.
5: Non, il fallait pas le dire. Non, mais... on n'avait pas le droit.
1: C'est Sephora qui arrive, on peut le dire. C'est vrai qu'on l'a pas dit jusqu'à présent, mais on avait bien deviné. Hein. Et c'est vrai que c'est une façon. Donc eux, ils en font un argument marketing, oui. Mais je suis pas sûr vraiment que ce soit
5: après,
1: en tout cas le premier incitant.
5: Il y a les parfums, mais il y a tout le reste aussi. Oui. Et je trouve que c'est pas mal que tout le reste, il y a des hommes, c'est bien qu'ils s'intéressent un peu plus peut-être.
2: Il n'y a pas que ça, il y a toutes les crèmes aussi, parce que l'homme, il met aussi crème de jour, de la crème pour les mains, etc.
5: Il y en a
2: plein qui osent.
5: Il y en
2: a qui met du vernis aussi.
5: Peut-être qu'ils oseront.
1: Puisque David, par exemple, qui a une très belle crème de jour.
3: Bien sûr.
1: Je crois que vous avez intervenu.
3: Je ne la mets pas tous les jours,
1: c'est
3: mais
1: vrai.
3: J'ai une crème.
1: Vous avez une crème de jour.
3: J'ai une crème hydratante qu'on m'a conseillée. Parce que, effectivement,
1: d'où les problèmes d'acné.
3: Si j'ai tendance à un peu avoir des. C'est dans la barbe, vous voyez, la barbe, c'est un peu sec sinon. Donc j'hydrate absolument.
1: Vous avez dit, c'est un peu quoi?
3: Un peu sec.
1: Ah, sec, pardon.
3: Vous avez compris quoi ?
2: Vous avez compris quoi ?
1: J'ai entendu.
5: Non, rien.
1: Oui, non, rien. Merci, Isabelle. J'avais entendu autre chose. Allez, encore deux personnes, Marianne, qui voulaient vous parler.
19: Marianne, on n'a pas toujours vu les choses de la même façon. Et pourtant, après 7 ans, je pense qu'on a appris à se connaître, à se comprendre, peut-être même à s'apprivoiser, même à en rire. Et donc, merci pour tout ça. À bientôt.
20: Bonjour Marianne, ce qui m'a toujours marqué chez toi, c'est ce décalage entre ton personnage radio, hein, la râleuse qu'il ne vaut mieux pas aller chercher, et la vraie Marianne, celle qu'on croisait tous les jours, authentique, bosseuse, profondément humaine, vraiment, avec une énergie et un esprit d'équipe incroyable. Bah, tu vas nous manquer, même si j'espère sincèrement encore te recroiser un jour derrière un micro. Bon vent, bonne retraite, bon repos, même si je sais que tu ne vas pas vraiment arrêter. Ciao Marianne.
1: Vous avez eu des problèmes avec Stéphanie Vanost apparemment, mais ça va mieux, donc voilà, on est content. En revanche, Demetrios Cagliola, il était très très ému.
2: Alors, Stéphanie aussi.
1: Ah bon,
2: oui.
1: Ça c'est comme ça, à la fin.
3: C'est toujours à la fin. Voilà.
1: Renaud, il nous dit paradoxalement, je suis plutôt contre l'ouverture de la cosmétique aux hommes ne répond qu'au capitalisme ouvert. Plus d'argent, ce sont des normes de beauté qu'il faudrait changer. Catherine nous dit, je n'y crois pas, ça fait toute la semaine que j'entends parler du départ de Marianne, mais c'est impossible qu'elle parte à la retraite, elle est beaucoup trop jeune, on est tous d'accord avec ça, et c'est un message de soutien qui nous arrive de tourner. On y va tout de suite, on jette un petit coup d'œil sur les routes avec notre copain Xavier Ponsard. Comment ça se passe, Xavier ?
21: Eh bien, Patrick, on a toujours les suites de ces bouchons. Ça se passe sur le 411 à hauteur de l'église. C'est en direction, eh bien, de l'échangeur de Neuchâtel en venant d'Arlon. Il faut compter entre 10 et 15 minutes pour traverser ces ralentissements. Même chose aussi en province de Liège. On le rappelle depuis tout à l'heure, d'ailleurs, à hauteur de Herve sur le 40 en venant de Loncé en direction de l'Allemagne. Sur le ring de Bruxelles, ralentissement aussi à prévoir, notamment entre Mechelen et Wemmel en direction de Grand-Mégard. Ajoutez 30 minutes. C'est 20 minutes de plus que vous allez mettre entre Woluwe Saint-Étienne et les quatre bras de Tervuren. C'est en direction de Waterloo.
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23: Moi, c'est pas vrai.
1: Alors j'ai continué à faire des recherches, bien sûr, sur les Mariannes. J'ai appris, mais ça ne m'a pas surpris, que les Mariannes sont dynamiques, persuasives, déterminée et dirigeante et aussi terriblement rancunière. Donc là, j'ai peur tout d'un coup parce qu'on a quand même du dos, hein, comme on dit, donc pas mal de dossiers en 7 ans.
2: C'est peut-être vrai, sauf rancunière. Ça, parce c'est que moi, c'est un trait de caractère que je n'ai pas. Marianne, je ne suis pas rancunière.
1: Moi, ces dernières semaines, j'accumule les petits pépins. Les petits pépins divers et variés. Oui. Hein. Je ne suis pas dans une bonne période. Voilà. Et alors, je me suis dit, cette histoire de poupée vaudou dont vous me parlez depuis longtemps, je me dis, est-ce que c'est pas ça ?
2: Non, parce qu'elle est toujours au frigo. J'attends de voir... Après cette émission, si on m'appelle ou pas pour la suite, si on m'appelle pas, je risque de la sortir du frigo.
1: Ah bon.
2: Mais bon.
1: Si la direction m'entend,
2: vous avez un répit.
1: J'aimerais qu'on me sorte du frigo vite fait. Mais bon, voilà. Je préfère, donc voilà. Vous savez, moi, je vous ai toujours défendu contre vents et marées. Bref. Donc, on se déshabille tout de suite et on plonge et on va à Bredene.
2: On va à Bredene ou Bredeneux, je ne sais pas.
1: Bredeneux, me vrai.
2: Parce que vous l'avez bien remarqué, avec la canicule qu'on connaît bien, il y a de nouveaux adeptes qui ont rejoint l'unique plage nudiste du littoral. Parce que pour certains, quand il fait chaud, même un petit bout de tissu, c'est de trop. La seule solution. Oh,
1: ça, c'est bien ce que vous venez de dire, hein, franchement. Alors là,
2: juste bah oui, vous avez des bikinis qui sont.
1: C'est pas une question parce qu'il fait trop chaud, parce que les gens ont envie d'aller nager à poil.
2: Mais non, vous avez des bikinis rikiki, vous avez des strings pour hommes, et c'est. Bah, voilà, c'est
1: vous quelques... aimez bien le string pour hommes.
2: Et ça veut dire le non, minimum de chez minimum. Il n'y a pas voilà, beaucoup de centimètres carrés de tissu. Et malgré tout, non, il faut être tout nu direction la plage nudiste de Bredene. L'unique plage naturiste du littoral belge. Qui fête ses 25 ans d'existence. Et donc, la canicule amène quelques nouveaux adeptes. Alors, le public, c'est un public fidèle. En général, des habitués de 50 ans et plus. Quand même.
1: Ah, c'est pas pour moi donc.
3: Ouais, c'est ça.
2: Le plus grand avantage, selon Martine, quand je sors de l'eau, je n'ai même pas ce maillot tout mouillé qui colle à la peau. Alors que dans mon jardin, c'est intenable. On est mieux ici qu'à la maison. Il y a le petit vent de la mer et tout, ça rafraîchit. Donc, là, on pose sa serviette ou son parasol comme sur une plage classique. Sauf qu'ici, il y a moins de monde, pas plus de 200 personnes, nous dit-on. Et donc, de nouveaux adeptes, puisque cette chaleur tropicale attire cette semaine de nouveaux amis. qui veulent rejoindre ainsi cette plage, qui découvrent la plage nudiste pour la toute première fois. On nous dit, sentir le vent sur son corps et plonger dans la mer fraîche sans bikini, c'est une autre expérience. On se sent libre, c'est beaucoup plus rafraîchissant. Mais attention.
1: Oui, moi je fais attention.
2: Très attention. Oh, parce, très qu'ici, attention. Parce qu'ici, c'est le signal qui a été lancé par les médecins. Le soleil tape fort. Et oui, oui. Et il faut faire attention.
1: Oui, si vous mettez de la
2: comme
1: crème partout.
2: Comme dit Irène.
3: Partout, partout.
2: Comme m'a dit. Ah oui.
3: Ah
2: ben oui.
1: Mais quoi?
2: Partout, partout, partout.
1: Vous savez, on est tous fait pareil. Hein,
3: oui. Non, mais ça veut dire que vous mettez de la crème solaire
2: au-dessus, ouais, en dessous, vous, derrière, mais... partout, partout, partout, ah, oui. partout. Et donc, comme dit Irène, les fesses ne crème... voient pas souvent le soleil. Et donc, elles sont hypersensibles. Les fesses... Pour oui, Irène, et pour les hommes, il y a d'autres endroits qui sont parfois sensibles. Et donc, parce que même si exposer votre corps nu au soleil optimise l'absorption des rayons UV pour la synthèse de vitamine D, ce qui en soit une bonne chose, il ne faut pas oublier que les parties intimes sont particulièrement vulnérables aux coups de soleil. Une protection rigoureuse et progressive est indispensable pour éviter les brûlures et les dommages cellulaires. À long terme, ce serait con d'aller se taper un cancer de la peau parce que vous étiez tout nu sur la plage.
1: Les robinets.
3: Patrick.
1: Ok, d'accord.
3: Enfin.
1: Donc...
2: Faites attention.
1: C'était ça la morale de la
3: crème. Oui, faites attention.
1: C'est là que vous vouliez aller.
3: Vous avez déjà eu un coup de soleil.
2: Vous devez mettre de la crème
1: vous
2: solaire.
1: Vous n'avez pas que je vais vous dire sur antenne, mais bah donc, oui. Si oui ou non, j'ai déjà eu un coup de soleil. Bah là
2: vous
1: où
2: mettez
1: vous imaginez.
2: De la crème. Vous mettez
1: non,
2: de la
1: rien
2: crème.
1: Du tout. Je mets de la crème
2: solaire.
1: Tout.
2: Indice
1: oui, la crème solaire. Je mets pas de la crème vanille. Vous êtes marrant de vous.
2: Indice. Un peu de crème non, mais quel
1: chocolat.
2: Indice,
1: oui,
2: quel indice.
1: Hein, quoi.
2: 50.
1: 50. J'avoue qu'avant, je mettais moins. Mais pourquoi tout le monde me regarde?
3: C'est que vous qui faites ça.
1: Vous allez quand même.
3: Bah non.
1: Quoi, vous n'allez pas à la plage, vous?
3: Je vais à la plage, mais avec un maillot. Il n'y a que vous qui allez tout nu à la
1: mais
3: plage.
1: Mais non, je dis, je ne vais pas chaque fois tout nu à la plage. Je dis, on peut comprendre. C'est quand même un espace de liberté et ça n'a absolument rien d'indécence. Oui. David, lui, il voit le mal partout.
3: Non, le mal que je vois là-dedans, oui, c'est oui, quand oui. on emmène des enfants. C'est-à-dire, je ne comprends pas que des
1: mais
3: enfants.
1: Personne
3: ne
1: regarde, tout le monde s'en fiche.
3: Mais il y a des enfants quand même.
1: Ça dépend. Là, voilà. À Bréden, je pense pas beaucoup.
3: Non, mais là où vous allez, il y a d'autres enfants.
1: Mais vous savez pas où j'allais, où je vais. Ouais,
3: finalement, quand on voit des reportages ou dans les campings, etc.
2: Ce qui est étonnant, c'est qu'on est en train de penser justement au coup de soleil, de faire attention, que ce soit les seins, que ce soit les parties un petit peu plus bas. Mais toujours est-il que quand on s'inquiète en disant « Oh, le maillot va coller », quand vous allez vous baigner dans la mer et que vous sortez, la peau, elle est grasse. Il y a tout le sel.
1: Ça dépend dans quelle mer vous allez vous baigner.
2: La mer, il y a toujours du sel.
5: La mer de Bréden.
3: Bah oui.
1: C'est celle-là, quoi.
2: Et donc, quand vous sortez, vous n'êtes pas propre. Et c'est pas que le maillot colle, c'est que vous avez la peau toute poisseuse. Et ça, c'est pas sympa, c'est pas bon. Alors, si vous avez mis de la crème solaire que vous mettez dans le sable, ça colle partout. Vous êtes un peu comme un porc-épic, là, vous voyez.
1: Je souhaite un bel été, que vous soyez en maillot ou sans maillot. On se respecte et tout ira bien. La cinglée, c'est pas vous, hein. C'est en fait le pseudo. Non, c'est le pseudo d'une auditrice.
2: Dernière,
1: ce n'est pas moi qui l'ai choisi.
3: Il se lâche.
1: Elle me dit la cinglée qui va se chamailler avec Monsieur Weber. Tant que Marianne s'en va, je vais regretter ces moments de taquinerie. Mais bon vent à vous, Mika, qui nous dit que vous allez nous manquer. J'espère qu'on pourra se croiser dans un parc d'attractions avec une petite souris. Et si c'est vraiment le cas, par départ à la retraite, ben oui, c'est ça, vous allez nous manquer. C'est aussi une Catherine qui nous dit ça. Et alors, un très long et très, très émouvant message de Cédric, notre auditeur du côté de Charleroi, hein, voilà, dit, je me permets, pour une fois, on ne m'en voudra pas de casser les codes de la radio. C'est un jour spécial pour nous tous, pour ma chère Marianne. Tu vas nous manquer, tu vas me manquer. Je me souviens de ma toute première émission que j'ai faite en 22, j'avais peur, j'étais stressé, il y avait même David et Anne Gruet, donc c'est vrai que c'est compliqué à l'époque, et là tu étais là tout de suite, tu m'as rassuré, tu m'as dit que ça allait aller, que j'allais m'en sortir, tout de suite tu as cru en moi, en mes capacités de débattre malgré le fait que je sois aveugle, tout j'ai été, tout ça s'est très bien passé et tu m'as épaté, il est très long le message mais on sent votre émotion Cédric et on va encore s'offrir deux petits sons, tiens.
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6: Coucou Marianne, je voulais juste te souhaiter un bon vent, beaucoup, beaucoup de plaisir dans ta nouvelle carrière, parce que je sais que tu ne t'arrêteras pas. Je voulais te dire aussi que j'apprécie tous les moments et que j'ai apprécié tous les moments passés avec toi. Continue comme ça et au plaisir de se revoir. Passe de très très bons moments, profite de tout, profite de la vie, prends plein de bonheur dans tout ce que tu vas faire et je t'embrasse très fort, Alda.
1: Je n'ai quand même à la vérité de dire, et je remercie Agnès avec laquelle on a mis en place ce groupe WhatsApp, que donc Anne Gruet n'avait jamais participé à un groupe WhatsApp sonore. Que donc, elle a envoyé un message où on n'entendait rien. Et bien, après ça, on a dit, mais comment dois-je faire? Mais tu pousses sur le truc et tu parles. Ça n'a pas été simple, mais elle y est arrivée finalement. Parce qu'avec Anne Gruet, on n'est jamais déçu.
2: Quand on le dit que ce n'est pas une équipe, c'est une famille, un CPF.
1: Ah, quand même pas mal. Et je vous assure qu'ils étaient vraiment très, très contents de vous adresser ces messages qui ne sont pas finis, comme le titre d'une certaine émission. On va maintenant courir après un petit... C'est un ourson, hein, je pense, quand même.
5: Un ourson.
1: C'est un ourson. Eh bien, on va courir après un petit ourson qui n'est pas trop vieux.
22: Non, c'est d'accord. 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
1: Alors, c'est Freddy qui nous dit, la journaliste Marianne Virlet est effectivement un visage, une voix incontournable de l'émission. Et donc, en fait, vous faites partie de l'ADN de C'est pas fini. Et ça, on est bien d'accord. Mais on se pose quand même une question, Marianne. Si vous étiez une héroïne de BD, parce que vous connaissez vos classiques, vous l'avez dit récemment, vous restez par exemple une fidèle lectrice de Mickey, notamment du journal de Mickey. Mais on va vous emmener au musée de la BD avec une expo qui rend honneur à un personnage de notre enfance. On en parlait en début d'émission, le célèbre Patsy. Isabelle de Becker, vous êtes notre invitée aujourd'hui. C'est un artiste danois, je pense, un dessinateur danois.
5: À l'origine, oui. Donc c'est un couple danois qui a créé le personnage. L'épouse était au scénario et le mari était au dessin.
1: Alors c'est une famille un peu bizarre, parce que Patsy, c'est un ours avec un bonnet, un pantalon à pois blanc, rouge à pois blanc. Alors il y a un pingouin, il y a...
5: Bingo. Oui, il y a Ricky.
1: Ouais. Une noix ?
5: Non, pas du tout. Il a un sac.
2: Le pélican,
5: voilà.
1: Mais j'ai jamais quoi. Ah oui !
5: C'est Mary Poppins.
1: Ah ben, c'est marrant, j'avais un autre dessin de Patsy, parce que c'était un vrai pélican avec un bec avec la poche en dessous un peu plus. Bref, on va pas discuter sur le pélican.
2: La tortue, c'est Caroline.
5: La tortue, c'est Caroline. Et à la base, ça devait être une histoire sur Caroline.
1: Ah oui.
5: La tortue, et en fait, c'était des strips qui devaient passer dans un journal. Et l'éditeur a dit non, il faudrait quelque chose un peu plus punchy.
1: Qu'une tortue.
5: Et donc on est passé sur un ourson. Mais c'est pas une famille, c'est une bande de copains.
1: Ouais.
5: C'est des copains et ils sont là pour s'aider. Il y a pas d'ennemis. C'est assez merveilleux. Dans le monde de Petsy, il casse la maison de quelqu'un, c'est pas grave, on va aider à tout reconstruire. Donc voilà, pour les tout petits, c'est très chouette.
1: Oui, c'est très positif. Il y a pas de. C'est pour ça, Marianne, vous pourriez être une héroïne de Patsy.
2: Tout à fait.
1: Il y a pas trop de filles non plus dans Patsy. Hein.
5: Il y a Caroline.
1: Oui, c'est vrai. Bien quand même Caroline. Bon, ouais. Enfin bon. Mais.
5: Non,
1: mais pourquoi?
5: C'est une époque.
1: Pourquoi est-ce qu'on le redécouvre? C'est encore édité aujourd'hui?
5: Alors, c'est réédité en français, mais pas en danois. Donc, c'est un auteur français qui l'a repris, mais qui vit au Danemark. Mais il n'a pas retrouvé une maison d'édition pour l'éditer en danois. Et donc, c'est édité en français.
1: Alors, on rappelle aussi que le Centre belge de la bande dessinée, c'est à Bruxelles, c'est rue des Sables. D'ailleurs, retournez, j'en profite pour faire un peu de promo, revoir notre émission de J'ai les clés. En fait, sur Ovio, vous la retrouvez. On avait fait une chouette émission de J'ai les clés dans cette architecture signée Horta, et différente aussi par rapport à d'autres immeubles et d'autres créations de Victor Horta. Là, je veux dire, c'est quoi? C'est, il y a un musée, il y a des expos, il y a une librairie. C'est aussi un endroit qui vit.
5: C'est un endroit qui vit de plus en plus. Donc il y a effectivement des expositions permanentes, semi-permanentes et temporaires. Mmh. Mais alors on est dans un bâtiment Horta avec une énorme verrière et donc de la lumière directe plus ou moins dans tous les coins du bâtiment, ce qui nous oblige à faire des rotations très fréquentes des planches originelles. Et donc ça nous met au défi au quotidien de réinventer l'espace en permanence. On a une nouvelle exposition permanente sur la baie des Belges qu'on a ouverte il y a 2 ans. On fait des cours de croquis 1 ou 2 dimanches par mois. Il y a des masterclass 1 fois par mois. Il y a des rencontres régulièrement. On aime faire la fête, donc on organise des drink and draw 1 fois par an. Enfin,
1: des voilà. Drink and draw, donc on boit et on dessine.
5: Voilà, c'est
1: on commence par dessiner ou par boire, parce que...
5: Alors, en général, on est timide, on boit un petit peu et puis on
1: dessine. D'accord, après on se lâche. Après on y va. Et puis il y a aussi une exposition sur Seul, qui est cette série... événement en clair. Vous connaissez Seul, Marianne ?
2: Non.
1: Donc en fait, ce sont des enfants.
5: Des jeunes enfants, enfin des enfants qui se réveillent un matin et il n'y a plus d'adultes et les autres enfants ont disparu. Donc ils sont 5 dans une ville et puis il y a toute la suite et ça aborde plein de thématiques passionnantes. Et ils en sont au 16e.
18: Oui,
5: je pense.
1: David, vous l'avez lu ?
18: Non, je me suis renseigné aujourd'hui sur...
1: Ouais, mais il y a eu un film aussi,
5: j'ai pas vu le film,
1: mais
5: j'aimerais bien le voir, j'ai regardé la bande-annonce, je pense que c'est sur une plateforme, et ça a l'air pas mal. Mais l'expo est très chouette parce qu'il y a eu un gros travail pour la rendre immersive, et donc on peut chipoter à plein de choses, on est vraiment dans quelque chose d'un peu... voilà, on envisage pour le moment de faire une soirée Halloween.
18: Apparemment, ils sont dans un univers parallèle.
5: Mais je vais pas raconter. Je ne vais pas spoiler, mais je ne vais pas spoiler, mais ça vaut la peine d'aller voir.
1: Potard, il l'a fait. Bravo, cher auditeur.
5: Ça ne suffit pas comme explication. Par contre, si vous allez voir l'exposition, vous serez peut-être un petit peu spoilé, parce que sinon, on sait quoi jusqu'au quatrième... le quatrième
1: album.
5: Et du coup, il fallait qu'on puisse aller un petit peu plus loin dans l'exposition, parce qu'il y a tellement d'éléments, c'est tellement riche comme univers. Donc...

0: Ménana, Cédric, Gaston Lagaffe.
1: Comme Tom et Nana, on voit le choc des générations parce que David est en train de se dire, l'autre David est en train de se dire, qu'est-ce qu'il est
0: Tom
1: en train
0: Tom
1: de raconter.
0: Tom et Nana, pour moi, c'est toute ma jeunesse. J'ai tous les albums.
2: Tom, c'est un GPS ou...
0: Non. C'est deux enfants avec leurs parents restaurateurs, ils font des bêtises, etc. Bah, c'est formidable, je trouve.
1: Donc, classique de chez classique. Ouais. Et vous, Marianne, outre la souris avec une longue queue et les grandes oreilles?
3: Moi, je dirais un petit peu la même chose. Toutes les BD belges, parce qu'il y en a quand même pas mal, qui ont bercé aussi notre enfance. Hein. Quand vous y allez, les tuniques bleues...
1: Ils continuent à bien vivre, les tuniques bleues. Il y a un album qui arrive, là, je crois.
3: Non, il y en a toute une série. Hein. Les noms ne reviennent pas comme ça, mais il y en a quand même pas mal. Hein.
2: Bugdani aussi.
1: Bizarrement, moi, je suis complètement passé à côté. Pourtant, je crois que j'ai vraiment lu un max, mais j'étais
3: en train de chercher ce que c'était Tom Tom et Nana.
1: Dites, Isabelle, encore une petite question. C'est vrai que, bon, avec le marché de l'édition, il n'est pas facile pour le moment, et les gens, malheureusement, lisent moins, et c'est compliqué pour tous les éditeurs. On a quand même l'impression que les éditeurs capitalisent beaucoup sur les séries anciennes, en fait, que les gens connaissent. Donc, Boule et Bill vit toujours, Les Tuniques Bleues vivent toujours, Astérix vit toujours, Black et Mortimer aussi, bon, Tintin, non, mais c'est vraiment ça, en fait. On se raccroche à des valeurs sûres.
4: Bah, les maisons qui ont un patrimoine en bande dessinée, comme celle-là, oui. Et puis le public aime bien quand on regarde les plus grosses ventes. En fait, il y a un effet je connais et je vais vers ce que je connais. Donc voilà, parce qu'il y a tellement de choses merveilleuses qui sortent au quotidien qu'on pourrait partir vraiment sur... Je vais pas me faire des amis si je dis abandonner ces séries-là, mais on pourrait vraiment découvrir de nouvelles choses, mais on est beaucoup plus dans des one-shot, dans des romans graphiques. Et donc c'est plus difficile pour fidéliser le lecteur. Et, bon, voilà, mais il y a des très bonnes reprises, il y a des reprises, et voilà.
1: Voilà, et on ne les citera pas, mais nous on peut le dire, voilà. Il y en a qui sont parfois un peu... Oui, mais pourquoi ?
0: C'est très financier, quand on relance un Astérix, très bien que ça va être la meilleure vente de l'année, donc c'est financier, point barre. Il est bon, il est mauvais, il sera vendu.
4: Je pense que les maisons d'édition essayent quand même de bien faire leur boulot. Maintenant, c'est difficile de remplacer un scénariste comme Goscinny. Enfin, c'est une époque, c'est un genre, il avait sans doute sa manière de faire. Mais je pense pas, les maisons d'édition, malgré le fait qu'elles produisent un produit artistique, c'est quand même, elles doivent vivre en fait, donc elles doivent vendre.
1: Je sors ma couronne parce que c'est le Zapactu qui arrive. Ne bougez pas les amis, on est ensemble.
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1: Alors les amis, d'abord une annonce à vous faire, à ne pas louper ce soir sur la Une à 20h25 avant le match Curaçao-Côte d'Ivoire, que vous n'allez pas manquer, j'en suis sûr, David. Vizorek raconte Goutals qui aurait eu 100 ans fieux, c'est vraiment une super émission. Et c'est vrai que Goutals, alors qu'on aime ou qu'on n'aime pas le foot, hein, Raymond La Science est vraiment bien ancré dans toutes les mémoires. Donc ne loupez pas ce rendez-vous ce soir sur la Une, et vous connaissez Raymond Goutals quand même, David.
0: Alors j'avoue deux noms.
1: De nom, et bien voilà, raison de plus.
0: Je sais que j'en ai déjà parlé avec Alex Vizorek, qui est complètement fan, et donc je sais qu'il m'a déjà dit, voilà, regarde quand je vais sortir ça, parce que tu vas apprendre beaucoup de choses, et je trouve qu'Alex en plus travaille très très bien ces sujets, donc ça va être très intéressant.
1: Eh bien, il ne faut pas louper ça ce soir à 20h25 sur la Une. Marianne, j'ai aussi essayé de trouver des grandes Mariannes de l'histoire, à part la Marianne de la République française. Figurez-vous que vous n'êtes pas très nombreuses.
3: Ah mais c'est normal, hein.
1: Non mais c'est bizarre, il n'y a que vous, c'est ça. Il y a quand même Marianne Faithfull, cool, donc ça, au niveau musical, bon. C'est pas mal.
3: C'est pas mal.
1: Il y a Marianne James dans un autre genre.
0: C'est vrai.
1: Mais moi, j'aime beaucoup.
3: Elle a de l'humour, elle a une très belle voix, elle a énormément d'humour.
1: Et en fait, celle qui vous ressemble le plus, j'y ai pensé.

0: français, c'est la Marianne de Robin des Bois.
1: Ah oui.
0: C'était sa petite copine, c'était quand même Marianne, quand même. Tendre, douce, gentille, vivant dans la forêt, avec les petits oiseaux qui se posent sur l'épaule. C'est vous, de temps en temps, une fouine qui passe.
1: Que des qualités.
0: Voilà. Et cette modestie intacte, hein, du début jusqu'à la fin. Mais... Ce retour sur elle-même, cette lucidité, c'est formidable. Non, mais c'est une leçon pour nous tous, hein,
1: Marianne. Prenez-en de la graine.
0: Alors, Gauthier, lui, c'est Yoko Tsuno. Mais c'est vrai qu'on n'a pas cité
1: Yoko Tsuno.
0: Cat's Eyes, nous dit un auditeur. Mais ça, c'est autre chose. Michel Vaillant, même la nouvelle saison, bien modernisée, nous dit Frédéric. Et alors, Renaud Didier, en dehors du musée de la bande dessinée de Bruxelles, le musée de la Bovrie a été le premier musée des Beaux-Arts à faire entrer des planches de BD dans ses collections. Premier pas pour la reconnaissance de cet art. En 2019, 103 de ces planches ont été classées trésors de la communauté française. Message qui nous vient de Liège. Et puis, Alex, qui vous souhaite une belle retraite et sans rancune pour les débats concernant les véhicules électriques et les Tesla.
1: Allez, je dirais plus rien sur les voitures électriques.
0: Allez, on y va, Marianne. Un sujet pour vous. J'ai même envie de vous laisser jouer toute seule. Ils sont près de 10 000 à Bruxelles et cela inquiète le gouvernement.
2: 10 000.
0: Près de 10
2: pigeons.
0: Les pigeons, je crois qu'il y en a plus.
2: Il y en a plus.
1: Les rats.
0: Je crois qu'il y en a plus aussi. Donc, 10 000 à Bruxelles.
3: On parle de personnes.
0: Alors, je suis d'accord que le chiffre... Je pourrais d'ailleurs vous donner des chiffres plus précis.
1: Des cyclistes.
0: C'est pas des personnes. Ce ne sont pas des cyclistes.
4: Des night chop.
0: Pardon ?
4: Des night chop.
0: Non, pas des night chop non plus. Je peux vous dire que 9 765, pour être précis, mais c'est vraiment une tendance, et je sais que c'est quelque chose qui vous court sur le haricot. Je suis poli quand
4: même. Les trottinettes en service public.
3: On a des propositions comme ratons laveurs, mais c'est pas la bonne réponse.
0: Pas les ratons laveurs non plus, c'est Jordan qui nous a rejoint.
1: Un nouvel animal de compagnie.
0: Non. Marianne, quels sont les sujets qui vous intéressent, que vous avez évoqués tellement souvent dans cette émission ?
1: Les PV. Oui. Le parking.
0: J'ai fait une impasse sur les reciparcs. Hein.
1: J'aime beaucoup.
0: Mais je me suis dit, les gens ont-ils vraiment envie d'entendre parler de reciparcs tout le temps ?
1: Mais quoi que, c'est utile.
0: Oui, c'est ça. Donc, vous êtes concernés.
1: Les SUV ?
0: Et peut-être même un peu plus après cette émission. C'est pas très galant ce que je viens de faire.
3: C'est pas
0: galant du tout.
4: Les home ? Non.
3: Oh, elle est laide.
0: Vous êtes une copine.
5: Spontané, là.
0: Non, on n'envoie pas tout de suite Marianne au home.
1: Non, elle aurait pu parler d'agent funéraire. Elle est quand même restée au home.
0: Mais c'est juste après que j'ai dit, ça vous concernera un peu plus.
4: Mais je me demande que les...
0: non, ce sont...
3: On n'a pas de bonne réponse.
0: J'ai fait exprès, c'est compliqué. Marianne, quand vous n'êtes pas à deux pieds, vous êtes...
2: Le chevaux, oui, mais...
0: Alors, voilà, bravo.
1: Voiture ancêtre dans Bruxelles.
0: Voilà, les old-timers, une faille qui s'élargit dans la fameuse zone à basse émission, en fait, un problème.
4: Ils sont
0: en train de se dire qu'il y en a de plus en plus des old-timers.
1: Parce qu'on peut entrer dans Bruxelles, quel que soit l'âge de la voiture. Avant, on pouvait circuler que 50 fois, on avait un petit carnet, puis c'est fini. Oui, maintenant, on circule autant qu'on veut, et pour la zone basse émission, on n'est pas concerné du tout. Donc on peut y aller comme on veut.
0: Oui, mais le gouvernement estime que certains en profitent, qu'il faudrait mettre des règles plus précises. Si vous ne pourriez pas rentrer plus d'un certain nombre de fois en ville...
1: Attendez, il ne faut pas pousser le bouchon trop loin.
0: Je savais que ça allait l'énerver, je savais.
1: Il y a des voitures avec lesquelles vous ne pouvez plus rentrer dans Bruxelles. Et vous avez une vieille deux chevaux. Ben, au moins, vous pouvez circuler avec cette voiture. Vous allez en plus nous obliger à acheter une voiture supplémentaire. Avec une pauvre petite pension comme je vais avoir, je vais devoir acheter une voiture électrique. Vous rigolez ou quoi ?
2: Une question de pollution quand même. Hein.
1: C'est pas possible.
0: Vous remarquez, j'ai rien dit. Je préfère par moment ne rien dire parce que ça va.
3: C'est parce que c'est la dernière.
0: Franchement. Donc, mauvaise remarque.
1: Très mauvaise idée.
0: Oui, je suppose que vous êtes vraiment, ils ne sont pas contents.
4: Et c'est quel gouvernement ?
0: Bruxellois.
4: Ah oui.
0: Oui, c'est le gouvernement bruxellois, vraiment pas content parce que donc ils se disent qu'il y a vraiment des abus liés à ces old-timers qui compliquent, voilà. Et donc.
1: Mais le jour où il y aura plus personne qui va circuler dans Bruxelles, hormis les Bruxellois,
0: 100 jours par an dans la zone à basse émission. Donc c'est pas un old-timer que vous baladez comme ça une fois le week-end quand il fait beau. Ça veut dire que
1: qu'il y a un réchauffement climatique et fait plus chaud, de plus en plus chaud en Belgique, donc on peut se promener un peu plus souvent. Si on supprime toutes les voitures qui ne peuvent plus rentrer dans Bruxelles avec la zone basse émission, avec les ancêtres, on n'aurait plus de voiture.
0: Vous ne seriez pas un peu râleux sur
2: 100 jours par an, c'est les 100 jours où il y a du soleil en Belgique.
1: Voilà.
0: Vous êtes
1: c'est
0: optimiste,
1: tout.
0: Il y a Jordan qui veut prendre la parole.
3: Oui, mais je voulais pas couper Marianne.
0: C'était un plaisir, vous savez.
3: Tant que j'y suis, alors. Non, c'était pour te remercier, Marianne, parce que ça a toujours été un plaisir de papoter ensemble, d'échanger autour d'une passion commune, ce fameux parc avec la petite souris. Et voilà, merci aussi pour tes conseils, parce qu'ils sont précieux. Bonne nouvelle aventure à toi. Je sais que tu ne vas pas rester à rien faire chez toi, tu le mérites.
0: Jordan, elle vous
1: merci
0: a donné
1: Jordan
0: des conseils.
3: Oui.
0: Ne les suivez surtout pas.
3: Bah non. Bah en fait, je ne les ai pas suivis, c'est pour ça que je finis ici.
0: Ah oui,
3: vous voyez.
0: C'est pour ça que vous êtes arrivé dans l'émission. Allez, Marianne.
1: Merci, Jordan.
0: Vous savez, quand
1: plaisir
0: je vous taquine, on a encore des gens qui voulaient vous dire des choses gentilles, ou pas d'ailleurs.
5: Bonjour, notre belle Marianne, notre râleuse professionnelle. Bien, écoute, je te souhaite bien sûr que le meilleur. Je me rappelle, il y a 7 ans, lorsque tu vas te faire tous les jours ces chroniques, tu en as fait plus de 1000. Bravo à toi de chaque fois trouver des sujets intéressants. Et puis, je sais que tu aimes la nature, nos petits amis de la forêt et bien sûr les chasseurs. Je t'embrasse, à très vite.
1: Notre ami Paul.
0: Eh oui, c'est ce célèbre Paul Legrand avec ce sujet
1: qui
0: sur la chasse quand même, qui nous a quand même beaucoup occupés. Hein,
1: mais au début, il ne voulait pas dire qu'il était chasseur. Et je me souviens au début, la première ou deuxième semaine, il m'avait dit « Tu ne tiendras jamais toute une saison avec un sujet par jour ». Et on en a fait quand même plus de 1000, puisqu'on a fêté la 1000e.
0: Voilà, on a fait sur les 1000 sujets, on en a fait 999 sur la chasse quand même. Donc.
1: Et sur les bestioles.
0: Et sur les fameuses bestioles. Gwen qui nous dit qu'elle aime aussi Black et Mortimer, Torgal. Alors, peut-être que certains ont oublié, Kenna et le Scrameustache. Alors ça, c'est vraiment le premier titre.
4: Mais il va y avoir une réédition, je pense.
0: Ah, ça va être réédité, le Scrameustache. Quand j'étais gamin, j'adorais le Scrameustache.
4: Ce que j'ai vu ça.
0: Je connaissais pas le Scrameustache, bien sûr.
3: Hein.
0: Ça ressemble à un raton laveur.
3: Oui,
0: voilà. Mais c'est en même temps cette espèce.
4: C'est un martien plutôt, non ?
0: Oui, mais c'était une petite bête martienne, quoi.
4: Oui.
0: Comme ça, avec un casque.
4: Oui, c'est ça, avec un petit casque, il est vert.
0: Lauréline et Valérian et alors mes albums. Ça, c'est trop gentil, Gwen. Bon, c'est sympa. Mais
3: évitez d'envoyer des SMS pendant l'émission.
0: C'est moi qui m'envoie des SMS perso pendant l'émission. Oui, tout compte fait. Ça n'est vraiment pas.
3: Ça n'est pas. Quel style, quelle originalité.
0: Oh là là là là là. Merci, les amis. Simone qui dit ce sont les retraités en SUV. Non, ça c'était le sujet hier. Et, enfin, pas spécialement les retraités, hein, mais on parlait plus des SUV. On va faire une courte pause parce que c'est le journal qui arrive et on va se demander. On va parler de cette liberté d'expression qui a toujours été au cœur de notre émission, cette liberté de râler ou pas. Et c'est donc Marianne qui va répondre à nos questions. J'espère qu'elle sera plus loquace qu'hier parce que hier j'ai eu une interview compliquée avec elle. Elle répondait oui ou non.
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0: 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C'est pas fini, on revient juste après le journal avec Sophie Léonard.
7: Deuxième jour de record de température en Belgique depuis 50 ans. Une canicule qui vient alourdir davantage les effets dévastateurs de la surpopulation carcérale pour les détenus. Reportage à la prison de Saint-Gilles en début de journal. L'ONU lance un appel à l'effort collectif au Venezuela. La terre a tremblé deux fois hier dans le nord du pays, dans la capitale Caracas. Un séisme aussi fort n'était plus arrivé depuis 1900. Ça y est, c'est l'été, avec évidemment le retour des festivals de musique. Demain, place à Couleur Café à Bruxelles, avec un dispositif tout particulier en raison de la chaleur exceptionnelle. Bonsoir à toutes et tous. Les prisons font régulièrement la une de l'actualité en raison de leur surpopulation. Le nombre de détenus incarcérés aujourd'hui en Belgique dépasse largement la capacité des prisons. Ajoutez la vague de chaleur et à la surpopulation carcérale. Le cocktail est détonnant. Les conditions d'incarcération sont particulièrement difficiles et aucune prison n'y échappe. Reportage à la prison de Saint-Gilles, Africa Gordio et François Burton.
8: Là, on est au dernier étage d'une des ailes de la prison de Saint-Gilles.
9: C'est ça. Elle est là, sur la troisième section. Donc on est vraiment en dessous, hauteur plafond, quoi.
8: Et les détenus, vous les voyez souffrir de la chaleur ?
9: commun, oui. Ici, ce matin, quand j'ai fait l'ouverture, donc l'ouverture viable où on ouvre et qu'on regarde que tout le monde est vivant, les trois quarts des détenus dormaient à même le sol, sans matelas, pour pouvoir se rafraîchir sur le carrelage, etc.
10: Il n'y a rien qui sera mis en place.
7: Ce détenu, qui préfère rester anonyme, occupe une cellule sous le toit.
10: Les douches, on ne sait pas les régler, elles sont trop chaudes.
8: Elles sont trop chaudes, les douches.
10: Bah ouais.
7: Franck Van Ballen est aussi l'un des 507 détenus incarcérés ce 25 juin à Saint-Gilles.
11: On fait des erreurs, on se retrouve en prison, on assume les conséquences. Hein. Mais après, bon, il y a des choses qui commencent à se mettre un peu en place. Donc, voilà. Une douche en plus, ce serait bien, par exemple.
12: C'est un excellent exemple des conséquences de la surpopulation. Deux détenus par cellule.
7: Vincent Spronck, directeur de la prison de Saint-Gilles.
12: Les installations sanitaires ne sont pas faites. Elles ont été construites pour un détenu par cellule. On voudrait donner une douche en plus, qu'on ne sait pas le faire.
7: Le directeur reconnaît que la chaleur est intenable.
12: Le soir, quand le soleil a tapé, surtout sur le côté droit des ailes, j'ai été hier soir là-haut, c'est abominable.
7: Surpopulation et vagues de chaleur, le cocktail est dramatique dans les prisons.
1: La chaleur qui continue de battre des records en Belgique. À Uccle, le thermomètre a atteint 34,2 degrés ce jeudi, dépassant le précédent record du 25 juin établi en 1976 avec 33,6 degrés. C'est le deuxième jour consécutif qu'un record quotidien vieux de 50 ans est battu. Et demain, il faudra s'attendre au même scénario, voire pire. Après une nuit particulièrement chaude, les températures grimperont ce vendredi vers des valeurs allant jusqu'à 40 degrés. Selon les prévisions de l'IRM, la province de Liège passera en alerte rouge à minuit, tout comme la province du Limbourg. Le reste du pays affiche, lui, la couleur orange. Plusieurs perquisitions ont été menées dans le dossier lié à l'explosion devant la synagogue de Liège. Les forces de l'ordre ont procédé à des perquisitions et 7 personnes ont été interpellées. Un dossier pour terrorisme est ouvert. Le parquet fédéral est en charge de l'enquête. Pour rappel, le 9 mars dernier, un engin explosif avait été déclenché devant les portes de la synagogue en plein centre de Liège. L'incident n'avait pas fait de blessés. Un homme soupçonné d'avoir commandité l'attaque a été arrêté en Turquie par les autorités américaines en mai dernier. Quelle est la santé financière aujourd'hui des villes et communes wallonnes? Belfius a dressé son bilan annuel et premier constat, elles font clairement de gros efforts pour réduire leurs dépenses à tout niveau, Marc Sirleroux.
13: Les communes wallonnes n'engagent quasiment plus et depuis 2 ans investissent de moins en moins. Arnaud Dessoye, spécialiste des finances locales chez Belfius.
14: Elles disposent d'un patrimoine extrêmement conséquent, des bâtiments, des voiries. Ce patrimoine doit être entretenu. Donc ne pas dépenser, sous-investir, si ça se prolonge, ça devient problématique.
13: Dans le même temps, les communes wallonnes vivent dans l'incertitude pour l'avenir, avec entre autres le coût réel de l'arrivée au CPS des personnes exclues du chômage, vu les conséquences de la réforme fiscale voulue par le fédéral, mais aussi vu le coût de la charge pension du personnel statutaire.
14: Ça fait déjà des années que cette charge monte en puissance et effectivement, selon les projections, ça va encore perdurer certainement une vingtaine d'années et donc ça paraît difficilement soutenable pour les pouvoirs locaux.
13: En Flandre, les communes ont bénéficié d'une aide conséquente en la matière. Arnaud Dessoye.
14: Flandre, la région prend sa charge 50% de la facture de responsabilisation. Ça devient des montants extrêmement conséquents pour le budget régional, mais c'est une intervention que les autres régions ne sont pas en mesure de faire compte tenu de leur situation.
13: Tout est donc lié et en cascade, les communes wallonnes et bruxelloises souffrent des problèmes financiers de leur région.
1: L'actualité internationale et le Venezuela en deuil. Un double séisme a fait au moins 164 morts. Ces secousses d'une puissance inégalée en plus d'un siècle ont provoqué l'effondrement de dizaines d'immeubles. Ces scènes de destruction font craindre un bilan bien plus lourd. Les autorités tentent de mobiliser tous les moyens disponibles pour sauver les survivants encore coincés sous les décombres. La présidente Rodriguez a lancé un appel pour obtenir le matériel nécessaire.
15: Je tenais à m'adresser à la nation pour demander le soutien du secteur privé pour que nous puissions louer des engins de chantier pour les opérations de sauvetage afin que dès les premières lueurs du jour, nous puissions profiter de la lumière pour accélérer les opérations de sauvetage des personnes encore ensevelies et coincées et rendre ce processus plus rapide. J'ai eu des entretiens avec plusieurs chefs d'État ainsi qu'avec le coordinateur du système des Nations Unies au Venezuela qui ont déjà envoyé des secouristes spécialisés. Ils sont déjà en route vers notre pays pour apporter leur soutien.
7: Et les Nations Unies se disent pleinement mobilisées après ce séisme meurtrier. Le chef des opérations humanitaires de l'ONU juge que la situation réclame un effort collectif massif pour aider ce pays. Notez que 220 Belges sont enregistrés au Venezuela, selon les chiffres du ministère des Affaires étrangères. 170 d'entre eux se trouvent dans la région touchée. Une dizaine de voyageurs sont enregistrés sur Travelers Online. Cette fois, c'est fait. L'accord commercial entre l'Union européenne et les États-Unis va pouvoir entrer en vigueur. Ce jeudi, les 27 pays membres ont donné leur feu vert formel. C'est l'aboutissement de près d'un an de négociations depuis la poignée de main en Écosse entre Donald Trump et Ursula von der Leyen. Annick Cappel, concrètement, que prévoit cet accord ?
16: Alors concrètement, la plupart des produits américains qui débarquent en Europe ne seront plus taxés. En contrepartie, les Américains s'engagent à ne pas dépasser 15% de taxes sur les importations européennes. Et il était temps, Donald Trump avait fixé un ultimatum au 4 juillet. Sans accord, l'Europe risquait une nouvelle guerre douanière.
7: Et zéro taxe pour les Américains contre 15% pour les Européens, c'est un peu déséquilibré, hein ?
16: Alors, c'est clairement l'avis des critiques, mais pour l'Union européenne, on a évité le pire. 15%, c'est deux fois moins que les taxes à 30% que Donald Trump menaçait imposé l'année dernière. Et puis les Européens ont obtenu des garde-fous. D'abord, l'accord est limité dans le temps. Il expirera automatiquement fin 2029, sauf si un nouveau vote est organisé. Autre garantie, les Européens se gardent le droit de tout suspendre si, d'ici au 31 décembre, Trump ne retire pas ses surtaxes de 50% sur l'acier et l'aluminium européen.
7: Les explications d'Annick Cappel. La justice française inflige un revers à Total Energy. Le tribunal judiciaire de Paris ordonne au groupe pétrolier de compléter dans les 6 mois son plan de vigilance afin d'y intégrer les émissions indirectes liées à l'utilisation de ces produits. Saisi par la ville de Paris et plusieurs ONG, le tribunal estime que les risques climatiques auxquels l'entreprise contribue entrent bien dans le champ de la loi sur le devoir de vigilance. Les plaignants demandaient notamment l'arrêt de nouveaux projets d'hydrocarbures et une réduction de la production de pétrole et de gaz. C'est l'un des premiers festivals de la saison estivale. Couleur Café débute ce vendredi pour 3 jours dans le parc de Seguem, juste à côté de l'Atomium. Environ 70 000 personnes sont attendues tout au long du week-end. 70 000 personnes qui vont devoir affronter des températures jusqu'à 38 degrés. Mais les organisateurs ne sont pas trop inquiets et ont anticipé cette météo exceptionnelle alors que le montage se termine. C'est un reportage de Pierre Vandenbulk.
17: Dès que t'es au soleil, tu crames, mais sinon à l'ombre ça va encore.
18: Ici on a pas mal quoi.
17: Non, ici on est bien, en backstage.
18: Changu termine à l'instant le montage d'une scène avec son équipe. François, le plombier de Couleur Café, vient lui connecter le tuyau pour alimenter ce système d'arrosage attaché à un arbre.
19: C'est l'installation pour que tout le monde puisse se reposer, se rafraîchir un peu pour la journée et le festival. Ouais. C'est clairement à cause des conditions très chaudes. On rajoute des points d'eau partout.
18: Des dispositifs comme celui-ci, il y en a 3 sur le site, mais aussi dans le camping. Une 20aine de bénévoles vont également se promener avec des brumisateurs pour rafraîchir les festivaliers. Les organisateurs ont aussi prévu des fontaines à eau gratuites supplémentaires.
19: Pas mal de choses qui ont été mises en place là, last minute un peu cette semaine, pour essayer de pallier à cette grosse chaleur.
18: Samy Wallens est le directeur et programmateur de Couleur Café.
19: Là où je suis pas inquiet, c'est qu'on a 70% du site qui est à l'ombre, comme là ici où on est en train de parler. On sent vraiment qu'on n'est pas en plein cagnard. Je pense que quand les gens iront voir un concert à la Red Stage, qui est notre main stage, là elle est bien ensoleillée. Et puis après ils iront un peu se rafraîchir dans les zones ombragées, je crois.
18: Mais pour parer à toute éventualité, les effectifs de la Croix-Rouge et le nombre d'ambulances présents sur le site ont aussi été revus à la hausse.
7: L'actualité sportive, enfin 6 matchs au programme du jour à la Coupe du Monde. Curaçao contre la Côte d'Ivoire et l'Équateur contre l'Allemagne. C'est à 22h, à 1h du matin, le Japon contre la Suède et la Tunisie contre les Pays-Bas. Et enfin à 4h du matin, la Turquie contre les États-Unis et le Paraguay contre l'Australie. Des rencontres à suivre évidemment sur Ovio, Tipeee et tous les médias de la RTBF. C'est ici que se termine ce journal. Excellente soirée.
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0: Et on a rendez-vous avec un prochain journal, ce sera à 19h. On a aussi rendez-vous avec vous, Xavier Ponsard. Un accident à signaler sur la E411.
20: Oui, exactement, Patrick. Ça se passe à hauteur de Dosso, en venant de Bruxelles, en direction de Namur et de Arlon. C'est un véhicule qui a percuté la berme centrale. Alors, il est immobilisé en bande d'arrêt d'urgence, mais il y a un morceau de béton qui s'est décroché de cette berme centrale et qui se trouve en voie de gauche, au kilomètre 51.1. Soyez donc extrêmement prudent à l'approche de ce secteur. À hauteur de Dosso, une circulation qui est légèrement ralentie. Ralentissement aussi toujours sur le 4 sens, mais cette fois en province de Luxembourg, à hauteur de l'église. C'est en venant d'Arlon en direction de l'échangeur de Neuchâtel. C'est une zone de chantier qui pose problème dans ce secteur. Ralentissement également sur le 40 en province de Liège, à hauteur de Herve. C'est en direction de l'Allemagne. Et puis sur le ring de Bruxelles, ralentissement dans les endroits habituels à cette heure-ci entre Woluwe-Saint-Etienne et Macquelon, entre Grimbergen et Wemmel. C'est en direction de Grand-Migard. Comptez 15 à 20 minutes pour traverser ces ralentissements. Même cause, même effet aussi entre Anderlecht et Wemmel. C'est en direction de Zaventem. Et puis je termine entre Wezembeek et les 4 bras de Tervuren en direction de Waterloo.
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0: Côté météo, la canicule se prolonge, elle se renforce avec une nuit très chaude. On va frôler les 40 degrés demain, une semaine qui s'annonce comme la plus chaude de l'histoire du pays. François Boëry.
21: Oui, tout à fait. Il fait actuellement entre 34 et 36 degrés quasiment partout en Belgique et les températures auront du mal à redescendre cette nuit. Premièrement, elles prendront du temps à redescendre et ensuite elles n'iront pas beaucoup plus bas que 24 degrés. On peut donc encore une fois parler de nuit tropicale et pour demain, cette chaleur va même se renforcer avec une journée de vendredi qui s'annonce comme la plus chaude de la séquence. On frôlera les 40 degrés, de 37 à 39 degrés partout sur le pays. L'IRM active d'ailleurs un avertissement rouge pour la chaleur pour les provinces de Liège et de Limbourg. Le record de la journée la plus chaude pour un mois de juin va donc tomber, tout comme vraisemblablement celui de la semaine la plus chaude de l'histoire de Belgique. Heureusement, une fois le week-end passé, nous retrouverons des températures plus respirables.

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1: Merci d'être avec nous. On se retrouve, on est ensemble jusqu'à 19h dans votre émission 100% belge. Et Marianne qui n'a pas sa langue en poche, vous arrive-t-il de râler comme Marianne? On vous a posé la question. David Barbet, qu'est-ce que vous allez faire?
2: Je vais dévoiler la vraie identité de Marianne
1: Viollet. Il est temps.
3: Oui. Il est temps.
2: Je vais donner toute la vérité.
1: Il faut que les Belges sachent, moi, oui. Je trouve.
2: Et on terminera même par un questionnaire de Proust.
1: Oh !
3: Aïe. Il faut laisser une part de mystère.
2: On va voir ça.
1: Non, il est grand temps d'explorer les tréfonds de cet individu. Un Zapactus qui arrive. Mais quoi ?
3: Tréfonds.
1: Mais non, l'âme, les tréfonds de son âme. Mais qu'est-ce que... Vous avez l'esprit mal tourné, hein, les amis. Un carnet de notes petits aussi. Alors, on nous dit, j'aurais bien postulé pour rendre sa place. On dit Marie, mais le problème, c'est qu'elle est irremplaçable, notre Marianne. Un jardin de fleurs, nous dit Dany, pour Marianne. Elle est jolie quand elle marche dans les rues de Bruxelles. Ça, c'est une petite erreur, hein, Dany. Elle marche rarement dans les rues de Bruxelles, mais dans les rues de Namur, vous allez pouvoir la croiser. Message qui nous vient de Montigny-le-Tilleul. Il aurait bien voulu que je chante, forcément. Dieu, mais que Marie, vous êtes plusieurs, d'ailleurs, à envoyer des références à cette chanson. Mon rêve est mort. J'aurais espéré être avec Marianne et Anne Gruet dans une émission, nous dit-on. Et Gwen, alors, j'aime bien nos auditeurs, quand ils n'écoutent pas l'émission, ils présentent des excuses. Ils envoient un mot, comme on dit, ou un certificat. Donc, pour des raisons indépendantes de ma volonté, j'ai pas pu suivre les émissions. Je savais pas qu'elle partait. Je croyais qu'elle était beaucoup plus jeune. Mais elle est très jeune, notre Marianne.
3: Oh, après, j'ai continué quand même.
1: Et on verra ici, un peu plus. Bon. Bah, David Woutlet est avec nous. Et on a David Barbet et Isabelle de Becker du Centre Belge de la Bande Dessinée. Jordan vous attend au 04 70 07 20 23. Je vous le dis parce que vous envoyez beaucoup de SMS. On a un problème avec les SMS. La machine est devenue complètement folle. Je ne sais pas ce qui se passe. C'est le départ de Marianne, je pense. Donc ne vous étonnez pas si je mets un peu de temps avant de répercuter vos messages. Et c'est Maxime qui est à la manette de l'émission. Et si on râlait avec Marianne, ça fait 7 ans que Marianne râle dans cette émission, une émission, je le répète, tous les jours, hein, sans langue de bois. Nous tenons plus que tout ici à cette liberté d'expression. Et pour cette dernière, Marianne, nous vous plaçons au cœur du débat. Parce que râler, ça peut parfois changer le quotidien. Parce qu'une étude prouve d'ailleurs que râler peut carrément rendre heureux. Quels ont été vos plus grands coups de gueule? Et peut-on vraiment tout dire? D'abord, une œuvre impérissable va surgir. Attention, parce qu'on ne vit pas ça souvent dans l'histoire de la radio.

0: Là, Marianne, excusez-moi. Et oui, parce que je me mets à l'intelligence artificielle en composant les chansons, les paroles. Quoi. Attention. Il y a quand même eu un travail.
1: Par contre, pour l'export, essayez de prendre autre chose que votre téléphone.
0: Non, c'est pas possible. Je vous expliquerai plus tard. Je vous expliquerai pourquoi ça n'est pas possible.
1: C'est la version gratuite, oui. Je vous connais assez. Hein. Je vous connais assez maintenant. Vous n'allez pas mettre 3 euros pour aller prendre une chanson. Hein.
2: Mon téléphone est fort.
0: Mais oui, enfin, j'ai fait un effort.
1: C'est beau.
0: Ça m'a pris tout le week-end. Je ne me rendais pas compte que ça. En plus, j'avais déjà chaud, mais alors ça, en plus, mon Dieu, c'est du boulot, quand même. Voilà. Bref, on va
2: se détendre
0: un peu l'atmosphère.
2: Merci.
0: Vous enverrez à l'enregistrement.
2: Oui.
0: Si vous payez 3 euros.
2: Je paierai les 3 euros.
0: Ça passera par là.
2: Je vais demander en régie 3 euros.
0: Les Belges sont-ils de grands râleurs? 60% presque, 59% vous avez répondu oui, 41% non. Il paraît que c'est bon pour la santé. En fait, j'ai lu une étude là-dessus, c'est dingue. Hein. Apparemment, râler, c'est vraiment bien. Je me rappelle qu'à la première émission, première réunion avec Marianne, c'était posé la question de savoir justement comment on allait travailler ensemble. Marianne m'a dit, mais je vous jure que c'est vrai, hein, parce que maintenant je dis tout aux auditeurs. Elle m'a regardé droit dans les yeux, elle dit, mais moi je ne râle jamais. Et là, je me suis dit, qu'est-ce qui se passe? Enfin, qu'est-ce qui laisse être étrange que j'ai face à moi? Parce que, en l'espace de 20 minutes, elle avait déjà râlé beaucoup. Donc, je me dis, eh bien, voilà. Et, du coup, elle se déshabille. Et pour ceux qui nous suivent en télé ou sur Ovio, je ne râle pas, je m'exprime. C'est vraiment ça.
2: C'est la réponse.
0: Ouais, c'est vraiment
2: voilà.
0: Ça.
2: Oui, c'est ça. Mais oui, c'est donner
0: Pourquoi
2: son avis.
0: Pourquoi vous me dites que vous râliez pas, alors?
2: Ben, je râle pas. On peut donner son avis sur beaucoup de choses. Ne pas être d'accord, c'est pas pour autant. Le mot râler, j'aime pas. Le mot coup de gueule, j'aime pas ces mots-là. On donne son avis, on n'est pas toujours d'accord. Voilà. Et puis, quand on apporte parfois certains arguments pour vous montrer que vous êtes dans l'erreur, ça, c'est, voilà.
0: Ah oui, donc vous apportez certains arguments pour montrer aux autres qu'ils sont dans l'erreur.
2: Vous notamment.
0: C'est bien comme c'est amené. Oui. Et parce que vous avez raison.
2: Parfois. Parfois, pas toujours.
0: Ça, je note
2: quand même. Pas toujours.
0: Ce parfois me surprend.
2: Pas toujours.
0: Donc, voilà.
2: Pas toujours.
0: Ça fait partie de notre belgitude. Et mais moi, j'ai toujours entendu dire, David, on n'a pas de pro aujourd'hui, c'est vraiment une discussion entre nous. J'ai toujours entendu dire que les Belges, enfin moi, en France, on dit toujours « Ah ben vous êtes sympa, vous êtes bien brave, vous acceptez tout, vous n'êtes pas du genre à ruer dans les brancards. »
1: Et les Français sont râleurs, c'est un peu ce qu'on dit.
2: Et les Français sont râleurs, c'est ce qu'on dit.
0: Terriblement râleurs.
1: Voilà, c'est, on dit vraiment...
0: Atrocement râleurs.
1: C'est de la définition. Après, vous demandez « Ah, vous pensez quoi des Français ?» Alors, la première chose qui est généralement qui vient, c'est soit ils ne sont pas sympathiques, soit ils sont râleurs. Donc c'est voilà, les choses qui viennent. Mais je pense que tout le monde râle dans sa vie. Pour quelqu'un qui n'avance pas au feu rouge, alors que le feu est devenu vert depuis 3 secondes.
0: J'ai fait ça tout à l'heure.
1: Ça m'étonne pas. C'est exactement le type de personnage détestable.
0: J'avoue que c'est un
1: petit
0: problème.
1: En voiture, vous faites que râlez-vous.
0: Oui, c'est vrai que je râle beaucoup voiture. Je râle beaucoup en voiture parce que j'ai pas envie de conduire. Et donc, mais c'est pas de la faute des gens qui sont devant moi. Mais ils pourraient quand même démarrer quand ça devient vert. Et ils pourraient mettre leur quignot quand ils se décident.
2: Vous n'êtes quand même pas du style à aller pousser un petit peu pour dire allez-y.
0: Non, pas pousser.
2: Quand même pas.
1: Ils klaxonnent, c'est sûr et certain.
0: Non, parce que ça, c'est illégal. Je ne ferai une chose pareille. Jamais je ne ferai une chose pareille. Sauf tout à l'heure dans le parking. Mais j'étais dans un parking. Mais
1: bon, dans un parking même, vous râlez.
0: Parce que la dame s'arrête comme ça tout d'un coup pour réfléchir au sens de la vie. Mais à un autre endroit quand même, j'étais derrière.
1: Il y a plus grave dans la vie, non?
0: Je ne suis pas sûr. Vraiment, là, j'ai beau chercher, je ne vois pas. Mais non, mais c'est quand même. Allez, quand vous êtes arrivé en Belgique, David, vous êtes dit, ils sont bien braves, ces Belges?
1: Ils sont gentils en tout cas. Vraiment.
0: Qu'est-ce que ça veut dire?
3: Non, c'est positif.
1: Ah non, c'est très positif.
3: Très positif,
0: vous êtes sûre, Isabelle?
3: Oui.
1: La gentillesse, c'est une grande qualité.
3: Oui, moi, c'est quelque chose que je reconnais aux gens. Quand ils sont gentils, je trouve que c'est super positif.
1: Ben
3: quoi.
1: Oui.
3: Être gentil, être brave, par contre, c'est autre chose.
2: Mais parfois, on dit de quelqu'un qu'il est gentil quand on ne sait rien dire d'autre.
4: Oui, pour aller dans le sens de Marianne, et je suis d'accord avec elle, s'exprimer, on peut râler en s'exprimant, mais il faut scinder le body language, donc le langage du corps. On peut râler et avoir un langage du corps très négatif.
0: Ça se voit sur le visage.
4: Ou râler en souriant, mais...
0: Vous connaissez des gens qui râlent en souriant, vous?
2: Moi?
0: Oui.
4: Je râle beaucoup.
0: C'est vrai, vous râlez beaucoup?
4: Oui, ma femme me le dit souvent.
0: Et vous êtes quoi, soupolé un petit peu alors,
4: Ça m'arrive, oui, comme tout le monde.
0: Parce que Raphaël nous dit, par exemple, il est vrai, et moi le premier, on a tendance à râler sur les dépenses, le gouvernement. Mais combien d'entre nous aimerions vivre dans un pays, aimerait vivre dans un pays à l'étranger, par exemple, on n'a même pas le droit de s'exprimer. Donc clairement, c'est vrai qu'on peut poser n'importe quelle question, et on en pose tous les jours dans cette émission, Il y a toujours un truc, c'est vrai, Marianne, on peut parler de n'importe quoi, il y a toujours un moment où dire, voilà, c'est la faute des ministres, ça va pas, ils gagnent trop, ils travaillent pas assez, ils connaissent pas la vraie vie, blablabla. Alors je dis pas que c'est pas bien, parce que c'est probablement partiellement vrai, mais je veux dire, on a toujours un peu tendance à faire remonter la râlerie, Marianne.
2: À faire remonter la râlerie, ou dire que c'est notre faute qu'on en fait trop sur certains sujets. N'oubliez pas la période Covid que nous avons traversée, qui était quand même une période assez particulière, et finalement, nous, on parlait trop du Covid, c'était un peu les médias qui mettaient tout à sa sauce, en disant qu'on est tombé sur les complotistes, qu'on a retrouvé dans d'autres sujets par après, quand ça a été l'Ukraine rebelote.
0: D'autres complots.
2: Ces mêmes personnes pour d'autres sujets. Et en remettant la faute, il faut toujours que ce soit la faute de quelqu'un. Si ce n'est pas la faute des politiques, c'est la faute des médias. Et donc, se remettre en cause et dire bah, peut-être bien que c'est l'homme qui a foiré quelque part, parfois, ce serait pas mal.
0: Isa nous dit « je râle tout le temps », c'est sûrement pour ça que je suis souvent d'accord avec Marianne, tandis que Laurent, il veut déjà se précipiter chez son disquet pour acheter la chanson de Marianne, qui n'est pas encore en vente,
2: pas
0: et tout d'un coup, je flaire la bonne affaire.
1: Ah oui, donc... les droits d'auteur, vous allez toucher avec ça.
0: Alors là, ça va être quelque... Bonne retraite à notre grande duchesse luxembourgeoise, nous dit Jackie. Marianne, on a traité forcément de tellement de sujets dans cette émission, même s'il y a des sujets qui sont récurrents, qui reviennent, parce que moi, c'est vrai que personnellement, en tant que journaliste, c'est un truc auquel je tiens beaucoup, c'est ce qu'on appelle le droit de suite sur l'info. J'aime pas quand un sujet chasse l'autre, parce que l'un sujet, il ne meurt pas en une journée, et parfois, on y revient. Quels ont été les sujets qui vous ont le plus fait râler ?
2: Vous en avez évoqué tout à l'heure la zone basse émission de Bruxelles avec le PV. Ça, il m'a fait râler, continue à me faire râler régulièrement. C'est vraiment un non-sens. Alors maintenant, si on commence à parler des ancêtres pour cette zone, ça commence à bien faire. Les voitures ancêtres, je veux dire.
0: Oui, je sais, parce que vous me regardiez beaucoup. Vous me regardiez avec beaucoup d'intensité en disant le mot ancêtre. Mais bon.
2: Figurez-vous que j'ai fait un peu le tour de cette saison pour voir un peu les coups de gueule comme ça, les râleries, pour voir un peu de quoi on parlait. En faisant le tour, j'ai fait la liste de tous les animaux dont nous avions parlé, il y en a quand même énormément. Quand vous parliez de droit de suite, par exemple, vous vous souvenez-vous, on a parlé à une époque de la difficulté de fleurir les tombes au bois du casier.
0: Tout à fait. Je me rappelle très bien de cette émission.
2: On en a parlé et ça s'est résolu, ils ont trouvé une solution. Maintenant, les familles peuvent aller déposer des fleurs au bois du casier. Là, on était super contents de... Voilà, ça
0: on était contents d'avoir fait un peu bouger à notre modeste niveau les choses. Ouais.
2: Moi, je pourrais vous dire que la millième m'a un peu laissé sans voix. C'est le moins qu'on peut dire.
0: Oui, pour ceux qui s'en souviennent. Donc la millième, on était en public.
2: De notre émission, je me réjouissais de cette émission.
0: Extinction de voix.
2: Et le matin, plus de voix, et ça a duré plus de 8 jours. Je crois que là, la poupée vaudou, Patrick, est passée
4: par
2: là. C'est
4: ça qu'on a passé.
0: Pour moi, c'était une période bénie.
2: À mon avis.
1: Sa meilleure semaine.
0: Vraiment une semaine formidable. Je ne l'oublierai jamais.
4: Non, mais... C'était son cadeau pour la millième.
0: Oui, c'était ça. Je dis, elle dit, qu'est-ce que je peux t'offrir ?
2: Tais-toi, reste là, tais-toi, elle ne dit plus rien. Dans tous les sujets, il y en a quelques-uns qui reviennent régulièrement. Les abandons d'animaux, on le sait, quand on restitue les animaux aux propriétaires alors qu'ils avaient été maltraités, comme Ruben, ça c'était la bagarre de Gaëtan Sgualdino, un chien de la SPA.
0: C'est vrai.
2: Les vols dans les cimetières, notamment les vols de métaux à Robertmont, il y a eu aussi, même mieux, parfois des plaques commémoratives ou des fleurs, etc., dans les vols dans les cimetières. Franchement, c'est un truc qui m'énerve au plus haut point. Et tous ceux qui rouspètent contre les cloches d'église, le chant du coq, l'aboiement des chiens, le bruit des vaches, les ânes, qu'est-ce qu'on peut encore voir, les tracteurs qui vont salir les villages. Mais bon sang, si vous êtes de la ville, vous ne voulez pas vous adapter à la campagne, rester à la ville, ce sera bien mieux pour tout le monde. Et puis, on a parlé à un moment des personnes qui voulaient dormir dans un abri de nuit. Souvenez-vous, c'était à Arlon. Et là, c'est une chose qui nous avait un petit peu horrifiés tous les deux, même toutes les personnes qui étaient autour de la table. Il y avait un tirage au sort pour savoir qui pouvait
0: le fameux tirage
2: entrer
0: au sort
2: dans cet abri de nuit.
0: Pour les SDF.
2: En sachant qu'en plus, il y avait un quota d'hommes et un quota de femmes. Les couples ne pouvaient pas être ensemble. Les animaux étaient interdits, donc c'était quand même quelque chose d'assez déroutant. Et puis, un sujet qui nous a marqué, ce sont les toilettes publiques. Il y en a, il n'y en a pas, fermées ou inexistantes. On avait parlé notamment du parc au roi Baudouin. Les toilettes dans les trains, ça c'était un grand sujet aussi. Il ne faut pas mieux ne pas vouloir y aller. Allez-y à la gare. Si tant est que dans la gare, les toilettes, il y en a et qu'elles sont ouvertes.
0: La carafe d'eau aussi, ça c'est avant les toilettes. Ah, mais généralement aussi, la fameuse carafe d'eau gratuite dans les restaurants qui, chez nous, n'allait pas.
2: Et puis, tout le bête challenge qu'on a pu voir sur les réseaux sociaux, TikTok et autres. On avait parlé du challenge au paracétamol. D'un autre, c'était se lancer un seau d'eau froide sur la tête. Tous le plus idiots les uns que les autres. Et on est arrivé avec parfois des cas catastrophiques, avec des gens qui se retrouvaient quand même à l'hôpital. Donc il y a eu quand même des choses complètement aberrantes. Ou alors les parkings. Parking payant à l'aéroport pour aller déposer quelqu'un.
0: Dans les hôpitaux.
2: dans les hôpitaux.
0: Et les parkings de dissuasion aussi pour les transports en commun. C'est vraiment des choses qui nous touchent au quotidien. Et on nous demande d'un côté de faire les choses bien, entre guillemets, c'est-à-dire de moins utiliser sa voiture et tout. Et puis de l'autre côté, on ne nous encourage pas parce que clairement, tout ça coûte quand même beaucoup de sous. On nous parle des fameux frelons asiatiques aussi.
2: Mon Dieu, attention.
0: C'est Joe qui nous dit ça.
2: Avec les petites remarques que nous avions avec Johan Michaud à propos des frelons, certains sont de dire il faut s'en occuper, d'autres laissez-les en paix. Donc voilà, petite bagarre avec ça, mais c'était pas mal non plus. Et puis on pense à toutes les personnes à mobilité réduite ou les personnes qui ne voient pas, on va penser à Cédric, les personnes à mobilité réduite par exemple qui voulaient prendre l'avion, elles se disent autonomes, elles essayent d'être autonomes pour partir en vacances et au moment d'entrer dans l'avion, elles sont refusées parce que la chaise électrique n'avait pas le gabarit pour rentrer en soute, elle est un petit peu trop grande.
0: Ah oui,
2: chaise électrique.
0: Oui, je comprends. Oui,
2: une chaise d'une personne à mobilité réduite.
0: Non, ça va, j'ai compris.
1: Il était remonté dans le temps, lui.
0: Oui, oui.
2: Et elle devait, la personne voulait voyager seule, et il fallait qu'elle démonte une partie de sa chaise pour pouvoir la rentrer dans ce fameux gabarit dans l'avion. Et donc, c'était impossible, elle n'a pas pu voyager. Donc, il y a plein de cas particuliers. Si on voulait pour aller, il y en a pour tout.
0: Mais je crois que c'est ça aussi, justement, parce que l'émission, elle s'est construite semaine après semaine et mois après mois. Mais c'est l'idée, justement, de ramener des sujets comme ça qui touchent la vie quotidienne des gens, en fait. Parce qu'on peut très bien parler de choses lointaines dans la même émission. Dieu sait qu'on a parlé souvent de Trump et des autres, mais en même temps, là, ce sont des cas très précis. L'autre jour encore, vous faisiez référence à cet ascenseur en plein cagnard, là, pour le moment, en panne avec des gens qui doivent faire 10 étages à pied, les bouteilles d'eau, c'est franchement c'est loin d'être évident.
2: Donc, on a l'impression que ça passe un petit peu dans les faits divers, dans les infos, dans le journal, et on se rend compte qu'il y a des vraies personnes derrière tout ça. Et on a eu l'occasion, quelques fois dans cette émission, d'avoir les auditeurs en ligne. On ne le sait pas toujours, puisqu'on le dit, on le rappelle, les sujets sont choisis très souvent le matin pour l'émission du jour même, et donc essayer de trouver la personne, trouver ses coordonnées, parce qu'on parle des réseaux sociaux, et encore faut-il qu'elle soit disponible, qu'elle nous réponde, qu'elle soit disponible.
0: Ah, vous avez essayé de les chercher, donc ça c'est bien. Je... Parce que
2: et
0: ça
2: donc
0: un
2: c'est
0: doute
2: parfois
0: jusqu'à aujourd'hui
2: de ramener finalement ces informations qui ne sont que pour certains des faits divers, les ramener au quotidien de certaines personnes qui ont du mal et qui souffrent.
0: Bon David, cher auditeur, là quand Marianne parle, qu'est-ce que vous faites? Vous allez vous chercher une bière au frigo ou alors vous écoutez?
4: Bah, étant moi-même râleur.
0: Oui, encore pire qu'elle.
4: Non, ce qui. Enfin, en tant qu'auditeur, en tout cas, ouais. C'est quand les paroles, on se coupe l'un l'autre, des fois, on a un peu...
0: Ça vous agace, hein.
4: Alors, à ce moment-là, je râle.
0: Oui, mais en même temps... Non, mais je comprends. Je suis d'accord avec vous. Attendez, je fais des débats.
4: Non, c'est parce que,
0: mais en même
4: simplement,
0: temps...
4: on a été élevés dans la politesse.
0: Oui. Ah, ça voulait dire qu'on était...
1: D'écouter... Alors que nous, non.
4: C'est ça non, j'ai dit
0: ah, c'est
4: on.
0: Agréable.
4: J'ai dit on, ça veut dire que
0: j'inclus
4: tout le monde.
0: Oui, oui, oui.
4: Que voilà, quoi.
0: Non, mais vous savez aussi, si chacun attend poliment que l'autre termine sa phrase pour aborder, ça ne s'appelle plus un débat. Vous voyez ce que je dis?
4: Oui, tout à fait.
0: Ah, il est d'accord.
1: Il est obligé, là, je crois.
0: Est-ce qu'il est vraiment...
4: Est-ce que j'ai le choix?
0: Est-ce qu'il est... Et vous, David?
1: Mais moi, je trouve que Marianne est essentielle, en fait, à l'émission... parce que je pense que vous ne partirez jamais en vacances tous les deux avec Patrick et Marianne. Je pense que c'est impossible de vous mettre
0: j'attends
1: en vacances.
0: J'attends toujours qu'elle m'invite. Hein.
1: Pendant 15 jours, 3 semaines, peut-être pendant 2-3 jours, mais pendant
2: c'est
1: 3 semaines, 1 mois, je pense que vous êtes tellement... voilà, vous êtes les contraires, et donc c'est impossible. Non, mais c'est ça qui fait la force de l'émission, c'est que Marianne apporte ce que Patrick ne peut peut-être pas apporter pendant les débats, puisque déjà il est animateur, donc il doit avoir une autre posture, et Marianne est là quand même à chaque fois pour relancer la formule. Elle a tellement évolué depuis 7 ans que, en fait, Marianne tient cette formule de « c'est pas fini » parce qu'elle est là, parce que quand il y a un petit blanc, peut-être que l'auditeur ne s'en rend pas compte, mais quand il y a une demi-seconde où on sent qu'en face, ça répond pas, bam, Marianne va vous dire une phrase qui va vous relancer soit le débat, soit vous donner une impulsion nouvelle à l'émission. Et je trouve que dans ce rythme-là, il était très, très bien construit.
0: Allez, encore deux personnes qui voulaient vous saluer, Marianne.
5: Chère Marianne, madone absolue, beauté éthérée aux cheveux d'ébène et au teint de lait. Quand je te vois, je pense héroïne de conte de fées. Je pense Blanche-Neige, par exemple. Je pense jardin extraordinaire. Je pense bolide fougueux. Famille, je vous aime. Grand-duché, franc-parler. Naturel désarmant, fraîcheur du printemps. Puis la cerise sur le gâteau, naturellement. Ce duo magnifique avec Patrick. Marianne, c'est pas fini, évidemment.
6: Notre chère Marianne qui va en pension. Non mais à qui je vais raconter la différence entre le poivre noir et le poivre blanc? Oh là là, quelle catastrophe. Marianne, merci pour ta vision spectaculaire culinaire. Tu m'as fait bien rire. Bisous.
0: Visiblement, Sophie. Ça a marqué Sophie Dumont. Sophie qu'on retrouvera d'ailleurs dès demain. On n'a pas fini d'en parler. Ce sera notre grand témoin. Et alors, Emmanuel Joach qui a un texte splendide.
2: Ah oui, parfait.
0: On est d'accord quand même.
2: Ah, merci à tous, franchement.
0: On vous laisse digérer tout ça et on fait un petit tour sur les routes. Restez avec nous.
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0: Et on vous retrouve, Xavier Ponsard, à 18h33. Il y a un accident, mais un autre. Cette fois-ci, l'échangeur de haut titre, vous nous dites.
15: Oui, exactement. Patrick, c'est dans la bretelle qui relie le règne de Bruxelles venant de Waterloo à l'E19 en direction de Nivelles, avec des répercussions à prévoir au niveau du trafic sur le règne de Bruxelles en venant de Braine-l'Alleud. Comptez entre 5 et 10 minutes pour traverser ces bouchons. On est sur le règne de Bruxelles, on va y rester avec des ralentissements entre Grimbergen et Wemel en direction de Grand-Mugard. Comptez une vingtaine de minutes, tout comme entre Woluwe-Saint-Etienne et les quatre bras de Tervuren, c'est en direction de Waterloo. En province de Luxembourg, la zone de chantier autour de l'église provoque toujours des ralentissements. Comptez une dizaine de minutes sur le 411 en direction de l'échangeur de Neuchâteau, tout comme sur le 40 à hauteur de Herve en venant de Loncin, c'est en direction de l'Allemagne.
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1: Vous êtes fou, vous êtes malade ou quoi ?
0: Tiens, voilà une voix qui me dit quelque chose. Mon cher David, apparemment, vous allez nous dévoiler vraie Marianne. Parce que là, on a peut-être vu, je ne sais pas.
2: Je me prépare.
0: L'hologramme, je ne sais pas. Peut-être que notre vraie Marianne, c'est aujourd'hui qu'on va la découvrir.
1: Mais oui, qui est Marianne Virlet ? Marianne Virlet, il nous reste une vingtaine de minutes ensemble dans cette émission. Avant de partir, j'ai voulu en savoir plus sur vous, savoir qui est la vraie Marianne. Tout d'abord, vous êtes née à Templouf. Vous avez fait l'université de Namur, l'université de Louvain, si je ne me trompe pas, l'IEX également. Et on connaît aussi votre caractère dans l'émission. Je voulais savoir si le petit lion en vous était toujours en train de rugir, parce que vous êtes née le 8 août. Vous êtes signe astro du lion, donc j'ai demandé d'avoir un thème astral un peu vous concernant, de voir ce que les astres dessinent pour vous. Tout d'abord au travail, votre sensibilité vous rend apte à exercer des professions qui requièrent de l'écoute et de la compréhension. Les métiers dans le domaine de la santé, de l'éducation ou du social par exemple, mais la radio ça fonctionne.
0: Le social elle en fait un peu avec moi.
1: Exactement,
0: depuis 7 ans.
1: Ça fonctionne très très bien. Votre mantra pourrait être « prendre soin des autres, c'est aussi prendre soin de moi ». Cependant, faites attention à vous. Votre tendance à absorber les émotions des autres peut souvent vous submerger et affecter votre bien-être. Vous êtes aussi quelqu'un qui pense très fort à la protection des siens, à protéger votre clan. Il ne faut surtout pas toucher à un cheveu des gens que vous aimez. Côté cœur, votre sensibilité fait de vous un partenaire attentionné et dévoué. Comme pour vos proches, vous êtes à l'écoute et capable de comprendre les besoins de votre partenaire. À noter aussi que le passé revêt une grande importance à vos yeux. Vous êtes du genre à conserver des photos, On a le mur.
0: Ah oui, on explique aux auditeurs qu'on a un bureau et dans le bureau, il y a plein de photos de l'équipe.
1: Et c'est vraiment le thème astral qui a sorti ça. Et j'ai pensé directement au mur qu'on a dans le bureau avec toutes les photos d'équipe.
0: Quand parfois on est un peu pressé de partir après, elle dit toujours la photo.
1: C'est vrai.
0: Oui, d'accord. Ouais. Okay.
1: Donc vous êtes vraiment du genre à conserver ces photos, des lettres ou même des souvenirs, mais vous avez aussi du mal à vous détacher de souvenirs douloureux ou de vieilles rancœurs peut-être.
0: Oula.
1: Pour compléter tout ça, je vous propose un petit questionnaire de Proust, chère Marianne.
0: Okay.
1: Des petites questions à vous de répondre assez rapidement. Quel est votre principal défaut ?
2: L'impatience.
1: Votre principale qualité ?
2: L'écoute.
1: Le pays où vous aimeriez vivre ?
0: Pardon.
2: J'hésite. La Suisse.
0: Voilà.
1: La Suisse ? La couleur préférée ?
2: Bleu.
1: Votre fleur préférée ?
2: Strelitzia.
1: L'oiseau que vous préférez ?
2: La mésange.
1: Votre rêve du bonheur ?
2: Pour vivre heureux, vivons cachés, chez soi, avec les gens qu'on aime, c'est parfait.
1: Votre occupation préférée ?
2: Le jardin.
1: Ce que vous appréciez le plus chez vos amis ?
0: L'absence.
2: La bienveillance.
1: Et enfin, votre devise ?
2: La devise, si je devais avoir une devise. Je cherche.
1: Le temps que vous cherchez, Marianne, je vous propose une chanson. C'est Leonard Cohen.
0: J'ai pas écrit les paroles de celle-là.
1: Ah. Je pensais.
0: Vous avez des références musicales étonnantes, David Barret.
1: Alors j'ai dû rechercher, je vous avoue, et après j'ai essayé d'avoir des chansons qui pouvaient aussi un petit peu...
0: C'est bien, c'est une chanson péchue qui donne, voilà, qui donne envie de rire dans le studio. Marianne.
2: Moi je vous dirais, profitons du moment présent, on ne sait pas de quoi l'avenir sera fait.
1: Magnifique devise.
0: Deux personnes, merci David, deux personnes
2: merci
0: qui vont encore probablement vous provoquer quelques trémolos dans la voix.
6: Notre chère Marianne qui va en pension. Non mais à qui je vais raconter la différence entre le poivre noir et le poivre rouge ?
0: On a déjà entendu les amis, donc voilà, c'est Sophie Dumont. Sophie Dumont, elle essaie toujours de revenir par tous les moyens possibles.
2: C'est vrai qu'elle s'en était permise quand on parlait des différents poivres. Moi j'ai dit du poivre, c'est du poivre. Elle m'a dit mais comment ? C'est pas possible.
0: Bon Maxime, on en a encore une après, dites-nous.
16: Salut Marianne, je voulais te remercier pour tous les échanges et pour tous les fous rires et parfois un peu pour tous les coups de gueule, ces pulls aussi magnifiques qui vont certainement nous manquer. Merci pour tout, je te souhaite surtout de bien t'amuser, de bien rigoler et de faire toutes les choses que t'as toujours reportées, jamais essayées et toujours envisagées. Bref, c'est le moment, à très bientôt, bisous.
17: Quoi ? Marianne à la pension ? Fake news. Je ne pense pas qu'on puisse aller à la pension à 50 ans, âge que Marianne semble avoir. Maintenant, c'est vrai qu'elle a réussi à nous faire croire qu'elle était une mégère sur antenne, alors que dans les coulisses, c'est quelqu'un de charmant. Bravo Marianne et merci, ne change rien à ce que tu es. Merci.
0: C'était Xavier Lambert et aussi Aurore Pénois qui tenait à vous faire un petit coucou et on les salue, on les
2: salut
0: embrasse aussi.
2: Salut, à cause de vous, la semaine qui vient, je vais passer mon temps à réécouter toute l'émission. Hein. Vous voulez m'occuper. Hein.
0: Patrick qui nous dit au plaisir de vous entendre à nouveau. Marianne, merci pour toutes les émissions. Le message qui nous vient de Borin, merci pour tous les messages qu'on reçoit. Champagne pour l'équipe, santé à vous, nous dit Dany. Et puis alors, c'est aussi plusieurs auditeurs qui nous disent, voilà, je suis venu. Et chaque fois, ils disent qu'elle a été, enfin, c'est-à-dire en l'occurrence vous, parfaitement sympathique avec les auditeurs qui venaient.
2: Vous voyez, il y a que vous.
0: Pourquoi vous n'avez pas été avec les autres ?
1: C'est vous le problème.
0: C'est moi le problème de toute cette histoire.
2: Cherchez.
0: Je comprends.
2: Voilà, vous avez la solution.
0: C'est ça. Bon, allez, on va faire encore une petite pause, les amis. On se retrouve juste après.
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0: Et poursuivant justement mes investigations concernant Marianne, s'est posé cette question. Alors Marianne déteste qu'on parle de sa vie privée. C'est vrai que personnellement, j'aime pas trop ça non plus. Mais malgré tout, Marianne, il fallait que je comprenne donc Marianne et les hommes, parce que visiblement, beaucoup se sont penchés sur ce problème. J'ai appris que vous utilisiez votre charme et une assurance à toute épreuve. Quand je dis assurance, c'est l'assurance, c'est pas votre assurance vie, bien sûr.
2: Ah bon, parce que je me disais déjà, il est entré dans mes comptes.
0: Pour séduire. Vous ne connaissez ni le mensonge, ni l'hypocrisie, c'est pas votre truc, mais vous êtes tellement sincère que vous provoquez parfois des petites disputes. Ben, quand je dis petite, c'était pas écrit petite, mais des grosses disputes. Mais c'est vrai, vous êtes sincère.
2: Oui, je n'aime pas le mensonge, c'est vrai. Et quand on a quelque chose à dire à quelqu'un, on le dit en face et pas derrière. C'est tout.
0: Bah arrêtez de me regarder
2: ce
0: comme ça.
2: Ce qui peut parfois apporter...
1: Il vous reste 17 minutes, Patrick. Oh, pour le dire.
2: Non, mais il le sait qu'on a quelque chose à dire, on le dit directement, et il n'y a pas de quiproquo et tout va bien.
0: Voilà, mais elle m'en veut simplement, parce que quand elle m'appelle, je ne décroche pas tout de
2: jamais
0: suite.
2: Jamais, il ne décroche jamais.
0: Mais moi, j'aime bien les WhatsApp, le style, le petit message comme ça qui résume. C'est mon côté jeune, qu'est-ce que je vous dis.
2: Ça, c'est un message qui résume.
0: D'accord.
2: Je te rappelle. Occupé.
0: Oui, c'est vrai.
2: Plus bref que ça, il n'y a pas.
0: Oui.
2: Message vocal, ça, je ne dirais pas, je ne les écoute pas. Oui. Ça, je n'en fais pas non plus et j'écoute.
0: Non, ça va. Il y a d'autres membres de l'équipe qui s'en chargent, mais les messages vocaux, c'est notre affaire. Bon, allez, les amis, vous savez que tous les jours, le Zapactu de cette semaine est un peu différent. Celui-là, il est tellement simple que je ne vous ferai même pas l'injure de demander de qui on parle, mais il fallait vraiment qu'on termine par lui.
26: Et vous vous foutez de moi, là, Chambre, hein ?
27: Vous foutez de moi, hein ?
26: Alors là, évidemment, c'est beaucoup plus embêtant.
27: Il n'a rien compris, il comprend rien.
26: Qu'est-ce qu'il y a qui ne va pas ?
27: J'ai pourtant clair. Vous êtes un menteur.
0: Dès le début de l'émission, dès le début de C'est pas fini, je me suis dit qu'on était vraiment dans l'actualité la plus pure et que vraiment, on parlait des jeunes premiers du cinéma qui démarraient. Parce que j'ai vite remarqué que Marianne avait une culture cinématographique qui s'arrêtait assez vite à Louis de Funès. C'est vrai, hein ?
2: Qui ne s'arrête pas uniquement ça, mais...
0: Il y a aussi Michel Galabru et voilà. Jean Lefebvre. Mais bon, quand on a fait le tour du casting, mais... on va quand même...
2: Vous en riez, mais néanmoins...
1: Il y a Bourville aussi.
0: Bourville, c'est vrai.
2: Néanmoins, c'est un personnage que même la jeune génération connaît.
4: Je partage.
2: Voilà. Vous voyez dites,
4: je rajouterai Jean
0: vous
4: Gabin.
0: Vous avez préparé votre numéro votre
4: Je rajouterai Jean Gabin, Fernandel et Bourville.
2: Non, mais c'est vrai que vous pouvez parler de Louis de Funès à des jeunes qui n'ont peut-être pas suivi les films comme nous avons pu les suivre à une certaine époque. Ils connaissent le personnage. Et les mimiques, ben on les connaît. Il y a quelques phrases cultes que tout le monde connaît aussi. Donc voilà, il n'y a pas que les mimiques, le côté un peu rigolo. C'était quelqu'un de très tendre, très juste, voilà, qui avait énormément de choses aussi à apporter.
0: Bravo à tous ceux qui ont découvert Louis de Funès. Enfin bon, je veux dire, c'était assez prévisible quand même. Mais ils sont sympas, les auditeurs, ils envoient quand même la réponse. Oh, Marianne, ma petite truffe au chocolat, vous allez me manquer. Ça, c'est Philippe qui nous dit. Bon, donc voilà, maintenant vous êtes sa petite truffe au chocolat. Et votre franchise aussi qui va manquer à cette auditrice. Les lunettes de Marianne, voilà, un auditeur qui les kiffe beaucoup. Et donc, que dire de plus, nous dit Martine, sinon que tu vas manquer dans l'émission et vous l'écoutez tous les jours. Et je ne vais pas dire votre devise inventée par Dany, fais pas C-H-I-E-R, c'est un peu ça ?
2: C'est un peu ça.
0: Mais vous ne le dites pas chercher. Comme ça ?
2: Non, je ne le dis pas comme ça. Faut pas me chercher.
0: C'est quand même très poli.
2: Voilà. Mais si on me cherche, ben, je trouve une parade.
0: Et contre, du coup, dire, qu'est-ce que vous aimez à part Louis de Funès ? Non, si vous ne me le dites pas maintenant, vous ne me le direz jamais. Mais est-ce qu'il vous arrive de voir un film récent ?
2: Ah ben pour le moment, je suis... Enfin, récent.
0: John Wayne, par exemple, oui, c'est ça.
2: Non, je suis en train de terminer la deuxième saison de Timeless.
0: Ah, mais je n'ai pas vu.
2: Et j'aime beaucoup.
0: Vous connaissez, David ?
1: Non, moi je ne connais pas.
2: C'est avec une machine à remonter le temps. C'est une historienne qui parvient ainsi... Enfin, on découvre énormément de choses. Et je trouve que pour un cours d'histoire, par exemple, et c'est ma fille qui m'a fait découvrir cette série-là.
0: On dit quand même, ça je peux le dire.
2: Oui.
0: Voilà.

0: Laura est en régie.
1: Laura est en régie.
0: Elle vous écoute et que c'est la première fois qu'elle vient à l'émission en cette saison.
1: Première fois qu'elle vient à l'RTBF.
0: La première fois qu'elle vient à l'RTBF.
1: À Mons.
0: Ah bon, excusez-moi. Oui, parce qu'on a différents sièges, forcément.
1: Ah oui,
0: Donc voilà, et visiblement, c'est un bon duo, hein, toutes les deux.
1: Oui, on s'entend bien. On s'entend bien, ça va bien. Et elle m'a fait découvrir cette série-là qu'elle aimait beaucoup. Au début, voilà, je trouvais que c'était un peu sombre et on tuait pas mal et tout ça.
0: On tuait pas mal.
1: Oui, bon, parce que moi, en général, j'aime bien les films...
2: Ça change de finesse, quoi.
1: Voilà. Mais non, franchement, c'est une super série à découvrir. Mais elle aime bien le finesse aussi. Hein.
0: Mais ça, j'ai aucun doute. J'aime Marianne qui est comme ma femme, cache direct et qui n'a peur de personne. Et pour son épouse, il ne faut pas s'y frotter. Et nous non plus, on ne s'y frotte pas parce que vous pouvez nous tenir à notre place. Ça, vous le faites très bien depuis le début. Au début, vous me faisiez peur, vous saviez ça.
1: C'est vrai?
0: Pourquoi vous croyez que la première fois que je suis venu faire l'émission, je me suis trompé et que j'ai mis en fait de l'essence dans ma voiture alors que j'avais un diesel? Tout le monde connaît cette histoire, mais je veux dire, j'étais très stressé.
1: Non, c'était pour tirer de l'argent en boxe, c'était différent.
0: J'étais très stressé et je me dis, Dieu, c'est la dame qui m'a acheté un gare noir pendant toute la réunion.
1: Non, le problème. Philippe Boxer vous a payé le dépannage et moi je vous ai payé un sandwich.
2: Et oui,
0: c'est vrai.
2: Et elle vous a dépanné. Moi je me souviens d'une fois sur le parking de la RTB au niveau de votre voiture, vous ne saviez même plus comment. Je ne sais plus c'était quoi le problème.
1: Il ne savait pas ouvrir le capot.
2: Il ne savait pas ouvrir le capot. Il n'y a que Marianne qui était là. Après l'émission, elle a dit, mais je vais quand même t'aider parce que t'es quand même pas doué, mon pauvre.
1: Et après ça, c'était vérifié le niveau d'huile et il n'y avait plus rien dedans.
0: Oui, j'avais plus d'huile.
2: Il n'y avait plus d'huile.
0: Pas que c'était vraiment indispensable. Là, je l'ai.
2: Elle vous a sauvé la mise.
1: Mais oui.
0: Oui, c'est vrai que ce jour-là, si vous n'aviez pas été là. Mais je l'ai dit dans les chansons, d'ailleurs, en vente chez tous les bons disquaires dès demain, Marianne est une pro de la carrosserie.
2: Oui.
0: C'est vrai quand même, hein. Et oui. Je ne ferai pas de bête jeu de mots sur carrosserie, car ce n'est pas le genre de la maison. Qu'est-ce qui se passe, David 2?
3: Défoncer ou réparer?
0: Pas du tout.
3: La carrosserie.
2: Mais ça va. Mais pas, monsieur.
0: Mais pourquoi je lui ai donné la parole? Mais ça va un petit peu. D'accord, c'est une émission un peu particulière. C'est la dernière de la saison. Mais là, je suis choqué. Ça continue. Je mets mon maillot et je vais nager.
1: Restez avec nous. N'en pas.
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2: Dernière ligne droite de cette dernière émission de l'année et on va encore écouter deux réactions. Ce sont les deux dernières. Il y en avait d'autres aussi, les amis. Mais voilà, notre émission fait deux heures. On y va, on écoute ça.
3: Marianne, tu as marqué l'histoire de cette émission déjà par ton franc-parler, tes râleries et surtout les sujets sur les loutres ou les chouettes. Dans le bureau de C'est pas fini, il y a énormément de photos de groupe, ce qui permettra à chacun d'avoir encore un peu de Marianne parmi nous.
4: Marianne, comme la Marianne républicaine, tu étais comme notre maman. Je te remercie pour ta bienveillance et ta considération constante. Bon vent dans tes nombreuses nouvelles aventures. Et surtout, n'oublie pas Marianne, c'est pas fini.
2: Ça, c'est quand même une bonne manière d'être éliminé. Est-ce que vous êtes d'accord? Est-ce que vous avez dit l'autre jour? Est-ce que vous avez changé d'avis, David?
5: Non, je ne change pas d'avis. Je vous l'ai dit il y a quelques minutes. Je pense que pour l'émission, c'est une vraie perte. Et que l'émission va devoir trouver un nouveau rythme la saison prochaine.
2: Arrêtez de me stresser, vous.
5: C'est vrai.
6: Stressez-le.
5: Si on analyse l'émission en termes de médias, elle apportait quelque chose qui est essentiel dans une émission de débat. C'est toujours le contradictoire. Et ça, elle l'a très bien fait pendant 7 ans. Et je connais aussi la difficulté de trouver des sujets tous les jours pour faire une séquence et une chronique. Et elle a aussi mis un travail assez important pour trouver à chaque fois plusieurs propositions pour qu'il y en ait une après qui arrive à l'antenne, parce que les auditeurs pensent qu'effectivement c'est une chronique qui arrive comme ça, mais il y a une préparation derrière. Il y a plusieurs choix qui sont proposés au chef, le chef doit choisir et derrière il faut la préparer.
2: Ça a le caractère, à vous le dire. Franchement, si on termine traditionnellement par un carnet de notes, on commence, mais du coup vous avez la parole, gardez-la, David.
5: Je vais donner 9 sur 10 à Lionel Messi, que je trouve absolument extraordinaire dans cette Coupe du Monde qui est diffusée sur la RTBF. Je crois qu'on n'a jamais vu un joueur aussi bon, même Pelé, même Maradona n'était pas à ce niveau-là. De voir Lionel Messi à son âge faire autant de choses, ça donne de l'espoir, Marianne. Vous avez vu? Vous pouvez encore faire de belles choses par la suite.
2: Mais le foot, je ne suis pas sûr. Hein.
5: Non, bah, ça, on ne sait pas, peut-être. C'est ça. Pourquoi pas?
2: Mais non, mais je la connais quand même.
6: Non, le foot, non.
2: David Wautelet, notre auditeur, David 2, une gommette ou une ramassette? Pas des grands yeux comme ça.
7: Ramassette, ouais. Râler. Simplement, donc, la SNCB, en fait, on prône la mobilité douce, etc. Or, quand on veut, par exemple, aller de Mons vers Bruxelles, en soirée, ou certainement le week-end, le samedi, les trains, en fait, les derniers trains du retour à Bruxelles, c'est à 22h, je dis pas de bêtises, oui, à 22h56. Donc, ce qui veut dire que si vous voulez voir un spectacle, un concert ou quoi que ce soit, on est obligé de prendre la voiture.
2: Isabelle, notre invitée, est-ce que vous avez une gommette ou une ramassette?
8: Une gommette, mais pour Lucky Luke, parce qu'il fête ses 80 ans cette année. Et je trouve qu'il est encore en bien belle forme pour cet âge-là.
2: Et donc, je n'ai pas dit que c'était un point commun avec vous, Marianne. Je ne l'ai pas dit. Voilà.
6: C'est très fort.
2: Voilà. Alors, il y a Paul qui nous dit, il aimait beaucoup Marianne quand elle présentait l'émission. Voilà, merci Paul, c'est sympa. Alors, je donnais des infos, c'était explicite et complet. Bon vent, Marianne. Et aussi, merci Marianne pour ces belles heures d'écoute, pour votre accueil, lors aussi de mes venues, hein, puisque je répète qu'on a une émission porte ouverte pour les auditeurs. Allez-y, Marianne.
9: Alors moi, je peux vous dire qu'aujourd'hui, c'est une date bien particulière pour moi, puisque non seulement c'est la fin de la 7e saison de CPF, mais c'est aussi ma dernière émission sur Vivacité. Vous me retrouverez peut-être ailleurs, mais pas sur Vivacité. Et après cette belle aventure professionnelle, mais surtout humaine, il est temps pour moi de prendre un nouveau chemin. Alors merci donc à toute l'équipe, en particulier à Patrick, pour ces moments partagés, la complicité, les fous rires, les débats parfois animés, les coups de gueule mémorables et surtout le soutien dont chacun a su faire preuve. Alors merci à tous, merci à vous, auditeurs, auditrices. Merci à tous les pros qui ont répondu présents à mes appels, parce qu'il y en a certains que j'ai appelés de nombreuses fois. J'ai parfois insisté, mais ils étaient là. Et cette grâce, c'est toute cette alchimie qui a rendu cette aventure si particulière, si attachante. Et donc je repars avec de beaux souvenirs, beaucoup, beaucoup de gratitude. Merci à tous. Moi, je ne vous dis pas au revoir, mais à bientôt.
2: Alors, mon carnet de notes, il va forcément vers vous, hein, j'en donne jamais, Marianne. Je voulais dire aussi que, on l'a pas dit, c'est vrai que trouver le pro tous les jours, c'est pas toujours évident. Et on en a beaucoup discuté parce que parfois on trouve pas. Parfois on trouve tout d'un coup deux ou trois personnes à la dernière minute. Et c'est important aussi parce que l'idée, c'est d'être autour de la table et de débattre, mais c'est aussi d'avoir un regard justement de quelqu'un qui connaît bien le sujet pour la question qui fâche. C'était important et vous avez relevé le défi avec brio pendant toutes ces saisons. Alors, au début, je vais vraiment dire, je me suis demandé où va-t-on ? Et parce que voilà, je venais d'une autre radio, je venais d'un autre fonctionnement, je dirais, et puis j'avais pas l'habitude de faire une émission à deux. Faut être tout à fait honnête aussi, j'ai plutôt l'habitude de les faire tout seul. Et en fait, bon, tout n'a pas toujours été un long fleuve tranquille, parce que moi, j'aime pas la langue de bois. Mais je dois dire, Marianne, qu'au fur et à mesure, je me suis dit, mais comment vais-je faire sans elle ? Et maintenant, vous savez, comme il fait 64 degrés Celsius quand je vais me coucher, comme ça, je vois Marianne qui plane un peu comme ça dans mon esprit et je dis comment vais-je faire ? Donc vous allez revenir nous faire coucou quand même, Marianne, s'il vous plaît.
9: Ah, je ne sais pas si vous m'invitez, peut-être je reviendrai. Peut-être.
2: C'est vrai ?
9: Peut-être.
2: Et on chantera votre chanson ?
9: Allez, si,
2: Marianne.
9: Alors là, je veux le
2: Alors là, vous craquez, vraiment. Merci aussi à tous les auditeurs qui ont envoyé tellement
9: merci
2: de messages.
9: Merci à tous les auditeurs,
2: cette émission,
9: à tout le monde, merci à tout le monde.
2: On l'a fait ensemble, on vous souhaite un bel été, surtout restez survivants. On vous retrouve avec une certaine Juge Gruet, une petite jeune qui démarre.
5: À 17h.
2: Avec deux nouvelles hanches, donc à mon avis, là, vous
5: Elle
2: êtes
5: est en pleine forme.
2: Sur du velours, ça c'est clair. Et quelque chose me dit que Marianne reviendra de façon différente dans l'émission. Sachez que c'est pas un choix, c'est la vie qui avance, mais on a encore plein de choses à lui dire, car cette émission, vous le savez, merci. C'est pas fini.
9: Merci.
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0: Il est 19h. Bon début de soirée à tous. Julie Buron pour ce journal. Nouveau record de chaleur encore. Le mercure a grimpé jusqu'à 34,2 degrés ce jeudi à Uccle, battant ainsi le record de 33,6 degrés qui avait été enregistré le 25 juin 1976. C'est déjà le deuxième jour d'affilée qu'un record quotidien vieux de 50 ans est battu. Les fortes chaleurs ne sont pas sans conséquences pour nos corps. Certains peuvent souffrir de cette situation et même se retrouver aux urgences d'un hôpital. Dans ce service au CHU de Liège, il y a une augmentation du nombre de patients. Écoutez le docteur Romain Betz, médecin urgentiste.
1: Il y a effectivement un afflux plus important de patients par rapport aux conditions classiques, de l'ordre de 15 à 20% de plus par rapport à une journée classique.
2: Et alors, qu'est-ce que vous avez comme type de patients qui sont impactés par cette chaleur ?
1: On a évidemment nos patients avec leur pathologie habituelle qu'on continue à recevoir. Et puis, il y a un certain nombre de pathologies liées spécifiquement aux chaleurs. On voit des déshydratations avec les conséquences qu'on peut voir notamment au niveau rénal. On voit les coups de chaleur avec des patients complètement apathiques, voire des convulsions, des comas. Et puis, on voit toutes les pathologies respiratoires qui voient effectivement une situation souvent compensée en chronique se déstabiliser de manière aiguë à la faveur des chaleurs.
0: Des propos recueillis par Thomas Mikils. Une centaine d'aides ménagères et aides familiales ont manifesté en début d'après-midi à Namur et malgré la chaleur devant le cabinet du ministre wallon de la Santé, de l'Économie sociale et des Solidarités, Yves Copiters. Elles dénoncent les mesures d'économie imposées à leur secteur. Face à l'incertitude quant au financement par la région de leurs activités, certains employeurs ont d'ailleurs commencé à licencier. On écoute ces manifestantes.
3: J'étais susceptible de signer mon CDI et là on m'a gentiment prévenu que je devais voir d'autres horizons pour mon avenir professionnel. J'ai pas envie parce que c'est quelque chose qu'on fait avec le cœur et pour aider les gens.
4: Puisqu'on va réduire du personnel, donc on va avoir beaucoup plus de charges et les gens seront impactés aussi.
5: Il faut savoir que la plupart de nos bénéficiaires sont dans un isolement vraiment total et qu'ils ont vraiment besoin de cette aide-là. On est vraiment leur rayon de soleil et voilà quoi.
6: C'est que la population est vieillissante et que les aides à domicile, on est sacré pour certaines personnes. Les aidants proches ne sachant pas assurer ce rôle, c'est nous qui y allons.
5: Mais bon, voilà, on adore notre métier et on va continuer dans la bienveillance, dans l'humanité. Et on se bat aujourd'hui pour restaurer tout ça et on y croit. On y croit.
0: Des propos recueillis par Fabien Van Eckhout et Nicolas Denefeld. Le Venezuela en deuil, un double séisme a fait au moins 164 morts. Ces secousses d'une puissance inégalée en plus d'un siècle, ont provoqué l'effondrement de dizaines d'immeubles. Ces scènes de destruction font craindre un bilan bien plus lourd. Les autorités tentent de mobiliser tous les moyens disponibles pour sauver les survivants encore coincés sous les décombres. Les réponses ne se sont pas fait attendre à l'international pour la demande d'aide exprimée par le Venezuela, ONU, États-Unis, Mexique, Cuba, Brésil, la Chine, la Suisse et l'Union européenne, entre autres, vont envoyer de l'aide. À la Coupe du monde de football, l'Allemagne dispute son dernier match de poule ce soir à 22h face à l'Équateur. Déjà qualifiée pour les 16e et assurée de la première place, la Mannschaft pourra compter sur Denis Ndav. L'ancien attaquant de l'Union Saint-Gilloise est en forme depuis le début du tournoi avec 3 buts et 2 passes décisives en seulement 56 minutes prestées. Aujourd'hui, sous le feu des projecteurs, l'ascension de l'ancien unioniste a pourtant été tortueuse. Il y a 9 ans, il combinait encore le football avec un boulot à l'usine. Alors forcément, il savoure ce qui lui arrive.
7: Le chemin a été très difficile, mais je dois dire que cela m'a beaucoup plu car j'ai découvert de nombreuses facettes de la vie et je suis content de l'avoir vécu de cette façon plutôt que d'avoir été élevé dans le milieu du football. Je me levais à 4h du matin pour aller à l'usine. À l'époque, je ne trouvais pas ça aussi pénible car je m'amusais aussi beaucoup dans la vie. Avec le recul, je dois dire que c'était sans aucun doute très exigeant. Mais quand on est jeune, un jeune adulte, on a encore l'énergie nécessaire. J'aimais simplement jouer au football. Je n'ai jamais été une grande star, j'ai toujours été simplement Denis. C'est tout simplement incroyable ce qui m'arrive en ce moment.
0: Et c'est ici que se referme ce journal. Merci de nous écouter.
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0: Des nouvelles du trafic avec vous, Xavier Ponsard. Un véhicule en panne sur le ring de Bruxelles.
9: Oui, exactement, Julie, à hauteur de Grimbergen en venant de Grand-Migard. C'est en direction de Zaventem. C'est la voie de droite qui est neutralisée au kilomètre 39,7 avec une circulation qui est ralentie dans ce secteur. Il faut compter entre 10 et 20 minutes pour traverser cette difficulté. Ralentissement aussi observé ce soir sur toujours le ring de Bruxelles entre Strombeek et Wemmel vers Grand-Migard. Même chose aussi entre Wezembeek et les Quatre Bras de Tervuren, c'est en direction de Waterloo. On a aussi des complications au niveau du trafic. Ça se passe sur l'autoroute A12 en direction d'Anvers pour quitter la capitale. Un peu après Meis, nous avons une circulation ralentie sur plusieurs kilomètres. Et puis en Wallonie, en province de Luxembourg, une zone de chantier qui pose toujours problème. Ajouter une dizaine de minutes pour traverser la zone de chantier à hauteur de l'église. C'est en direction de l'échangeur de Neuchâtel.
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11: Merci beaucoup, à tout à l'heure dans moins d'une heure pour d'autres infos.
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11: C'est parti pour On en rit encore de ce jeudi. Comment allez-vous malgré cette canicule ? Très compliqué à vivre hein, par endroit. Bon, j'espère que vous avez trouvé un coin d'ombre aujourd'hui pour vous protéger un petit peu. Ce qui est sûr, c'est que nous, on va prendre le frais en cette fin de journée. À l'heure de l'apéro, j'ai envie de vous dire, alors on peut s'autoriser un petit apéro aujourd'hui, oui, hein, ça va faire du bien. Et on va le faire en riant avec les rendez-vous d'humour de cette émission, vous le savez, jusqu'à 20h. Nicolas Lacroix dans un instant, en ce qui concerne... Non, pas du tout, c'est Gaëtan Delferrière, je dis n'importe quoi. En ce qui concerne le cactus, Nicolas Lacroix, c'était hier. On trouvera Constance tout à l'heure. Parce qu'on aime bien écouter ce que font les humoristes dans cette émission. Le prince charmant et puis les enfants de cœur. On va jouer à question pour un champion en présence de Julien Lepers qui était notre invité dans l'émission. Nous on l'a transformé, ça s'appelle question pour un couillon. C'est ce qu'on fera évidemment tout à l'heure dans la suite de l'émission. Puis surtout on va écouter de la bonne musique. Il y aura par exemple Laura Branigan dans un instant. Et puis Kevin Pala qui en fait est une seule et même personne. C'est Kevin Parker, il vit à Perth en Australie. Il fait tout dans son propre studio. Figurez-vous, il a un studio à la maison. Et c'est Dracula qu'on va écouter maintenant avec Jenny de Blackpink.
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0: Self-Control, les années 80. Laura Branigan, on a adoré ça, c'était en 1984. Allez, dans un instant, on réécoutera le cactus de ce matin.
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0: Tous les jours dans cette émission, vous le savez, on fait le tour de tout ce qui se passe de bien et de drôle sur l'antenne de Vivacité. Par exemple, le cactus. Gaëtan Delferrière, c'était lui qui était à l'œuvre ce matin, si je ne m'abuse.
6: Gaëtan, vous revenez sur une visite peu commune qui a eu lieu à Paris.
7: En effet, mon cher Cyril, Paris, la ville lumière, s'est faite visiter par un célèbre influenceur masculiniste appelé Clavicular. En entendant ça, je me suis dit d'abord, c'est super. Un masculiniste, ça doit être génial de l'entendre parler de son métier. Oui, parce que moi, je pensais que masculiniste, c'était un mec qui vendait des masques, comme un mec qui vend des piscines, c'est un pisciniste. En fait, non. Un masculiniste, c'est l'inverse d'un féministe. Clavicular, il fait des vidéos de lui qui exécute de la drague de rue auprès de femmes partout dans le monde. Et selon la légende, il ne se serait jamais pris de râteau. Jamais. Jusqu'à ce qu'il vienne à Paris. Et là, il s'est tellement pris de râteau qu'on se serait cru chez Brico.
6: Ah ouais.
7: Quelle a été sa réaction? Il s'est remis en question, lui ainsi que son approche de prédateur, face à la gente féminine. Et il a guidé sa communauté entière vers la lumière. Pas du tout! Il a juste dit que toutes celles qu'il avait rejetées étaient lesbiennes. Et il le pense vraiment! Et même si c'est vertigineux de conneries de penser ainsi, ça doit être tellement facile de vivre en pensant ça. Oh, la nuit, qu'est-ce que tu dois bien dormir? C'est pas un râteau, c'est pas ma faute, elle est juste lesbienne! Est-ce qu'on en voudrait à un vendeur de papier peint de galérer à vendre dans un monde d'aveugles? Pas du tout! Ben là, c'est pareil! Oh, j'aimerais tellement pouvoir me convaincre que quand j'avais 12 ans, et que j'ai joué au jeu de la bouteille pour la première fois, et que Mathilde a fait tourner la bouteille, et qu'elle s'est finalement arrêtée sur moi, et que Mathilde, en voyant ça, elle a pleuré, et elle a quitté la pièce en courant. En courant, hein ? Pas en marchant, hein ? En courant ! En fait, c'était pas un râteau, ça, non, c'était juste parce que Mathilde était lesbienne. Oh, ça ferait tellement du bien ! Elle avait peur de l'annoncer à tout le monde, et elle est partie en pleurant. C'est pas un râteau, c'était un coming out. Oh, tout se tient, c'est super. Bon, ça explique pas pourquoi je l'ai vu embrasser Quentin le lendemain dans la cour de récré. Ça devait être une rechute. Elle a essayé de se convaincre de son hétérosexualité, et ça dure maintenant depuis 20 ans, elle est toujours avec lui, elle a deux gosses, la pauvre, elle est dans le déni depuis si longtemps. Mais revenons à Clavicular, il est convaincu que les parisiennes l'ayant rejeté sont lesbiennes. Et du coup, tu m'étonnes que lui soit homophobe derrière. Vous imaginez, de son point de vue, 99,9% des femmes qu'il rencontre sont lesbiennes. Les stats sont affolantes pour lui. Ah non, mais là, il y a un vrai gay boom, hein. Écoute, j'étais au marché pas plus tard que ce matin, crois-moi pas, personne n'a voulu coucher avec moi au marché, hein. Pas une hétéro dans tout le marché, très bizarre. Je suis tellement heureux que ce mec se soit pris des râteaux. Je voulais pas vivre dans un monde où un mec qui s'appelle Clavicular se soit jamais pris de râteaux. Hein. Clavicular, mais quel nom atroce.
6: Ah oui.
7: On dirait le nom d'un méchant, d'un vieux dessin animé, ou d'un vampire qui ne mord que les clavicules. Tremble devant le con, le Clavicular. Ça se voit que je dors peu ou pas en ce moment?
8: Oui.
7: Mais il y a pire. Car très bien, toutes les femmes sont lesbiennes. Ok, très bien pour Clavicular. Elles sont pas si belles que ça, pour lui non plus. Car il a dit dans un post X que les Américaines sont plus belles que les Européennes. Et c'est normal vu que tous les bons gènes de beauté en Europe ont été éradiqués pendant la Deuxième Guerre mondiale. Camoulox. Oh non mais merde, c'est une vraie phrase. Donc dans sa tête, on est moche tous ici parce que 100% des gens qui avaient le gène beau ont disparu en 40-45. T'imagines le manque de bol quand même. Tous les beaux, ils sont morts pendant la guerre, c'est vraiment pas de chance. En plus c'est faux, je vois ici quelques rescapés de la beauté quand même. Et Cyril, c'est malheureux que ce genre de personne ait une telle popularité. Mais plus la médiocrité s'élève haut dans le ciel, plus il est beau de la voir s'effondrer.

0: pour cette maman qu'il n'a jamais connue et dans laquelle il avait envie à qui il avait envie de rendre hommage dans ce titre sorti en 2004. Ne bougez pas, dans un instant, Constance, humoriste, que nous allons découvrir ou redécouvrir d'ici quelques minutes.
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0: Vous êtes sur Vivacité, on en rit encore, évidemment, émission qui vous donne rendez-vous cet été, les amis. Tout l'été, entre 14h et 17h, on passera quelques moments à écouter de belles chansons et puis surtout quelques humoristes et puis des extraits des émissions de Vivacité, évidemment, de cette saison. Ça va de soi. Il est temps de retrouver les humoristes qu'on écoute aussi le dimanche sur Vivacité avec Fanny Gendrin. Par exemple, Constance et son sketch Le Prince Charmant.
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6: Bonsoir. Je m'appelle Constance et je demande pas la lune. Non, juste un truc simple, genre un mec beau, sympa, riche, intelligent, qui vient me chercher sur son cheval blanc et sans pension alimentaire à payer. Un homme toujours disponible, qui brille des dents quand il sourit. Le matin, il me dirait « Je te trouve ravissante. Excuse-moi d'être aussi sensible, mais chaque réveil à tes côtés est comme une nouvelle naissance. » Et tout ça en anglais. Il me ferait des cadeaux, des surprises, il ne regarderait que moi, je serais son centre merveilleux. Il organiserait des soirées pour moi, avec nos amis. Des amis formidables, remplis de paillettes, qui sentent bon la vanille, avec des rires merveilleux. On serait un exemple de couple. Le couple parfait que tout le monde veut avoir à sa table. Comment ? Venir passer le week-end dans votre pavillon de banlieue ? Non, non, je ne crois pas, non. La vie, ce serait champagne, rose, désir, satin, surprise et même parfois poppers. Tout serait parfait. Lui, il ne sentirait même pas la transpiration après avoir fait du sport pour entretenir son corps parfait. Oh mon Dieu chéri, mais tu portes le sloggy comme un ange. Une haleine impeccable, jamais de caca dans les yeux le matin. À chaque retrouvaille, dans un champ de coquelicots en fleurs, je pourrais courir dans ses bras. Il me ferait tourner dans les airs en me disant « Tu es légère comme une plume, mon amour. » Et tout ça en croate. Voilà tout. Enfin, je veux dire, c'est tout ce que je demande. C'est même un minimum, non? Non? J'ai dit une connerie. Ah oui, c'est vrai. Tout le monde a sa vie, ses problèmes, ses chaussettes, ses toilettes, ses poils. Cendrillon, la belle au bois dormant, je continue. Ben oui, ça fout la merde tout ça, hein. Parce que le prince charmant, enfin soi-disant charmant, hein, c'est un petit poison, un sadique, une toute petite caquette. Mon amour, je t'ai vu au beau milieu d'un rêve, tu m'étonnes. Une fois qu'il t'a mis une cartouche, c'est plus qu'un coup de vent, le mec. et dire que quand il vous a rencontré, il a osé vous demander « Mais comment se fait-il qu'une fille aussi belle que toi soit seule ?» Et vous, vous avez répondu naïvement, en rougissant « Je ne sais pas... Je crois que j'ai pas encore rencontré la bonne personne !» Alors qu'en fait, avec le recul, vous auriez pu dire « Parce que mon cœur est en lambeaux à force d'être piétiné par des baratineurs dans ton genre ?» Allez, va retrouver ta femme. Déçu-moi ? Oh non, pas du tout. Il faut pas être comme ça. Ah, tiens, je marche dans un truc mort. Ah non, c'est rien, c'est mon cœur. Mais qu'est-ce qu'il faut faire ? Arrêter d'attendre le prince charmant ? Mais moi, je veux de la passion, de la fusion, du glamour, du Roméo et Juliette. Je veux pas me caser avec un informaticien qui pue de la gueule le soir en rentrant du travail. Je veux pas qu'on m'appelle bébé et qu'on pète dans mon lit. Je ne veux pas d'un couvre-lit avec des dauphins et des enfants qui s'appelleraient Kevin et Kimberly. Je ne veux pas d'un mec en survêtement qui m'attend de voter sur le canapé la main dans le froc et qui m'emmène le dimanche au salon du tuning. Mais non, d'une bite, où sont les hommes? Ok, je vois le genre. Je fais ma valise. Je pars vivre au pays des gens heureux qui vivent tout nus au milieu des fleurs et des fraises, tagada. Constance, Constance, mon petit bichon. Oui, tu sais, la vie, c'est pas comme ça, hein. Non, il faut que tu sois plus méfiante, moins idéaliste. Tu sais, la vie, c'est bla, bla, bla. Je suis une princesse, bordel, vous me faites toucher. 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

0: C'est la bonne nouvelle. Louane sera en concert avec Vivacité aux Solidarités à Namur. Ça sera du 4 au 6 septembre prochain. Oui, je sais, c'est pas encore l'été qu'on pense déjà à la rentrée. Mais quelque part, on a le droit, hein, ça fait plaisir. Allez, ne bougez pas, dans un instant, beaucoup de choses. Il y aura Ambre et Aloe Black, notamment, qu'on écoutera dans un instant.
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0: C'est Vivacité, merci d'être là. Alors dites un petit mot quand même. Je m'adresse à tous ceux qui seraient propriétaires d'une salle, qui voudraient organiser un événement chez eux avec des humoristes. Vous savez qu'on a l'émission Les Enfants de Cœur, qui s'enregistre le mardi soir en général, et qui est diffusée le dimanche. Alors si vous avez une salle, si vous êtes un organisme, une ASBL par exemple, qui a envie d'organiser la venue des Enfants de Cœur, surtout, vous n'hésitez pas, vous nous contactez directement via le Facebook des Enfants de Cœur par exemple, vous pouvez le faire là, ou bien vous pouvez envoyer un petit mail aussi, vraiment tout simple, à Annick qui s'occupe de l'émission, en l'occurrence, vous lui envoyez un petit mot. Alors son adresse est facile à retenir, c'est amoi@rtbf.be, et à partir de la rentrée, nous serons là avec les Enfants de Cœur pour venir vous voir et venir vivre des moments sympas en votre compagnie. C'est plutôt cool, on passe une bonne soirée, on boit un coup, pardon de le dire, et puis on fait la fête ensemble. Les Enfants de Cœur, on les retrouvera dans un instant sur Vivacité.

0: Aloé Black avec un nid de dollars dans quelques instants. Mickey avec sa pique un peu quand même, ça sera dans quelques minutes et puis on retrouvera les enfants de cœur.
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0: Merci d'écouter Vivacité, tout va bien. Le dimanche, vous le savez, les enfants de cœur, et ça ne s'arrêtera pas durant l'été parce qu'on va réécouter tous les dimanches matins entre 10h et midi tous les grands moments de la saison, comme celui qu'on a vécu avec Julia Lepers, par exemple, qu'on a reçu dans le cadre de

0: et vous êtes ambulancier en trottinette électrique, Kevin. Et vous transportez beaucoup de blessés ?
1: Oui, enfin, quand je les prends en trottinette, ils sont en bonne santé et à la fin, ils sont blessés.
0: Très bien. Bon, alors, vous l'avez compris, on a quatre couillons de compétition. Vous pouvez d'ailleurs les applaudir, ils sont sur le plateau avec nous. Et voici tout de suite la première question. Attention, main sur le buzzer. Tout de suite, un indice, chez vous, sur votre autoradio. Ça y est. Attention. Top. Dans quelle profession médicale trouve-t-on des couronnes ? Des couronnes.
1: Orthophoniste.
0: Ah non. Ah non, pas du tout, Kevin.
1: Bah si, la reine Mathilde, elle est orthophoniste, et chez elle, on trouve des couronnes, non ?
0: Ah oui, bah d'accord, très bien. Bon, d'accord, on peut l'applaudir, bravo, c'est oui, on va dire oui. On va dire non, mais oui. On va passer à la deuxième question, merci. Je pense qu'il vaut mieux. Attention. Pour quelle recherche Marie Curie a-t-elle reçu le prix Nobel de chimie en 1911 ? Non, Philippe, vous n'êtes pas obligé de taper sur le buzzer avec votre tête. Hein.
2: Bah oui, mais j'ai pas de bras.
0: Ah oui, c'est vrai. Alors bon, Philippe, je vous repose la question. Pour quelle recherche Marie Curie a-t-elle reçu le prix Nobel de chimie ?
2: Le ketchup. Quand c'est pas elle, le ketchup au Curie ?
0: Mais non, mais non. Mais non, écoutez, la bonne réponse était pour ses recherches sur le radium, évidemment.
3: Le ketchup au radium.
0: Bon, on va dire que j'ai rien entendu.
3: Le ketchup au radium.
0: Non, non, non, oui, non, c'est vraiment une belle bande de couillons. Alors, bon, à la question suivante, je préfère qu'on passe à la suivante, ça ira plus vite. On cherche le titre. Attention. Le titre d'une chanson de Céline Dion. Oui, Bernard.
4: Non, pardon, j'ai appuyé sans le faire exprès.
0: Bon, Bernard, tentez quand même une réponse, on ne sait jamais, vous voyez, le hasard peut-être,
4: non, je sais
0: pas.
4: Non, non, mais je sais pas.
0: Oui, bonne réponse, je sais pas, de Céline Dion, oui, bravo. Bravo.
5: Allez, mais non.
0: Chanson écrite par Jean-Jacques Goldman. Allez, question suivante, elle est très facile celle-là. Quel animal a deux bosses ?
1: Un dromadaire.
0: Non, Kevin, le dromadaire, il n'a qu'une bosse.
1: Un dromadaire qui s'est cogné.
0: Non, non plus, mais non, enfin écoutez, non, allez. Bon, question suivante, on passe à la suite. Complétez cette célèbre locution. Qui vole un œuf ?
3: Mange une toute petite omelette.
0: Mais non, écoutez, non, franchement, question, allez, question suivante. À quel chanteur doit-on la chanson Tomber du ciel ?
1: Mike Brandt.
0: Non. Mais non.
2: Si, Mike Brandt.
0: Mais non.
2: Si, Tomber du ciel, Mike Brandt.
0: Mais non, non, et non, et non, et non. C'est Jacques Higelin. Allez, attention, nouvelle question. On cherche à présent le nom d'un footballeur célèbre. Un footballeur célèbre. Oui, Bernard ?
4: Non, pardon, j'ai encore appuyé sans le faire exprès.
1: Ouais, bah allez.
0: Non, mais écoutez, Bernard, ça suffit maintenant. Bon, vous avez buzzé, tentez une réponse.
4: Bon, d'accord, allez, au hasard.
0: Eden Hazard, bonne réponse, excellent. Bien joué, bravo.
4: C'est de la chance.
0: Bien. Encore une question facile, enfin. Quoique avec vous, je ne sais pas. Voici la question. Qu'étudie un paléontologue ? Un paléontologue ?
1: Les gens qui ne mangent pas de moules.
0: Là, je ne vois pas le rapport, Kevin.
1: Mais ils ne vont pas chez Léon. C'est des paléontologues.
0: Ouais, oui, merci, Kevin. Oui, merci. Alors, ne riez pas à ça, n'applaudissez pas ça, mesdames et messieurs. Franchement, c'est n'importe quoi. Non, c'est une autre question. Que signifie le terme nonobstant ? Nonobstant.
3: Ça, je le sais. Ça, je le sais. C'est quand je me déshabille et que ça excite mon mari Bruno, du coup, nonobstant.
0: Non, mais non, mais non, non, c'est pas possible, ça. Non, nonobstant, nonobstant, ça veut dire néanmoins, néanmoins.
2: Michael Jackson.
0: Quoi, Michael Jackson?
2: Bah, il a fait la chirurgie esthétique, à la fois, il a fait le néanmoins.
0: Non, non, mais non, c'est pas possible.
2: Mais il a fait le néanmoins.
0: Non, ça suffit. Bon, dernière question, parce que moi, je n'en peux plus. Je vous demande la dernière phrase prononcée par Louis XVI avant d'être guillotiné. La dernière phrase. Oui, Bernard?
4: Vous voulez pas me croire, mais j'ai encore pas fait exprès.
1: Ouais, mais allez.
4: Et si je dis n'importe quoi, je sens que je vais être coupé.
0: Oui, je sens que je vais être coupé. Bonne réponse, effectivement, c'est excellent. Bravo, bonne réponse. Mesdames et messieurs, c'est la fin de cette partie. Et vu le niveau général, je pense qu'on peut dire qu'ils ont tous gagné.
3: Ouais.
0: Et voici maintenant le splendide cadeau avec lequel vous allez repartir.
6: Bernard, Philippe, Béatrice et Kevin, vous repartez avec cette magnifique encyclopédie en 12 volumes des plus belles coupes mulets de 1974 à 1977.
7: Ouais.
0: Et on sent votre enthousiasme exceptionnel, ça fait tellement plaisir. Hein. Bon, ça se termine pour l'émission du jour. Merci de nous avoir suivis. Et on se retrouve demain avec 4 nouveaux couillons. Bonsoir.
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0: Très belle soirée sur Vivacité. Je vous embrasse, je vous souhaite le meilleur. Je vous retrouve demain, vendredi, entre 19h et 20h pour à nouveau passer en vue quelques bons moments d'humour ensemble sur Vivacité. Dans un instant, Viva Musique prend le relais, bien sûr. Je vous souhaite une très très belle soirée. À demain, on finira la semaine ensemble.
1: Bonsoir tout le monde, la nuit est chaude, nous sommes dans les standards des nuits les plus chaudes de l'histoire de Belgique, avec des températures minimales qui ne descendent cette nuit pas en dessous des 22 voire 24 degrés par endroit. Et pour demain vendredi, il faudra encore beaucoup de patience, car nous attendons la journée la plus chaude de cet épisode caniculaire. On frôlera les 40 degrés, de 37 à 39 degrés partout sur le pays. Seul le littoral restera, lui, à 31 degrés. Le record de la journée la plus chaude pour un mois de juin va donc tomber, tout comme vraisemblablement celui de la semaine la plus chaude de l'histoire de Belgique. Il faudra attendre mardi pour retrouver des températures plus respirables une fois le week-end passé.
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0: Il est 20h. Bonsoir à tous, Julie Buron pour ces informations. Demain, il fera aussi chaud à Liège qu'à Dubaï, jusqu'à 40 degrés à l'ombre. L'Institut Royal Météorologique a placé ce vendredi les provinces de Liège et du Limbourg en avertissement rouge. C'est la troisième fois que l'IRM enclenche ce code rouge en Belgique. Pour le reste du territoire, l'avertissement orange reste en vigueur, au moins jusque samedi, avant de repasser au jaune à partir de dimanche. C'est la seule zone de baignade autorisée en Brabant wallon et elle est fermée depuis hier jusqu'à nouvel ordre. Les dernières analyses des eaux de la plage de Renipon ont révélé la présence de bactéries E. coli. Plusieurs baigneurs avaient d'ailleurs consulté début de semaine pour des troubles gastro-intestinaux. On ignore encore l'origine exacte de ces bactéries, mais la chaleur a certainement favorisé leur prolifération. De nouveaux prélèvements des eaux ont été réalisés aujourd'hui. En attendant les résultats des nouvelles analyses, la plage reste donc fermée sur arrêté du bourgmestre. Une soixantaine de travailleurs du sidérurgiste T. Marcinelle à Charleroi ont manifesté cet après-midi au gris de l'Élysette à Jambes, près de Namur. Une délégation syndicale a été reçue par le ministre-président Adrien Delimont et le ministre wallon de l'économie, Pierre-Yves Geollet. En janvier, la direction de l'entreprise d'acier a annoncé son intention de fermer la phase à chaud, menaçant 179 emplois. La procédure Renault de négociation a été lancée, mais direction et syndicats ne parviennent pas à s'entendre. L'usine en grève depuis un mois. Les syndicats ont été reçus aujourd'hui. Le gouvernement wallon verra la direction mardi avant de revoir les syndicats en fin de semaine prochaine. 6 matchs au programme du jour à la Coupe du Monde de football. Curaçao contre la Côte d'Ivoire et l'Équateur contre l'Allemagne, c'est à 22h. Puis à 1h du matin, le Japon contre la Suède et la Tunisie contre les Pays-Bas. Enfin à 4h du matin, la Turquie contre les États-Unis et le Paraguay contre l'Australie. Des rencontres à suivre sur Ovio ou sur la Une et sur Tipeee. C'est tout pour ces informations. Merci de nous écouter.
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2: On fait un petit point sur le trafic avec Xavier Ponsard. Bonsoir Xavier.
3: Bonsoir Quentin, bonsoir à tous.
2: Alors, l'état des routes en ce jeudi soir?
3: Eh bien, avec cette chaleur, sans grande surprise, soulèvement de chaussée signalé sur la Nationale 4 à hauteur de Bande. C'est en direction de Marchand-Famène. C'est la voie de droite qui est neutralisée dans ce secteur. Ça se passe au kilomètre 119.2. Et puis, des ralentissements encore possibles sur le ring de Bruxelles dans le secteur de Zaventem en direction de Grand-Migard. Ailleurs, aucun incident à signaler à cette heure-ci.
2: Bon, ça c'est plutôt une bonne nouvelle. Merci beaucoup Xavier. Bonne soirée et puis patience et prudence à tous ceux qui sont sur la route en ce moment.
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0: Taylor Swift avec le titre Hope Light sur Vivacité. Bonsoir les amis, bienvenue dans ce Viva Musique.
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0: 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Jusqu'à 23h, c'est Viva Musique. Bonsoir à tous, bonsoir les amis. J'espère que vous allez bien, même si je me doute bien que c'est un petit peu compliqué en ce moment, notamment à cause des fortes chaleurs. Eh bien, je vous souhaite évidemment bon courage à toutes et tous. Allez, on devrait s'en sortir d'ici quelques jours. Il faut tenir encore bon au moins 2 jours, de ce que j'ai compris. Après, les nuits devraient être un petit peu plus fraîches. Et ça, ça va nous faire déjà un peu de bien pour dormir légèrement mieux. En tout cas, le soir, nous, on continue de vous accompagner avec du Viva Musique, avec vos titres, bien évidemment, notamment par le biais de WhatsApp, 0470 07 20 23. Et puis, il y a les SMS aussi, avec le 3063, 50 centimes le message. Je vois notamment Marie de Bruxelles par SMS, et puis sur WhatsApp, Simon, Annie, Sébastien, ou encore Marc et Françoise. Merci beaucoup pour vos messages, les amis. Dans quelques instants, le premier titre qui a été demandé par l'un ou l'une d'entre vous, et puis avant ça, un petit peu de neck.

0: avec le titre Laura Nonché, ça arrive dans quelques instants. Et puis Pia aussi avec Dans ma tête sur Vivacité.
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0: avec le titre Laura Nonché, ça arrive dans quelques instants. Et puis Pia aussi, avec Dans ma tête sur Vivacité.
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0: Sia avec le titre Dans ma tête sur Vivacité. C'est Viva Musique jusqu'à 23h.
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0: Jusqu'à 23h, c'est Viva Musique. Jusqu'à 23h, c'est avec vous. Bonsoir à Béatrice de Mézières qui nous a rejoint et qui nous dit « Coucou Quentin, pas besoin d'allumer leur barbecue. Il suffit de mettre la viande sur mon corps et elle cuit. Cela devient insupportable. Pour un ami qui adore Johnny, serait-il possible de passer ma religion dans ton regard ?» Écrite par Kyo. Merci beaucoup. Bisous brûlants. Merci beaucoup Béatrice pour le message et bon courage évidemment. J'espère que vous avez des brumisateurs à la maison. Qu'est-ce que ça fait du bien? Brumisateur, coup de ventilo. Alors ça, c'est vraiment ce qui me sauve parfois. Allez, bon courage à vous toutes et tous, évidemment. On est pour le coup tous logés à la même enseigne, sauf quand je suis dans le studio. Là, c'est vrai que c'est un peu plus cool. Je vais pas mentir, on est bien. On dormirait bien d'ailleurs sur le sol. Chantal de Namur nous a rejoint aussi. Bonsoir Chantal, bonsoir à vous toutes et tous. Dans quelques instants, on écoute un titre que vous avez choisi. C'est Sébastien qui nous a dit « Salut, avant 21h, serait-il possible d'entendre Jack avec Parapluie ?» En espérant un peu d'eau qui pourrait nous faire du bien. J'espère que ta clim ne va pas tomber en panne. Je l'espère aussi. Et n'oubliez pas de vous hydrater. Bonne soirée. Bien joué Sébastien. Il faut toujours le caler un petit peu partout, ça. Il ne faut pas oublier de s'hydrater. Surtout en ce moment, c'est hyper important. On a tendance à croire qu'on a suffisamment bu, mais non, il faut boire encore plus. Allez Jake, avec parapluie, en espérant que ça nous porte bonheur, ce parapluie, pour avoir un peu d'eau dans les prochains jours. Il arrive dans un instant sur Viva.
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Marguerite avec la maison sur Vivacité dans ce Viva Musique. Et je vois par WhatsApp qu'on a Stéphane qui nous envoie un message et qui nous dit « Courage à tout le monde, moi 60 degrés dans la cabine de mon camion, pas de clim. » Steph de Flémal, merci beaucoup pour le message Steph et bon courage. Je me posais justement la question quand on venait ici à la radio, je me suis dit « Mais est-ce qu'ils ont tous la clim ?» Et surtout pour ceux qui dorment dedans dans la cabine, j'espère qu'ils peuvent l'activer aussi la nuit. Bon courage Steph, j'ai ma réponse maintenant, c'est pas pour tout le monde a priori la clim.

0: Dans quelques instants, je peux vous dire que je vais faire tomber la pluie, les amis. En tout cas, je l'espère. Je vais chanter de tout mon cœur. Maroon 5, She Will Be Loved, arrive sur Viva.
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Mentissa avec les enfants difficiles sur Vivacité dans ce Viva Musique au rythme de vos titres. Je vois vos messages, hein. Pour certains il fait vraiment très très chaud. On a notamment Steph qui nous parlait de sa cabine de camion dans laquelle il faisait vraiment beaucoup trop chaud et qui nous dit que le comble pour lui c'est qu'il bosse dans les surgelés. Effectivement, bosser dans les surgelés et savoir que derrière c'est bien réfrigéré et que toi t'es au chaud, alors vraiment trop au chaud, c'est un peu le comble quand même. Merci pour ce message. J'ai vu un petit message aussi, je crois, de Marc, un petit SMS. Il m'a dit « J'habite au 4e dans mon HLM et on a l'impression que le chauffage est sur 5. Ben, » Plus 5, oui, il a complètement explosé, oui, le chauffage. Bon courage, hein, évidemment, à tous ceux qui sont dans les appartements. Là, j'étais en train de voir aussi des reportages sur les hôpitaux où c'est compliqué pour certains. On vous embrasse et puis j'espère que tout ça va très vite passer parce que là, ça devient vraiment compliqué pour beaucoup. On a Annie de Morialmé qui nous a demandé un titre ce soir et qui nous a dit par message « Bonsoir Quentin, bonne soirée à tous, courage, cette chaleur devrait nous quitter dans quelques jours. J'aimerais écouter Roxette avec et nous dit merci pour ces 3 heures de bonheur tous les soirs. » Merci beaucoup Annie pour le message et avec grand plaisir pour ce « It must have been love » de Roxette sur Vivacité.

Alex Warren avec Fever Dream sur Vivacité. Viva Musique jusqu'à 23h en ce jeudi soir. Bon courage, plus qu'une seule journée de boulot et après c'est le week-end. On va pouvoir se reposer un petit peu, même si voilà, difficile de se reposer évidemment avec les chaleurs, on est bien d'accord, mais au moins on peut traîner dans le canapé tout au long de la journée et ça, ça fait du bien, c'est quand même mieux que d'être au boulot. Nous, on est là pour écouter de la musique également au rythme de vos demandes jusqu'à 23h. Dans un instant, Shakira et Burna Boy avec Die Die, mais avant ça, il y a Kenji Girac, si seulement, sur Vivacité.

Shakira et Burna Boy avec le titre Die Die sur Vivacité. Bonsoir à Nathalie qui nous a rejoint sur WhatsApp 0470 07 20 23. Elle me dit bonsoir Quentin, vous n'avez pas suffisamment chanté à la Bruyère, il ne pleut toujours pas. Ou alors c'est parce que vous chantez très bien. Bonne soirée à tous. Ben, je suis pas sûr hein, sur le côté je chante très bien. Je pense juste que là, même le mauvais chant, ça ne peut pas rapporter la pluie malheureusement. J'aurais adoré pourtant. Hein. Je vous assure que j'aurais chanté à tue-tête tout au long de la soirée si ça avait pu rapporter une petite goutte de pluie. Et Marc me dit le fait que tu m'aies fait rire, j'ai l'impression qu'il y a un degré en moins. Bon bah c'est au moins ça de prix. Allez, bon courage en tout cas les amis. Je vous propose de poursuivre avec un titre que vous avez choisi. C'est celui de Simon de Soumagne qui me dit bonsoir, est-il possible d'écouter Worth It de Fifth Harmony? Merci et bonne soirée Simon. Merci Simon pour le message et merci également pour le titre. Fifth Harmony avec Worth It en featuring avec Kid Ink sur Vivacité.

Teddy Bear avec Chaussures Roses sur Vivacité. Enchanté également à vous si vous nous rejoignez ici sur Vivacité. Martine nous envoie un petit message. Elle nous souhaite eh bien, une belle soirée depuis la mer où il fait bon, nous dit-elle. Oh la chance. On va tous se jeter à la mer du Nord. Alors dans ce cas-là, on a aussi Sébastien qui lui nous dit Chaussures Roses, quel bonheur. Et puis Béatrice qui nous dit Yes, Teddy Bear. Ça, je savais que ça allait vous faire plaisir. Allez, on se dirige vers les informations de 21h. On écoute pour ça Shania Twain avec Man I Feel Like a Woman et on se retrouve juste après pour la suite de votre Viva Musique sur Vivacité. 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
2: Il est 21h. Bonsoir à tous, Julie Buron pour ces informations. Nouveau record de chaleur aujourd'hui. Le mercure a grimpé jusqu'à 34,2 degrés à Uccle, battant ainsi le record de 33,6 degrés enregistré le 25 juin 1976. C'est déjà le deuxième jour d'affilée qu'un record quotidien vieux de 50 ans est battu. Les manifestations programmées dans le Brabant wallon donnant lieu à des incidents liés à la chaleur pourront être interrompues ce week-end selon un nouvel arrêté provincial. La mesure vise à préserver les capacités hospitalières et les moyens d'intervention des services d'urgence. Une centaine d'aides ménagères et aides familiales ont manifesté en début d'après-midi à Namur, malgré la chaleur, devant le cabinet du ministre wallon de la Santé, de l'Économie sociale et des Solidarités, Yves Copiters. Elles dénoncent les mesures d'économie imposées à leur secteur. Face à l'incertitude quant au financement par la région wallonne de leurs activités, certains employeurs ont commencé à licencier. Une série de CDD ont d'ailleurs déjà été supprimés. Plusieurs perquisitions ont été menées dans le dossier lié à l'explosion devant la synagogue de Liège. Les forces de l'ordre ont procédé à des perquisitions et 7 personnes ont été interpellées. Un dossier pour terrorisme est ouvert. Le parquet fédéral est en charge de l'enquête. Pour rappel, le 9 mars dernier, un engin explosif avait été déclenché devant les portes de la synagogue en plein centre de Liège. L'incident n'avait pas fait de blessés. Un homme soupçonné d'avoir commandité l'attaque a été arrêté en Turquie par les autorités américaine en mai dernier. Enfin, le Venezuela est en deuil. Un double séisme a fait au moins 164 morts. Ces secousses d'une puissance inégalée en plus d'un siècle ont provoqué l'effondrement de dizaines d'immeubles. Ces scènes de destruction font craindre un bilan bien plus lourd que 164 morts. Les autorités tentent de mobiliser tous les moyens disponibles pour sauver les survivants encore coincés sous les décombres. Elles ont lancé un appel à l'international et les réponses ne se sont pas faites attendre. ONU, États-Unis, Mexique, Cuba, Brésil, Chine, Suisse et Union européenne, entre autres, ont décidé d'envoyer de l'aide. C'est tout pour ces informations. Merci de nous écouter.
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0: Pierre Demar avec le titre Je pense à vous sur Vivacité.
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0: Et je pense à vous également ce soir sur Vivacité, à vous toutes et tous qui avez potentiellement eh bien chaud ce soir, sauf ceux qui sont a priori sur le bord de mer puisqu'il y fait bon. Je salue Carole, Dewaï qui nous a envoyé un petit message. Qui est-ce que j'ai pu voir par SMS aussi? Stéphane d'Andenne, bonsoir Stéphane. 30 63 50 centimes le message. WhatsApp c'est 0470 07 20 23. Et là c'est entièrement gratuit, donc n'hésitez surtout pas évidemment à utiliser le WhatsApp. Jusqu'à 23h nous sommes ensemble avec vous qui faites la programmation musicale. Vous pouvez choisir des titres des années 80 jusqu'à aujourd'hui. On a notamment Béatrice de Mézières qui nous a envoyé un message plus tôt et qui nous a dit pour un ami qui adore Johnny, serait-il possible de passer Ma religion dans ton regard, écrite par Kyo. Merci beaucoup. Merci Béatrice pour le message et on débute sur du Johnny Hallyday, cette deuxième heure ensemble ici sur Vivacité.

0: Coldplay avec Him for the Weekend. On a hâte qu'il arrive le week-end parce que ça signifie aussi chute des températures qui vont baisser, qui vont nous faire quand même du bien d'ici quelques jours. Donc on a hâte qu'il arrive encore plus que d'habitude. On a hâte aussi que ça arrive dans quelques instants du Olivia Dean, du Chappell Roan, un titre que vous avez choisi aussi, et du Clément Chevalier avec le titre À vive sur Vivacité.
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Chappell Roan avec le titre Good Luck Babe sur Vivacité. Viva Musique jusqu'à 23h avec Sébastien qui m'a demandé quel était le titre aux alentours de 21h11. Alors soit on était en train d'écouter Johnny Hallyday avec Ma Religion dans son regard, ou alors c'était Coldplay avec In for the Weekend en featuring avec Beyoncé bien évidemment. Marc de Namur qui nous dit très belle chanson de Johnny, donc c'était un très bon choix que Béatrice a fait, et d'ailleurs elle nous a dit qu'il fallait que c'était pour son ami qui s'appelle Thierry, dit Skippy. Eh bien on embrasse Skippy évidemment, et toi aussi Béatrice, merci pour ce sublime choix de Johnny Hallyday pour ce soir. Je vous propose dans un instant un titre que vous avez choisi, et avant ça il y a du Olivia Dean avec Man I Need sur Vivacité.

Soprano avec le titre Cosmo sur Vivacité. Ça m'a été demandé par Marie de Bruxelles qui m'a dit « Bonsoir, j'aimerais faire plaisir à mon fils qui est fan de Soprano. Il aimerait écouter Cosmo. » Eh bien voilà, chose faite. Merci beaucoup pour le petit message Marie. Et puis on vous embrasse tous les deux, bien évidemment. J'ai vu que j'avais reçu un petit message de Martine qui dit « Bonsoir Quentin et tous les auditeurs, ça devient de plus en plus dur. Bonne soirée à tous. Ouais, » on est bien d'accord. Hein. Aujourd'hui, on a passé un cap. Demain, il y en aura un autre. Et puis après, ça devrait être un petit peu plus soulageant déjà. Bon courage en tout cas à toutes et tous. Bonsoir à Jean-Pierre de Verviers aussi qui nous a envoyé un petit message WhatsApp 0470 07 20 23. Merci à vous toutes et tous d'être aussi nombreux et nombreux. Ça me fait plaisir de vous voir en ce jeudi soir et de vous lire surtout puisque je ne vous vois pas vraiment. Gordou et Rainer Zonneveld avec Loco Loco nous accompagnent dans ce Viva Musique. C'est jusqu'à 23h ici sur Vivacité.

Claudio Capeo avec le titre « ça va sur Vivacité ». J'espère que ça va aussi de votre côté, bien évidemment. Nous poursuivons avec, dans un instant, l'une de vos demandes par message, par SMS, avec un sublime titre. Je vous garde la surprise, mais vous allez adorer. Et avant ça, il y a du Cameron Whitcomb avec « Kingdom of Fear » sur Vivacité.

Fabienne de région liégeoise qui nous rejoint, Daniel également qui est du côté d'Avignon en ce moment, et puis merci à toutes celles et ceux évidemment qui sont à nos côtés ce soir avec le 0470 07 20 23 notamment, mais aussi le 30 63 50 centimes le message, comme par exemple Chantal de Namur qui me dit bonsoir, j'aimerais écouter Axel Red avec Parce que c'est toi, merci beaucoup. Et bisous. Merci Chantal pour le message, avec grand plaisir. Sublime titre que ce titre d'Axel Red, Parce que c'est toi sur Vivacité. Si.

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1: Christophe Willem avec Système sur Vivacité dans ce Viva Musique qui se poursuit avec dans un instant évidemment un titre que vous avez choisi. Mais avant ça, David Bowie nous accompagne avec son titre Let's Dance sur Vivacité.

Début de soirée avec le titre Nuit de folie sur Vivacité. On a Jacques qui nous dit « Je connais cette chanson par cœur, mais je viens d'entendre des décibels dans ton ketchup. La chaleur provoquerait-elle des hallucinations auditives ? Courage à tous !» Ah ben, je pense effectivement il y a quelques hallucinations auditives qui traînent de ton côté, Jacques, parce que j'ai bien entendu de mon côté dans ton check-up. Donc, je pense que ça vient de toi. Mais je comprends, hein, honnêtement, avec la chaleur, moi aussi, parfois, je deviens fou. Et je vous dis bon courage d'ailleurs à vous toutes et tous, les amis qui êtes avec nous, qui nous écoutez ce soir et qui subissez cette fournaise qu'on a en ce moment. Je vous embrasse et je suis de tout cœur avec vous, évidemment. Je n'ai rien à vous proposer comme solution, hein, qu'on soit bien d'accord. Mais de la bonne musique, ça peut peut-être vous aider à faire passer le temps un petit peu plus vite. Il nous dit d'ailleurs courage à tous. Bonsoir à Anne aussi qui nous a envoyé un message. Daniel, je ne sais plus si je l'ai cité. Je vous propose que nous écoutions la demande de Daniel, d'ailleurs, qui a voulu écouter un titre de Véronique Sanson, « Seras-tu là ?», reprise de Michel Berger, évidemment. Titre qu'on a écouté hier, mais qu'on réécoute aujourd'hui, alors deux fois en deux jours, ça me fait vraiment plaisir, surtout sur un titre qu'on ne m'avait pas demandé depuis vraiment très très longtemps. En plus, on est sur un live, 1993, voilà, ça nous accompagne vers 22h, c'est Viva Musique, jusqu'à 23h, ici sur Vivacité.

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2: Il est 22h. Bonsoir à tous, Julie Buron pour ces informations. Demain, il fera aussi chaud à Liège qu'à Dubaï, jusqu'à 40 degrés à l'ombre. L'Institut Royal Météorologique a placé ce vendredi les provinces de Liège et du Limbourg en avertissement rouge. C'est la troisième fois que l'IRM enclenche ce code rouge en Belgique. Pour le reste du territoire, l'avertissement orange reste en vigueur, au moins jusqu'à samedi, avant de repasser au jaune à partir de dimanche. C'est la seule zone de baignade autorisée en Brabant wallon et elle est fermée depuis hier jusqu'à nouvel ordre. Les dernières analyses des eaux de la plage de Renipont ont révélé la présence de bactéries E. coli. Plusieurs baigneurs avaient d'ailleurs consulté début de semaine pour des troubles gastro-intestinaux. On ignore encore l'origine exacte de ces bactéries, mais la chaleur a certainement favorisé leur prolifération. De nouveaux prélèvements des eaux ont été réalisés aujourd'hui. En attendant les résultats des nouvelles analyses, la plage reste fermée sur arrêté de la bourgmestre. Le Venezuela est en deuil. Un double séisme a fait au moins 188 morts. Ces secousses d'une puissance inégalée en plus d'un siècle ont provoqué l'effondrement de dizaines d'immeubles. Ces scènes de destruction font craindre un bilan bien plus lourd. Les autorités tentent de mobiliser tous les moyens disponibles pour sauver les survivants encore coincés sous les décombres. Elles ont d'ailleurs lancé un appel à l'aide internationale. Plusieurs États ont répondu présents. Les États-Unis ont notamment débloqué 150 millions. Deux équipes de secours et de recherche de disparus vont également être déployées sur place. Six matchs au programme du jour à la Coupe du Monde. Curaçao contre la Côte d'Ivoire et l'Équateur contre l'Allemagne. Ça démarre en ce moment. Plus tard, à 1h du matin, le Japon affrontera la Suède. La Tunisie sera opposée aux Pays-Bas. Et puis à 4h, ce sera Turquie, États-Unis et Paraguay, Australie. Des rencontres à suivre sur OVIO et sur Tipeee. C'est tout pour ces informations. Merci de nous écouter.
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0: Elena avec le titre Mauvais garçon sur Vivacité.
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0: Jusqu'à 23h, Viva Musique, jusqu'à 23h, c'est vous qui faites la programmation ici sur Vivacité, évidemment, au rythme de vos demandes. D'ailleurs, je ne sais plus si j'ai cité ceux qui ont choisi leur titre tout à l'heure, parce que j'ai passé début de soirée Nuit de Folie, et ça, c'était la demande de Carole Desway, qui nous a dit « Coucou Quentin, je suis bloqué dans mon frigo. Des solutions, début de soirée, Nuit de Folie, bisous à tous. » Mais je comprends qu'on ait envie de mettre la tête dans le frigo. Bon, par contre... Bonjour la facture d'électricité, et puis il ne faut pas qu'il y ait trop d'aliments dedans, parce qu'à mon avis, il passe pas la soirée après. Hein. Nous avons aussi passé la demande qui était celle de Daniel pour Véronique Sanson. Voilà, merci en tout cas d'être là, les amis, d'être nombreux et nombreuses, parce qu'il y a du monde ce soir. Vous venez vous rafraîchir à l'abri de la musique. Je pense notamment à Phil qui vient de nous rejoindre, Philou de Berloz qui nous a envoyé un petit message. Martine aussi qui vient de nous choisir un autre titre. Martine qui voulait qu'on rende hommage aux Italiens venus s'installer en Belgique pour travailler notamment dans les mines. Alors du coup, elle voulait écouter une chanson qui vient d'Italie et elle nous demande Toto Cutugno avec l'Italiano. Et ben, on va l'écouter bien évidemment avec grand plaisir pour débuter cette troisième heure ensemble sur Vivacité.

0: Carol G, Siantes te ubiera conocido sur Vivacité. Bonsoir à Marie qui nous a envoyé un petit message et qui nous dit « Bonsoir Quentin, profite de la climatisation ». Et elle nous dit aussi « Pensez aux Vénézuéliens et à toutes les personnes qui souffrent encore plus par cette chaleur ». Merci pour le petit message Marie. J'en profite effectivement jusqu'à ce que je parte d'ici. Pour l'instant, je suis bien. Après, ça sera un peu moins bien le cas. Merci pour ce petit message. Pensez effectivement aux Vénézuéliens. On est bien d'accord avec ce drame qui s'est passé chez eux. Martine nous dit « Grazie » pour le titre qu'on a passé de Toto Cutugno. Avec plaisir. Merci beaucoup Martine.
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0: Dans les prochaines minutes, des monuments de la chanson française, notamment Patrick Fiori, Jean-Jacques Goldman et Christine Ricole pour 4 mots sur un piano arrivent. Et puis Zazie avec Peu importe sur Vivacité.
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0: Patrick Fiori, Jean-Jacques Goldman et Christine Ricol avec quatre mots sur un piano, sur vivacité, dans ce Viva Musique. Et je me rends compte que je suis passé complètement à côté de Cédric de Charleroi, en tout cas de le saluer à l'antenne, parce que j'ai lu son message tout à l'heure, mais j'ai oublié de le saluer. Il nous rassure, il nous dit qu'il va très bien, mais qu'il a un petit peu délaissé, on va dire, Viva Musique pendant quelques temps, le temps notamment de la Coupe du Monde de football. Bah, je m'en doutais un peu, Cédric, hein. Y a pas de souci par rapport à ça. C'est ton histoire d'amour, le football. On l'a bien compris. Et merci pour ce petit message. Il nous écoute jusqu'à... Alors, il nous écoutait jusqu'à 22h. Il nous souhaite une belle soirée, puisqu'en ce moment, il y a Ecuador contre l'Allemagne en ce moment. Un partout, d'ailleurs, pour ceux qui veulent savoir le score. Merci à Didier aussi qui nous a envoyé un message. Didier nous dit « Bonsoir Quentin, ainsi que tous les auditeurs de Viva Musique. Pas de requête aujourd'hui, juste un petit coucou en passant. » Je ne poste pas tous les jours, mais je suis à l'écoute tous les jours. Bonsoir à toi et à l'équipe, aussi petite soit-elle. Aussi petite ou grande soit-elle, pardon. Elle n'est pas très grande. Hein. Elle se compose de moi et de moi. Mais merci pour le petit message. J'embrasse toute l'équipe. Hein. Là-dessus, il n'y a pas de souci. Il me dit « Je suis mort tellement il fait chaud. J'attends un commercial demain pour un devis pour une clim. Je n'en peux plus. 37 degrés dans ma chambre. Je frise l'agonie. » Bref, excellente soirée à vous toutes et tous. Ben, bon courage. Hein. 37 degrés, je ne sais pas comment tu fais pour tenir. Moi, je serais déjà allé dormir sur un banc public. Hein. Bon, si j'avais pas de jardin. Si tu as un jardin, évidemment, on va dormir dans le jardin. Mais hors de question de rester dans 37 degrés. Ben, bon courage. On t'embrasse, Didier. Et on s'hydrate bien. Hein. Je le redis, je le répète. Je vais faire un peu chiant par rapport à ça, mais il faut vraiment penser à s'hydrater en permanence. Et il nous dit aussi, je voudrais rendre hommage à toutes les personnes qui travaillent de nuit, surtout par des températures pareilles, principalement les infirmières et infirmiers. Merci pour le petit message, Didier, qui est passé, évidemment. Allez, dans un instant, Mylène Farmer et Madonna aussi, Bring Your Love, en featuring avec Sabrina Carpenter.
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Mylène Farmer avec le titre « C'est une belle journée sur Vivacité ». Oui, une belle journée, on est bien d'accord, mais une chaude journée également. On se rafraîchit un petit peu ensemble au rythme de vos titres avec dans un instant l'une de vos demandes. Et avant ça, eh bien, je vous propose un petit Gorillaz, Orange County sur Vivacité. 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

Yazoo avec le titre Don't Go sur Vivacité. Ça, c'est une demande que j'ai eue par message WhatsApp 0470 07 20 23. C'est Philou de Berlouse qui m'a dit: salut Quentin, j'écoute souvent mais je laisse le choix aux autres car pas trop mal. Allez, soyons fous, un petit Yazoo, Don't Go. Bonne soirée caliente à tous. Merci Philou pour le message et merci pour ce Yazoo Don't Go qui, j'en suis sûr, saura ravir beaucoup d'entre vous, notamment Pascal de Basse-Boudou qui adore écouter ce titre. Je vois quelques messages qui me disent, notamment par SMS, Quentin, toutes les demandes passent sauf la mienne. Alors non, ça n'est pas le cas. Toutes les demandes ne passent pas à l'heure actuelle. Hein. Je ne vais pas vous mentir, vous êtes nombreux et nombreuses. Et j'essaye de passer des titres de personnes qui passent pas toujours dans l'émission ou qui sont là rarement. Voilà. Et j'essaye de faire au mieux pour passer un maximum de titres, bien évidemment. Et je suis désolé si vous n'êtes pas encore passé dans la playlist de ce soir. Soit ça ne saurait tarder, soit eh bien, on se rattrapera demain, évidemment, avec grand plaisir. D'ailleurs, Philou qui nous dit « Merci beaucoup, un petit truc pour se rafraîchir, passer les avant-bras sous l'eau froide durant une minute, c'est radical. » Ouais, c'est radical, ça fait du bien, mais par contre, ça ne dure pas très longtemps. Et ça, c'est un peu dommage. Allez, Olivia Rodrigo, Drop Dead sur Vivacité.

Jimmy Cliff, I Can See Clearly Now sur Vivacité, dans ce Viva Musique. Et je vous propose que nous poursuivions avec la demande d'Anne qui nous emmène en bord de mer. Bonsoir Quentin, pourrait-on avoir un petit coup de frais avec Belle-Île-en-Mer de Voulzy? Belle soirée en vue en vous écoutant. Merci déjà. Merci beaucoup Anne pour le message et merci pour le choix, bien évidemment. Ça va vous faire du bien, tiens, de prendre un peu d'embrun. Laurent Voulzy sur Viva.

You Want sur Vivacité. C'est Viva Musique, c'est jusqu'à 23h. Dans un instant, autre titre que vous avez choisi. Ça arrive juste après un George Harrison avec Got My Mind Set On You sur Vivacité.

0: 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Yann's sur Vivacité avec son titre clic clic pan pan, demandé par Eric de Nandrin. Merci Eric pour le message. Je sais que j'ai pas pu passer tous les titres qui m'ont été demandés ce soir, ça n'est que partie remise pour demain bien évidemment les amis. On se les garde de côté et demain on en profite. Bon courage pour la dernière de la semaine. On se retrouve à partir de 20h pour un nouveau Viva Musique. Je vous souhaite une belle suite de soirée avec dans un instant l'actualité et puis aussi la météo sur Vivacité.
1: Bonsoir tout le monde, la nuit est chaude. Bonsoir tout le monde, la nuit est chaude. Nous sommes dans les standards des nuits les plus chaudes de l'histoire de Belgique, avec des températures minimales qui ne descendent cette nuit pas en dessous des 22 voire 24 degrés par endroit. Et pour demain, vendredi, il faudra encore beaucoup de patience, car nous attendons la journée la plus chaude de cet épisode caniculaire. On frôlera les 40 degrés, de 37 à 39 degrés partout sur le pays. Seul le littoral restera, lui, à 31 degrés. Le record de la journée la plus chaude pour un mois de juin va donc tomber, tout comme vraisemblablement celui de la semaine la plus chaude de l'histoire de Belgique. Il faudra attendre mardi pour retrouver des températures plus respirables une fois le week-end passé.
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3: Il est 23h. Deuxième jour de record de température en Belgique depuis 50 ans. Une canicule qui vient alourdir davantage les effets dévastateurs de la surpopulation carcérale pour les détenus. Une centaine d'aides ménagères et d'aides familiales ont manifesté cet après-midi à Namur. Elles dénoncent les mesures d'économie imposées à leur secteur. 188 morts, près de 1000 blessés. C'est le dernier bilan des séismes qui ont frappé le Venezuela la nuit dernière. Bonsoir à tous, Julie Buron pour ce journal. Un nouveau record de chaleur. Aujourd'hui, le mercure a grimpé jusqu'à 34,9 degrés ce jeudi à Uccle, battant ainsi le record de 33,6 degrés enregistré le 25 juin 1976. C'est déjà le deuxième jour d'affilée qu'un record quotidien vieux de 50 ans est battu. Cette canicule, beaucoup de monde en souffre, notamment les détenus dans leurs cellules de 9 mètres carrés comme à la prison de Saint-Gilles. Imaginez devoir y rester enfermé 22 heures sur 24 sans ventilateur. Eh bien, c'est le quotidien des détenus incarcérés dans la prison bruxelloise, un établissement pénitentiaire déjà sous pression à cause de la surpopulation. La prison de Saint-Gilles est devenue un four pour les plus de 500 détenus qui y sont enfermés. Frank Van Balen purge une peine de jusqu'en 2034 à la prison de Saint-Gilles. Africa Gordillo lui a demandé comment il vivait cette vague de chaleur.
4: Très mal, on n'a que deux douches par semaine. On s'est lavé, aujourd'hui on est jeudi, on s'est lavé mercredi. Et là on va se laver que samedi. C'est insupportable. J'ai dormi par terre cette nuit. Dans le lit, c'était impossible.
5: Vous restez 22 heures sur la journée en cellule.
4: Oui, pour ceux qui ne travaillent pas, oui.
5: Et vous n'avez même pas de ventilateur, rien.
4: Ben j'en avais un là, mais il m'a lâché. Et il faut l'acheter le ventilateur. Si vous n'avez pas d'argent, vous n'avez pas de ventilo.
5: Vous êtes seul dans votre cellule?
4: Là oui, j'ai mis un an à avoir une cellule tout seul, parce que c'est surpeuplé.
5: Qu'est-ce que vous aimeriez en plus?
4: Avoir des prix du soir pour pas sortir entre 2 et 4 heures quand le soleil tape. Et avoir une douche en plus.
3: Une rencontre signée Africa Gordillo. Par ailleurs, l'Institut Royal Météorologique a placé ce vendredi les provinces de Liège et Limbourg en avertissement rouge. C'est la troisième fois que l'IRM enclenche ce code rouge en Belgique. Pour le reste du territoire, l'avertissement orange reste en vigueur au moins jusqu'à samedi, avant de repasser au jaune à partir de dimanche. Et c'est sous un soleil de plomb qu'elles ont manifesté leur colère. Une centaine d'aides ménagères et d'aides familiales se sont rassemblés à Namur cet après-midi sous les fenêtres du cabinet du ministre wallon Yves Copiters. Elles dénoncent les mesures d'économie imposées à leur secteur. Des employeurs ont commencé à licencier vu l'incertitude sur le financement par la région de leurs activités. Des contrats à durée déterminée ont déjà été supprimés. Écho de cette manifestation au bruit des sifflets et des casseroles.
6: j'étais susceptible de signer mon CDI. Et là, on m'a gentiment prévenu que je devais voir d'autres horizons pour mon avenir professionnel. J'ai pas envie parce que c'est quelque chose qu'on fait avec le cœur et pour aider les gens.
5: Puisqu'on va réduire du personnel, donc on va avoir beaucoup plus de charges et les gens seront impactés aussi.
7: Il faut savoir que la plupart de nos bénéficiaires sont dans un isolement vraiment total et qu'ils ont vraiment besoin de cette aide-là. On est vraiment leur rayon de soleil et voilà quoi.
8: C'est que la population est vieillissante et que les aides à domicile, on est sacré pour certaines personnes. Les aidants proches ne sachant pas assurer ce rôle, c'est nous qui y allons.
7: Mais bon, voilà, on adore notre métier et on va continuer dans la bienveillance, dans l'humanité. Et on se bat aujourd'hui pour restaurer tout ça et on y croit. On y croit.
3: Des rencontres signées Fabien Vanecout et Nicolas Denefeld. Toujours à propos du gouvernement wallon, il a adopté aujourd'hui en première lecture un projet de réforme des allocations familiales pour les jeunes de 21 à 25 ans. Le projet prévoit qu'après la fin des études ou d'une formation, le droit aux allocations familiales sera limité à une période maximale de 12 mois, présentée comme un temps de transition. Cette période pourra dans certains cas être suspendue puis réactivée, notamment en cas de maladie. Le Venezuela est en deuil. Un double séisme la nuit dernière a fait au moins 188 morts et près de 1000 blessés. Ces secousses d'une puissance inégalée en plus d'un siècle ont provoqué l'effondrement de dizaines d'immeubles. Ces scènes de destruction font craindre un bilan bien plus lourd. Les autorités tentent de mobiliser tous les moyens disponibles pour sauver les survivants encore coincés sous les décombres. La présidente Delcy Rodriguez a lancé un appel pour obtenir le matériel nécessaire.
9: Je tenais à m'adresser à la nation pour demander le soutien du secteur privé pour que nous puissions louer des engins de chantier pour les opérations de sauvetage afin que dès les premières lueurs du jour, nous puissions profiter de la lumière pour accélérer les opérations de sauvetage des personnes encore ensevelies et coincées et rendre ce processus plus rapide. J'ai eu des entretiens avec plusieurs chefs d'État ainsi qu'avec le coordinateur du système des Nations Unies au Venezuela qui ont déjà envoyé des secouristes spécialisés. Ils sont déjà en route vers notre pays pour apporter leur soutien.
3: Oui, effectivement, plusieurs États ont proposé leur aide. Les États-Unis, notamment, ont débloqué 150 millions et deux équipes de secours et de recherche de disparus vont être déployées sur place. Par ailleurs, le SPF Affaires étrangères n'a pas connaissance, à ce stade, de Belges qui auraient été blessés ou qui seraient décédés après les séismes qui ont sévi la nuit dernière au Venezuela. 6 matchs au programme du jour à la Coupe du Monde. Curaçao, Côte d'Ivoire et Équateur, Allemagne, c'est en ce moment. Puis à 1h du matin, le Japon contre la Suède et la Tunisie contre les Pays-Bas. Enfin, à 4h, la Turquie affrontera les États-Unis et le Paraguay, l'Australie. Des rencontres à suivre sur OVIO ou sur Tipeee. C'est l'un des premiers festivals de la saison estivale. Couleur Café débute ce vendredi et pour 3 jours dans le parc de Seguem, juste à côté de la Environ 70 000 personnes sont attendues tout au long du week-end. 70 000 personnes qui vont devoir affronter des températures jusqu'à 38 degrés à Bruxelles. Mais les organisateurs ne sont pas trop inquiets. Ils ont anticipé cette météo exceptionnelle. Pierre Van Den Bulk a assisté aux derniers préparatifs avant le lancement du festival.
10: Dès que tu es au soleil, tu crames. Mais sinon, à l'ombre, ça va encore.
11: Ici, on a pas mal, quoi.
10: Non, ici, on est bien, en backstage.
12: Changu termine à l'instant le montage d'une scène avec son équipe. François, le plombier de Couleur Café, vient lui connecter le tuyau pour alimenter ce système d'arrosage attaché à un arbre.
13: C'est l'installation pour que tout le monde puisse se reposer, se rafraîchir un peu pour la journée et le festival. Ouais, c'est clairement à cause des conditions très chaudes. On rajoute des points d'eau partout.
12: Des dispositifs comme celui-ci, il y en a 3 sur le site, mais aussi dans le camping. Une vingtaine de bénévoles vont également se promener avec des brumisateurs pour rafraîchir les festivaliers. Les organisateurs ont aussi prévu des fontaines à eau gratuites supplémentaires.
13: Pas mal de choses qui ont été mises en place là, last minute un peu cette semaine, pour essayer de pallier à cette grosse chaleur.
12: Sammy Wallens est le directeur et programmateur de Couleur Café.
13: Là où je suis pas inquiet, c'est qu'on a 70% du site qui est à l'ombre, comme là ici où on est en train de parler. On sent vraiment qu'on n'est pas en plein cagnard. Je pense que quand les gens iront voir un concert à la Red Stage, qui est notre main stage, là elle est bien ensoleillée. Et puis après ils iront un peu se rafraîchir dans les zones ombragées, je crois.
12: Mais pour parer à toute éventualité, les effectifs de la Croix-Rouge et le nombre d'ambulances présents sur le site ont aussi été revus à la hausse.
3: Et c'est ici que se referme ce journal. Très bonne soirée à l'écoute des radios de la RTBF.
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20: Ça va ?
21: Ouais. Il y a un beau soleil ?
20: Oui.
21: Oh, je ne suis plus venue ici depuis des années.
20: Bah vas-y, viens, on va aller sur une voiture.
21: C'est pas une électrique.
20: Non, bah, elle a 12 ans.
16: En voiture, Simone, avec Gianni Sabia.
20: Ça va, tu vas bien?
21: Oui, ça va. Bon, c'est ton coin ici, alors?
20: Bah, c'était mon coin, ouais. Après, j'y suis plus vraiment beaucoup. Mais...
21: Mais t'es né à Framerie?
20: Je suis né ici, ouais, ouais. Tu connais un peu Framerie?
21: Je sais que c'est le Borinage.
20: C'est vraiment le Borinage.
16: Gianni, avec un seul N, s'il vous plaît. Musicien, fondateur du groupe de rock Les Monstros, natif du Borinage, descendant de l'histoire de l'immigration italienne.
21: Ici, c'est l'usine où tu as travaillé?
20: Non, ça, c'est le Sparco. Le passe d'enseignement, la mine, quoi.
21: Ah oui, il y a encore un châssis à molette.
20: Ouais.
21: T'appelles ça comment, toi?
20: Ouais, on appelle ça un châssis à molette.
21: Pas une belle fleur.
20: Non.
21: C'est à Liège qu'on dit ça.
20: Non, un châssis à molette, c'est à Framerie, c'est vraiment le... Ouais, c'est le symbole, quoi.
16: L'occasion pour ce belgo-italien de la troisième génération de retourner là où il a grandi. Nous allons passer une matinée à Framerie.
20: J'ai toujours mon cœur attaché à Framerie, c'est quand même là que j'ai grandi. Mais je suis très heureux d'avoir aussi connu d'autres choses. Mais chaque fois que je reviens, je me vois tout le temps sur mon vélo. Je connais toutes les rues à Framerie. Et en plus, à un moment donné, j'étais livreur de pizza. Et donc, finalement, je devais connaître toutes les rues. À l'époque, c'était pas, j'avais pas vraiment de GPS. Et donc, c'était vraiment
21: la liberté.
20: Et tu vois, la rue ici, par exemple, je la prenais... À pied, j'étais vraiment tout petit, j'ai un souvenir. Ma tante, elle habite juste en bas, la sœur de ma mère. Et donc, avec ma mère, vu qu'elle n'avait pas de voiture, mon père travaillait, on n'avait qu'une voiture. On allait à pied de chez mes parents jusque-là. Bon, il y a peut-être 1,5 km. Mais tu sais, quand t'as 5-6 ans, c'est comme si t'avais fait 10 km, quoi.
21: Et la tante, elle était aussi italienne?
20: Bah, ouais, c'est la sœur de ma mère. Et à l'époque, il y avait à Framerie un bar qui s'appelait le Pacha, fin des années 70, comme ça. Et les Français venaient aussi beaucoup là, dans le nord de la France. Et donc, il y a eu beaucoup de couples français-italiens qui se sont créés, entre autres mes parents et ma tante avec son mari Pietro.

0: Gianni Sabbia n'y habite plus. Son père y vit toujours, ses cousins, cousines aussi, à moins qu'il n'ait déménagé à Couem, à Tertre, à Mons ou à Saint-Guilain, comme Gianni. Mais c'est là que ses grands-parents ont débarqué début des années 60, en provenance d'Italie.
1: Mes grands-parents sont arrivés ici à Framery, début 60, avec 5 enfants. Ma tante avait 2 ans, mon père 4 ans, mon oncle 7 ans.
0: Et ils sont partis d'où, d'Italie ?
1: De la Basilicate, c'est les Pouilles, quoi. C'est la province de Potenza. Tu vois, à Genzane, d'où nous on vient, il n'y a rien, quoi. C'est que la terre, au fait. Tu ne pouvais pas rester là, il n'y avait pas d'économie. Donc à un moment donné, il fallait des choix.
0: La famille Sabbia a quitté le soleil pour débarquer dans le borinage minier et industriel. Gris, au ciel bas, où à l'époque, impossible de faire sécher le linge dehors, comme en Italie, trop de poussière noire dans l'air.
1: Mon grand-père, il n'a pas été travailler à la mine. Il avait déjà du mal à parler français. Il n'a jamais très bien, même après 50 ans, il ne parlait pas très bien. Donc, il était engagé pour redresser des clous. Non, mais t'imagines ? Donc, il redressait les clous, et c'était une force de la nature, mon grand-père. Pour eux, venir ici et déjà avoir un toit et un boulot, c'était déjà un grand luxe.
0: Mmh. Comment ils sont arrivés à Framery ?
1: Franchement, c'est une très bonne question. Parce que c'est le seul bémol dans ma famille. On a gardé un peu le sac fermé, quoi, tu vois, des souvenirs. Il y a toujours cette, je ne sais pas expliquer, mais pudeur de ne pas trop raconter. Après, mes parents, tu peux aussi avoir des trucs. Tu dois leur poser la question pour avoir le truc.
0: Ils ont quitté la misère pour une autre misère. Celle du borinage, mais avec la rage au ventre, celle du monde ouvrier, celle d'un monde où survivre ne pouvait pas suffire. Ils se considéraient comment, les grands-parents et tes parents ? Comme des immigrés ? Comme des Belges ? Comme des ouvriers ? C'était quoi ?
1: Mais mes grands-parents, oui, comme des immigrés, ça c'est sûr et certain. Mes parents, ils sont italiens, ça c'est sûr. Comme moi, je suis italien, mais je suis belge aussi, tu comprends ? J'ai pas... La Belgique nous a tout donné. Quand ils sont arrivés, ils étaient quand même à 7 et 8 avec mon parrain. C'est la rue de la Maladerie. C'est une maison où tu rentrais, tu avais une pièce, un escalier, tu avais une salle à manger, une petite cuisine et Times. Et puis tu avais une cour, si je me souviens. Les toilettes étaient à l'extérieur. Et il y avait 1, 2, 3 chambres à 8, quoi. Mon grand-père et mon parrain, pour aussi gagner un peu d'argent, vendaient de la ricotte. La ricotta, tu vois, c'est le fromage italien. Je ne sais pas dans quel délire ils étaient, mais je sais qu'après leur journée de travail, ils partaient et ils vendaient de la ricotta, en fait. Même si j'ai vécu un peu mieux que mes parents, il y avait un salaire, quoi.
0: Le papa de Gianni va à l'école juste ce qu'il faut pour pouvoir lire et écrire. Le travail est la valeur cardinale, comme souvent dans les familles ouvrières.
1: C'était un débrouillard, quoi, tu vois. Il me dit qu'il travaillait dans un billard. Je ne sais pas ce qu'il faisait là-bas. Il avait 12 ans. Il allait à Couem. Couem, c'est 3-4 km d'ici, en bus ou à pied. Je crois qu'il allait à pied parce qu'ils n'avaient pas de thunes pour le bus. Et il me disait que son patron, par semaine, lui donnait 500 francs. Et il le payait en billets. Je ne sais pas à l'époque, c'était quoi comme billet. Et il me dit, ce qui était impressionnant, c'est que tu avais une liasse de billets comme ça, mais tu avais 500 francs.
0: À 14 ans, direction Clabec et ses forges, avec sa petite musette.
1: Dans le bus, les gens lui disaient à mon père, mon petit garçon, mais tu vas où à l'école ? Et lui, il répondait, mais madame, je ne vais pas à l'école, je vais travailler, je travaille aux forges de Clabec. À l'époque, à 14 ans, tu pouvais aller travailler, mais en même temps, il n'avait pas beaucoup de qualifications, tu vois, je veux dire, tu vas à la débrouille dans la famille. Mes grands-parents, c'est que tu pouvais, mais personne n'a fait de grandes études.
2: Je vais juste voir où je peux me garer, parce que interdiction du 23, on est le 28 aujourd'hui, hein ?
0: Oui.
2: Ah.
0: Nous voilà arrivés sur la place de Framery, des cafés, un hôtel de ville et des souvenirs pour Gianni et son groupe Les Monstros.
1: Donc ouais, quand je reviens à Framery, je ne serai plus y habiter. Mais en même temps, je...
0: Tu reconnais tout.
1: Je reconnais tout. Et tu vois, là en face, ça s'appelait Chez Moustache. Au deuxième album, Running Home, l'album parle vraiment de retour un peu aux sources. Et la pochette de l'album, on l'a photographiée dans ce café-là.
0: Ah oui. Quand tu dis retour aux sources dans cet album, c'est retour aux sources. C'est Framery ou l'Italie,
1: non, en fait,
0: ou retour là où on est né.
1: C'était vraiment le running home, le retour aux sources, c'est plutôt le retour à la racine. Et je pensais beaucoup à mes grands-parents, avec les lapins, avec le potager, avec les poules. Et moi, je suis très touché, je suis vraiment chaque fois très fier avec le bagage qu'ils avaient, ce qu'ils ont réussi à faire, tu vois, parce qu'aujourd'hui, ben, mon parrain, mon père, mes oncles, ils vivent très bien, en fait. C'est des mecs et ils ont faim, quoi. Ils ont jamais rien lâché. Finalement, c'est quelque chose, nous, de la famille, qu'on nous a appris. Mm-hmm. Tu comprends?
0: Bon, on va boire un café?
1: Allez.
0: Bon, c'est pas un café italien, ici.
1: Mais je pense que là-bas, la flamme, oui.
0: On ne se confie jamais aussi bien. On ne refait jamais aussi bien l'histoire de ses racines qu'autour d'un bon café fumant dans un établissement fréquenté au milieu des gens.
1: Et tu vois, ici, avant, quand j'étais gamin, il y avait toujours la Ducasse.
0: Petite évocation des souvenirs de la kermesse, enfin, la Ducasse, comme l'on dit dans le Borinage.
1: Pour te dire, ça c'est un truc marquant, mes grands-parents, donc ils n'avaient pas de thunes, mais ils avaient des petits-enfants, quand il y avait la Ducasse, la grand-mère, elle donnait 20 francs à chaque enfant. Et on venait ici, sur cette place-ci, faire un petit tour aux autoscooters ou ce genre de truc, quoi.
0: Oui, les autoscooters. On ne disait pas auto-tamponneuses, nous.
1: Non.
0: Autoscooters. Allez, alors. Tu connais tous les cafés?
1: Non, mais la Flamme, c'est une petite institution à Framery.
0: Nous marchons vers la Flamme, un café. La terrasse bourdonne. Gianni y retrouve assis Jean-Claude avec son chien.
3: Jean-Claude.
0: Bonjour Mbio, lui lance-t-il. Une embrassade, les deux hommes se frappent dans le dos. Émotion. Il y a longtemps qu'ils ne se sont plus croisés.
1: Change pas toi, hein.
4: Bonjour.
1: Bonsoir Jean-Claude, ben, c'est... Bah, un ami de la famille et c'est mon entraîneur de football aussi à une époque à Genlis, quoi.
4: Il a longtemps, moi.
0: Il jouait bien.
1: Enfin, j'étais pas mauvais, mais je n'ai pas bon non plus. Quoi.
0: Oui, c'est pas Enzo Schifo, quoi.
4: Ah ouais, mais des chiffons de
1: problème. Il n'y en a plus beaucoup. Hein. Bientôt, hein.
0: La Flamme, c'est aussi ici l'établissement où le papa de Gianni vient prendre son café. Et il a dit un truc typique. Bonjour, Mbio.
1: Mbio, ouais. Ici, c'est Mbio.
0: Ouais. Mais... Il y avait des codes italiens avec le recul. Est-ce que c'est un mélange, Framery? Est-ce que...
1: Le Borinage, ben, c'est un village, au fait. Je me souviens, quand j'étais gamin, c'est aussi Sabia, mais t'es le fils d'eux, ou t'es le neveu d'eux. Il y a bien toujours quelqu'un qui connaît quelqu'un. Ah ouais, mais Sabia, mais c'est qui? Michel, Mario, enfin, que sais-je. Et du coup, ben, tout le monde fait le lien. Donc, t'as l'impression que où tu vas, tout le monde te connaît, et tout le monde connaît tout le monde, quoi.
0: Voilà le café.
5: Deux bons cafés.
1: Merci. Hein.
0: Merci. On se reconnaît entre soi.
1: Ben, on se connaît un peu, hein, mais...
4: Et vous, ça va? C'est mon voisin.
1: Ah ouais?
4: Bah oui.
1: Ah, je sais pas ça.
4: Si, si, si.
1: Ah, mais donc, ça veut dire quoi, voisin vraiment direct?
4: Il y a, entre nous, il y a...
1: Lui, c'est numéro 13. Vous, c'est quoi?
4: 17.
1: Ah ouais?
4: Il y a Thérèse et moi.
0: La petite conversation s'installe. On se donne des nouvelles des uns et des autres. On discute avec le patron.
1: Allez, ok.
4: Ah ouais, c'est...
1: Là, il est parti.
4: Là, il est parti là-bas.
1: Annecy, là.
4: Ah ouais, chez son beau-frère. Ouais, Annecy, ouais. Il est parti hier matin.
1: Ouais, il m'a appelé ce matin avant d'arriver. Ah, il s'est fait plaisir, écoute. Ah, ouais. Il va bien, il m'a appelé ce matin.
0: Si la maman de Gianni chantait beaucoup, fredonner toute la journée à la maison avec la radio, c'est de son papa qu'il parle le plus. Né en Italie, qui a fait sa vie ici à Frameries comme ouvrier et patron le soir d'un karaoké, le New Star, une institution à Mons.
1: Dans l'éducation, on sent que c'est vraiment la culture italienne. Moi, dès que j'ai commencé à travailler, mon père m'a bien expliqué que il fallait acheter de la brique, quoi. Et donc, à 21 ans, j'avais acheté ma maison. Mon père m'a aidé. Encore aujourd'hui, quand je fais des travaux, mon père, il est là. Tu vois, il y a ce truc-là.
0: On s'ancre par la maison.
1: Ouais, on s'ancre. En fait, être propriétaire, c'est incroyable, en fait. Mais on a grandi dans la peur. La peur de manquer d'argent.
0: Et... peur d'être pauvre?
1: Ouais, peur d'être pauvre. Mais en même temps, ça crée un instinct de survie. Et c'est une phrase que j'adore. Il n'y a rien de plus dangereux qu'une personne qui n'a rien à perdre. Je pense que ça sécurisait nos parents de se dire, OK, ils ont une maison, ils ont un toit. C'est la sécurité, tu vois. Et c'est la première chose, c'est de se dire, on peut manger, on peut se loger.
0: Tu voulais une autre vie que de se tuer au labeur, quoi.
1: Quand tu grandis dans un environnement où tout le monde fait un boulot pour amener de l'argent à la famille et qui est respectable, quand tu discutes de ça à table, ben au fait, on ne te comprend pas, c'est limite pour qui tu te prends. Tu comprends? Et donc finalement, tu te renfermes dans ta coquille.
0: Si l'ambition était mal vue.
1: En fait, si j'avais dit je veux ouvrir un bar, c'est beaucoup plus facile à comprendre. Ouais. Mais dire que je veux être musicien, et en même temps, je peux comprendre, parce que même dans des familles peut-être plus aisées, c'est quand même pas la sécurité de se dire tu vas être musicien, mais c'est surtout le fait de se dire dans la vie je veux kiffer. Et moi vraiment ça m'a marqué. Je voyais mon père, je l'entendais se lever à 4 heures le matin pour aller à l'usine. J'avais de la peine pour lui et je me disais, je me promets à moi-même d'essayer de pas vivre ça, parce que pour moi c'était pas ça la vie, quoi.
0: Pourtant tu as été ouvrier.
1: Quand j'ai été ouvrier, pourquoi? Parce qu'encore une fois, quand tu es tout seul à penser quelque chose, tu es marginalisé. Donc finalement, quand tu n'es pas encore assez bien informé, tu suis le mouvement. C'est ce que j'ai fait. Et en même temps, je ne regrette pas, parce que si je n'avais pas été à l'usine, je n'aurais peut-être pas eu la volonté et la force de me battre autant pour ce que j'aime aujourd'hui, mon métier, la musique.
0: La musique, la composition, le rock, le tarot, le dévore. Autodidacte, mais musicien. Il voyage de Londres à New York et depuis 20 ans, il mène une carrière riche avec son groupe.
1: Je rêvais d'autre chose, tu comprends? Et la musique, c'est vraiment les moments où moi je pouvais m'évader et rêver. C'est le voyage, c'est sortir de l'environnement dans lequel je vivais, où c'était la survie absolue. Et en même temps, c'est pas contre mes parents, c'était leur vie, c'était comme ça. Tu sais, dans la région ici, dans le Borinage, quand tu parles du New Star, donc c'était une boîte karaoké, tout le monde connaît, en fait, tu vois. Et pour mon père, c'est son label à lui. Il faisait l'usine et le soir, il allait travailler au karaoké. Aujourd'hui, il le paie aussi dans le sens où, comme il a fait la nuit, il ne dort plus. Il a perdu son rythme, tu vois.
0: Une table, une autre rencontre et une interpellation.
3: Gianni, chante en italien.
0: Gianni, chante en italien, comme Celentano, bon sang.
1: Giovanni, quand j'ai commencé la musique, je répétais dans sa cave, chez lui, avec son fils David.
0: Ah oui, voilà. Entre rire, souvenir, l'histoire des Italiens du Borinage se rappelle à nous.
1: Mais t'as des mecs que j'ai plus vus depuis longtemps, avec qui j'ai un bout de vie. Mais c'est touchant, parce que c'est là que je me rends compte que la construction de ma vie, elle est ici. Que limite, je suis toujours le petit gamin.
0: Oui, enfin, le chanteur quand même.
1: Ouais, le chanteur quand même, on est d'accord.
0: Qui ne chante pas en italien.
1: Qui ne chante pas en italien et qui ne reprend pas du Celentano. Le côté proche, spontané et tactile un peu.
0: Oui, oui.
1: Tu vois, ça
0: s'embrasse.
1: On s'embrasse.
0: comme si 20 ans ne s'étaient pas
1: mais
0: écoulés.
1: Mais tu vois, Giovanni, c'est comme si je l'avais vu hier.
0: Nous nous quittons sur ce moment intense de souvenirs diffus, de pincements au cœur.
1: Quand tu quittes un peu ta ville natale, c'est tous des moments que tu ne vis plus. Tu vois ? Et ça me fait aussi très plaisir de me dire qu'on se reconnaît, que je les reconnais. J'ai partagé des bouts de vie avec eux, quoi, tu vois ?
0: Le Borinage dans les veines de Gianni. Joyeux mélange d'Italie venu ici et de peuples ouvriers pour écrire une page de la Wallonie. Leur vie ici, des souvenirs de là-bas, c'est aussi cela pour Gianni Sabia. C'était Ma vie ici, des souvenirs de là-bas, une série d'Ariane Dufresne et Françoise Barré. Des histoires belgo-italiennes en 6 épisodes que nous vous proposons à l'occasion du 80e anniversaire des accords du charbon. 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

0: Il est minuit.
1: Bonne nuit à tous, Julie Buron pour ces informations. Nouveau record de chaleur ce jeudi, le mercure a grimpé jusqu'à 34 degrés 2 à Uccle, battant ainsi le record de 33 degrés 6 enregistré le 25 juin 1976. C'est déjà le deuxième jour d'affilée qu'un record quotidien vieux de 50 ans est battu et cette canicule va jouer les prolongations. Voilà pourquoi le week-end historique prévu ces samedi et dimanche pour commémorer la bataille de Waterloo au pied de la butte du Lion a été annulé. Une décision désorganisée après les nouvelles mesures exceptionnelles prises par le gouverneur du Brabant Wallon. Les hôpitaux de la région arrivent à saturation et les services de secours sont appelés à rester pleinement mobilisés sur les situations d'urgence liées à cet épisode caniculaire, en particulier auprès des personnes les plus fragiles. En province de Luxembourg, cette fois, province placée en alerte orange et où les températures devraient dépasser les 35 degrés, voire atteindre localement 39 degrés, le gouverneur a adopté des mesures applicables jusqu'au 28 juin à 23h59. Cet arrêté prévoit notamment que les événements accessibles au public et organisés en plein air sont interdits à l'exception de ceux ayant reçu une autorisation du bourgmestre. Le gouvernement wallon a adopté ce jeudi en première lecture un projet de réforme des allocations familiales pour les jeunes de 21 à 25 ans. Le projet prévoit qu'après la fin des études ou d'une formation, le droit aux allocations familiales sera limité à une période maximale de 12 mois, présenté comme un temps de transition. Cette période pourra dans certains cas être suspendue puis réactivée, notamment en cas de maladie. Le plan d'évacuation du détroit d'Ormuz qui doit permettre de faire sortir quelque 11 000 marins bloqués dans le golfe a été suspendu ce jeudi après une attaque dans le golfe d'Oman. L'attaque a visé un navire qui avait franchi le détroit selon l'Organisation Maritime Internationale. L'Iran avait mis en garde contre toute traversée du détroit sans son autorisation et menacé les navires de s'y conformant pas de mesures appropriées. Cela dit, on ne connaît pas officiellement l'auteur de cette attaque. C'est tout pour ces informations. Merci de nous écouter.
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0: Il est 1h.
1: Bonne nuit à tous, Julie Buron pour ces informations. Nouveau record de chaleur ce jeudi, le mercure a grimpé jusqu'à 34 degrés 2 à Uccle, battant ainsi le record de 33 degrés 6 enregistré le 25 juin 1976. C'est déjà le deuxième jour d'affilée qu'un record quotidien vieux de 50 ans est battu et cette canicule va jouer les prolongations. Voilà pourquoi le week-end historique prévu ces samedi et dimanche pour commémorer la bataille de Waterloo au pied de la butte du Lion a été annulé. Une décision désorganisée après les nouvelles mesures exceptionnelles prises par le gouverneur du Brabant Wallon. Les hôpitaux de la région arrivent à saturation et les services de secours sont appelés à rester pleinement mobilisés sur les situations d'urgence liées à cet épisode caniculaire, en particulier auprès des personnes les plus fragiles. En province de Luxembourg, cette fois, province placée en alerte orange et où les températures devraient dépasser les 35 degrés, voire atteindre localement 39 degrés, le gouverneur a adopté des mesures applicables jusqu'au 28 juin à 23h59. Cet arrêté prévoit notamment que les événements accessibles au public et organisés en plein air sont interdits à l'exception de ceux ayant reçu une autorisation du bourgmestre. Le gouvernement wallon a adopté ce jeudi en première lecture un projet de réforme des allocations familiales pour les jeunes de 21 à 25 ans. Le projet prévoit qu'après la fin des études ou d'une formation, le droit aux allocations familiales sera limité à une période maximale de 12 mois, présenté comme un temps de transition. Cette période pourra dans certains cas être suspendue puis réactivée, notamment en cas de maladie. Le plan d'évacuation du détroit d'Ormuz qui doit permettre de faire sortir quelque 11 000 marins bloqués dans le golfe a été suspendu ce jeudi après une attaque dans le golfe d'Oman. L'attaque a visé un navire qui avait franchi le détroit selon l'Organisation maritime internationale. L'Iran avait mis en garde contre toute traversée du détroit sans son autorisation et menacé les navires de s'y conformant pas de mesures appropriées. Cela dit, on ne connaît pas officiellement l'auteur de cette attaque. C'est tout pour ces informations. Merci de nous écouter.
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0: Il est 2h.
1: Bonne nuit à tous, Julie Buron pour ces informations. Nouveau record de chaleur ce jeudi, le mercure a grimpé jusqu'à 34 degrés 2 à Uccle, battant ainsi le record de 33 degrés 6 enregistré le 25 juin 1976. C'est déjà le deuxième jour d'affilée qu'un record quotidien vieux de 50 ans est battu et cette canicule va jouer les prolongations. Voilà pourquoi le week-end historique prévu ces samedi et dimanche pour commémorer la bataille de Waterloo au pied de la butte du Lion a été annulé. Une décision désorganisée après les nouvelles mesures exceptionnelles prises par le gouverneur du Brabant Wallon. Les hôpitaux de la région arrivent à saturation et les services de secours sont appelés à rester pleinement mobilisés sur les situations d'urgence liées à cet épisode caniculaire, en particulier auprès des personnes les plus fragiles. En province de Luxembourg, cette fois, province placée en alerte orange et où les températures devraient dépasser les 35 degrés, voire atteindre localement 39 degrés, le gouverneur a adopté des mesures applicables jusqu'au 28 juin à 23h59. Cet arrêté prévoit notamment que les événements accessibles au public et organisés en plein air sont interdits à l'exception de ceux ayant reçu une autorisation du bourgmestre. Le gouvernement wallon a adopté ce jeudi en première lecture un projet de réforme des allocations familiales pour les jeunes de 21 à 25 ans. Le projet prévoit qu'après la fin des études ou d'une formation, le droit aux allocations familiales sera limité à une période maximale de 12 mois, présenté comme un temps de transition. Cette période pourra dans certains cas être suspendue puis réactivée, notamment en cas de maladie. Le plan d'évacuation du détroit d'Ormuz qui doit permettre de faire sortir quelque 11 000 marins bloqués dans le golfe a été suspendu ce jeudi après une attaque dans le golfe d'Oman. L'attaque a visé un navire qui avait franchi le détroit selon l'Organisation maritime internationale. L'Iran avait mis en garde contre toute traversée du détroit sans son autorisation et menacé les navires ne s'y conformant pas de mesures appropriées. Cela dit, on ne connaît pas officiellement l'auteur de cette attaque. C'est tout pour ces informations. Merci de nous écouter.
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